0: Donc j'ai voyagé à peu près dans le monde entier. Mais en même temps, c'est vrai que cet amour de ce Proche-Orient, qui est si compliqué, si difficile à aborder, mais qui a été aussi si riche, hein, ça a été le berceau de la civilisation, le berceau de l'écriture, le berceau de l'agriculture moderne, le berceau de l'industrie, le berceau du commerce. En fait, tant de choses se sont faites autour de cette Méditerranée.
1: C'est vrai. Donc effectivement, vous avez raison de célébrer l'un de ses plus beaux fleurons, Venise.
0: Oui. Absolument.
1: Et je me suis demandé si vous étiez un grand lecteur, parce que Venise a été une telle production, a fourni une telle production artistique, cinématographique, mais aussi livresque.
0: Oui.
1: Et je me suis demandé quelles pouvaient avoir été vos influences ou vos...
0: Alors, j'essaye de lire, là encore, bon, comme tout le monde, un peu en soirée, souvent avant de dormir, mais j'ai lu beaucoup d'ouvrages sur Venise avant d'écrire le mien, en particulier parce que quand vous écrivez un roman historique, il ne faut pas faire de faute. Il ne faut pas faire de faute sur ce qui existait à l'époque.
1: Bien sûr.
0: Vous prenez le pont du Rialto, par exemple, que tout le monde connaît, ce fameux pont du Rialto que les touristes adorent prendre en photo. Il a été construit dans les années 1700. Donc, il n'existait pas à l'époque. Et donc, il faut faire des recherches pour savoir ce qu'il y avait à l'époque.
1: Bien sûr.
0: Comment était le pont et pourquoi. Et le fait qu'il était ouvrant pour permettre aux bateaux à voile de passer à l'intérieur du Grand Canal. Et donc, ça fait beaucoup de lecture à faire et de travail de recherche pour comprendre comment était Venise à l'époque, comment elle était structurée.
1: Oui, parce que votre roman ne se passe pas forcément au XVIIe siècle, mais se passe en 1440 à peu près.
0: C'est ça, entre 1440 et 1500. Voilà. Donc, la période... entre guillemets charnière, où Venise se développe tant et où fait vraiment du commerce entre l'Orient et l'Occident, où la pression ottomane et musulmane est très très forte sur Constantinople, donc avec la chute de Constantinople en 1453. Donc vous avez une période charnière pour l'Europe qui est en train de se constituer, donc l'Europe latine, hein, si on revient vraiment aux origines, latine avec le catholicisme romain. Cette Europe-là s'est créée à cette période-là, je dirais, en confrontation ou en échange avec cette pression ottomane et la présence de toute la partie orthodoxe byzantine qui était encore très présente et qui s'est effondrée en 1453.
1: En effet, c'est à la fois contre et avec.
0: Voilà, c'est les deux.
1: C'est les deux. Est-ce qu'il vous était déjà arrivé d'écrire de la fiction avant cette publication ?
0: Non, jamais. En fait, j'ai écrit ce livre parce que ça tombait dans une période de ma vie où quelque part je voulais réfléchir et témoigner des valeurs de l'Europe.
1: D'accord.
0: Et des valeurs des Européens, on va même dire des valeurs des Européens, dans une période de très forte tension géopolitique internationale. L'Europe se cherche. Est-ce que notre modèle est le bon? Est-ce qu'il n'est pas le bon? Est-ce qu'il faut le faire évoluer? Et donc, je trouvais que réfléchir à d'où on venait à ce moment-là, c'était quelque chose d'intéressant.
1: D'accord. Et vous n'aviez pas forcément l'habitude d'écrire des nouvelles ou...
0: Non, j'écris énormément, mais dans le cadre de mon travail. Donc,
1: bien
0: ce sont
1: sûr,
0: des écrits très techniques. Et donc, on apprend à structurer les choses, on apprend à présenter, mais ça n'a rien à voir avec un roman.
1: Donc, dans votre cas, comme pour un petit peu un certain nombre de personnes que j'ai pu sous-entendre dans l'introduction, Venise était un peu un miroir aussi, un miroir, mais pas forcément uniquement de soi, mais un miroir d'une époque.
0: Oui, c'est ça.
1: En fait, un reflet de,
0: oui,
1: une manière de revoir notre monde à nous,
0: oui,
1: qui nous sommes.
0: Oui, absolument, absolument. D'ailleurs, je le dis dans l'introduction de mon livre. En fait, au-delà des apparences, au-delà du Venise qui se donne en spectacle tous les jours. Pour ceux qui sont amoureux de Venise et qui vont à Venise, c'est extraordinaire de voir les canaux, les gondoles, l'architecture. C'est une ville absolument fabuleuse, avec une atmosphère très particulière. C'est un endroit où, quelque part, on se pose en dehors du temps. Et on prend son temps. Donc ça, évidemment, j'essaye de le décrire dans le livre, hein, de décrire cette atmosphère. Mais pour moi, ce qui a été très important aussi, c'était de dire qu'au-delà de ses apparences, Venise a été un précurseur dans le monde moderne qui est le nôtre. Venise a été un précurseur parce que ils ont inventé la comptabilité moderne, ils ont inventé ce commerce moderne si important de... On appelle ça maintenant des bateaux containers, des navires containers, mais à l'époque c'était des galères vénitiennes qui sillonnaient toute la Méditerranée pour acheter des marchandises en Orient et les rapporter et les vendre en Occident à toutes les cours d'Europe. Et donc Venise a mis au point par exemple les arsenaux de marine. Le premier arsenal de marine en Europe a été inventé à Venise, avec une production en série de navires.
1: Oui, tout à fait.
0: Donc, tout ça, j'ai essayé de le raconter.
1: Et vous dites en particulier la taille assez impressionnante de ces galères.
0: Oui, alors...
1: Qui comportait presque 1000 marins, finalement.
0: Oui, qui était...
1: C'est énorme, c'est presque comme... toute proportion gardée, on est vraiment dans nos bateaux-containers.
0: C'était considérable. Et en fait, Venise avait même inventé la forme des bateaux pour pouvoir transporter des marchandises en masse. Puisque les galères romaines étaient beaucoup plus réduites, elles étaient très fortement armées pour pouvoir défendre les positions romaines en Méditerranée, mais n'étaient pas capables d'emporter énormément. Et Venise a transformé ces galères pour en faire des porte-containers, hein, soyons tout simples. Ce qu'on voit aujourd'hui en Atlantique ou en Pacifique, eh bien, les premiers porte-containers ont été entre Constantinople et Venise, inventés par Venise.
1: Très bien. Alors, venons-en peut-être maintenant à l'histoire proprement dite de votre roman, puisqu'il y a une petite histoire. Mais peut-être avant, nous allons peut-être avoir un petit intermède musical. Alors, vous avez choisi Vivaldi, qui est un petit peu postérieur à notre période, à la période que vous avez choisie, parce qu'effectivement, cette musique baroque vous paraît correspondre davantage à l'esprit vénitien.
0: Oui, l'âme de Vivaldi est dans Venise. Vivaldi a cette musique qui est à la fois légère, mais qui est à la fois profonde et novatrice, parce qu'il y a certaines œuvres de Vivaldi, quand vous les écoutez... Il a vraiment innové sur les sons, sur les partitions, sur la musicalité de ses concertos. Donc pour moi, Venise est incarnée par Vivaldi dans sa musique. Et donc c'est pour ça que j'ai choisi ces morceaux.
1: Tout à fait. Et donc en particulier, il y a aussi toute la place que tenait à l'époque la religion. Et la musique est encore, au moment de Vivaldi, très largement religieuse. Donc vous avez choisi le Gloria, qui est interprété ici par le Monteverdi Choir de langue English Baroque Soliste, avec John Eliot Gardiner, qui nous dirige ce magnifique morceau.

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1: Nous retrouvons Laurent Mazuret pour son roman « Venise pour l'éternité » aux éditions Baudelaire. Donc, nous avons décrit un petit peu le milieu vénitien qui faisait plus que l'arrière-fond de votre tableau, de votre livre. Mais maintenant, nous venons-en peut-être à l'histoire proprement dite de votre roman, qui va servir de fil rouge à tout le beau développement historique, mais on en reparlera plus tard. Donc, racontez-nous un petit peu déjà les aventures d'Alba et d'Emilio. Ils se rencontrent en 1440 lors d'une bousculade.
2: Lors d'une bousculade, oui, effectivement, dans la zone du Rialto, qui est une des zones les plus anciennes de Venise. Donc Alba est issue d'une riche famille, la famille Contarini, qui existe encore maintenant à Venise et qui a plusieurs palais à Venise. Donc la famille Contarini, et puis Emilio, lui, est issu d'une famille plus modeste, non misérable, mais plus modeste, avec un père qui travaille au service de ces grandes familles, justement, pour favoriser le commerce. Et donc, il la rencontre, je dirais, par chance, et puis en tombe assez rapidement amoureux, de même que Alba. Mais du fait de leur différence sociale, du fait que Emilio sera très rapidement traqué par la police, du fait des activités de son père, la vie va les séparer. Et chacun va avoir, des péripéties pour un jour arriver à se retrouver.
1: Oui, alors les péripéties commencent tout de suite, puisque en fait la bousculade, c'est parce que Giovanni, l'ami d'Emilio, fuit avec lui. Ils essayent d'aller détruire des documents précieux. Giovanni bouscule Alba. Emilio là lui permet de se redresser, de se relever. Et en fait, Emilio va être assez vite emmené en prison et dans les fameuses geôles des plombs, des piombi.
2: Oui, qui est quelque chose qui peut se visiter maintenant. C'est ce qu'on appelle les itinéraires secrets du Palais des Doges. Et évidemment, c'était très impressionnant. La police de Venise était absolument redoutable et sans aucune pitié pour défendre les valeurs de la République. Et donc il est arrêté parce qu'il détient des documents secrets qu'avait transporté son père pour des activités commerciales. Et donc il est emprisonné avec son père dans le Palais des Doges, puisqu'à l'époque, les nouvelles prisons qui sont de l'autre côté du Palais des Doges sont postérieures au récit. Donc à l'époque, les plombs, fameux piombi que vous évoquez, étaient au dernier étage du Palais des Doges.
1: Oui, et ne communiquait directement avec les pièces de réception des Doges.
2: Là, je peux vous dire que Venise était passée maître dans l'art de la torture.
1: Oui, et pourtant il y avait de la concurrence, mais...
2: Oui, mais ils étaient très forts pour ça.
1: Donc heureusement, vous ne vous appesantissez pas trop là-dessus. Et Emilio va réussir à sortir de ce piège et vit des aventures qui peuvent évoquer un roman picaresque. J'ai l'impression que vous êtes un peu parti dans cette veine-là.
2: Oui, absolument. Je ne voudrais pas être rébarbatif, parce que quand j'évoquais avant notre culture, d'où nous venons avec nos valeurs en Europe, c'est évidemment le cadre, mais c'est aussi une aventure. Et Emilio a une aventure entre Venise, Constantinople, Dubrovnik, les Cyclades, où il sera fait prisonnier par des pirates et il tentera de s'évader avec un procédé un peu ingénieux. Donc en fait, j'essaye de décrire toutes les aventures de mon héros au sein de cette grande route commerciale qui a été le chemin que j'évoquais tout à l'heure entre Venise et Constantinople. Et donc, il sera à Constantinople, il va participer à la bataille de Constantinople.
1: Oui, c'est un beau moment de votre roman où vous décrivez le siège de Constantinople et tout ce les préparatifs du siège, la manière dont Constantinople a tenté de se protéger, le rôle aussi justement de ces fondouks, de ces zones commerciales, oui. Hein, des sortes de franchises un petit peu comme on aurait, oui, comme on a eu après les comptoirs de l'Inde.
2: Exactement, les comptoirs ou les ports francs, voilà, tout ça a été créé à cette époque-là. Oui.
1: Donc Emilio se trouve travailler dans un de ces fondouks à Constantinople. Et donc on voit comment il se prépare. Alors c'est assez intéressant de voir comment, en fait, on retrouve peut-être ça un peu à notre époque aussi, guerre et échanges commerciaux continuent malgré tout, quoi.
2: Oui.
1: Il y a à la fois, bon, on sait que les Ottomans arrivent, et en même temps, on continue à échanger avec eux à certains moments, pour certaines choses. On continue à dialoguer, on continue à tenter malgré tout de sauver ce qui peut être sauvé. C'est vrai que c'est un point qui est intéressant.
2: C'est peut-être une caractéristique de cette époque ancienne, c'est sans doute l'absence de dogmatisme. Ça ne veut pas dire que ce siècle n'était pas violent, il était extrêmement violent, les batailles étaient violentes. La bataille de Constantinople que je raconte, je me suis documenté dessus, c'était une bataille absolument féroce, hein, absolument féroce. Mais en même temps, il y avait un certain pragmatisme. Venise ne pouvait pas faire du commerce sans négocier et s'accorder à un moment donné avec les Ottomans qui détenaient une grande partie de l'Interland moyen-oriental. Mais finalement, rien n'a changé. Vous regardez actuellement la fermeture du détroit d'Ormuz. Oui. Vous êtes exactement dans la même situation. Aucun pays n'est suffisamment dominant pour pouvoir imposer sa loi. C'est une zone de commerce mondiale considérablement importante pour l'ensemble des échanges et de l'organisation de la planète. Et donc, quelque part, à un moment donné, si on fait l'analogie avec l'époque moderne, eh bien, les Américains devront s'accorder avec les Iraniens. Donc, chacun aura ses lignes rouges, mais à un moment donné, il devra y avoir un dialogue.
1: Et il va falloir trouver un moyen d'échanger, en effet. Revenons à notre Emilio, donc, qui vit tout un roman d'aventure. Mais en même temps, votre texte est un va-et-vient constant entre ce scénario, qui est un petit fil rouge, et l'amour contrarié de vos héros, l'histoire de Venise et aussi de Constantinople, c'est ce que nous évoquions, et qui sont les principaux protagonistes de votre livre. Alors, ce que j'ai trouvé intéressant, c'est que par rapport à beaucoup de romans historiques, vous ne vous limitez pas. Le lien entre l'histoire personnelle que vivent les héros et la grande histoire se fait de manière assez fluide. On passe assez facilement de l'un à l'autre sans être perturbé. Mais ce qui est bien aussi, c'est que vous ne vous contentez pas de rester dans cette période. Vous nous expliquez bien ce qui est avant. Et ce qui va être aussi après, vous vous permettez d'aller aussi enquêter un petit peu sur ce qu'il y aura à la Renaissance, ou au XVIe siècle, où vous allez un petit peu plus loin que votre période.
2: Oui, parce que...
1: Ça, c'est intéressant, puisque je pense que ça prend tout son sens dans votre optique, justement, de faire un petit tour d'horizon des valeurs occidentales et de ce que Venise nous a apporté. Donc effectivement, vous devez aller un peu plus loin que juste la période
2: avant 1500. Il y a toujours une continuité. Je veux dire, il n'y a pas un homme qui s'est réveillé un matin à Venise ou à Florence, d'ailleurs, puisqu'on dit que Florence est le berceau de la Renaissance. Il n'y a pas un homme qui s'est réveillé le matin et qui dit « Ah ben, je vais faire complètement différent des précédents ». C'est toujours dans une continuité. Le Moyen-Âge est très différent de la période de Renaissance, mais en même temps, il y a des relations très fortes, une continuité très forte. Le développement des techniques agricoles, par exemple, ont démarré bien avant la Renaissance, au moment du Moyen-Âge. C'est ce qui a permis de libérer du temps pour que les hommes puissent réfléchir, puissent pratiquer l'art, et tout ça date de l'époque du Moyen-Âge. Et c'est cette liberté qui a permis ensuite l'émergence d'une nouvelle pensée à l'époque de la Renaissance. Et donc, pour moi, en fait, toutes les périodes s'inscrivent dans une certaine continuité, qui peut être parfois violente ou parfois avec des ruptures, mais toujours dans une continuité. Mmh. Personne ne vient ex nihilo d'un endroit en inventant quelque chose de nouveau. Et donc, j'essaye effectivement de décrire un peu tout ce qui s'est passé avant, après. Donc évidemment, j'ai choisi une période qui est très mouvementée, parce que la chute de Constantinople, c'est quand même la fin du monde grec, soyons clairs, hein, c'est la fin de tout le monde byzantin orthodoxe, c'est l'émergence du monde latin catholique, qui était plutôt marginal à l'époque, et qui a pris le dessus sur toute l'Europe de l'Ouest, et puis c'est la pression très importante exercée par les Ottomans qui venaient des steppes d'Asie centrale et qui sont allés jusqu'à Constantinople et qui voulaient aller jusqu'à Rome. Hein, les souverains de l'époque, Mehmet en particulier, voulaient aller jusqu'à Rome. Et donc vous avez eu une zone en fait d'échange permanent extrêmement riche et extrêmement violent, mais très très enrichissant à la fin.
1: Et donc, c'est toute une déambulation que fait votre héros, que nous faisons avec vous. Et cette déambulation, j'ai trouvé qu'elle correspondait bien à la ville elle-même. Parce que Venise est une ville où... Bon, alors, on met de côté les gens qui prenaient le paquebot, qui disaient bonjour, qui prenaient une glace et puis qui repartaient. Donc, parlons des vrais amoureux de Venise. Venise, c'est une ville où... Par définition, on se perd.
2: Oui.
1: On n'est pas là, vous disiez, on arrête le temps. Et en effet, on part dans ses pensées, on part et on se perd et on découvre.
2: C'est une ville où l'on rêve. En fait, on vit un rêve éveillé. Vous partez de la place Saint-Marc, vous allez vers le nord, vers l'est. Alors l'est, ce sont les arsenaux. Vers le nord, ce sont d'autres territoires. Vers l'ouest. En fait, quand vous déambulez dans Venise, vous avez une succession de quartiers très marqués, très très différents. Et donc, en fait, vous pouvez déambuler, vous perdre dans Venise et voir des choses très très différentes tous les jours.
1: Ils sont à la fois très différents et toujours un peu pareils. C'est vraiment une ville de musique aussi, hein. C'est-à-dire vous avez un rythme, puis vous avez une mélodie qui vous emmène un peu partout.
2: Moi, j'ai essayé dans le livre de raconter, effectivement, d'utiliser un certain nombre de lieux remarquables de Venise. Il y a une église que j'aime énormément, dont je parle à la fin, qui a été construite
1: Santa
2: par...
1: Santa Maria del Miracoli.
2: Voilà, Santa Maria del Miracoli, qui est d'une petite église qui est complètement perdue.
1: C'est un bijou.
2: C'est un bijou, absolument. Et vous êtes là, vous oubliez tout. Vous oubliez tout et vous avez une église qui est absolument pas très majestueuse, mais qui est simplement pleine de charme. Et ça, c'est extraordinaire. Et donc, j'ai essayé de raconter plusieurs lieux comme ça. Et pour tout vous dire, je suis un membre du Lions Club à Muret. Et évidemment, mes amis du Lions Club m'ont fait l'honneur de lire mon livre. Ils l'ont tous aimé. Ils m'ont dit, ben Laurent, tu nous emmènes à Venise.
1: D'accord.
2: Et en fait, ce que j'ai fait en les emmenant à Venise, c'est qu'on a fait le chemin d'Emilio.
1: D'accord.
2: On a démarré donc sur le quartier du Rialto, le quartier historique
1: du
2: Rialto.
1: Oui, avec le marché aux poissons à côté.
2: Voilà, on est allé voir le palais Contarini del Bovolo, on est allé voir évidemment toute la zone Saint-Marc et le palais des Doges avec ses itinéraires secrets. Enfin, on a tourné comme ça.
1: Et puis vous êtes allé à la Giudecca aussi ?
2: On est allé à la Giudecca, enfin on a tourné pendant 4-5 jours dans Venise pour découvrir tous les lieux différents qui existaient à l'époque. Et donc ils les ont visualisés, donc ce que j'avais raconté dans mon livre a été visualisé.
1: Ce qui est intéressant aussi, c'est que bah justement vous ne cherchez pas l'exhaustivité, ce n'est pas un guide. On va là où va Emilio et où vont ses amis, mais on n'est pas dans quelque chose qui serait formellement... un guide de Venise, quoi.
2: Oui, donc, c'était pas mon objectif. Mon objectif, c'est quand même aussi de raconter une histoire que vous évoquiez. Je pense que l'aventure d'Emilio et d'Alba, qui est une aventure d'amour, une aventure avec des grandes joies et des grandes peines, mais ça fait aussi partie de la vie. Et je pense que Venise n'est pas un musée. Il ne faut pas traiter Venise comme un musée. Venise était un endroit vivant et précurseur. Et Venise, bien, il faut raconter l'histoire de Venise en même temps qu'on raconte l'histoire d'un individu. Sinon, Moi, je peux vous décrire comment sont organisées l'architecture des bâtiments de Venise, mais quelque part, rapidement, ça ne va pas intéresser beaucoup de monde. Donc, j'essaye de transformer tout ça en une aventure.
1: Et donc, par rapport à l'aventure, donc, et puis on a vu qu'il y avait cette histoire de Venise que vous essayez de prendre finalement au départ. Et vous montrez bien comment elle est reliée à la nature dans laquelle elle se situe, Venise. Venise n'a pas de sens si elle ne pourrait pas tenir si elle n'était pas corrélée à cette connivence avec la nature qui l'environne.
2: Oui.
1: Puisque finalement, elle repose sur du sable, elle repose
2: Au propre comme au figuré, c'est exactement ça. En fait, le territoire de Venise est un territoire extrêmement ingrat. Si les premiers Vénitiens se sont mis là, c'est parce que c'était tellement ingrat et tellement difficile d'accès qu'ils étaient naturellement protégés des invasions, et notamment du fils de Charlemagne. Et donc, ils étaient naturellement protégés des invasions. Ils se sont dit, on va construire quelque chose là. Mais ils ont construit sur du sable. Et donc, tout Venise est construit sur des pilotis. Alors, l'image des pilotis, on a l'impression, comme pour une maison, que vous avez quatre pilotis, puis vous faites un plateau dessus, et puis vous montez. Ça ne marche pas à Venise, parce que comme justement vous êtes sur du sable, si vous enfoncez uniquement quatre pilotis pour
1: ça
2: faire votre maison, ça ne tiendra pas. En fait, vous allez tomber. Ça va tomber. Et donc, en fait, ces pilotis ont été faits de façon jointive. C'est-à-dire que vous avez mis des poteaux,
1: oui, qui se touchent,
2: jusqu'à ce que vous ayez une forêt de poteaux qui se touchent et qui permettent à ce moment-là, en réduisant la pression sur la boue qui est en dessous, en réduisant cette pression-là, vous allez pouvoir bâtir quelque chose de plus lourd.
1: Sachant qu'en plus, les pilotis doivent toujours être dans un bon rapport hygrométrique.
2: Oui, absolument.
1: Hein, parce que si jamais ils rentraient en contact trop prolongé avec l'air, il y aurait des interférences chimiques qui n'iraient
2: absolument
1: pas du tout.
2: Et c'est compliqué parce qu'il y a quand même une marée en Méditerranée. Hein,
1: tout à fait.
2: Entre 20 et 40 centimètres, c'est pas beaucoup par rapport à l'Atlantique, mais ça veut dire que vous avez une zone des poteaux qui est en permanence à l'air 3 heures par marée, et puis sous l'eau 3 heures par marée. Donc c'est très compliqué à construire.
1: Et donc du coup aussi compliqué à garder et à préserver. Mais ça c'est encore une question pour nous maintenant. Mais c'est ce qui vous a, je crois, aussi beaucoup touché, c'était que c'était une ville dont la viabilité s'appuyait sur le pragmatisme et les échanges. Hein, c'est ce qu'on disait un peu tout à l'heure.
2: Oui, dans mon livre, j'ai parlé d'un rêve fou de marchand pragmatique. C'est inimaginable que Venise puisse... Quand on réfléchit que Venise existe aujourd'hui, c'est tellement atypique. Ça a été fait dans des conditions tellement difficiles avec la nature que vous avez évoquée que le simple fait que Venise existe, c'est quelque chose de fantastique. Donc c'était un rêve fou. Et en même temps, c'était des marchands pragmatiques. Ils n'étaient pas là pour faire de l'architecture pour de l'architecture. Ils étaient là pour faire du commerce. Et tous les palais vénitiens que l'on trouve si beaux avaient une entrée, en particulier sur la façade. Si vous prenez la Cadoro, qui est une très très belle maison, en fait, il y a une entrée sur la façade devant le Grand Canal, où les bateaux déchargeaient l'ensemble
1: des marchandises
2: rapportées d'Orient, et donc étaient entreposées. C'était un entrepôt, le palais. Et la partie décorée au-dessus, c'était pour montrer la richesse de l'entrepreneur, et donc sa solvabilité dans les aventures maritimes qui devaient être décidé ensuite, parce que quand vous affrétez un bateau, vous mettez, je dirais dans le monde moderne, des centaines de millions d'euros sur la construction d'un bateau, et vous prenez un certain risque. Alors maintenant, on est dans un monde beaucoup plus sécurisé, mais à l'époque, les chavirages étaient extrêmement fréquents, les actes de piraterie encore plus. Et donc, quelque part, la façade des palais montrait aussi la solvabilité et la solidité de l'entrepreneur qui l'habitait.
1: Et donc il y a à la fois ce pragmatisme et cette vision aussi, justement, qui conduit à une vision d'avenir, quelque part. Puisque c'est aussi, vous le dites, il y a déjà le développement de l'assurance.
2: Oui, absolument.
1: Hein, il y a déjà des banques, puisqu'on passe d'un pays à un autre, donc il y a des systèmes d'échanges bancaires qui sont pas financiers, qui sont oui. déjà pas forcément avec des monnaies trébuchantes, mais avec oui. des actes écrits. Oui. Et puis il y a des modalités d'assurance. Oui. Tous ces voyages sont assurés.
2: Oui, oui, oui, absolument. En fait, le droit maritime qui est à l'époque différent de celui qu'on a aujourd'hui, hein, mais le droit maritime a été mis en place à cette époque-là, justement du fait des échanges commerciaux. C'est-à-dire qu'il fallait dire à qui appartient la cargaison au cas où le bateau coule partiellement, que peut faire le capitaine du navire, il est responsable de quoi, etc.
1: Donc c'est effectivement, vous en parlez brièvement dans votre roman, à un moment justement, il est question des assurances que le commerçant qui a récupéré Emilio doit payer parce que...
2: Oui, tout à fait, ouais. tout à fait.
1: Et c'est une ville aussi où, ce qui est effectivement un élément totalement remarquable et unique en fait, c'est où l'expérience de la République a été menée avec une telle constance et une telle ingéniosité sur oui. une tellement longue période. Oui. On en a discuté un petit peu avant, il n'est pas question de démocratie puisque c'est une oligarchie, surtout vers peut-être pas au début, les premiers siècles, il y avait un côté, c'était un peu plus ouvert, mais la société vénitienne s'est quand même refermée. Oui. Mais en revanche, ça reste une république.
2: En particulier après la fermeture, vous avez eu 40 familles, ce qui s'appelle la fermeture. Hein, vous avez eu 40 familles qui ont dominé Venise. Mais Venise a été une république et aucune république dans le monde n'a duré aussi longtemps que celle de Venise. Et dans la définition de république, c'est res publica, c'est-à-dire la chose publique. C'est de dire que finalement, seul, on ne peut rien et on va, je dirais, regrouper nos forces pour le bien commun. Et ça assurera la prospérité de l'ensemble. Et c'est ça qui a permis à Venise d'être si puissante par rapport à d'autres villes qui étaient gouvernées par des autocrates, par des princes ou par des rois, sur les rois, il y avait des renversements d'alliances, vous avez des renversements dynastiques, vous aviez des descendants des rois qui n'étaient pas toujours aussi, je dirais, efficaces dans l'administration de leur état que leurs prédécesseurs. Venise, ça n'était pas le cas. Finalement, à Venise, comme c'était la chose publique, eh bien, c'était les hommes les plus talentueux de la ville qui étaient amenés à contribuer à l'administration de la cité. Et ça a été extraordinaire.
1: C'est pour ça, ça ne pouvait tenir qu'avec des règles extrêmement, extrêmement strictes et très respectées. Et donc, effectivement, d'où l'importance de cette police secrète aussi.
2: Oui. Alors, je l'évoque évidemment pour l'intérêt du roman, mais il est clair qu'aucune république à l'époque, face à un monde dominé par des monarchies ou par des princes, ne pouvait tenir si elle n'était pas ferme et résolue dans ses principes. Et c'est pour ça que la police secrète de Venise a été si puissante et si terrible.
1: C'est une ville aussi où l'art est une expérience essentielle et un ciment de citoyenneté, puisque bon, il y avait beaucoup, vous en parlez un petit peu, il y a le carnaval, mais il y a aussi toutes les commandes publiques privées, mais qui sont à destination quand même du public, les œuvres d'art dans les églises.
2: Oui, vous avez eu un foisonnement artistique, alors... J'en parlerai dans un autre livre que je suis en train d'écrire sur Florence, mais dans toute cette période-là, vous avez eu un foisonnement artistique absolument considérable. D'abord parce que la richesse était là, ensuite parce que Venise était en... Il y avait à la fois la prospérité et la paix. Venise était en guerre avec ses voisins, mais la ville de Venise elle-même n'a jamais été ravagée.
1: Oui, nous parlons de l'art. Vous nous avez fait écouter un morceau de Vivaldi tout à l'heure. Je pense que c'est une bonne façon de revenir à notre musicien favori. Et donc, ma foi, nous sommes au printemps, mais l'été arrive.
2: Oui.
1: Donc, Vivaldi, les quatre saisons, nous écoutons l'été avec Hugues Navez, Alain Molia et l'Orchestre National de Toulouse.

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1: Laurent Mazuret, Venise pour l'éternité. Nous avons donc amplement fait le tour de ce qui compose votre ouvrage, votre roman sur Venise. Et je m'étais demandé un petit peu pourquoi vous aviez choisi cette période de 1440-1500, plutôt que le 16e ou le 17e siècle, voire le 18e. Le 18e, c'est clair, c'est les derniers feux, c'est la supernova qui éclate. Mais voilà.
2: Ben, Venise 17e, 18e, en fait, est fabuleusement riche, mais elle aura perdu l'esprit qu'elle avait avant, qui était d'être précurseur d'un certain nombre de choses en Europe, dont ce fameux commerce que j'évoquais avant. Donc Venise était fabuleusement riche, elle vivait sur ses richesses. Le carnaval de Venise au 18e faisait jusqu'à 6 mois par an. En fait, finalement, Venise crevait de richesse et Venise crevait d'ennui à cette époque-là. Mais dans l'époque 1440-1500...
1: Tout est encore possible.
2: Tout est encore possible. Venise a tout mis en place. Et Venise a dominé l'Europe à la fois de sa richesse et à la fois de cet esprit industrieux, novateur qu'elle a développé. Et donc, j'ai voulu raconter cette époque charnière, puis vous l'avez entendu tout à l'heure aussi, cette époque où le monde grec orthodoxe s'est effondré, cette époque où le monde latin a pris le dessus, cette époque où finalement aujourd'hui on a une barrière, en fait, où vous avez à l'est les Ottomans et les musulmans, et à l'ouest les latins. Et donc j'essaye de raconter cette époque de grand bouleversement, en fait.
1: Et vous dites un nouveau monde à la fin de votre livre. Vous dites un nouveau monde, c'est donc Emilio, votre héros, meurt en 1498, donc l'année où Vasco de Gama est parvenu aux Indes et en mettant fin au monopole de Venise sur l'importation des produits orientaux.
2: C'est ça, c'est exactement donc, l'image, c'est que Venise a perdu sa suprématie. En fait, à l'époque, le monde tournait autour de la Méditerranée. Et je voudrais vous recommander un très très bon livre historique qui s'appelle La Grande Mer, dont j'ai oublié le nom de l'auteur, mais qui nous raconte toute l'histoire de la Méditerranée. En fait, la Méditerranée, c'était une mer où les distances étaient suffisamment grandes pour que les cultures restent différentes, et en même temps, elles étaient suffisamment proches pour qu'en bateau, vous puissiez rencontrer les autres cultures. Ce n'était pas du tout le cas à l'époque avec les techniques de voyage pour l'Atlantique. Je veux dire, le premier à traverser, c'est Christophe Colomb. Ça a pris des jours et des jours. C'était très compliqué pour traverser l'Atlantique. Mais la Méditerranée, c'était à la fois proche et lointain. Et ça a permis de développer des cultures très différentes, mais qui en même temps ont appris à se fréquenter et à s'enrichir. Quand vous allez en Sicile, par exemple, c'est extraordinaire. Vous avez ce qu'on appelle le style arabo-normand, où il y a eu cet échange de cultures. Et donc, cette Méditerranée, c'était le centre du monde, soyons clairs.
1: Même en Espagne, il suffit de voir l'Armoudera.
2: Absolument. Et donc, si je parle de Vasco de Gama, c'est juste une phrase, mais c'est pour ouvrir sur la suite, finalement, c'est que ce centre du monde qui était la Méditerranée et que Venise dominait, eh bien, c'était effacé au profit de l'Atlantique. Et donc, l'étape d'après, ça a été de faire le tour du monde par le Cap de Bonne-Espérance, ça a été de découvrir les Indes, et puis je dirais maintenant le centre
1: les
2: du
1: Amériques.
2: Monde. Et l'Amérique, pardon, les Indes
1: les
2: américaines,
1: fausses Indes.
2: Les fausses Indes, l'Amérique. Et après, ben, je dirais 100 ans plus tard, ou 200 ans plus tard, ben, ça a été le Pacifique, c'est-à-dire les relations entre l'Amérique du Nord et l'Asie, l'Extrême-Orient. Et donc, en fait, le centre du monde s'est déplacé de la Méditerranée jusqu'à l'Atlantique, puis le Pacifique.
1: Donc, effectivement, pour Venise, c'est bon, le début, on met tout en place, et après, ma foi, on va perdre de son importance.
2: C'est ça. C'est
1: pendant ça. Que, les autres pays autour, eux, prennent davantage de puissance. C'est
2: oui.
1: ce que vous me disiez tout à oui. l'heure. C'est ce qu'on disait. C'est-à-dire, effectivement, il y aura un empire germanique, il y aura le roi de France qui consolide son pays.
2: Et oui, l'Europe était extrêmement morcelée.
1: On commence à avoir des pays et non plus des régions qui s'échangent comme
2: le roi de France, la dynastie des Habsbourg qui a commencé juste vers la fin de mon récit. En fait, les grands États nations, alors on ne parlait pas encore de nations à l'époque, mais en tout cas, les grands États ont commencé à se constituer vers la fin, donc dans les années 1500.
1: Donc, un nouveau monde était né, Venise demeurait pour l'éternité.
2: Oui.
1: Alors, c'est un petit peu paradoxal.
2: Alors, c'est un peu paradoxal, mais...
1: Puisqu'il y a à la fois un nouveau monde naît, Venise disparaît, et du coup, il...
2: Bon, d'abord, il fallait mettre un titre, mais en fait, est à double sens. La première chose, c'est que vous l'avez remarqué, je suis amoureux de Venise. Moi, quand je vais à Venise, je me pose sur un banc, j'écoute les mouettes, je regarde passer les bateaux et les passants, puisqu'il y a beaucoup de touristes. Et en fait, et quelque part, c'est ce que vous me disiez, vous aussi, vous vous perdez dans Venise. Vous déambulez. C'est un des rares endroits sur Terre où finalement on ne prend pas une carte, on ne prend pas un programme en disant « Ah bah alors à 12h il faut que je voie un musée, à 14h un autre musée ». Non, vous vous posez dans Venise et vous déambulez. Donc je suis un vrai amoureux de Venise. Et donc je serai éternellement amoureux de Venise. Mon fils a découvert Venise à 3 semaines et ma fille il y a 1 mois. Donc pour moi c'était presque un voyage initiatique que j'ai fait faire à mes enfants. Donc c'est une Venise pour l'éternité. Et puis finalement, ce que je dis, c'est que au-delà de Venise elle-même, au-delà de la ville, tout ce qu'elle a mis en place, ce commerce, ces valeurs de la République, en fait, lui survivent. Si même demain Venise meurt, et c'est tout à fait possible étant donné les difficultés géographiques et le réchauffement climatique, si demain Venise meurt, en fait, ces valeurs resteront éternellement. Elles ont bâti l'Europe moderne et elles font que tous les jours, ce qui nous anime, ce sont ces valeurs-là.
1: D'accord,
2: dans ce sens-là, Venise est éternelle.
1: C'est-à-dire, elle restera le concept de Venise, quelque part, au moins au niveau conceptuel.
2: Oui.
1: Il reste cette graine-là qui a été plantée.
2: Je le pense. Quand vous regardez comment fonctionne l'Europe, et je parlais des tensions géopolitiques tout à l'heure, on voit bien la différence. Finalement, on dit toujours

0: Et oui, parce que Venise pour l'éternité, ça me faisait penser à Rome, et Rome, ville éternelle.
1: Oui. Alors pour des raisons très différentes, effectivement.
0: Mais je crois que Rome, c'est l'un de vos prochains sujets. Alors vous avez commencé par Florence, vous m'avez dit.
1: Alors en fait, ça sera Florence et Rome. C'est-à-dire que je voudrais traiter, toujours dans cette période charnière qui a vu tant de bouleversements, je voudrais donc parler de la Renaissance florentine. Mais la Renaissance florentine, elle se fait aussi avec Rome. C'est en oui, permanence, il y a eu une navette des artistes, puisque ça sera très centré sur les artistes.
0: Effectivement, entre Michel-Ange,
1: voilà, ils sont allés à
0: Raphaël.
1: Rome. Donc, ce balancier entre Venise et Rome, comme j'ai présenté le balancier, pardon, entre Florence et Rome, excusez-moi, comme j'ai présenté le balancier tout à l'heure entre Venise et Constantinople, entre cet Orient et cet Occident, eh bien, je vais présenter ça entre Rome et Florence. Bon, il faut que j'arrive à trouver le temps de l'écrire. On verra dans les prochains mois, j'aurai peut-être le plaisir de venir vous le présenter.
0: Est-ce que vous aurez l'éternité devant vous?
1: Moi, personnellement, non. Mais je m'attacherai aussi aux valeurs de beauté, hein, aux valeurs de beauté et d'humanisme qu'on évoque. C'est quoi l'humanisme, finalement? On ne va pas y venir, ça nous entraînerait très loin. Mais c'est quoi l'humanisme de la Renaissance? Et ça ne se caractérise pas si simplement que ça.
0: Bien sûr. Peut-être que nous sommes effectivement ce qu'on a appelé en France exception culturelle.
1: Je pense, hein. Oui.
0: Mais c'est, oui. Je dis ça avec une petite dose d'humour, mais je pense qu'il y a un vrai fond. Il y a un vrai fond.
1: Voilà. Je partage totalement votre point de vue.
0: Le temps passe, il va être bientôt le moment de nous quitter, Laurent Mazuret. J'espère que vous aurez un peu de temps donc devant vous pour préparer soigneusement le deuxième tome de... Est-ce que ce sera un peu de la même veine avec un fil rouge romanesque
1: ou... Oui, moi j'aime les romans que vous avez évoqués tout à l'heure, hein, un peu... des romans d'aventure, d'amour. Moi, je considère que ça fait partie de la vie. L'amour, c'est quelque chose de tellement important, de tellement beau. Donc, je vais essayer de raconter l'aventure de deux Florentins.
0: D'accord.
1: Qui vont là encore vivre des aventures extraordinaires entre Florence et Rome.
0: Parfait. Donc, je rappelle le titre de votre ouvrage. Venise pour l'éternité, aux éditions Baudelaire. Rappelez-vous, chers auditeurs, que vous pouvez facilement retrouver cet entretien sur le site de Radio Présence et en podcast sur toutes les plateformes numériques. Merci à Coraline et à bientôt pour une prochaine émission.
1: Merci beaucoup.

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Chant 14e. Qui est celui-là qui parcourt les cercles de notre mont avant que la mort lui ait donné le vol et qui ouvre et ferme les yeux à son gré? Je ne sais qui il est, mais je sais qu'il n'est pas seul. Demande-le-lui, toi qui es plus près, et afin qu'il parle, fais-lui un doux accueil. Ainsi, deux esprits penchés l'un sur l'autre discouraient là de moi à main droite. Puis, pour me parler, ils renversèrent la tête et l'un dit « Ô âme, qui encore unie au corps t'en va vers le ciel, par charité console-nous, et dis-nous d'où tu viens et qui tu es. De la grâce qui t'est faite, nous sommes étonnés, autant qu'on doit l'être d'une chose qui auparavant ne fut jamais. » Et moi, par le milieu de la Toscane s'épand un petit fleuve qui naît dans le Falterona, et qu'un cours de 100 000 ne rassasie pas. De ses rives j'apporte ce corps. Vous dire qui je suis serait parler en vain, mon nom encore ayant peu retenti. Si mon intelligence saisit bien ta pensée, me répondit alors le premier, tu parles de l'Arnaud. Et l'autre lui dit, pourquoi a-t-il caché le nom de cette rivière comme on le fait des choses horribles? Et celui à qui cette demande était faite ainsi s'acquitta, je ne sais. Mais bien est-il juste que périsse le nom de ce fleuve qui, de sa source, ou le mont alpestre dont le Péloré est un tronçon, d'eau abonde tellement que peu de lieux en cela le surpassent, jusque-là où il se rend pour renouveler ce que le ciel évapore de la mer, d'où les fleuves tirent ce qui avec eux va, ne rencontre que gens qui tous, tenant la vertu pour ennemi, la fuient comme une couleuvre par le malheur du lieu ou par la mauvaise habitude qui les aiguillonne. D'où tant ont changé de nature les habitants de la misérable vallée qui semble que Circé les ait tués dans ses pâturages. Parmi de sales pourceaux, plus digne de glands que d'une autre nourriture à l'usage de l'homme, il dirige d'abord son maigre cours, puis descendant, il trouve des roquets plus hargneux que ne le comporte leur force, et d'eux il détourne son museau dédaigneux. Il descend encore, et plus il grossit, plus le fleuve maudit et néfaste trouve de chiens qui se font loups. Ayant ensuite traversé des ravins plus sombres, il trouve les renards, si plein de fraude qu'ils ne craignent point qu'aucune habileté les vainque. Je le dirai, quoique d'autres m'entendent, eh bien s'en trouvera celui-là s'il se souvient de ce qu'un esprit vrai me dévoile. Je vois ton neveu qui devient chasseur de ces loups sur la rive de l'horrible fleuve et les épouvante tous. Il vend leur chair vivante, puis il les tue comme on tue une vieille bête. Beaucoup de la vie et lui d'honneur il prive. Sanglant, il sort de la triste forêt, telle il la laisse que, comparée à ce qu'elle fut jadis, d'ici à 1000 ans, elle ne se reboisera pas. Comme à l'annonce de cruels désastres, se trouble le visage de celui qui écoute, de quelque côté que le péril le menace, ainsi vis-je l'autre âme, qui se tenait tournée pour entendre, se troubler et s'attrister après qu'en soi, elle eut recueilli les paroles. Le dire de l'une et la vue de l'autre me rendirent désireux de savoir leur nom, et je les demandais avec prière. Sur quoi celui qui le premier avait parlé recommença. Tu veux que je condescende à faire ce que tu n'as pas voulu faire pour moi? Mais puisqu'en toi Dieu veut que t'en reluise sa grâce, je ne te refuserai pas. Sache donc que je suis Guido del Duca. Mon sang fut si enflammé d'envie que si quelqu'un j'avais vu se réjouir, de jalousie tu m'aurais vu livide. De ce que je semais, une telle paille je moissonne. Ô humaine espèce, pourquoi mets-tu ton cœur là d'où doit être exclu ton compagnon? Celui-ci est Rinieri, l'ornement et l'honneur de la maison de Calboli, où nul ne s'est rendu héritier de sa vertu. Et non seulement sa race, entre le Pau et le Mont et la mer et le Renault, est devenue pauvre de biens requis pour jouir du vrai et du contentement, mais au-dedans de ses limites, tant abondent les plantes vénéneuses que sans fruits désormais serait une culture tardive. Où est le bon Licio et Arrigo Menardi,
Pierre Traversaro et Guido di Carpigna. Ô Romagnols tombés en bâtardise, lorsqu'à Bologne un Fabro se fait de haute lignée, lorsqu'à Faenza un Bernardino di Fosco d'une herbe rampante devient la noble tige. Ne t'étonne point, ô Toscan, si je pleure lorsqu'avec Guido da Prata je me rappelle Ugolin d'Azzo, qui vécut avec nous, Frédéric Tignoso et ses compagnons, la maison Traversara et les Anastagi, et l'une et l'autre race est déshéritée, si je pleure les dames et les cavaliers, les soucis et les joies qu'en eux excitaient l'amour et la courtoisie, là où les cœurs sont devenus si mauvais. Ô Bretinoro, que ne fuis-tu, puisque ta famille avec tant d'autres s'en est allée pour ne pas se corrompre? Bien fait, Bagnacavallo, qui ne veut point de fils, et mal, Castrocaro, et pis, Cogno, plus empressé d'engendrer de tels comptes. Bien feront les Pagani, lorsque leur démon s'en ira, non cependant que jamais il reste d'eux une mémoire pure. Ô Ugolin de Fantoli, en sûreté est ton nom, parce que ne s'attend plus de toi qui puisse en fort lignant l'obscurcir. Mais va, Toscan, car trop plus maintenant me délecte le pleurer que le parler, tant notre pays m'a serré le cœur. Nous savions que ces chères âmes nous entendaient aller, et ainsi, en se taisant, elles nous donnaient confiance dans le chemin. Lorsqu'ayant avancé, nous fûmes seuls, semblables à la foudre qui fend l'air, de devant nous vint une voix. Me tuera quiconque me rencontrera. Et elle s'enfuit, comme s'éloigne le tonnerre qui subitement déchire la nuée. Lorsque d'elle notre ouïe eut trêve, tout à coup une autre, avec un tel fracas qu'elle ressemblait au tonnerre qui suit un autre tonnerre, « Je suis Aglaure, qui devint rocher. » Et alors, pour me serrer contre le poète, en arrière je portais le pied et non en avant. Déjà partout l'air était tranquille. Et lui me dit « Cette voix est le dur frein qui devrait retenir l'homme dans ses bornes. » Mais vous prenez l'appât de sorte qu'à soi vous tire l'hameçon de l'antique adversaire et ainsi peu vous serre le frein ou l'appel. Le ciel vous appelle, autour de vous il tourne, vous montrant ses beautés éternelles et votre œil à terre seulement regarde. Pour cela, vous châtiez celui qui voit tout. »

Chant 15e. Entre la fin de la troisième heure et le commencement du jour, autant il apparaît de la sphère toujours en mouvement, comme l'enfant qui joue, autant paraissait-il en rester au soleil pour achever son cours. Là était le soir, et ici le milieu de la nuit, et les rayons me frappaient en pleine face, parce que nous tournions le monde de manière que nous allions droit vers le couchant. Lorsque je sentis mes yeux éblouis d'une splendeur plus vive qu'auparavant, et que de stupeur me remplissaient les choses nouvelles. D'où, au-dessus de mes sourcils, je levai les mains et me fis une ombrelle qui diminuait l'excessive lumière. Lorsque de l'eau ou du miroir jaillit le rayon, en direction contraire, remontant de la même façon qu'il est descendu, et par son égale vitesse différent de la pierre qui tombe, selon que le montre l'expérience et l'art, ainsi me parut-il que de devant me frappait une lumière réfléchie, par quoi à fuir mes yeux furent prompts. « Qui est, dis-je, doux père, celui contre qui ma vue ne peut trouver d'abri suffisant et qui paraît s'avancer vers nous ?»« Ne t'étonne point, si t'éblouissent encore les serviteurs célestes, me répondit-il, celui qui vient est envoyé pour nous inviter à monter. » Bientôt, voir ces choses ne te sera point une peine, mais un plaisir, autant qu'à le sentir ta nature te dispose. Lorsque nous eûmes joint l'ange béni, d'une voix joyeuse il dit « Entrez par ici, dans un escalier beaucoup moins roide que les autres. » Parti de là, nous montâmes, et derrière nous fut chanté « Beati misericordes » et « Toi qui vins, réjouis-toi ». Mon maître et moi, seuls tous deux, en haut nous allions, et en allant, je pensais à tirer profit de ses paroles, et vers lui je me tournais ainsi demandant « Que voulait dire l'esprit de Romagne en parlant d'exclusion et de compagnon ?» Et lui à moi, « Il connaît le dommage que cause son plus grand vice, et ainsi que l'on ne s'étonne pas s'il le reprend pour que moins on en pleure. » Parce que vos désirs s'attachent à ce qui diminue, partagé entre plusieurs, l'envie vous gonfle de soupirs. Mais si les élevait l'amour de la sphère suprême, en votre cœur ne serait point cette crainte. Car là, on dit plus nôtre, chacun ne possède de bien, et plus dans ce cloître augmente l'ardeur de la charité. Je suis loin d'être satisfait, dis-je, que si d'abord je m'étais tu, et plus de doute en mon esprit s'amasse. Comment se peut-il qu'un bien partagé rende plus riche de soi beaucoup de possesseurs que si de peu il était possédé ? Et lui à moi, parce que tu arrêtes ta pensée aux seules choses de la terre. De la vraie lumière tu ne tires que ténèbres. Cet infini et ineffable bien qui est là-haut court à l'amour, comme le rayon au corps que le reflète. Autant il trouve d'ardeur, autant il se donne. De sorte que plus s'étend la charité, plus sur elle s'épand l'éternelle vertu. Et plus là-haut il est d'âmes unies, plus à l'amour le bien se prodigue et plus on s'aime, et comme un miroir l'un à l'autre on rend. Et si ma raison ne te rassasie pas, tu verras Béatrice, et pleinement par elle satisfait sera ce tien désir, et tout autre désir. Tâche seulement que soit guéri, comme déjà deux le sont, les cinq plaies que ferme la douleur. J'allais dire « Tu apaises ma faim » quand je m'aperçus que j'étais arrivé à l'autre cercle, de sorte que, désireux de voir, je me tus. Là, il me sembla être soudain ravi en une vision extatique et voir dans un temple plusieurs personnes, et à l'entrée, une femme, avec une douce contenance de mère, dire « Mon fils, pourquoi envers nous as-tu ainsi agi ? Voilà qu'affligés ton père et moi, nous te cherchions. » Et dès qu'elle se tut, ce que j'avais vu s'évanouit. Ensuite, un autre m'apparut, les joues baignées de ces eaux que fait couler la douleur d'un grand affront reçu. Et elle disait, « Si tu es le maître de la ville dont parmi les dieux le nom excita un si vif débat, et d'où rayonne toute science,
venge-toi de ces bras audacieux qui embrassèrent notre fille, ô Pisistrate. » Et le Seigneur, humain et doux, me semblait lui répondre avec un visage calme. « Que ferons-nous à qui nous veut du mal, si celui qui nous aime est par nous condamné ?» Puis je vis des gens, enflammés de colère, lapider un jeune homme, en criant l'un à l'autre « Tue, tue !» Et lui, je le voyais, appesanti déjà par la mort, penché vers la terre, mais les yeux toujours fixés au ciel, et avec un visage où se peignait la pitié, en un si grand combat, priait le Seigneur Très-Haut de pardonner à ses persécuteurs. Lorsque, revenant à soi, mon âme se tourna vers les choses qui, hors d'elles, sont vraies, je reconnus mon erreur non dépourvue de vérité. Mon guide, me voyant pareil à un homme qui rompt les liens du sommeil, dit « Qu'as-tu que tu ne peux te soutenir ? Tu as cheminé plus d'une demi-lieue, les yeux voilés et les jambes vacillantes, comme un homme pris de vin ou de sommeil. Ô mon doux Père, si tu m'écoutes, je te dirai, répondis-je, ce qui m'est apparu lorsqu'ainsi mes jambes fléchissaient. Et lui, eusses-tu sans masque sur la face, tes pensées ne me seraient point cachées, si fugitives qu'elles fussent. Ce que tu as vu, c'était pour que tu ne refusasses pas d'ouvrir ton cœur aux eaux de la paix, qui coulent de l'éternelle fontaine. Je n'ai point demandé « qu'as-tu ?» par ce qui fait que demande celui qui regarde seulement avec l'œil, qui ne voit pas quand le corps gît inanimé. Mais j'ai demandé, pour donner de la force à ton pied, ainsi faut-il exciter les paresseux, lents à user de la veille lorsqu'elle revient. C'était le soir, et nous allions, regardant tout, tant que la vue pouvait s'étendre, à l'encontre des rayons tardifs et brillants, quand peu à peu, voici venir vers nous une fumée obscure comme la nuit, et nul endroit pour s'en abriter, elle nous priva des yeux et de l'air pur. »

0: Chant 16e. Les ténèbres de l'enfer et d'une nuit sans planète sous un ciel pauvre, obscurci autant qu'il se peut par des nuages, n'étendirent jamais sur ma face un voile aussi épais que le fit cette fumée qui là nous couvrit. Elle ne permettait pas que l'œil restât ouvert, ce qu'avisant ma fidèle escorte s'approcha de moi et m'offrit son épaule. Comme va l'aveugle derrière son conducteur pour ne pas s'égarer et ne pas se heurter contre quelque chose qui le blesse, ou peut-être le tue, à travers l'air âcre et souillé, je m'en allais écoutant mon guide qui disait seulement « Prends garde à ne te point séparer de moi ». J'entendais des voix et chacune d'elles paraissait demander paix et miséricorde à l'agneau de Dieu qui ôte les péchés. Agnus Dei était leur seul exorde. Elle semblait n'avoir toute qu'une parole, qu'un chant, si parfaite était leur concorde. « Quels sont, maître, les esprits que j'entends, dis-je ? » Et lui à moi, « Apprends le vrai, et qu'ils vont déliant le nœud de la colère. Mais toi, qui es-tu qui fends notre fumée et parle de nous, comme si encore tu divisais le temps par calende ? » Ainsi parla une voix, sur quoi mon maître répondit, « Réponds et demande si par ici l'on monte. » Et moi, « Ô créature, qui te purifie pour retourner belle à celui qui te fit, tu entendras merveille si tu me suis. »« Je te suivrai autant qu'il m'est permis, » répondit-elle, « et si la fumée ôte le voir, l'ouïr en sa place nous tiendra joint. » Lors je commençai, avec cette enveloppe que la mort dissout en haut je vais, et ici je suis venu à travers les angoisses infernales. Si Dieu m'a comblé de sa grâce jusqu'à vouloir que je voie sa cour d'une manière maintenant tout à fait inaccoutumée, ne me scelle point qui tu fus avant la mort, mais dis-le-moi et dis-moi aussi si je vais bien vers le passage et que tes paroles soient notre guide. Je fus Lombard et nommé Marc. Je connus le monde et j'aimais cette valeur devant laquelle chacune aujourd'hui débande son arc. Pour aller en haut, tu suis la droite voie. » Ainsi répondit-il, et il ajouta, « Je te conjure de prier pour moi quand tu seras là-haut. » Et moi, à lui, « J'engage ma foi de faire ce que tu demandes, mais en moi est un doute que je ne saurais contenir et qu'il faut que j'explique. » Il était d'abord simple, et à présent il est devenu double, en rapprochant ce que tu m'assures ici de ce qu'on m'a dit ailleurs. Il est bien vrai, le monde est aussi dépeuplé de vertus que tu me le représentes, et plein et regorgeant de malice. Mais je te prie, indique-moi la cause, de sorte que je la vois et la montre aux autres, l'un la place dans le ciel, et un autre ici-bas. Un profond soupir, un hélas douloureux, il poussa d'abord. Puis il commença, « Frère, le monde est aveugle, et bien voit-on que tu en viens. Vous qui vivez, vous cherchez la raison de tout au ciel, comme s'il emportait tout dans son mouvement par nécessité. S'il en était ainsi, en vous serait détruit le libre arbitre, et point ne serait-ce justice de recueillir pour le bien la joie, pour le mal, les pleurs. Du ciel, vos mouvements ont leur commencement. Je ne dis pas tous, mais supposez que je le dise, pour discerner le bien et le mal, une lumière vous est donnée et le libre vouloir. Qui ne se refuse point à la fatigue des premiers combats contre le ciel, résiste puis vainc tout s'il se nourrit bien. À une force plus grande et à une nature meilleure, libre vous êtes soumis. Et celle-ci en vous crée l'esprit que le ciel n'a pas sous sa dépendance. Si donc le monde présent dévie, en vous en est la cause, en vous doit-elle être cherchée, et je vais te la découvrir. De la main de celui qui en elle se complète avant qu'elle soit, comme un petit enfant qui rit et pleure et ne sait pourquoi, simplette sort l'âme qui ne sait rien, sinon que mue par qui l'a créée pour la joie, volontiers elle se tourne vers ce qui l'amuse. d'un léger bien, d'abord elle sent la saveur et, se trompant, elle court après si un guide ou un frein n'infléchit son amour. D'où il convient qu'il y ait des lois pour imposer un frein et un roi qui de la vraie cité discerne au moins la tour. Il y a des lois, mais qui les prend en main ? Personne. Parce que le pasteur qui précède peut ruminer, mais n'a pas les ongles fendus. C'est pourquoi le peuple qui voit son guide rechercher le seul bien dont il est avide s'en repaît et ne demande rien de plus. Ainsi, tu peux voir qu'être mal régi est la cause qui a rendu le monde criminel et non la nature corrompue en vous. Rome, qui au bien ramena le monde, avait coutume d'avoir deux soleils qui montraient les deux routes, celle du monde et celle de Dieu. L'un a éteint l'autre et l'épée est jointe à la crosse, et mal convient-il que par vive force ils aillent ensemble, parce que joint, l'un ne craint pas l'autre. Si tu ne me crois, regarde à l'épi, car toute plante se connaît par sa graine. Dans le pays qu'arrose l'Adige et le Pô, on trouvait la valeur et la courtoisie avant que Frédéric fût en querelle. Maintenant, peut y passer sûrement quiconque par honte évite de discourir avec les bons et de s'en approcher. Bien s'y voit-il encore trois vieillards en qui l'âge antique réprimande le nouveau, et il leur semble que tard Dieu les appelle à une meilleure vie. Conrad de Palazzo et le bon Gherardo et Guido da Castello qui, à la française, mieux est nommé le simple Lombard. Aujourd'hui, l'Église de Rome, confondant en soi deux pouvoirs, tombe dans la fange et souille elle et sa charge. Ô mon Marc, dis-je, bien tu raisonnes, et à présent je comprends pourquoi les fils de Lévi furent exclus de l'héritage. Mais qui est ce Gherardo que tu dis être resté comme un modèle de la génération éteinte pour être à reproche à ce siècle sauvage ? Où me trompe-t-on parler ? Où il m'éprouve, répondit-il. Puisque, parlant toscan, tu semblais ne rien savoir du bon Gherardo. Par un autre surnom, point ne le connaît, à moins que je ne l'emprunte de sa fille Gaïa. Dieu soit avec vous. Plus longtemps que je ne vous accompagne, vois blanchir la clarté qui, à travers la fumée, rayonne. L'ange est là. Il convient que je m'en aille avant qu'il paraisse. Ainsi il parla, et plus ne voulut m'écouter.
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1: Dans celle de la Vierge Marie, avec confiance, comme de tout petits enfants, pour méditer le chapelet.

0: Nous allons prier les mystères joyeux du chapelet avec Marie qui défait les nœuds.
1: Au nom du Père et du Fils et du Saint-Esprit. Amen. Mon Dieu, j'ai un très grand regret de vous avoir offensé parce que vous êtes infiniment bon et que le péché vous déplaît. Je prends la ferme résolution, avec le secours de votre sainte grâce, de ne plus vous offenser et de faire pénitence.
2: Vierge Marie, femme et mère, toute disponible à la volonté de Dieu, communiquez-moi la force de votre foi et de votre amour. Je viens à vous aujourd'hui, le cœur chargé de douleur, pleurer dans les bras de la mère qui toujours nous écoute, supporte tout, croit tout. Je vous demande seulement de m'écouter. Marie, ma mère, présentez mes supplications à votre Fils bien-aimé. Intercédez pour moi. Pour que je puisse dire à mon tour, Seigneur, que votre volonté soit faite. Rendez-moi capable d'accueillir le projet de Dieu pour ma vie. Chaque jour, je trébuche dans les filets de mon orgueil, de mon manque d'amour. Libérez-moi des faits ces nœuds qui m'empêchent d'être heureux, de me rapprocher de vous et de votre Fils. Changez mon cœur de pierre et faites de moi l'artisan d'un monde meilleur et plus généreux. Marie, écoutez ma prière. Observons comment Marie est capable de défaire les nœuds du manque de confiance, car elle a cru en l'accomplissement de ce qui lui a été dit de la part du Seigneur. Et elle est capable aussi de défaire les nœuds de mort, car elle est celle qui, par l'œuvre du Saint-Esprit, engendre le Fils de Dieu, auteur de la vie.
3: Notre Père qui es aux cieux, que ton nom soit sanctifié, que ton règne vienne. Que ta volonté soit faite sur la terre comme au ciel. Donne-nous aujourd'hui notre pain de ce jour. Pardonne-nous nos offenses, comme nous pardonnons aussi à ceux qui nous ont offensés. Et ne nous laisse pas entrer en tentation, mais délivre-nous du mal. Amen.
1: Sainte Marie, donnez-moi la force de persévérer dans mon amour pour Dieu. Faites que non seulement j'ai recours à lui dans les moments difficiles, mais aussi que j'apprenne à lui rendre grâce pour tous ses dons, ceux que je vois et ceux que je ne parviens pas à voir.
2: Je vous salue Marie, pleine de grâce. Le Seigneur est avec vous. Vous êtes bénie entre toutes les femmes et Jésus, le fruit de vos entrailles, est béni.
4: Sainte Marie, Mère de Dieu, priez pour nous pauvres pécheurs, maintenant et à l'heure de notre mort. Amen.
2: Je vous salue Marie, pleine de grâce. Le Seigneur est avec vous. Vous êtes bénie entre toutes les femmes, et Jésus, le fruit de vos entrailles, est béni.
4: Sainte Marie, Mère de Dieu, priez pour nous pauvres pécheurs, maintenant et à l'heure de notre mort. Amen.
2: Je vous salue Marie, pleine de grâce. Le Seigneur est avec vous. Vous êtes bénie entre toutes les femmes, et Jésus, le fruit de vos entrailles, est béni.
4: Sainte Marie, Mère de Dieu, priez pour nous pauvres pécheurs, maintenant et à l'heure de notre mort. Amen.
2: Je vous salue, Marie, pleine de grâce. Le Seigneur est avec vous. Vous êtes bénie entre toutes les femmes, et Jésus, le fruit de vos entrailles, est béni.
4: Sainte Marie, Mère de Dieu, priez pour nous pauvres pécheurs, maintenant et à l'heure de notre mort. Amen.
2: Je vous salue Marie, pleine de grâce. Le Seigneur est avec vous. Vous êtes bénie entre toutes les femmes, et Jésus, le fruit de vos entrailles, est béni.
4: Sainte Marie, Mère de Dieu, priez pour nous pauvres pécheurs, maintenant et à l'heure de notre mort. Amen.
2: Je vous salue Marie, pleine de grâce. Le Seigneur est avec vous. Vous êtes bénie entre toutes les femmes, et Jésus, le fruit de vos entrailles, est béni.
4: Sainte Marie, Mère de Dieu, priez pour nous pauvres pécheurs, maintenant et à l'heure de notre mort. Amen.
2: Je vous salue Marie, pleine de grâce.
5: Le Seigneur est avec vous. Vous êtes bénie entre toutes les femmes, et Jésus, le fruit de vos entrailles, est béni.
4: Sainte Marie, Mère de Dieu, priez pour nous pauvres pécheurs, maintenant et à l'heure de notre mort. Amen.
5: Je vous salue, Marie, pleine de grâce. Le Seigneur est avec vous. Vous êtes bénie entre toutes les femmes, et Jésus, le fruit de vos entrailles, est béni.
4: Sainte Marie, Mère de Dieu, priez pour nous pauvres pécheurs, maintenant et à l'heure de notre mort. Amen.
5: Je vous salue, Marie, pleine de grâce. Le Seigneur est avec vous. Vous êtes bénie entre toutes les femmes, et Jésus, le fruit de vos entrailles, est béni.
4: Sainte Marie, Mère de Dieu, priez pour nous pauvres pécheurs, maintenant et à l'heure de notre mort. Amen.
5: Je vous salue, Marie, pleine de grâce. Le Seigneur est avec vous. Vous êtes bénie entre toutes les femmes, et Jésus, le fruit de vos entrailles, est béni.
4: Sainte Marie, Mère de Dieu, priez pour nous pauvres pécheurs, maintenant et à l'heure de notre mort. Amen.
5: Gloire au Père, au Fils et au Saint-Esprit,
4: comme il était au commencement, maintenant et toujours, et dans les siècles des siècles. Amen.
1: Ô Marie, ma protectrice, aidez-moi à résoudre cet écheveau de problèmes que je me crée moi-même. Et rendez-moi capable d'aimer notre Seigneur Jésus-Christ, votre Fils, par-dessus tout.
5: Marie, Vierge très pure, Dame du bel amour, défaites ce nœud que je vous présente.
1: Deuxième dizaine, Marie, servante du Seigneur, est bénie entre toutes les femmes.
5: Contemplons comment Marie est capable de défaire les nœuds de la tristesse, car toute sa vie, elle a tressailli d'allégresse en son Sauveur. Et les nœuds du doute et de l'incertitude, car même si elle n'a pas compris quand Jésus a dit qu'il devait se consacrer aux choses de son Père, elle méditait toutes ces choses en son cœur.
6: Notre Père, qui es aux cieux, que ton nom soit sanctifié, que ton règne vienne, que ta volonté soit faite sur la terre comme au ciel. Donne-nous aujourd'hui notre pain de ce jour. Pardonne-nous nos offenses, comme nous pardonnons aussi à ceux qui nous ont offensés. Et ne nous laisse pas entrer en tentation, mais délivre-nous du mal. Amen.
1: Sainte Mère du Seigneur, enseignez-moi à aimer avec votre simplicité la vie et tout ce qui m'entoure. Marie, Mère généreuse, épouse exemplaire, faites que je sois animé, comme vous l'avez été, par l'amour inconditionnel de mon prochain.
7: Je vous salue, Marie, pleine de grâce. Le Seigneur est avec vous. Vous êtes bénie entre toutes les femmes, et Jésus, le fruit de vos entrailles, est béni.
4: Sainte Marie, Mère de Dieu, priez pour nous pauvres pécheurs, maintenant et à l'heure de notre mort. Amen.
7: Je vous salue, Marie, pleine de grâce. Le Seigneur est avec vous. Vous êtes bénie entre toutes les femmes, et Jésus, le fruit de vos entrailles, est béni.
4: Sainte Marie, Mère de Dieu, priez pour nous pauvres pécheurs, maintenant et à l'heure de notre mort. Amen. Amen.
7: Je vous salue, Marie, pleine de grâce. Le Seigneur est avec vous. Vous êtes bénie entre toutes les femmes, et Jésus, le fruit de vos entrailles, est béni.
4: Sainte Marie, Mère de Dieu, priez pour nous pauvres pécheurs, maintenant et à l'heure de notre mort. Amen.
7: Je vous salue, Marie, pleine de grâce. Le Seigneur est avec vous. Vous êtes bénie entre toutes les femmes, et Jésus, le fruit de vos entrailles, est béni.
4: Sainte Marie, Mère de Dieu, priez pour nous pauvres pécheurs, maintenant et à l'heure de notre mort. Amen.
7: Je vous salue, Marie, pleine de grâce. Le Seigneur est avec vous. Vous êtes bénie entre toutes les femmes, et Jésus, le fruit de vos entrailles, est béni.
4: Sainte Marie, Mère de Dieu, priez pour nous pauvres pécheurs, maintenant et à l'heure de notre mort. Amen.
7: Je vous salue, Marie, pleine de grâce. Le Seigneur est avec vous. Vous êtes bénie entre toutes les femmes, et Jésus, le fruit de vos entrailles, est béni.
4: Sainte Marie, Mère de Dieu, priez pour nous pauvres pécheurs,
8: maintenant et à l'heure de notre mort. Amen.
7: Je vous salue, Marie, pleine de grâce. Le Seigneur est avec vous. Vous êtes bénie entre toutes les femmes, et Jésus, le fruit de vos entrailles, est béni.
4: Sainte Marie, Mère de Dieu, priez pour nous pauvres pécheurs, maintenant et à l'heure de notre mort. Amen.
7: Je vous salue, Marie, pleine de grâce. Le Seigneur est avec vous. Vous êtes bénie entre toutes les femmes, et Jésus, le fruit de vos entrailles, est béni.
4: Sainte Marie, Mère de Dieu, priez pour nous pauvres pécheurs, maintenant et à l'heure de notre mort. Amen.
7: Je vous salue, Marie, pleine de grâce. Le Seigneur est avec vous. Vous êtes bénie entre toutes les femmes, et Jésus, le fruit de vos entrailles, est béni.
4: Sainte Marie, Mère de Dieu, priez pour nous pauvres pécheurs, maintenant et à l'heure de notre mort. Amen.
7: Je vous salue, Marie, pleine de grâce. Le Seigneur est avec vous. Vous êtes bénie entre toutes les femmes, et Jésus, le fruit de vos entrailles, est béni.
4: Sainte Marie, Mère de Dieu, priez pour nous pauvres pécheurs, maintenant et à l'heure de notre mort. Amen.
7: Gloire soit au Père, au Fils et au Saint-Esprit,
4: comme il était au commencement, maintenant et toujours, et dans les siècles des siècles. Amen.
1: Ô Marie, qui avait mis au monde l'Emmanuel, Dieu avec nous, conduisez-nous à votre Fils et rendez-nous capables d'accueillir la joie qu'il est venu apporter sur terre. Marie, Dame de la Sainte Espérance, qui connaissez les pierres de nos chemins, défaites ce nœud que je vous présente. Troisième dizaine, la foi de Marie associée à la mission du Christ.
5: Méditons comment Marie, qui a élevé un chant au Tout-Puissant, qui disperse les superbes et élève les humbles, est capable de défaire les nœuds de la vanité et de l'esprit de domination. Elle est aussi capable de défaire les nœuds de l'ambition et de la richesse, car elle est celle qui glorifie Dieu, lui qui comble de bien des affamés et renvoie les riches les mains vides.
3: Notre Père qui es aux cieux, que ton nom soit sanctifié, que ton règne vienne, que ta volonté soit faite sur la terre comme au ciel. Donne-nous aujourd'hui notre pain de ce jour. Pardonne-nous nos offenses, comme nous pardonnons aussi à ceux qui nous ont offensés. Et ne nous laisse pas entrer en tentation, mais délivre-nous du mal. Amen.
1: Sainte Marie médiatrice et ma mère, enseignez-moi à apprécier les biens terrestres en fonction des biens du ciel. Faites que, par mes efforts, je parvienne à mettre mes pas dans les pas de votre Fils pour atteindre ainsi le royaume des cieux.
5: Je vous salue, Marie, pleine de grâce. Le Seigneur est avec vous. Vous êtes bénie entre toutes les femmes et Jésus, le fruit de vos entrailles, est béni.
4: Sainte Marie, Mère de Dieu, priez pour nous pauvres pécheurs, maintenant et à l'heure de notre mort. Amen.
5: Je vous salue Marie, pleine de grâce. Le Seigneur est avec vous. Vous êtes bénie entre toutes les femmes, et Jésus, le fruit de vos entrailles, est béni.
4: Sainte Marie, Mère de Dieu, priez pour nous pauvres pécheurs, maintenant et à l'heure de notre mort. Amen.
5: Je vous salue Marie, pleine de grâce. Le Seigneur est avec vous. Vous êtes bénie entre toutes les femmes, et Jésus, le fruit de vos entrailles, est béni.
4: Sainte Marie, Mère de Dieu, priez pour nous pauvres pécheurs, maintenant et à l'heure de notre mort. Amen.
5: Je vous salue, Marie, pleine de grâce. Le Seigneur est avec vous. Vous êtes bénie entre toutes les femmes, et Jésus, le fruit de vos entrailles, est béni.
4: Sainte Marie, Mère de Dieu, priez pour nous pauvres pécheurs, maintenant et à l'heure de notre mort. Amen.
5: Je vous salue, Marie, pleine de grâce. Le Seigneur est avec vous. Vous êtes bénie entre toutes les femmes, et Jésus, le fruit de vos entrailles, est béni.
4: Sainte Marie, Mère de Dieu, priez pour nous pauvres pécheurs, maintenant et à l'heure de notre mort. Amen.
5: Je vous salue, Marie, pleine de grâce. Le Seigneur est avec vous. Vous êtes bénie entre toutes les femmes, et Jésus, le fruit de vos entrailles, est béni.
4: Sainte Marie, Mère de Dieu, priez pour nous pauvres pécheurs, maintenant et à l'heure de notre mort. Amen.
5: Je vous salue, Marie, pleine de grâce. Le Seigneur est avec vous. Vous êtes bénie entre toutes les femmes, et Jésus, le fruit de vos entrailles, est béni.
4: Sainte Marie, Mère de Dieu, priez pour nous pauvres pécheurs, maintenant et à l'heure de notre mort. Amen.
5: Je vous salue, Marie, pleine de grâce. Le Seigneur est avec vous. Vous êtes bénie entre toutes les femmes, et Jésus, le fruit de vos entrailles, est béni.
4: Sainte Marie, Mère de Dieu, priez pour nous pauvres pécheurs, maintenant et à l'heure de notre mort. Amen.
5: Je vous salue, Marie, pleine de grâce. Le Seigneur est avec vous. Vous êtes bénie entre toutes les femmes, et Jésus, le fruit de vos entrailles, est béni.
4: Sainte Marie, Mère de Dieu, priez pour nous pauvres pécheurs, maintenant et à l'heure de notre mort. Amen.
5: Je vous salue, Marie, pleine de grâce. Le Seigneur est avec vous. Vous êtes bénie entre toutes les femmes, et Jésus, le fruit de vos entrailles, est béni.
4: Sainte Marie, Mère de Dieu, priez pour nous pauvres pécheurs, maintenant et à l'heure de notre mort. Amen.
5: Gloire au Père, au Fils et au Saint-Esprit,
4: comme il était au commencement, maintenant et toujours, et dans les siècles des siècles. Amen.
1: Ô ma Mère, aidez-moi à garder un cœur pur dans mon amour pour Dieu et pour mes frères. Faites que je chasse de mon cœur toute trace d'égoïsme et toute trace d'orgueil.
5: Marie, médiatrice de toute grâce, défaites ce nœud que je vous présente.
1: Quatrième dizaine, Marie, première à entendre la parole de Dieu et à la garder.
5: Méditons comment Marie défait les nœuds qui empêchent l'union de la famille, car elle a été épouse et mère dans sa maison de Nazareth. Et comme épouse et mère du charpentier, elle défait les nœuds du chômage et de l'oisiveté.
9: Notre Père qui es aux cieux, que ton nom soit sanctifié, que ton règne vienne, que ta volonté soit faite sur la terre comme au ciel. Donne-nous aujourd'hui notre pain de ce jour. Pardonne-nous nos offenses, comme nous pardonnons aussi à ceux qui nous ont offensés. Et ne nous laisse pas entrer en tentation, mais délivre-nous du mal. Amen.
1: Marie, ma mère, je vous prie de dénouer les chevaux de mes problèmes. Guidez-moi dans ma mission d'être au quotidien quelqu'un qui répand la parole du Seigneur. Que par mon exemple de chaque jour, je puisse lui amener ceux qui n'ont pas la foi.
7: Je vous salue, Marie, pleine

0: et Jésus, le fruit de vos entrailles, est béni.
1: Sainte Marie, Mère de Dieu, priez pour nous pauvres pécheurs, maintenant et à l'heure de notre mort. Amen.
0: Je vous salue Marie, pleine de grâce, le Seigneur est avec vous. Vous êtes bénie entre toutes les femmes, et Jésus, le fruit de vos entrailles, est béni.
1: Sainte Marie, Mère de Dieu, priez pour nous pauvres pécheurs, maintenant et à l'heure de notre mort. Amen.
0: Je vous salue Marie, pleine de grâce, le Seigneur est avec vous. Vous êtes bénie entre toutes les femmes, et Jésus, le fruit de vos entrailles, est béni.
1: Sainte Marie, Mère de Dieu, priez pour nous pauvres pécheurs, maintenant et à l'heure de notre mort. Amen.
0: Je vous salue Marie, pleine de grâce, le Seigneur est avec vous. Vous êtes bénie entre toutes les femmes, et Jésus, le fruit de vos entrailles, est béni.
1: Sainte Marie, Mère de Dieu, priez pour nous pauvres pécheurs, maintenant et à l'heure de notre mort. Amen.
0: Je vous salue Marie, pleine de grâce, le Seigneur est avec vous. Vous êtes bénie entre toutes les femmes, et Jésus, le fruit de vos entrailles, est béni.
1: Sainte Marie, Mère de Dieu, priez pour nous pauvres pécheurs, maintenant et à l'heure de notre mort. Amen.
0: Je vous salue Marie, pleine de grâce, le Seigneur est avec vous. Vous êtes bénie entre toutes les femmes, et Jésus, le fruit de vos entrailles, est béni.
1: Sainte Marie, Mère de Dieu, priez pour nous pauvres pécheurs, maintenant et à l'heure de notre mort. Amen.
0: Je vous salue Marie, pleine de grâce, le Seigneur est avec vous. Vous êtes bénie entre toutes les femmes, et Jésus, le fruit de vos entrailles, est béni.
1: Sainte Marie, Mère de Dieu, priez pour nous pauvres pécheurs, maintenant et à l'heure de notre mort. Amen.
0: Je vous salue Marie, pleine de grâce, le Seigneur est avec vous. Vous êtes bénie entre toutes les femmes, et Jésus, le fruit de vos entrailles, est béni.
1: Sainte Marie, Mère de Dieu, priez pour nous pauvres pécheurs, maintenant et à l'heure de notre mort. Amen.
0: Gloire soit au Père, au Fils et au Saint-Esprit,
1: comme il était au commencement, maintenant et toujours, et dans les siècles des siècles. Amen.
2: Sainte Marie, Mère de Dieu, je vous demande d'inspirer les prières que j'adresse à mon Père Céleste, que sa miséricorde se répande sur mes proches et sur ceux que j'aime. Marie, Mère très aimante, défaites ce nœud que je vous présente. Cinquième dizaine, Marie, médiatrice de toutes les grâces, Mère de Dieu et notre Mère.
3: Méditons comment Marie défait les nœuds de l'abandon des orphelins. Car c'est à tous que Jésus sur la croix a dit « Voici ta mère ». Elle est aussi capable de défaire les nœuds de la désunion entre chrétiens, car infiniment unie aux apôtres et à d'autres femmes dans la prière, elle a attendu l'Esprit-Saint, promis par Jésus ressuscité.
4: Notre Père qui es aux cieux, que ton nom soit sanctifié, que ton règne vienne, que ta volonté soit faite sur la terre comme au ciel. Donne-nous aujourd'hui notre pain de ce jour. Pardonne-nous nos offenses, comme nous pardonnons aussi à ceux qui nous ont offensés. Et ne nous laisse pas entrer en tentation, mais délivre-nous du mal. Amen.
2: Marie, vous qui dénouez les nœuds, fidèle servante des intérêts du Seigneur, faites que je sois constamment animé par l'amour de mon prochain. Ce sera une preuve de mon amour pour Dieu. Aidez-moi à comprendre qu'il n'est pas possible d'aimer Dieu si je n'aime pas mes frères.
3: Je vous salue Marie, pleine de grâce. Le Seigneur est avec vous. Vous êtes bénie entre toutes les femmes, et Jésus, le fruit de vos entrailles, est béni.
1: Sainte Marie, Mère de Dieu, priez pour nous pauvres pécheurs, maintenant et à l'heure de notre mort. Amen.
3: Je vous salue Marie, pleine de grâce. Le Seigneur est avec vous. Vous êtes bénie entre toutes les femmes, et Jésus, le fruit de vos entrailles, est béni.
1: Sainte Marie, Mère de Dieu, priez pour nous pauvres pécheurs, maintenant et à l'heure de notre mort. Amen.
3: Je vous salue, Marie, pleine de grâce. Le Seigneur

0: Seigneur est avec vous. Vous êtes bénie entre toutes les femmes, et Jésus, le fruit de vos entrailles, est béni.
1: Sainte Marie, Mère de Dieu, priez pour nous pauvres pécheurs, maintenant et à l'heure de notre mort. Amen.
0: Je vous salue, Marie, pleine de grâce, le Seigneur est avec vous. Vous êtes bénie entre toutes les femmes, et Jésus, le fruit de vos entrailles, est béni.
1: Sainte Marie, Mère de Dieu, priez pour nous pauvres pécheurs, maintenant et à l'heure de notre mort. Amen.
0: Je vous salue, Marie, pleine de grâce, le Seigneur est avec vous. Vous êtes bénie entre toutes les femmes, et Jésus, le fruit de vos entrailles, est béni.
1: Sainte Marie, Mère de Dieu, priez pour nous pauvres pécheurs, maintenant et à l'heure de notre mort. Amen.
0: Je vous salue, Marie, pleine de grâce. Le Seigneur est avec vous. Vous êtes bénie entre toutes les femmes, et Jésus, le fruit de vos entrailles, est béni.
1: Sainte Marie, Mère de Dieu, priez pour nous pauvres pécheurs, maintenant et à l'heure de notre mort. Amen.
0: Je vous salue, Marie, pleine de grâce. Le Seigneur est avec vous. Vous êtes bénie entre toutes les femmes, et Jésus, le fruit de vos entrailles, est béni.
1: Sainte Marie, Mère de Dieu, priez pour nous pauvres pécheurs, maintenant et à l'heure de notre mort. Amen.
0: Je vous salue, Marie, pleine de grâce. Le Seigneur est avec vous. Vous êtes bénie entre toutes les femmes, et Jésus, le fruit de vos entrailles, est béni.
1: Sainte Marie, Mère de Dieu, priez pour nous pauvres pécheurs, maintenant et à l'heure de notre mort. Amen.
0: Je vous salue, Marie, pleine de grâce. Le Seigneur est avec vous. Vous êtes bénie entre toutes les femmes, et Jésus, le fruit de vos entrailles, est béni.
1: Sainte Marie, Mère de Dieu, priez pour nous pauvres pécheurs, maintenant et à l'heure de notre mort. Amen. Amen.
0: Je vous salue, Marie, pleine de grâce. Le Seigneur est avec vous. Vous êtes bénie entre toutes les femmes, et Jésus, le fruit de vos entrailles, est béni.
1: Sainte Marie, Mère de Dieu, priez pour nous pauvres pécheurs, maintenant et à l'heure de notre mort. Amen.
0: Gloire au Père, au Fils et au Saint-Esprit,
1: comme il était au commencement, maintenant et toujours, et dans les siècles des siècles. Amen.
2: Vierge très aimée, enseignez-moi à aimer comme vous avez aimé Jésus. Apprenez-moi à me donner toujours à lui et à mes frères, dans un amour libre, généreux et désintéressé, comme le sien.
0: Marie, Mère de Dieu, défaites ce nœud que je vous présente.

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1: Chers amis, il nous est bon en ce temps pascal de demeurer tournés vers la lumière du Christ ressuscité, d'accueillir aussi son appel à nous laisser transfigurer et à devenir lumière pour nos frères. Je vous parlais la semaine dernière de Saint Charbel, qui nous invitait à prier pour être transformés en lumière. Le monde se perd dans l'obscurité, soyez-en la lumière, disait-il. Cette invitation de Saint Charbel a trouvé sa réalisation de manière assez extraordinaire en la personne de Sainte Mère Teresa, elle que Jésus a choisie pour incarner la mission d'être sa lumière dans ce monde où les ténèbres semblent souvent l'emporter. Pour évoquer le parcours de cette vocation peu commune, je m'appuierai sur le livre de ses écrits intimes intitulé « Viens, sois ma lumière ». Avant de s'appeler Mère Teresa, elle s'appelait Gongsa Agnès. Elle est née le 26 août 1910 à Skopje, en Albanie. Elle grandit dans une famille très pieuse au sein d'une communauté paroissiale fervente. Le jour de sa première communion, à l'âge de 5 ans et demi, elle est remplie d'un grand amour pour les âmes. Plus tard, elle se sent appelée à consacrer sa vie à Dieu, comme elle en témoignera dans une lettre en disant « Je n'avais que 12 ans à l'époque. C'est à ce moment-là que j'ai su pour la première fois que ma vocation était auprès des pauvres. Je voulais être missionnaire, partir donner la vie du Christ au peuple des pays de mission. » À 18 ans, elle décide de quitter son foyer pour devenir religieuse, car, expliquera-t-elle plus tard, « depuis l'enfance, le cœur de Jésus a été mon premier amour ». Et c'est ainsi que le 26 septembre 1928, elle part pour l'Irlande, afin de rejoindre l'Institut de la Bienheureuse Vierge Marie, qui se consacrait principalement à l'éducation. En décembre de la même année, elle est envoyée en Inde. Pendant sa traversée de la Méditerranée, elle écrit à ses proches « Priez pour votre missionnaire, afin que Jésus l'aide à sauver des ténèbres de l'incroyance le plus possible d'âmes immortelles. » Voyez, Mère Teresa ne part pas en Inde pour une œuvre caritative. Elle y part pour sauver des ténèbres de l'incroyance le plus possible d'âmes. Certes, sa démarche s'incarnera dans l'éducation des jeunes filles, puis dans le service des pauvres, mais essentiellement, sa mission est d'abord spirituelle. C'est la lumière du Christ qu'elle veut apporter à ce peuple indien. Tout est déjà en germe ici. Au bout de 2 ans, elle prononce ses premiers vœux. Elle confie alors à une amie « Si tu savais combien je suis heureuse en tant que petite épouse de Jésus, je ne pourrais envier personne, pas même ceux qui jouissent d'un bonheur en apparence parfait dans le monde, parce que moi, je goûte un bonheur complet, même lorsque j'endure une souffrance pour mon époux bien-aimé. » Après avoir prononcé ses vœux, Sœur Teresa est envoyée à Calcutta afin d'enseigner dans l'école de filles de Sainte-Marie. Après 9 ans, elle s'apprête à prononcer ses vœux perpétuels. Elle vit déjà dans une profonde union à Jésus. Cependant, ni ses compagnes ni ses élèves n'ont vraiment pris conscience des profondeurs spirituelles remarquables de Mère Teresa. Ils la voient travailleuse et enjouée, accomplissant avec beaucoup de perfection et d'amour ses tâches quotidiennes. Mais le secret de son cœur ne leur est pas dévoilé. On en perçoit un peu le mystère dans la lettre qu'elle écrit à son ancien confesseur d'Albanie. « Avant, les croix me faisaient peur, lui dit-elle. J'avais la chair de poule à l'idée de souffrir. Mais maintenant, j'embrasse la souffrance avant même qu'elle n'arrive. Et ainsi, Jésus et moi vivons dans l'amour. Ne croyez pas que ma vie spirituelle soit semée de roses. C'est la fleur que je ne trouve presque jamais sur mon chemin. Bien au contraire, j'ai le plus souvent les ténèbres pour compagne. Et lorsque la nuit se fait très dense et qu'il me semble que je vais finir en enfer, alors je m'offre simplement à Jésus. S'il veut que j'y aille, je suis prête, mais seulement à condition que cela le rende vraiment heureux. J'ai besoin de beaucoup de grâce, de beaucoup de la force du Christ pour persévérer dans la confiance, dans cet amour aveugle qui ne conduit qu'à Jésus crucifié. Mais je suis heureuse. Oui, plus heureuse que jamais. Et je ne voudrais à aucun prix renoncer à mes souffrances. Mais ne croyez pas cependant que je ne fais que souffrir. Oh non, je ris plus que je ne souffre. Et certains en ont même conclu que je suis l'épouse gâtée de Jésus, qui vit avec Jésus à Nazareth, loin du calvaire. Voyez, nous avons déjà là ce contraste manifeste entre le rire et la joie de Mère Teresa et ses souffrances intérieures cachées. Mais elle voit dans ses souffrances l'occasion d'une union plus intime avec Jésus, d'où sa joie au cœur de la souffrance. Le 24 mai 1937, le cœur plein de gratitude, Sœur Teresa prononce donc son oui définitif à Dieu, se donnant à Jésus dans un amour sponsal pour le restant de ses jours. Elle est désormais appelée Mère Teresa. Son zèle missionnaire est toujours aussi vif. Mère Teresa est prête à boire le calice jusqu'à la lie, en vivant son engagement d'être seulement toute à Jésus, et ceci pour le salut des âmes. Le dimanche, selon un apostolat qu'elle avait elle-même choisi, elle va visiter les pauvres dans les bidonvilles, et cela la marque profondément. Dans une de ses lettres, elle note « Je ne peux pas les aider, car je n'ai rien, mais j'y vais pour leur donner de la joie. J'ai visité une famille si pauvre. À la fin, la mère m'a dit « Ô mère, revenez nous voir. Votre sourire a fait entrer le soleil dans cette maison. » Et dans sa lettre, elle révèle que, revenant au couvent, elle murmurait cette prière dans son cœur « Ô Dieu, donnez-moi la force d'être toujours la lumière de leur vie et ainsi de les conduire à vous. » Elle n'imaginait pas alors que 10 ans plus tard, le Seigneur la prendrait au mot, afin qu'elle consacre non pas son dimanche après-midi pour aller visiter les pauvres, mais sa vie tout entière, et qu'elle deviendrait ainsi pour eux comme un phare dans la nuit. Désirant se donner toujours plus à Dieu dans un esprit d'immolation pour le salut des âmes, Mère Teresa se sent poussée à faire un vœu privé, qu'elle prononce en avril 1942. « J'ai fait vœu à Dieu, sous peine de péché mortel, de donner à Dieu tout ce qu'il pourrait demander, de ne rien lui refuser. » Elle témoigne ainsi de son abandon inconditionnel à la volonté divine. C'est une manière pour elle de rendre amour pour amour, de manière radicale, à son bien-aimé. Cette inspiration divine qui l'a amenée à poser ce vœu était certainement une préparation providentielle pour la mission qui l'attendait. En septembre 1946, Mère Teresa, alors âgée de 36 ans, est envoyée pour sa retraite annuelle au couvent de Lorette à Darjeeling, une ville située à quelques 650 km au nord de Calcutta. Or, pendant ce voyage en train, le mardi 10 septembre 1946, jour de l'inspiration, comme elle l'appellera plus tard, elle vit une rencontre mystique décisive avec le Christ. C'est ce qu'elle a appelé l'appel dans l'appel. Appel consistant à tout quitter pour suivre Jésus dans les bidonvilles, pour le servir dans les plus pauvres des pauvres. Elle comprend que Jésus lui demande d'apaiser sa soif des âmes, sa soif d'amour. Mère Teresa commence à recevoir une série de locutions intérieures qui se poursuivront jusqu'au milieu de l'année suivante. Elle entre donc dans une conversation intime avec Jésus, et Jésus lui ouvre son cœur. Il lui révèle sa douleur, son amour, sa compassion, sa soif pour les plus souffrants. Il lui révèle aussi son projet de l'envoyer vers eux comme porteuse de son amour. Et il lui dit cette phrase de fondatrice « Viens, porte-moi jusque dans les trous des pauvres. Viens, sois ma lumière. » Mère Teresa avait demandé au Seigneur la force d'être toujours la lumière de leur vie, la vie des pauvres, et ainsi de les conduire à Jésus. Eh bien, Jésus l'exauce maintenant. Mère Teresa est décontenancée par cet appel, car elle est heureuse dans sa communauté. Mais Jésus lui fait sentir son désir profond de rejoindre les plus délaissés, dont personne ne s'occupe. « Refuseras-tu de faire cela pour moi ?» lui dit-il. « C'est cela ta vocation. Tu t'habilleras de simples vêtements indiens. Je veux des sœurs missionnaires de la charité indienne, qui seraient mon feu d'amour au milieu des très pauvres, des malades, des mourants, des petits-enfants des rues. Les pauvres, je veux que tu les amènes à moi. Je veux t'utiliser pour ma gloire. Laisse-moi faire, ma petite épouse. Je serai toujours avec toi. Tu souffriras et tu souffres à présent. Mais si tu es ma petite épouse, l'épouse de Jésus crucifié, il te faudra endurer ces tourments dans ton cœur. Laisse-moi agir, ne me refuse rien. Fais-moi tendrement confiance, fais-moi aveuglément confiance. Ma toute petite, donne-moi des âmes. Mère Teresa, qui avait fait vœu de ne jamais rien refuser à Jésus, reçoit cet appel avec toute la générosité de son cœur, même si cela lui fait un peu peur. Elle en parle à son directeur spirituel et puis à l'évêque. Celui-ci craint qu'elle soit un peu exaltée dans son désir. Mais elle lui dit « Vous pensez peut-être que je ne regarde que la joie de renoncer à tout et de donner de la joie au cœur de Jésus. Oui, je regarde surtout cela. Mais je vois aussi quelles souffrances accompagneront l'accomplissement de ces deux choses. Je suis d'un naturel sensible. J'aime les choses belles et agréables, le confort et tout ce que le confort peut apporter, être aimé et aimé. Je sais que la vie d'une missionnaire de la charité sera dépourvue de tout cela. Une pauvreté complète, la vie indienne, la vie des plus pauvres. Cela impliquera de travailler dur contre mon grand amour de moi-même. Pourtant, Excellence, je désire ardemment, d'un cœur véritable et sincère, commencer à mener cette vie pour donner de la joie au cœur souffrant de Jésus. » L'évêque prend le temps du discernement, puis finit par donner son aval. Mère Teresa peut enfin répondre au désir insistant de Jésus d'être envoyée auprès des plus délaissés, pour être sa lumière, pour le faire connaître et aimer. Le moment de quitter sa communauté est venu pour elle. C'est un vrai sacrifice. Écrivant à l'évêque, elle lui annonce « Tout est sombre, plein de larmes, mais je pars de ma pleine volonté avec la bénédiction de l'obéissance. » Et elle demande encore à l'évêque « S'il vous plaît, priez pour moi, afin que j'aie le courage d'aller jusqu'au bout de mon sacrifice, puisque le Seigneur m'a donné l'inspiration et la grâce de le commencer. S'il vous plaît, priez. J'ai si peu de courage. » Mais je lui fais une confiance aveugle, malgré tous mes sentiments. Et c'est ainsi que le 17 août 1948, vêtue d'un simple sari blanc bordé de bleu, Mère Teresa se met en route pour commencer sa vie de missionnaire de la charité, avec pour seule richesse une foi inébranlable en Dieu. Autant le temps de l'appel a été pour Mère Teresa un temps de consolation extraordinaire et d'union à Dieu dans la joie sensible de la présence de Dieu, autant la réalisation de cet appel se fera dans des ténèbres de plus en plus denses. Mère Teresa répond donc à l'appel de Dieu et commence à se rendre dans les bidonvilles. Une de ses premières sœurs dira plus tard « La voir pauvrement vêtue dans un humble et simple sari, un chapelet à la main, c'était comme de voir l'Évangile s'animer, rendant Jésus présent au milieu des plus pauvres. On pouvait dire qu'une lumière s'était levée dans les ténèbres des bidonvilles. » Les sœurs arrivent, la congrégation grandit rapidement, les œuvres pour secourir les mourants, les enfants, les pauvres se multiplient. Mère Teresa y voit la bénédiction de Dieu, mais elle n'en tire aucune gloire, dans la mesure où elle-même est de plus en plus plongée dans les ténèbres intérieures. Elle comprend que la missionnaire doit mourir chaque jour à elle-même, si elle veut amener des âmes à Dieu. Et c'est bien là son désir, puisqu'elle dit « Je veux devenir sainte, en apaisant la soif d'amour et des âmes de Jésus. » Cependant, elle ouvre son cœur à son évêque et à son père spirituel, et elle leur témoigne de cette nuit obscure dans laquelle elle est plongée. « Il y a en moi, écrit-elle, des ténèbres si terribles, comme si tout était mort. C'est plus ou moins comme cela depuis le moment où j'ai commencé l'œuvre. Mon âme reste dans des ténèbres profondes et la désolation. Non, je ne me plains pas, qu'il fasse de moi tout ce qu'il voudra. » Quelles sont ces ténèbres qui la font tant souffrir? Il s'agit là d'une sécheresse spirituelle, d'une aridité, d'une apparente absence de Dieu dans sa vie, et donc d'un désir de lui douloureux parce que non assouvi. C'est ce qu'on appelle dans la vie mystique la nuit obscure. Mère Teresa ne goûte pas la consolation de la présence sensible de Dieu, mais elle s'efforce de vivre par la foi, et donc se livre avec amour et confiance au bon plaisir de Dieu. À ces ténèbres s'ajoute aussi un sentiment de solitude aiguë. Et cette solitude devient sa compagne de route, comme elle l'appelle, puisqu'elle expérimente une apparente séparation d'avec Dieu. « Priez pour moi, dit-elle à son évêque, car en moi tout est d'un froid glacial. C'est seulement cette foi aveugle qui me porte, car en réalité pour moi tout est ténèbres. Je désire d'un désir immense et douloureux être unie à Dieu, être sainte de telle manière que Jésus puisse pleinement vivre sa vie en moi. Mais plus je le veux, moins il le veut. Je veux l'aimer comme il n'a jamais été aimé, et pourtant il y a cette séparation, ce terrible vide, ce sentiment d'absence de Dieu. Le ciel ne signifie rien pour moi, il ressemble à un lieu désert. Priez pour moi, s'il vous plaît, afin que je puisse continuer à lui sourire en dépit de tout. » Voyez quelle épreuve! C'est comme si les piliers mêmes de son existence, la foi, l'espérance, l'amour, avaient disparu. Le même zèle ardent pour le salut des âmes qui l'avait amené en Inde s'était apparemment évanoui. Pourtant, paradoxalement, elle restait d'une fidélité inébranlable à la foi qu'elle professait, et sans la moindre consolation, se donnait de tout cœur au service quotidien des plus pauvres des pauvres, et ceci avec le sourire. Car plus la désolation envahissait son cœur, plus elle choisissait la joie. Et d'ailleurs elle disait « Je veux sourire même à Jésus, et ainsi, même à lui, cacher si possible la douleur et les ténèbres de mon âme. » Quelle délicatesse d'amour, n'est-ce pas? Plus sa détresse intérieure est grande, et plus son offrande s'approfondit. « J'ai offert au Sacré-Cœur, dit-elle, de passer l'éternité même dans cette terrible souffrance, qu'elle comparait à l'enfer, si cela lui donnait maintenant un petit peu plus de plaisir, ou l'amour d'une seule âme. » Mère Teresa est vraiment une missionnaire. Elle fait feu de tout bois et offre chaque douleur intérieure comme sacrifice pour le salut des âmes. Cette agonie intérieure qui la configure petit à petit à l'agonie du Christ, à son sentiment d'abandon sur la croix et à son cri « J'ai soif » va durer toute sa vie, avec seulement un court temps d'oasis dans ce désert. C'est en octobre 1958, à l'occasion du décès du pape Pie XII, une messe de Requiem est célébrée pour l'âme du Saint-Père. Or, Mère Teresa prie pour que le pape Pie XII, du haut du ciel, lui donne une preuve que Dieu est content de la congrégation. Or, elle témoigne ensuite à son évêque. Et tout de suite, ces longues ténèbres ont disparu. Cette douleur de la perte, de la solitude, de cette étrange souffrance de 10 années. Aujourd'hui, mon âme est remplie d'amour, d'une joie indicible, d'une union d'amour intacte. Mais la consolation est de courte durée, et Mère Teresa est replongée dans le tunnel, comme elle l'appelle, identifiée à la terrible soif de Jésus sur la croix. En fait, c'est comme si Mère Teresa était de plus en plus la personnification de cet amour assoiffé de Jésus pour les pauvres et les souffrants. Et elle entre dans un véritable martyr du désir, martyr de la soif de Dieu et de la soif des âmes. Le Seigneur l'avait envoyée vers les plus pauvres, mais elle comprend que la plus grande pauvreté n'est pas la pauvreté matérielle, mais l'absence de Dieu. Et c'est cette pauvreté spirituelle qu'elle rejoint par la douleur des ténèbres intérieures qu'elle ressent et par son désir de Dieu inassouvi, puisque Dieu se dérobe. Et alors elle offre ses ténèbres à Dieu, pour que les plus pauvres des pauvres, les sans-Dieu, puissent recevoir la lumière du Christ. N'avait-elle pas quitté son ancienne congrégation précisément parce qu'elle brûlait d'allumer la lumière de l'amour du Christ dans le trou obscur de chaque cœur enseveli sous la déchéance, la solitude ou le rejet? Elle-même, ressentant cet abandon et ce rejet, ne pouvait que mieux les comprendre, tous ces pauvres rejetés et humiliés. Elle était vraiment devenue l'une des leurs, partageant leurs souffrances. À son père spirituel, elle écrit « Depuis mon enfance, j'ai eu le plus tendre amour pour Jésus dans le Saint-Sacrement. Mais cela aussi s'est éteint. Je ne ressens rien devant Jésus. Et pourtant, je ne manquerai la Sainte Communion pour rien au monde. Je désire Dieu profondément. Je veux l'aimer, l'aimer beaucoup, ne vivre que pour l'amour de lui. » Aimer seulement. Et pourtant, il n'y a que de la souffrance, un désir brûlant et pas d'amour. Ce qui est frappant, c'est le contraste qu'il y a entre sa vie intérieure pleine de désolation et la joie dont elle rayonne. Elle-même évoque ce paradoxe. Tout le temps souriante, les sœurs et les gens font ces remarques à mon propos. Ils croient que ma foi, la confiance et l'amour envahissent tout mon être et que l'intimité avec Dieu et l'union à sa volonté doivent imprégner mon cœur. S'ils pouvaient seulement savoir. Et combien ma gaieté est le manteau sous lequel je couvre le vide et la misère. En dépit de tout, cette obscurité et ce vide ne sont pas aussi douloureux que le désir de Dieu. Qu'êtes-vous en train de faire, mon Dieu, à quelqu'un de si petit? Lorsque vous m'avez demandé d'imprimer votre passion sur mon cœur, est-ce là la réponse? Si cela vous apporte quelque gloire, si vous en tirez une goutte de joie, si mes ténèbres sont lumière pour quelque âme, si ma souffrance apaise votre soif, me voici, Seigneur, avec joie. J'accepte tout jusqu'à la fin de ma vie et je sourirai à votre face cachée, toujours. Mère Teresa est tellement éprise de la volonté de Dieu et comme elle reconnaît avec l'éclairage de ses pères spirituels que ses ténèbres sont volonté de Dieu, qu'elle finit par les aimer. Ainsi, écrivant à son père spirituel, elle lui dit « Pour la première fois, j'en suis venue à aimer les ténèbres, car je crois maintenant qu'elles sont une petite, toute petite part des ténèbres et de la souffrance de Jésus sur terre. Aujourd'hui, vraiment, j'ai ressenti une joie profonde que Jésus ne puisse plus endurer l'agonie, mais qu'il veuille l'endurer en moi. Plus que jamais, je m'abandonne à lui. Oui, plus que jamais, je serai à sa disposition. » Mère Teresa comprend que ces ténèbres sont une identification avec ceux qu'elle sert. Elle comprend qu'elle est entraînée de façon mystique dans la douleur profonde qu'éprouvent les pauvres qui se sentent indésirables et rejetés, et la douleur plus profonde encore de ceux qui sont sans Dieu. Elle comprend que ces ténèbres font partie intégrante de son appel, et alors elle accepte de tout son cœur de laisser Jésus revivre son agonie en elle, sa soif des âmes. Et elle accepte de prendre dans son cœur la douleur des âmes privées de Dieu. Et dans cette acceptation qui n'enlève pas la douleur, elle goûte cependant une sérénité et une paix plus grande, et même une joie. La joie de compléter en sa chair ce qui manque aux épreuves du Christ pour son corps qui est l'Église, comme le disait saint Paul. La joie finalement de participer à la mission rédemptrice de Jésus. « Quant à moi, écrit-elle à son père spirituel, je n'ai que la joie de ne rien avoir, pas même la réalité de la présence de Dieu. Pas de prière, pas d'amour, pas de foi. Rien qu'une constante souffrance de brûler du désir de Dieu. » Comprenons bien, quand Mère Teresa dit qu'elle n'a pas d'amour, ni de foi, ni de prière, c'est son sentiment, mais ce n'est pas la réalité. En fait, elle n'a pas le sentiment de l'amour, ni le sentiment de la foi ou de la prière. Mais elle aime de tout son cœur, dans un don d'elle-même absolu et dans un service des pauvres total. Elle prie, dans l'aridité, mais elle prie, et sa foi, bien qu'elle ne la sente pas, est bien réelle, puisqu'elle n'a jamais douté de Dieu, ni de son appel, ni de son amour. Seulement, elle n'en a pas la consolation. Elle ne l'éprouve pas au niveau de sa sensibilité. Elle ne la perçoit pas au niveau de sa raison. Et c'est là, sans doute, qu'elle rejoint la pauvreté la plus radicale. Cependant, ce qui manifeste bien son union à Dieu, c'est qu'elle a toujours le grand désir d'être sainte et de ne rien refuser à Dieu. À un moment donné, elle dit « Si jamais je deviens sainte, je serai certainement une sainte des ténèbres. Je serai continuellement absente du ciel pour allumer la lumière de ceux qui sont dans les ténèbres sur terre. » Oui, j'ai l'ardent désir d'allumer la lumière de l'amour dans le cœur de chaque créature de Dieu. Je suis plus que jamais déterminée à répandre la joie où que j'aille, le parfum de la joie du Christ. C'était peut-être une sainte des ténèbres à l'intérieur, mais rayonnante de la lumière du Christ, de sa bonté, de son amour et de sa joie auprès des pauvres. C'est donc bien dans l'union mystérieuse à Jésus crucifié, à son « j'ai soif » qu'elle puisait ce feu d'amour qui la brûlait et qui rayonnait à travers elle. À une de ses sœurs, elle fait comprendre que les ténèbres peuvent être le prix à payer pour allumer le feu de l'amour dans les cœurs. « Il arrive souvent, dit-elle, que ceux qui passent leur temps à donner la lumière aux autres restent eux-mêmes dans les ténèbres. » Et elle exhorte ainsi ses sœurs. « Nous devons être de plus en plus sa lumière, son chemin, sa vie, son amour dans les bidonvilles. » Et pour cela, elle les invite à entretenir la lumière de la foi dans leur cœur, pour qu'elle brûle toujours, à offrir à Dieu les contrariétés, les douleurs, comme autant de gouttes d'huile qui entretiennent la lampe. C'est une invitation à être le néant où Dieu accomplit son œuvre. Il s'agit d'accueillir les ténèbres comme moyen d'identification avec les pauvres, pour que eux puissent recevoir la lumière, la joie de l'amour du Christ. Jusqu'à la fin de sa vie, alors que son apostolat de charité s'étendait désormais sur toute la terre, puisqu'elle avait fondé de son vivant une multitude de communautés dans de nombreux pays, Mère Teresa est restée dans la nuit obscure, tout en rayonnant l'amour et la lumière du Christ pour tant de gens. Jusque sur son lit de mort, elle a beaucoup souffert. Il semble que Jésus désirait revivre en elle son agonie jusqu'au bout. Et elle a accepté cela comme l'ultime offrande pour le salut d'une multitude, en union avec son époux bien-aimé, Jésus crucifié. Le 5 septembre 1997, au soir, l'état de santé de Mère Teresa s'aggrave. On appelle un prêtre et un médecin. Or, soudain, l'électricité est coupée. Et toute la maison, de même que toute la ville de Calcutta, est plongée dans l'obscurité. Il est 21h30, et celle qui avait apporté tant de lumière à cette ville et au monde entier s'éteint et rejoint la maison du Père. Le peuple de Calcutta ne s'y est pas trompé. Il a compris le signe donné par cette obscurité au moment même où Mère Teresa partait. Puisqu'au jour de l'enterrement, une banderole était déployée par les habitants de Calcutta sur laquelle on pouvait lire « Mère, vous avez été une source de lumière dans ce monde d'obscurité. » Jésus l'avait envoyé en lui disant « Sois ma lumière. » Et de fait, Mère Teresa a allumé la lumière de la résurrection dans la nuit de notre monde. Et elle nous invite à être nous aussi la lumière de l'amour du Christ pour nos frères.
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ensemble de motions très négatives qui me rejoignent quand j'ai été blessé. Eh bien, il y a plusieurs façons de faire. Voilà. Et on le voit dans nos comportements divers que soit on va choisir ou inconsciemment on va augmenter le mal. Puisque j'ai reçu du mal, je vais décider de faire du mal à mon tour. Donc c'est le mécanisme de la vengeance. Ça s'appelait dans l'ancienne alliance la loi du talion, œil pour œil, dent pour dent, parce que déjà le talion était un avantage, ça limitait pour que dans la vengeance on ne redonne pas plus que l'on avait reçu. Vous voyez, dans la vente d'État corse, souvent ça devient très grave parce que tu m'as volé un âne, je vais t'en voler deux. Et donc il y a une inflation. C'est ce qui se passe comme ça aussi entre les nations, quand à partir d'un accrochage, un pays décide d'envahir l'autre. Vous voyez, la vengeance peut être cumulative. Alors le talion, déjà, essayait de limiter. Mais pourtant, ça ne reste qu'une réaction qui est de la vengeance. Et la vengeance, c'est faire un mal alors qu'il y a eu déjà un mal. C'est mettre un mal sur un mal. Et bien sûr que ça augmente le mal. Et la vengeance, elle peut être froide ou particulièrement aiguisée, elle ne peut faire que de mauvaises choses. Donc c'est peut-être la pire des solutions, la vengeance. Mais il y a une autre façon, quand on a été blessé, c'est de se laisser aller à la plainte. La plainte, c'est avoir à supporter le mal et même de se faire de son mal une sorte de drapeau pour se faire plaindre. C'est retrouver de l'intérêt pour les autres à partir de la blessure que j'ai reçue. Ça s'appelle de la victimisation. Voilà. Et ça, c'est aussi une autre réaction qui, en tout cas, n'est absolument pas noble. Se plaindre, ce n'est pas noble. Donc vengeance ou victimisation, ce sont deux processus qu'il faut éviter, parce que entre autres, c'est parce que ça augmente le mal. Dans la victimisation, on ressasse, on fait du ressentiment, et donc on augmente encore le mal. Alors, il y a une autre façon de faire, et c'est ce que nous faisons souvent quand on est un peu plus chrétien, on dit c'est quand même pas bien de se venger, et alors on va plutôt faire exactement l'inverse, on va excuser l'autre. C'est-à-dire que pour ne plus avoir mal, on va nier le mal. On va dire que l'autre n'a pas fait du mal, et presque que le mal est un bien. L'excuse, c'est la façon dont quelquefois, d'ailleurs un peu trop vite, on dit « excuse-moi ». Ça, c'est pour celui qui a fait l'offense, ou alors on peut dire excuse-moi ou je m'excuse. C'est encore pire, je m'excuse, parce que je te demande même pas ton avis. Moi-même, je décide de me mettre hors de cause. Excuser, ça veut dire se mettre hors de cause. Ça veut dire j'y suis pour rien. Voilà. Et quelqu'un qui a fait du mal et qui dit finalement j'y suis pour rien, pour lui, ça le libère de sa culpabilité, mais pour celui qui a été offensé, ben, c'est pire. Parce que donc l'excuse, ce n'est pas du pardon. Et c'est même quelquefois pernicieux. Parce que se mettre hors de cause alors que nous sommes responsables, je répète, c'est plus grave. C'est plus grave. Mais c'est parce qu'on cherche à évacuer le mal. Et donc on nie le mal en disant qu'on ne l'a pas fait. Ou quelquefois, celui qui est la victime va même jusqu'à excuser son bourreau. Et c'est pareil, il dit que son bourreau n'y est pour rien. Voilà. C'est une façon d'éviter peut-être de souffrir plus, apparemment, parce que on dit que finalement l'autre n'a pas fait du mal. En réalité, nous avons engrangé quelque chose, ça s'est mis dans notre inconscient, et si notre cerveau est capable de dire que je ne souffre pas, en réalité, ça va ressortir. Voilà. Donc l'excuse n'est pas un pardon, et il faut se méfier de ce faux pardon. Enfin, il y a l'oubli. L'oubli, c'est un peu la même chose. On cherche à évacuer le mal en disant qu'il n'y a pas eu de mal, mais c'est parce qu'on cherche à l'oublier. Il y en a eu un, mais on va tourner la page. Voilà. Alors on dit à l'autre, bon, c'est pas grave, on n'en parle plus. Alors que j'ai été effectivement touché par une offense et je ne peux pas simplement m'en sortir comme cela parce que l'offense, elle est toujours là. C'est un déni du mal et ça ne consiste pas, le pardon, à dénier le mal. Alors ces mauvais pardons, ces faux pardons justement, doivent laisser la place à la seule solution qui nous reste.

et qui est le pardon. Parce que le pardon, nous allons le voir, c'est mettre plutôt un bien sur un mal. Et ça, c'est génial. Et c'est divin. Voilà cette voie royale qui va être difficile, on va le comprendre, mais qui reste la meilleure solution pour sortir d'une offense. C'est toujours, toujours de pardonner. Non pas parce que ce sera facile, mais parce que c'est un excellent moyen.

0: Alors finalement, c'est la solution du pardon qui apparaît comme la plus efficace. Et c'est d'abord, voyez, reconnaître le mal pour ce qu'il est, mais décider de mettre un bien là où il y a eu un mal. Surtout si on prend l'habitude de le pratiquer dans des cas un peu plus anodins, un peu plus légers, ça sera évidemment plus facile à pratiquer pour des choses plus graves. Mais si on met aussi facilement, semble-t-il, un bien sur un mal, eh bien, c'est en réalité, la vraie question, c'est que devient l'offense alors? Puisque j'ai été blessé, comment ça part? Est-ce que c'est si magique que cela? Il y a à faire quelque chose de l'offense. Et alors, il y a deux parts dans l'offense que j'ai reçue. Il y a la part d'abord de la réparation. Il y a des cas où une réparation est possible. Si on m'a volé quelque chose, c'est normal qu'on me le rende. Si j'ai pu faire du mal à quelqu'un, je peux réparer en lui faisant du bien. C'est comme ça qu'un mari transi, ayant dit des choses désagréables le matin en partant à sa femme, quand il rentre le soir, eh bien il rentre avec un bouquet de fleurs, parce qu'il désire réparer. Donc la réparation est une très bonne chose. Pourtant, il y a des choses qui ne se réparent pas. Si, je prends un cas un peu extrême, si j'ai pu donner une gifle à mon épouse, c'est quelque chose qui va la marquer profondément, qui va rester. Ça ne s'enlève pas. Et si je tue ma belle-mère, évidemment qu'elle ne va pas revenir à la vie. Donc on ne peut pas réparer toutes les offenses. Et c'est pour ça qu'il y a une part de l'offense qui est plus ou moins importante, qu'il va falloir aussi passer dans une offrande. Parce que s'il ne peut pas y avoir de réparation, une réparation qui n'est pas à la hauteur de ce qu'a été l'offense, il reste pour celui qui est offensé à offrir ce qu'il a vécu, à offrir ce mal qui s'est installé en lui. Et ça, c'est quand l'offensé veut bien le faire. Ça ne dépend pas de l'offenseur, vous voyez. Alors que la réparation, elle dépend de l'offenseur. Mais l'offrande, elle dépend de l'offensé. Et donc c'est aussi très beau, c'est ça la miséricorde, c'est en fait offrir la souffrance que j'ai pu recevoir de l'autre. Je pense à un différend profond dans un couple où il y a eu une offense, un mot malheureux, une insulte, quelque chose. Eh bien, il faut aussi savoir offrir la souffrance que j'ai pu vivre à propos de la relation. Parce que c'est aussi faire ce que fait le Christ. Le Christ n'a fait que cela, il a été uniquement dans l'offrande. Il a pris le péché du monde pour l'offrir et l'offrir au Père. Une souffrance qui n'est pas offerte ne sert à rien. Alors qu'elle peut devenir très féconde quand justement on est capable de l'offrir. À qui l'offre-t-on? Eh bien, on l'offre à Dieu. Parce que c'est une façon, dans l'autre sens, comme un retour d'ascenseur, il y a une sorte de grâce qui revient. Quand on offre une offense, quand on offre une souffrance, on en a une grâce supplémentaire pour la porter. Et donc, elle devient plus légère. C'est ce que dit Jésus, mon fardeau est léger. C'est le fardeau qui devient léger parce qu'il a été offert. Donc voilà le mécanisme du pardon qu'il s'agit de bien comprendre et de bien suivre pour ne pas rester dans des faux pardons. Ceci étant, ce qui peut être un obstacle sur la voie du pardon, c'est que certains préalables doivent être mis en place. Avant de peut-être d'arriver à cet acte qui est le pardon, parce qu'il y a souvent un chemin à faire, il y a des étapes. Il y a un préalable, j'en vois plusieurs d'ailleurs, c'est d'abord distinguer la personne de ses actes. Voilà un principe dans la vie morale qui est très important. Parce que voyez bien, trop souvent, on fait tomber sur la personne un acte qui va la qualifier. Et on qualifie une personne uniquement à partir d'un acte. Ça s'appelle une condamnation, ça s'appelle un jugement, qui est terrible parce que la personne ne se réduit pas à son acte, et même à plusieurs actes qu'elle aurait pu même réitérer. C'est dire autrement que le pécheur, c'est pas la même chose que le péché. Bien sûr que le pécheur est responsable de son péché, mais le pécheur est plus que son péché. Et l'autre ne se réduit pas à ce qu'il a fait ou ce qu'il a dit. il est davantage que ses actes. Et c'est pour ça que l'on peut à partir de là penser qu'il est capable de mieux faire, ou qu'il a fait mieux dans le temps que ce qu'il vient de faire maintenant. C'est comme ça qu'on voit Jésus qui très nettement fustige le péché, mais il reste toujours, toujours dans l'amour sans limite pour le pécheur. Ah, voilà quelque chose aujourd'hui qu'il faut s'y intégrer dans nos relations familiales, nos relations sociales, peut-être même aussi au niveau de la politique. Arrêtons de casser quelqu'un à partir de simplement d'un acte qui a été mauvais. Et bien entendu que l'on enferme ensuite le pécheur dans son péché avec ce système. Donc, distinguer la personne de ses actes. Et ça, ça va être plus facile de remonter à la personne et de ne pas rester le nez collé sur son acte. Une autre condition préalable, c'est d'être convaincu que si l'autre est pécheur, puisqu'il m'a fait du mal, moi aussi je suis pécheur. Et je suis peut-être même capable d'avoir fait la même chose. Et dans un couple, voyez, cette réciprocité, en se considérant autant pécheur l'un que l'autre, ça donne beaucoup, beaucoup d'élan, un élan qui se fait dans l'humilité, pour pouvoir être capable de pardonner, sachant que tantôt c'est l'un et tantôt c'est l'autre, voilà. Et que justement, on s'instruit l'un l'autre à se pardonner, et ça enclenche une réciprocité, non pas de se savoir justement innocent en permanence, mais de savoir que nous sommes capables de pécher, nous sommes capables l'un et l'autre de pécher. Un troisième préalable, c'est de penser que la personne humaine, finalement, elle est très riche, elle est capable de changer, elle est capable d'évolution. Et quand on pardonne, il y a cela qui est compris là-dedans, c'est qu'au finalement, on donne une deuxième chance à l'autre. C'est ce que vous faites très facilement avec vos enfants quand vous leur pardonnez. Vous n'oubliez pas de leur dire « mais la prochaine fois, tu vas pas recommencer ». Parce que c'est tablé sur du positif, comme on dit. C'est une attitude positive de dire à l'autre « je te pardonne », mais c'est pour que justement tu ne sois pas verrouillé par ta faute. C'est ce que le Seigneur fait en permanence avec nous. Il nous pardonne, mais à chaque fois, Dieu nous pardonne parce qu'il sait que nous pouvons faire différemment, que nous sommes capables même du meilleur. Et ne croyons pas qu'il y ait là-dedans qu'il pourrait y avoir quelque chose d'impardonnable. Justement, tout est pardonnable parce que tout est capable de rédemption. Et c'est ce que nous croyons quand on est chrétien, c'est que Dieu a sauvé tous les hommes, il a sauvé les hommes et de tous les péchés. Il y a une totalisation là dans la rédemption qui est impressionnante. Alors rentrons dans cette capacité que nous avons tous d'évoluer, de changer, de nous changer. Voilà donc ces préalables qui permettent justement de ne pas justement être trop écrasé par la faute, écrasée par l'offense, et être capable justement de dire cette chose extraordinaire qui se fait quand même au bout d'un certain temps. Et il faut du temps, il faut des étapes. C'est reconnaître qu'il y a eu le mal, parler de tout cela avec l'autre. Il y a une démarche qui précède, c'est que abandonner cette idée de se venger, c'est de retrouver le cœur de l'autre, c'est bien identifier la perte, peut-être qu'on en fait une affaire d'État alors que c'est pas si grave que ça. C'est tout ça qui permet de s'approcher de l'autre pour lui dire « je te pardonne » ou inversement pour celui qui a été l'offenseur « je te demande pardon ». Et voyez bien que quand dans un couple il y a eu un différend, une dispute, une mésentente, quelque chose qui a fait du mal, eh bien c'est vrai qu'on prend un peu de temps pour faire ce travail et que parce que nous ne démarrons pas au quart de tour, la nature humaine elle est complexe mais en même temps elle est très riche et elle demande quelquefois du temps pour passer d'un sentiment à un autre, pour quitter des émotions mauvaises et en trouver de meilleures. Tout ça, ça demande ce qu'on appelle un travail de deuil, et c'est pour ça qu'il faut du temps. Le pardon ne peut se faire, ne peut se vivre qu'avec certaines étapes. C'est pour ça que si j'ai été blessé, je ne vais pas être très exigeant pour que l'autre me demande tout de suite pardon. Ou inversement, peut-être que ayant blessé quelqu'un, ayant blessé mon conjoint, je ne vais pas immédiatement lui dire je te demande pardon, parce que ça sent un peu le vite fait bien fait, voilà. Et ça fait tout à fait l'impression que je veux me débarrasser. Alors que ce temps d'attente, ces étapes que je vais bien préserver, ça va permettre d'aller beaucoup plus loin et d'être beaucoup plus dans une certaine vérité. Et il n'y a pas de pardon sans vérité. Voilà, nous continuerons la prochaine fois avec les fruits du pardon.
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0: Évangile de Jésus-Christ selon saint Jean. En ce temps-là, Jésus disait à ses disciples : Amen, amen, je vous le dis, ce que vous demanderez au Père en mon nom, il vous le donnera. Jusqu'à présent, vous n'avez rien demandé en mon nom. Demandez et vous recevrez. Ainsi votre joie sera parfaite. En disant cela, je vous ai parlé en images. L'heure vient où je vous parlerai sans images. Et vous annoncerez ouvertement ce qui concerne le Père. Ce jour-là, vous demanderez à mon nom, or, je ne vous dis pas que moi, je prierai le Père pour vous, car le Père lui-même vous aime, parce que vous m'avez aimé et vous avez cru que c'est de Dieu que je suis sorti. Je suis sorti du Père et je suis venu dans le monde. Maintenant, je quitte le monde et je pars vers le Père.
1: Demandez et vous recevrez. Quelle promesse extraordinaire! Et pourtant, combien de fois hésitons-nous à nous tourner vers Dieu, comme si nos demandes étaient trop petites, trop grandes ou indignes? Jésus ne nous dit pas « demandez, mais seulement ce qui est raisonnable » ou même « demandez à condition d'être parfait ». Il nous dit simplement « demandez ». Avec une confiance d'enfant, avec l'audace de celui qui sait qu'il est aimé. Voici un passage célèbre de sainte Thérèse de Lisieux qui exprime cette confiance absolue en l'amour de Jésus. « Je sais bien que Jésus ne peut rien me refuser, car je ne lui demande que ce qu'il veut me donner. » Un peu plus loin, elle écrit « Je ne crains point de m'avancer auprès de lui. Je lui dis tout ce que je pense, tout ce que je sens, avec une confiance sans borne. » Pour Thérèse, cette certitude ne vient pas d'une présomption, mais de l'expérience intime de l'amour miséricordieux de Dieu. Elle ne demande pas n'importe quoi, mais elle sait que Jésus, qui connaît nos besoins mieux que nous-mêmes, ne peut refuser ce qui est pour notre bien. Même si ses réponses ne sont pas toujours celles que nous imaginons. Mais attention, demander au nom de Jésus, ce n'est pas une formule magique. C'est une attitude du cœur. Invoquer le nom de Jésus, c'est reconnaître qu'il est le chemin, la vérité et la vie. C'est lui qui nous introduit auprès du Père, qui nous apprend à prier, qui transforme nos demandes égoïstes en supplications confiantes. Demander au nom de Jésus, c'est dire « Seigneur, je ne veux pas seulement recevoir, je veux te ressembler. » Je veux que ma demande soit purifiée par ton amour. La prière n'est pas une liste de courses adressée à un Dieu distributeur. C'est un dialogue avec celui qui nous connaît mieux que nous-mêmes. Seigneur, je sais que tu veux mon bonheur. Oui, Dieu veut notre bonheur, mon bonheur, mais pas n'importe quel. Il veut le bonheur qui nous rend libres, qui nous rend saints, qui nous rend capables d'aimer comme lui. Alors, osons lui confier tout. Nos joies, nos peurs, nos échecs, nos rêves, même ce que nous n'osons pas dire, il le connaît déjà. Et si je n'ose pas, y a-t-il des choses que je n'ose pas te confier? Pourquoi? Peut-être par peur de décevoir, par honte, ou parce que nous pensons que Dieu est trop loin. Mais Jésus nous rappelle aujourd'hui, votre Père sait de quoi vous avez besoin avant que vous ne lui demandiez. Alors, prions avec simplicité, avec vérité. Prions même avec nos silences, nos larmes, nos colères. Dieu les accueille toutes. Osons une prière comme un acte de confiance, un acte d'amour. Demandez et vous recevrez. Pas toujours ce que nous voulons, mais toujours ce dont nous avons besoin pour grandir dans l'amour. Osons donc demander, osons croire, osons aimer. Et que chaque prière soit un pas de plus vers le cœur de Dieu.

0: parue dans la presse avec Chantal Rirol.
1: J'ai trouvé un article dans la revue Prier, écrit par Julien Panetier, intitulé « Du tarmac à la pirogue ». Toutes les communautés en Afrique n'ont pas accès à la médecine moderne. Pour pallier ces lacunes, l'Association de l'amour vivant collecte du matériel médical pour le distribuer jusqu'aux confins de la République du Congo, là où les pistes s'effacent devant la forêt. Un défi logistique qui requiert l'expertise d'Aviation sans frontières, les avions d'Air France et la ténacité de quelques soignants à bord d'une embarcation. La chaîne humanitaire commence à l'aéroport de Roissy, d'où sont expédiés les colis médicaux réceptionnés au Congo par sœur Ginette, puis acheminés jusque dans les villages par voie fluviale. L'horizon a presque disparu dans la nuit africaine. Des touffes émergent ça et là, matérialisant les berges et les îlots devenus dangereux. À bord, quatre passagers patientent avec une mission commune, celle de rallier le prochain village pour soigner ses habitants. Chaque mois, des consultations médicales sont gracieusement proposées aux villageois répartis dans le nord de la République du Congo. Dans cette région forestière, qu'aucune route ne dessert, une poignée de femmes et d'hommes assure aux populations défavorisées l'accès à des soins réguliers. Un défi logistique qui a vu le jour grâce au travail de l'association de l'amour vivant, ASLAV. Depuis 2005, elle soutient divers centres de santé, la plupart gérés par des congrégations catholiques. Leur programme, former des soignants, distribuer des médicaments et livrer de petits équipements. Le matériel est d'abord réuni en Gironde. Nous récupérons des dons d'hôpitaux et de cabinets d'infirmiers, précise Margot, elle-même infirmière et responsable de cette collecte. Seringues, pansements, compresses, compléments nutritionnels, pompes spécialisées, fauteuils roulants, potence, etc. Ce bric-à-brac constitue un trésor pour le milieu médical. 10 bénévoles sont chargés de classer ces consommables et de compléter les paquets en fonction des besoins. Ainsi procède-t-il à 3 expéditions par an, requérant les services d'une autre association pour emprunter la voie des airs. Aviation sans frontières charge à elle de placer ses colis humanitaires à bord des vols commerciaux d'Air France sur le tarmac de l'aéroport Paris-Charles de Gaulle dans le Val d'Oise. Née en 1980 de la volonté de professionnels de l'aérien d'agir face à des drames humanitaires, cette association associe rigueur professionnelle, sécurité aérienne et engagement fraternel pour acheminer des médicaments ou réaliser des évacuations sanitaires d'urgence. À Brazzaville, la capitale de la République du Congo, les précieux paquets sont réceptionnés dans la touffeur tropicale. Sœur Ginette y cherche les siens avant de rentrer dans sa congrégation. Les filles de la charité de Saint-Vincent-de-Paul, basées à 700 km de là, dans le nord du pays. Puis, elle doit rejoindre Épena, soit 86 km, dans un chaos d'ornières et de boue, pour finalement embarquer sur la pirogue en aluminium de la Slave. Donc la Slave, c'était l'amour sans frontières. Les pluies diluviennes récemment tombées offrent à Richard la possibilité d'accoster au plus près des villages. Son rôle est de conduire deux infirmières, dont Sœur Ginette, un vaccinateur et un agent polyvalent, auquel s'ajoute chaque trimestre un médecin français. Pendant une dizaine de jours, la petite troupe cabote de village en village, soit 14 sites, à la couverture téléphonique inexistante. Pour prévenir de leur arrivée, les soignants débarquent la veille au soir. Parmi les maisons en terre crue ou à l'intérieur d'une salle de classe, ils installent de petites tentes pour passer la nuit à l'abri des moustiques. Les consultations commencent le lendemain matin dans ces mêmes tentes, instaurant un minimum d'intimité pour les patients. À Itanga, par exemple, c'est à l'ombre d'un arbre centenaire que la salle d'attente est improvisée. Le traitement que l'on administre le plus concerne le paludisme, confie Sœur Ginette. C'est d'ailleurs la principale cause de mortalité chez les enfants. Il faut donc surveiller la moindre fièvre. On se contente souvent d'un simple examen, pouls, tension, température, indique Marie-Solange, la seconde infirmière, en train de contrôler le poids d'un solide gaillard. C'est le chef du village et sa venue est un gage de confiance, se félicite la religieuse. Il envoie un signal rassurant aux autres habitants qui rechignent parfois à consulter. L'équipe répond aux mots les plus courants, mais certains cas plus compliqués sont envoyés au centre de soins d'Epena, sinon à l'hôpital d'Imfondo. Autant de solutions ultimes qui requièrent plusieurs jours de marche ou de pirogue depuis ce bout du monde. Pour les situations urgentes, la pirogue à moteur peut ainsi assurer une évacuation. Les prises en charge durent jusqu'à la mi-journée, puis la navigation ronronnante reprend jusqu'au prochain village. Dans cette nature partagée, l'eau est omniprésente. Elle est aussi la cause de nombreux malheurs. Les villageois ont pris l'habitude de creuser des puits communautaires qui, contrairement à de coûteux forages, sont peu profonds et très exposés au risque de contamination. Les pluies, en effet, peuvent y acheminer divers polluants chimiques et déchets organiques. Et ce n'est pas l'eau de rivière que les villageois consomment pour leurs toilettes et leur cuisine qui les préservera des infections. Plus au nord, la tournée médicale s'achève avec la visite des Baka, une ethnie autochtone qui vit de la chasse et de la cueillette des produits forestiers. Dans la région de la Likwala, ils sont réputés pour leur capacité à trouver et proposer du miel sauvage de grande qualité, mais aussi pour récolter du poivre qui s'exporte jusqu'à Brazzaville et au-delà. Fins connaisseurs des forêts, ils sont souvent sollicités pour le commerce de brousse, mais aussi manipulés à leurs dépens pour le braconnage, notamment celui des éléphants, dont l'ivoire satisfait des intérêts extérieurs. Peu à peu sédentarisés dans des villages de fortune, ceux que les anthropologues appellent des pygmées doivent faire face aux stigmatisations des populations bantoues, traditionnellement tournées vers l'agriculture. La Slave demande aux bantous une contribution symbolique ajustée aux moyens de chacun. Cela peut être du poisson, des fruits ou du manioc que les soignants consommeront durant leur tournée. En revanche, les consultations proposées aux Baka sont gratuites pour les inciter à venir, car étant de tradition nomade, ces autochtones sont moins susceptibles d'accéder à des soins classiques et réguliers. Or, la précarité sanitaire requiert de se pencher sur chaque égratignure. Ici, la moindre plaie peut vite engendrer des complications infectieuses, voire létales, prévient Sœur Ginette, en train d'observer les premiers symptômes d'un staphylocoque doré. Le village d'une grande pauvreté retentit bientôt la fête. Les Baka tiennent à célébrer la venue de la fameuse pirogue hôpital. Dépourvus de tambour, les hommes réquisitionnent des bidons et n'importe quel morceau de bois pouvant résonner. Ils entament une musique au rythme des percussions, tandis que les femmes chantent et dansent, certaines vêtues du traditionnel pagne en feuilles. Une joie spontanée envahit les cœurs. Il n'en faut pas plus à Sœur Ginette pour se joindre à la danse. C'était paru dans la presse, un article de la revue Prier.

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1: Une émission proposée par Jean-Louis Salasque. Bonjour Jean-Louis. Bonjour aux éditeurs.
2: Bonjour Catherine.
1: Qui est Damien Le Guay ?
2: Damien Le Guay est philosophe. Il est président du Comité national d'éthique du funéraire, membre du comité scientifique de la Société française d'accompagnement et de soins palliatifs. Il enseigne à l'espace éthique des hôpitaux de Paris. Il est l'auteur de plusieurs livres, « Le mot de la fin, contre le mal mourir en France » aux éditions du Cerf et « Les morts de notre vie » chez Albin Michel en 2010.
1: Pourquoi notre émission s'intéresse-t-elle à lui ?
2: Dans un article sorti sur le Figaro Vox en 2015, Damien Le Guay explique pourquoi René Girard compte et comptera de plus en plus. Et plus de 10 ans après, nous pouvons constater la justesse des pronostics de Damien Le Guay.
1: Tu vas nous lire cet article ?
2: À quelques digressions près. Voici ce qu'écrit Damien Le Guay. Depuis le début des années 1960, la place intellectuelle de René Girard fut singulière et sa pensée originale. C'est pourquoi son œuvre, pour avoir été rejetée pendant longtemps, restera comme l'une des plus importantes de l'époque. Il était mondialement reconnu, mais ne le fut jamais vraiment en France, même s'il devint tardivement membre de l'Académie française. Il était trop archaïque pour les modernes, trop littéraire pour les philosophes, pas assez à la mode pour l'intelligentsia dominante, et trop chrétien pour beaucoup, y compris chez certaines instances catholiques. S'il fut reconnu, il l'a été contre l'époque, contre les pensées dominantes, contre les institutions en place, contre les médias. En France, il fut un marginal, un intellectuel qualifié d'original, pour mieux le laisser en dehors de l'université, quand le structuralisme et le marxisme y régnaient en maître. Et pourtant, René Girard compte et comptera de plus en plus. Pour avoir fait toute sa carrière universitaire aux États-Unis, pour ne s'être rangé sous le drapeau d'aucune des modes intellectuelles, qu'elles soient structuralistes, sartriennes, maoïstes ou autres, pour s'être intéressé aux faits religieux quand il était encore classé dans l'enfer de la superstition, pour avoir osé se dire chrétien, crime de lèse-modernité, ce qui, aux yeux de nos maîtres à penser, et donc à excommunier, lui retirait toute légitimité scientifique, pour n'avoir pas de relais en France, alors qu'il est traduit dans plus de 25 langues, pour toutes ces raisons et bien d'autres, René Girard fut à part dans le paysage intellectuel hexagonal.

En 1961, avec Mensonges romantiques et vérités romanesques, il s'intéresse à la littérature pour ce qu'elle dit de l'homme. En 1972, avec La violence et le sacré, il décortique les mécanismes religieux pour mieux comprendre la violence. En 1978, avec Des choses cachées depuis la fondation du monde, il considère le christianisme comme une sorte de sur-religion qui vient abolir les autres, les rendant inefficaces et pour ainsi dire obsolètes. Sa pensée s'inscrit mal dans une lignée clairement définie. Anthropologue, il critique l'anthropologie quand, avec Lévi-Strauss, elle condamne le sacrifice en le dépouillant de toute signification. Critique littéraire, il rejette ceux qui pensent que la littérature, devenue un monde en soi, ne se réfère qu'à elle seule, n'a rien à révéler des vérités humaines radicales. Chrétien, il critique les catholiques, trop immergés dans le monde et peu conscients des enjeux de l'Apocalypse. Alors qui est-il? D'où sort-il? René Girard était à la fois disciple de Durkheim et s'inscrivit dans la lignée de Pascal. Posture intenable s'il en est. Dans le camp des religieux, il est trop proche de Durkheim. Dans le camp des sociologues, il est trop religieux. Et quand il est question de ces maîtres du soupçon qui, depuis la fin du XIXe siècle, tendent à renvoyer l'homme vers des forces qui, en coulisses, le domineraient, comme s'il était marionnette plutôt qu'acteur, René Girard, lui aussi, se réclame de cette tradition qui disqualifie l'autonomie. Mais il ne met pas en exergue des forces sociales, des pulsions inconscientes ou des généalogies insoupçonnées. Il place simplement la rivalité mimétique au fondement de tout. L'individu n'est jamais seul. La conscience s'acquiert non par la raison, mais par le désir. »

Alors il est un Durkheim pascalien, ce qui équivaut à un oxymore. Unique membre de cette singulière catégorie, il retient de l'auteur des formes élémentaires de la vie religieuse une approche qui fait de la religion un effet de la coagulation sociale et une manière collective de réguler la violence. De Pascal, il garde le souci d'une apologie chrétienne pleine de raison. « Tous mes livres, dit René Girard, sont des apologies plus ou moins explicites du christianisme. » Le Christ, première victime innocente, qui dit son innocence à la face du monde et dénude par là même tous les mécanismes du religieux archaïque. Alors aujourd'hui, nous ne pouvons qu'être chrétiens, même si le christianisme n'a pas été pleinement reçu. René Girard en appelle à une éthique nouvelle qui ne peut naître, selon lui, qu'au sein du mimétisme libéré et libéré par le christianisme. Il privilégie l'analyse et délaisse les a priori idéologiques. Ni rationalisme, ni fidéisme. Il faut dire qu'aujourd'hui, la situation est inédite. La violence est déchaînée. Plus rien ne la tient. Le religieux ne fait plus son office. Tenir les deux termes de l'équation, à la fois l'analyse du religieux, selon les méthodes de Durkheim, et l'horizon chrétien dans la lignée de Pascal. C'est ce que fit René Girard, laissant dans son sillage beaucoup de mécontentement, d'incompréhension, d'incertitude et de points d'interrogation. Alors comment sortir de la nature violente de l'homme ? René Girard insiste sur une histoire par nature tragique et une violence en dehors de toute maîtrise. Contrairement aux modernes qui pensent pouvoir contrôler les réactions en chaîne de la violence, comme on contrôle une fusion nucléaire, il met l'accent sur un processus qui finit par ne plus être tenu, qui échappe à tout le monde. Telle fut la leçon du siècle passé. Cette montée aux extrêmes, selon la formule de Clausewitz, le stratège prussien mort en 1831, ne conduit plus à la réconciliation des hommes entre eux. Cette formule d'une montée de la violence lui paraît pertinente. René Girard met plutôt l'accent sur un processus d'imitation qui oppose les hommes entre eux. Tout débute par la rivalité. Cette rivalité appelle en retour la vengeance. La vengeance, le meurtre. Et le meurtre, la vengeance. L'humanité entre ainsi dans un cercle sans fin. Notons que pour lui, la violence vient toujours répondre à une offense, que cette offense soit réelle, imaginaire ou symbolique. La violence est une réponse. Elle n'est pas première. La rivalité, elle, est première. Le désir de ce que l'autre possède est à l'origine de tout.

0: Comment briser ce cercle, interrompre ce jeu à l'infini? Seul, nous dit René Girard, le religieux, par l'instauration du sacrifice, rompt cette circularité de la vengeance et du meurtre. Le sacrifice archaïque est arbitraire. La victime est chargée de tous les péchés du monde. Son meurtre réconcilie la communauté avec les puissances divines, et surtout avec elle-même. Dans toutes les sociétés, fussent-elles des plus primitives, on retrouve ce mécanisme du bouc émissaire. Il permet d'évacuer la violence, d'apaiser les consciences et de mettre un terme, provisoirement, aux rivalités en cascade. D'une certaine façon, le sacrifice brise le miroir des rivalités. La réconciliation s'opère sur le dos d'un autre. Ce meurtre fondateur instaure des rites qui eux-mêmes font naître des institutions. Et c'est ainsi que naît la culture et toutes les institutions qui la mettent en forme. Or, le christianisme, dans un souci de vérité, retire aux hommes ce que Girard appelle les béquilles sacrificielles, en reconnaissant la pleine et entière innocence de la victime. Le Christ, dit et reconnu innocent, n'endosse plus la culpabilité sociale, bien commode pour justifier des sacrifices. Le religieux, dit René Girard, invente le sacrifice. Le christianisme l'en prive. Cette privation est un pari éthique, une invitation à sortir du cercle de la violence par le haut. Les béatitudes. Et si les hommes s'accordaient entre eux au diapason de la bienveillance? Tel est le sens de l'invitation chrétienne. À ses débuts, René Girard rêvait d'un savoir sur la violence qui, une fois connue, permettrait de la maîtriser. Cette prétention l'a quitté. La réconciliation des hommes entre eux, conçue au départ comme quasiment automatique, est devenue au fil des années incertaine, pour ne pas dire problématique. Reste une certitude. Le religieux empêche la société de se détruire. Certitude d'autant plus vitale que nous assistons à une montée planétaire de la violence religieuse, avec le risque d'une déflagration totale. Sur ce versant-là de nos inquiétudes qui se profilent à l'horizon, René Girard peut nous aider à avancer. Il reste un appui sérieux pour nous éviter de mourir. Mourir par cet actuel jeu de miroir à l'infini des rivalités mimétiques. Autre nom de la démocratie égalitariste. Mourir par ce retour au fondamentalisme religieux, loin de l'intelligence des textes et de la compréhension du vrai mécanisme de la violence.
1: Jean-Louis, quel était le titre de cet article de Damien Leguet?
0: Le titre était « Pourquoi relire Girard ?»
1: Nous avons bien compris. Merci aux auditeurs. Au revoir Jean-Louis.
0: Au revoir Catherine.
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0: Chers amis de KTO, bienvenue sur la place Saint-Pierre de Rome avec le pape Léon XIV qui fait son tour de la place pour saluer tous les pèlerins venus entendre sa catéchèse pour l'audience générale de ce matin. Alors, il y a quelques instants, le pape Léon s'est arrêté, il est descendu de sa papa mobile pour se recueillir quelques instants devant cette petite plaque en marbre qui se trouve sur la place, sur le côté, en commémoration de l'attentat que Jean-Paul II avait subi le 13 mai 1981. Je ne sais pas si vous vous rappelez, mais à cette époque-là, il était 17h19, ce 13 mai 1981, lorsque Jean-Paul II faisant effectivement le tour de la place parmi les fidèles, lors d'une audience générale du mercredi. Il avait pris une petite fille dans ses bras, puis il la tend à ses parents et quelques instants plus tard, le bruit sourd d'un coup de feu s'est fait entendre, puis un autre, et le pape a été touché à l'abdomen. Il s'est effondré à bord de la Jeep, qui était découverte à l'époque, et il traversait la place. À l'époque, la foule était complètement abasourdie, et le pape a pu être rapatrié directement à l'hôpital Gemelli, où il a suivi des secours d'urgence. Et par la suite, le pape Saint Jean-Paul II avait remercié la Vierge de l'avoir protégée et il a pu offrir la balle qui l'avait touchée et qui n'avait pas pris un parcours direct dans son corps, qui avait évité les organes vitaux. Il avait offert cette balle lors de l'un de ses voyages au Portugal, à Fatima. Et maintenant, cette balle se trouve dans la couronne de la Sainte Vierge au Portugal, à Fatima.
1: Il Santo Padre da ora inizio all'udienza generale.
0: Le pape va introduire ce moment de catéchèse par le signe de la croix. Et nous recevrons à la fin sa bénédiction.
2: Nel nome del Padre e del Figlio e dello Spirito Santo. La pace sia con voi.
0: La paix soit avec vous.
3: Du livre des Actes des Apôtres. À l'heure arrivée, ils montèrent dans la chambre haute où il se tenait habituellement. C'était Pierre, Jean, Jacques et André, Philippe et Thomas, Barthélemy et Matthieu, Jacques, fils d'Alphée, Simon le Zélote et Jude, fils de Jacques. Tous d'un même cœur étaient assidus à la prière avec des femmes, avec Marie, la mère de Jésus, et avec ses frères. Parole du Seigneur.
2: Cari fratelli e sorelle, buongiorno e benvenuti.
0: Chers frères et sœurs, bienvenue et bonjour à tous.
2: Il Concilio Vaticano II ha voluto.
0: Le Concile Vatican II a voulu consacrer le dernier chapitre de la Constitution dogmatique sur l'Église à la Vierge Marie. Elle est saluée comme membre suréminent et absolument unique de l'Église. Elle est modèle et exemplaire admirable pour l'Église dans la foi et dans la charité. Ces paroles nous invitent à comprendre comment, en Marie, qui sous l'action du Saint-Esprit, a accueilli et engendré le Fils de Dieu venu dans la chair. On peut reconnaître à la fois le modèle, le membre par excellence et la mère de toute la communauté ecclésiale.
2: Lasciandosi plasmare dall'opera della grazia.
0: En se laissant façonner par l'œuvre de la grâce venue s'accomplir en elle,

0: qui nous est offerte la forme parfaite de l'inconditionnelle ouverture au mystère divin dans la communion du peuple saint de Dieu. Sainte Marie est membre éminent de la communauté ecclésiale.
1: In quanto, infine, genera figli nel figlio.
0: En effet, en tant qu'elle engendre des enfants dans le Fils, aimé dans l'éternel bien-aimé, venu parmi nous, Marie est mère de toute l'Église, qui peut s'adresser à elle avec une confiance filiale, avec la certitude d'être écoutée, protégée et aimée. On pourrait exprimer l'ensemble de ces caractéristiques de la Vierge Marie en parlant d'elle comme la femme icône du mystère. Le terme femme met en évidence la réalité historique de cette jeune fille d'Israël à qui il a été donné de vivre l'expérience extraordinaire de devenir la mère du Messie. L'expression icône souligne qu'en elle se réalise le double mouvement de descente et d'ascension. En elle resplendissent tant l'élection gratuite de la part de Dieu que le libre consentement de la foi en lui. Marie est donc la femme icône du mystère, c'est-à-dire du dessein divin de salut, autrefois caché et révélé en plénitude en Jésus-Christ. Le Concile nous a laissé un enseignement clair sur la place singulière réservée à la Vierge Marie dans l'œuvre de la rédemption. Il a rappelé que le seul médiateur du salut est Jésus-Christ et que sa très sainte mère n'offusque et ne diminue en rien cette unique médiation du Christ, mais en manifeste au contraire la vertu. Au même moment, la bienheureuse Vierge, prédestinée de toute éternité, à l'intérieur du dessein d'incarnation du Verbe, pour être la Mère de Dieu, elle apporta l'œuvre du Sauveur, une coopération absolument sans pareille par son obéissance, sa foi, son espérance, son ardente charité, pour que soit rendue aux âmes la vie surnaturelle. C'est pourquoi elle est devenue pour nous, dans l'ordre de la grâce, elle est devenue notre mère. Le mystère de l'Église se reflète également dans la Vierge Marie. En elle, le peuple de Dieu trouve représenté son origine, son modèle et sa patrie. En la Mère du Seigneur, l'Église contemple son propre mystère, non seulement parce qu'elle y retrouve le modèle de la foi virginale, de la charité maternelle et de l'alliance nuptiale à laquelle elle est appelée, mais aussi et surtout parce qu'elle reconnaît en elle son archétype, la figure idéale de ce qu'elle est appelée à être. Comme on peut le voir, les réflexions sur la Vierge Marie rassemblées dans Lumen Gentium du Concile Vatican II nous enseignent à aimer l'Église et à servir en son sein l'accomplissement du règne de Dieu qui vient et qui s'accomplira pleinement dans la gloire. Laissons-nous donc interpeller par ce sublime modèle qu'est Marie, Vierge et Mère, et demandons-lui de nous aider par son intercession à répondre à ce qui nous est demandé à travers son exemple. Est-ce que je vis avec une foi humble et active mon appartenance à l'Église? Est-ce que je reconnais en elle la communauté de l'alliance que Dieu m'a donnée pour correspondre à son amour infini? Est-ce que je me sens partie intégrante de l'Église dans l'obéissance au pasteur que Dieu lui donne? Est-ce que je regarde Marie comme modèle, membre éminent et mère de l'Église, et est-ce que je lui demande

0: grande de m'aider à être un disciple fidèle de son fils.
1: Sorelle et fratelli.
0: Sœurs et frères, que le Saint-Esprit descendu sur Marie et invoqué par nous avec humilité et confiance nous donne de vivre pleinement ces merveilleuses réalités. Et après avoir approfondi la constitution Lumen Gentium, demandons à la Vierge de nous obtenir ce don. Que grandisse en chacun de nous l'amour pour la Sainte Mère Église. Ainsi soit-il.
2: Très Saint-Père, les fidèles de langue française sont heureux de vous exprimer leurs sentiments respectueux et leur filial attachement. Ils vous assurent de leur prière à toutes les intentions de votre ministère apostolique universel. À la fin de l'audience, nous chanterons le Notre Père en latin, puis le Saint-Père donnera la bénédiction apostolique. Il accorde spécialement aux enfants, aux personnes âgées et aux personnes qui souffrent. Il bénira également les chapelets et les autres objets de dévotion que vous avez apportés à cette intention. Voici un résumé en français de la catéchèse que vient de prononcer le Saint-Père. Frères et sœurs, en ce jour de Notre-Dame de Fatima, 45e anniversaire de l'attentat contre Saint Jean-Paul II, nous contemplons le mystère de l'Église en lien avec la Sainte Vierge Marie. La Mère de Dieu est à la fois le modèle, le membre par excellence et la Mère de l'Église. Le Concile Vatican II rappelle que Jésus-Christ est le seul médiateur du salut et que la Bienheureuse Vierge a coopéré d'une manière tout à fait spéciale à l'œuvre du Sauveur par l'obéissance, la foi, l'espérance et la charité ardente pour restaurer la vie surnaturelle des âmes. C'est pourquoi elle est devenue pour nous mère dans l'ordre de la grâce. Laissons-nous donc interpeller par ce modèle. Est-ce que nous vivons dans une foi humble et active notre appartenance à l'Église? Est-ce que nous nous sentons partie intégrante de l'Église dans l'obéissance au pasteur que Dieu nous donne? Est-ce que nous demandons à la Vierge Marie de nous aider à être des disciples fidèles de son Fils? Chers frères et sœurs, demandons à la Vierge de nous obtenir ce don. Que grandisse en chacun de nous l'amour pour notre Sainte Mère, l'Église. Maintenant, le Saint-Père va saluer en italien les fidèles de langue française.
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2: Vous saluant en italien, le Saint-Père vient de dire: je salue cordialement les fidèles de langue française, en particulier les jeunes et les pèlerins venus de Belgique et de France. Demandons au Seigneur d'envoyer son Esprit Saint sur chacun de nous afin qu'il nous vivifie de plus en plus et nous rende conscients d'être membres de l'Église, responsables de sa mission. Demandons-lui la grâce de déployer tous nos talents au service de nos frères qui attendent de trouver en nous l'image de Jésus-Christ. Que Dieu vous bénisse.
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0: Le pape demande l'Esprit Saint pour tous ceux qui ont écouté cette émission et qui ont participé à cette audience, les jeunes, tous les nouveaux époux, les malades et les personnes âgées. À vous tous, je donne ma bénédiction.

Voilà, c'était l'audience générale avec le pape Léon XIV qui a, dans sa catéchèse, abordé le thème de la Vierge Marie en ce jour du 13 mai, jour dédié à Notre-Dame de Fatima. Le pape a rappelé d'ailleurs qu'il y a 45 ans, le pape Jean-Paul II avait reçu cette balle lors de cet attentat. Et il a assuré justement sa prière pour aussi tous les pèlerins qui ont participé à cette audience générale. Merci à Pierre en régie, à toutes les équipes de Vatican Média, et je vous souhaite à vous tous une très bonne journée.

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2: Bonjour Pascal Jacob.
3: Bonjour Jean-Yves.
2: L'attente d'un plaisir, est-ce déjà un plaisir ?
3: Alors dans la psychologie héritée d'Aristote, le plaisir est un mouvement de l'affectivité, une émotion, qui est causée par un bien sensible présent à la sensibilité, présent à notre connaissance. Par exemple, je suis en train de manger un morceau de chocolat, et bien ce morceau de chocolat procure à ma sensibilité un plaisir, et donc cette satisfaction est une émotion. Le désir, c'est l'espoir, effectivement, de ce plaisir, c'est-à-dire que je désire manger ce carré de chocolat, je sais que j'aurai du plaisir à le manger, et par conséquent, le désir est cette émotion, cet affect dans la sensibilité, dans l'affectivité, qui est celle de la conscience que j'ai, qu'il y a un bien sensible, mais qui est futur, qui n'est pas encore présent. Je peux avoir effectivement un plaisir à savoir que je vais avoir ce plaisir. Parce que ce savoir, finalement, me fait déjà plaisir. Mais je peux aussi ne pas savoir si je l'aurai ou pas, parce qu'il s'ajoute une certaine difficulté. Et donc, ce qui va s'ajouter, c'est une émotion qui est soit l'espoir, soit le désespoir, selon que ce désir est accompagné de la certitude que, oui, j'aurai ce morceau de chocolat, ou que, bah, peut-être pas, ça risque d'être un peu difficile. Donc l'attente d'un plaisir n'est pas nécessairement un plaisir parce qu'il peut aussi être le fruit ou l'objet d'un désespoir, peut-être même d'une frustration, peut-être même d'une colère parce que ce qui m'empêche d'atteindre ce plaisir est un mal pour le coup présent et difficile à vaincre et par conséquent qui va provoquer dans l'affectivité cet affect que Aristote appelle ou que saint Thomas appelle la colère, c'est-à-dire le soulèvement de ma sensibilité face à cet obstacle qui m'empêche d'atteindre un bien qui est ce fameux carré de chocolat dont Matthieu est si généreux dans la salle de repos qui a tellement d'importance, comme on le sait, dans cette maison. Et par conséquent, l'attente d'un plaisir est déjà un plaisir à condition donc que je puisse envisager que ce plaisir arrive. Ah oui. Et donc il va être facile à obtenir. Alors, qu'est-ce que ça veut dire ? Ça veut dire que finalement, nous avons besoin de ces plaisirs, évidemment. Mais ça veut dire aussi que dans cette attente du plaisir, il y a quelque chose qui se construit. Il y a quelque chose comme un rapport au temps, une capacité justement de laisser les choses venir et peut-être de faire en sorte que ce plaisir sera encore plus important que si on l'avait eu tout de suite.
2: Merci beaucoup, Pascal.

0: Bonsoir à tous et bienvenue sur le plateau d'un cœur qui écoute votre émission de spiritualité. Eh bien, en ce mois de mai, je suis heureux de recevoir Sœur Valentina Pata. Bonjour Sœur Valentina.
1: Bonjour.
0: Alors, c'est un mois un peu particulier pour vous parce que c'est un peu la fin des festivités, puisque vous fêtez l'anniversaire de votre fondation à Paris,
1: oui.
0: Ce foyer de jeunes filles. Vous pouvez nous en dire un mot peut-être ?
1: Ben oui, on va fêter les centenaires. Cette année, on est arrivé à Paris en 1926,
0: oui.
1: donc on va terminer l'année centenaire. On est arrivé en France aussi pour aider les gens, surtout les jeunes filles qui quittent le village pour arriver, pour trouver un futur qui est meilleur. Et maintenant, ceux qui quittent les petits villages, les petites villes, c'est plutôt les étudiantes. Donc on a un foyer des étudiantes et on a aussi un centre de promotion sociale pour les migrants. Donc on essaie de les aider pour l'intégration en France.
0: Alors, on va en reparler dans un instant. On va parler de votre vocation aussi, parce qu'on entend à votre accent que vous n'êtes pas totalement de la région. Est-ce que vous pourriez nous lire un extrait de texte de votre choix, juste avant qu'on parle de tout cela, s'il vous plaît ?
1: À ce moment, tu ne désires rien. Ni gagner, ni réussir, ni acquérir, ni posséder. À ce moment, tu acceptes la nuit, l'automne, l'hiver, les différentes saisons que la vie te donne. Et ton cœur est une demeure de paix. À ce moment, tu ne fuis pas, tu n'échappes pas à cet instant. Tu ne t'attaches pas aux formes, aux enseignements, aux traditions. Et ton cœur est une demeure de paix. À ce moment, la vie est au-delà de ce que disent tes lèvres, de ce que voient tes yeux, de ce que perçoivent tes oreilles, de ce que ressent ta peau. Tu es seulement, tu vis. Il te suffit simplement d'être. À ce moment, tout est apaisé. Tu es un marcheur, un pèlerin, un aventurier de la résurrection, et ton cœur est une demeure de paix.
0: Alors, qu'est-ce que c'est ?
1: Alors, c'est un extrait d'un poème d'un dominicain, Fernandez Moratiel. Et il a fondé l'école du silence, et c'est un poème qui m'aide beaucoup à me tranquilliser, à me sérénier quand je suis plutôt, mais pas trop tranquille ou un peu bouleversée. C'est un petit refrain qui retourne. Ton cœur est une demeure de paix. Et
0: ton cœur est une demeure de paix.
1: Oui.
0: Voilà.
1: C'est
0: qui permet de faire descendre un petit peu la pression, de se recentrer sur l'essentiel.
1: Exactement. Et c'est vraiment se centrer, laisser tes attentes, tes désirs, et vraiment rentrer chez toi et voir vraiment ce qui est l'essentiel.
0: Et pardon pour la question, mais ça marche ?
1: Ça marche parfois, oui.
0: Parfois,
1: il faut les rire beaucoup de fois, mais c'est vrai qu'après, le cœur commence à se sintoniser. Il est comme s'il y a une habitude. Ça fait comme un psaume. Donc, ça, petit à petit, ça rentre.
0: Alors, ma sœur, donc là, on est dans un temps de fête hein, pour vous.
1: Oui.
0: Y a votre fondatrice qui a été, je crois, canonisée dans
1: 1975.
0: 75. Donc, elle, son intuition, c'était... donc, ça a démarré en Espagne.
1: Oui.
0: C'était les jeunes filles de campagne qui venaient pour travailler à la ville. Elles étaient un peu laissées à elles-mêmes et il y avait beaucoup de dangers pour elles, on va dire.
1: Oui.
0: Et elle a créé des foyers pour les accueillir et être dans un lieu de vie sûr et peut-être où elles étaient un peu encadrées avec aussi une présence de vie de foi.
1: Exactement. Et ce qui était important, elle s'est trouvée en train d'aider ses tantes et son oncle. Dans une mission de rendre visite dans les hôpitaux, elle voyait des jeunes filles qui tombaient malades. Et donc,
0: oui.
1: Au moment de sortir, elle voyait qu'elles tombaient plutôt dans les rues parce qu'il n'y avait pas un travail.
0: D'accord.
1: Il n'y avait pas droit de travail, il n'y avait pas droit des femmes. Donc, il y avait une situation compliquée. Il y avait aussi l'analphabétisme.
0: Oui.
1: Donc, c'est qu'il a dit, non, il faut former les filles. Donc, elle les enseignait à compter, à faire des comptes, pour n'être pas trompée sur leur salaire.
0: Oui.
1: Et à lire pour trouver un travail,
0: oui.
1: Et à se défendre dans la vie.
0: Mmh. On voit à côté de votre nom que c'est marqué RMI, donc c'est les religieuses.
1: Religieuses de Marie Immaculée.
0: Voilà. Donc ça a été fondé ça il y a un petit moment et en Espagne aussi.
1: Oui, 1868.
0: Voilà, pardon, hein, je vous fais pas réciter toutes les dates. Hein. Et là, on se retrouve donc en 2026. Avec votre présence à Londres, en Italie, à Bari,
1: oui.
0: En Espagne, et à Paris, avec ce foyer où il y a une centaine de jeunes filles qui sont
1: 110.
0: Là. 110.
1: Oui.
0: Entre 18 et 25 ans.
1: Exactement.
0: Et vous êtes responsable de ce foyer, qu'est-ce que vous proposez dans ce foyer?
1: Alors, j'ai commencé en septembre, et j'ai déjà vécu à Paris, je suis là il y a 4 ans, et j'ai pris la charge en septembre.
0: D'accord.
1: Et ce qu'on essaie de donner, c'est surtout de la présence, qui soit une présence qualitative. Donc on essaye, moi personnellement j'essaie de trouver des chemins pour arriver à la jeune fille.
0: Oui.
1: Pour celles qui aiment bien le sport, j'essaie de rentrer par là.
0: Oui.
1: Pour celles qui aiment plutôt la musique, je rentre par la musique. Donc il faut se débrouiller un peu pour vraiment trouver un mot, une forme de les rejoindre. Et donner aussi la possibilité de, que la fille libère une parole qui parfois est cachée ou qu'elle n'arrive pas à les dire. C'est difficile de quitter ta famille et te retrouver dans une grande ville, seule, prendre le métro et aller retourner, ça fait un peu beaucoup de choses. Et il y a beaucoup de choses qui bougent dans l'intérieur de chaque fille, donc c'est bien de donner aussi un espace pour
0: libérer. Ça fait un peu deuxième famille ou
1: oui, ça fait un peu deuxième
0: maison,
1: famille.
0: Quoi.
1: Oui, exactement. Je pense que c'est un peu la description que les filles amènent avec soi, cette idée des familles.
0: Et donc il y a cette partie accueil, écoute, on va dire charité, dans l'accueil du frère, de la sœur, là, dans le cas présent. Est-ce que c'est l'occasion aussi de répondre à des questions et qui fait qu'on pourrait aussi davantage annoncer la bonne nouvelle? Parce que j'imagine que ce ne sont pas toutes des catholiques pratiquantes.
1: Non, on a des catholiques, après on a des musulmanes, on a aussi des agnostiques, des athées.
0: D'accord.
1: Donc oui, parfois on a la possibilité de répondre à des questions et de se confronter aussi.
0: Oui.
1: C'est pas simplement donner des réponses comme ça, c'est vraiment qu'est-ce qui t'appelle de ma vie, qu'est-ce que tu vois, c'est aussi un moment de confrontation pour moi. Et surtout c'est une présence éducative.
0: D'accord.
1: Moi je trouve que au-delà de la religion, qu'est-ce qui s'arrête, c'est la charité.
0: Oui.
1: Donc
0: oui. Et puis là votre âge, vous avez la trentaine, il est bien utile pour aussi comprendre ce que ces jeunes filles peuvent vivre, leur coup de cœur ou ce qu'elles n'aiment pas.
1: Oui, mais la société va si vite que parfois je me trouve en arrière, je suis déjà dépassée un peu. Mais avec 100 filles, elle essaie de me maintenir plus jeune aussi.
0: Mm-hmm.
1: Donc oui, ça, d'un côté facilite, d'un autre côté il y a aussi la chose de te voir trop jeune. Donc je me trouve parfois au milieu.
0: Ah oui, d'accord.
1: Mais c'est vrai que ça brise beaucoup... Le fait de l'âge, ça brise beaucoup aussi l'écart qui peut avoir.
0: Alors les italophones entendront dans votre un léger accent qui vient de la Sardaigne, hein, c'est ça
1: Oui.
0: Voilà. Et comment ça se fait que vous retrouviez à Paris alors que la Sardaigne c'est beau. Il y a la mer.
1: Il y a la mer.
0: Il y a le soleil. Il y a du sable.
1: Exactement. Je suis née en Sardaigne. Mais à 18 ans, c'est le moment de choisir. Donc je suis partie à Rome pour faire mes études à l'Université de Rome.
0: D'accord.
1: Et j'ai trouvé les foyers des religieuses de Marie Immaculée.
0: D'accord.
1: Donc j'ai fait les premières années, c'était économie, c'était pas pour moi. Donc j'ai changé d'université et j'ai commencé le travail social, qui allait plus avec mes attentes d'aider les gens et tout. Et après ça, je me suis trouvée surtout dans un stage avec une association qui travaille les dépendances des drogues, des alcools et tout. Et je me souviens à un moment que dans un entretien avec un monsieur, il y a un moment qu'il m'a demandé de lui trouver un travail, une maison et tout. Et vraiment, c'était comme prendre un écart et dire « Oui, ok, je peux t'aider sur ça, mais je ne peux pas donner un sens à ta vie. Ça, c'est une chose qui ne m'appartient pas.
0: Mm-hmm. »
1: Et donc, j'ai dit « Ok, quel est le sens de la vie ?» Et je pense que j'ai commencé, sans me rendre compte, un chemin de recherche. Quel est l'essence de la vie, qui est, comment on peut dire, intouchable, qu'on ne peut pas les relativiser et que c'est pour chaque personne.
0: Oui.
1: Donc ça m'a amené un peu à commencer ce chemin. Et
0: vous aviez 20 ans, là ?
1: 20 ans. 21. Et comment je vivais dans les foyers, j'avais comme au même temps deux sœurs qui retournaient, que quand je retournais au foyer, elle était super contente, même s'il y avait des difficultés, il y avait toujours un sourire qui t'accueillait. Donc c'était wow. Qu'est-ce qui fait qu'il y a toujours un sourire? Donc ça commençait à bouger en moi, cette idée de c'est quoi le bonheur et l'essence de la vie. Et j'ai aidé aussi au centre de promotion sociale, Donc ça m'a aidé à entrer en contact vraiment avec ces besoins qu'il y avait là.
0: Donc le centre de promotion sociale, c'est proposé donc par les sœurs.
1: Oui, aussi.
0: Pour aider des gens là qui sont plus en difficulté à trouver du travail.
1: Oui, à trouver du travail.
0: Et notamment à les placer, je sais pas, pour être femme de ménage.
1: Exactement.
0: Et pouvoir les recommander, après leur avoir appris peut-être davantage le métier, et à pouvoir les recommander.
1: Exactement.
0: Ça, vous le faites aussi à Paris?
1: Oui, aussi à Paris. On fait comme un pont entre les gens qui cherchent du travail et des personnes qui cherchent
0: des
1: personnes de confiance.
0: Oui.
1: Donc on est un peu au milieu.
0: Oui.
1: Et oui, je pense que c'est le charisme primordial qui est là. Et après, on a les foyers qui sont un peu l'actualisation, on peut dire ça, de cette charité, de cette charisme qui bouge toujours. La chose, on peut dire, la plus importante peut-être que la fondatrice aimait, c'était le fait que la fille s'est découvrée aimée par Dieu d'une façon vraiment personnelle. Et c'est vrai que ça change tout, parce que ça te donne un sens.
0: Ben oui.
1: Qui est là, déjà dans les présents. En même temps, ça t'amène à avoir une origine qui est d'amour.
0: Oui.
1: Et en même temps, une orientation vers le futur. Qu'est-ce que j'ai fait avec une vie que j'ai reçue dans l'amour, qui est par l'amour.
0: D'accord. On peut dire que c'est quasiment une œuvre d'éducation, donc.
1: Oui, je pense que c'est une éducation à la vie. C'est vraiment apprendre à marcher dans la vie.
0: Pour faire ça, il faut soi-même avoir trouvé le sens de sa vie.
1: Oui. Je l'ai trouvé dans le Christ, ça c'est sûr. Oh, il m'a trouvé. peut-être c'est mieux de dire ça, parce que c'est toujours lui qui sort à la rencontre.
0: Oui.
1: Et
0: c'était quand?
1: Ben, c'était quand j'avais 24 ans. Mais je pense que c'était un peu avant, mais j'étais pas trop consciente. Oh, j'ai fait comme si c'était pas la vérité.
0: C'était sous quelle forme?
1: Je me souviens, les premiers souvenirs qui me viennent, c'était un moment dans l'église, c'était la messe de renouvellement de vie d'une sœur.
0: Oui.
1: Et dans le moment où on lit la formule de vœux, il y a un moment qu'on lise appuyé sur la fidélité de Dieu qui continuera à m'appeler chaque jour. Et j'ai senti que c'était vraiment à moi. Et j'ai senti comme une chaleur et des larmes, des consolations. Mais j'ai dit, ok, non, c'est plutôt l'ambiance, c'est comment être dans un mariage, c'est plutôt la situation. Donc j'ai mis un peu à l'écart tout ça. Mais c'est vrai que c'était comme une semence qui était déjà dans mon cœur. Et même si j'ai passé à côté, elle était là. Donc je pense qu'elle a commencé à grandir, jusqu'au moment que je n'arrivais pas déjà à la cacher. Mais entre-temps, ils sont passés 2 ou 3 ans, plus ou moins.
0: D'accord.
1: Donc je suis arrivée jusqu'au moment presque de terminer l'université. Et c'était vraiment sentir, ok, qu'est-ce qu'on fait? On saute ou pas? Donc, j'ai décidé de commencer un accompagnement. J'ai fait les exercices spirituels de la vie ordinaire,
0: d'accord,
1: accompagné pour une autre sœur. Et à la fin, j'ai décidé d'entrer dans la congrégation et de rompre. Donc, je suis allée à Milan pour faire une étape qui avant, ça s'appelait l'aspiranta.
0: Oui.
1: Donc, je suis restée là, 9 mois. Et après, je suis partie en Espagne pour les pré-noviciats, 2 ans à Séville, et après 2 ans au noviciat, ce qui est proche de Madrid.
0: D'accord.
1: Et après les premières vœux, je suis arrivée à Paris.
0: D'accord. Alors, on est en 2026, on voit moins de religieuses dans la rue, et moins de religieuses en habit. C'est un choix, radical. Vous l'avez vécu comment, ce choix? Vous avez hésité un peu, vous êtes dit, mais pour la vie, mais c'est très long la vie, je peux pas m'engager, je sais pas comment je penserai à 60 ans ou à 70 ans. Ça vous a traversé toutes ces questions?
1: Oui, bien sûr. La vocation, c'est un projet. C'est un projet de vie et c'est un projet de Dieu qui appelle, de moi qui répond, mais aussi avec des autres. Donc j'ai une congrégation, une communauté, les filles aussi. Bien sûr qu'il y a des questions toujours là. Il y a des autres qui changent dans le temps. C'est pas la même question que je me posais quand j'ai commencé, si je rentre ou pas.
0: Là, c'est bien que vous posiez moins la question aujourd'hui.
1: Oui. Maintenant, c'est la question de comment je peux vivre mieux ma vocation, comment je peux vraiment, m'approcher à ma vie idéale. Donc, cheminer dans cette charité, dans cet amour, et en se laissant transformer. Parce que ce n'est pas avec la force qu'on arrive à mais c'est plutôt en accueillant l'amour de Dieu qui nous transforme et nous facilite tout ce chemin.
0: Alors, vous avez votre vie de prière, elle s'est développée comment? Vous êtes né avec? C'était dans votre famille ou?
1: Non. Quand j'étais petite, oui, avec ma mère, on priait parfois avant d'aller à dormir. Mais c'était vraiment plutôt, on n'arrive pas à dormir, on va prier, ça va marcher. Et après, j'ai mis plutôt à côté, on est adolescent, on pense pas, je ne pensais pas trop à ça, j'avais des autres intérêts. Et je pense que ça a commencé après, vraiment avec les exercices spirituels, qui a commencé vraiment un chemin des relations avec le Christ.
0: Donc ces exercices spirituels, c'était la version une semaine, la version un mois?
1: Non, c'est l'exercice de la vie ordinaire, donc ça serait les 4 semaines.
0: D'accord.
1: Déployées pendant plusieurs mois. Oui, c'est sur Saint-Ignace.
0: D'accord.
1: Mais au lieu de faire 1 semaine, 2 semaines, 3 semaines, la première semaine, ça peut durer 2 jours, 10 jours.
0: D'accord.
1: Et après, ça continue, donc ça prend vraiment, je pense que je fais 3 mois et demi, plus ou moins.
0: D'accord.
1: Oui. C'est bien parce que ça donne le temps aussi de...
0: Mûrir.
1: Comment dire? Oui, de mûrir, de prendre un habit de prière, de rentrer, de voir qu'est-ce qu'il passe. Quand tu sens que le Christ t'appelle, c'est vraiment bouleversant, donc il faut du temps aussi pour apaiser les choses et vraiment dire, ok, je vais.
0: Et la place de la parole dans votre vie de foi ou dans cette découverte, cette acceptation de la vie religieuse?
1: Alors,
0: la Bible ou les psaumes ou autre?
1: Moi, j'ai une affection plutôt, comment dire, pour l'évangile des gens. Je pense que ça me nourrit beaucoup parce qu'il réveille en moi plein de... C'est un langage qui laisse de la place à la particularité de tout le monde. Donc, qu'est-ce que ça veut dire pour moi, demeurer en moi, qui dit Jean, non, de Jean 15, qu'est-ce que ça veut dire pour moi? C'est vraiment une sensibilité différente qui m'aide beaucoup. Mais c'est sûr que la parole m'aide à me centrer vraiment sur... Ok, le Christ est là, moi je suis là. Qu'est-ce qu'il veut me dire? C'est vraiment un dialogue. Et ça m'aide beaucoup.
0: Alors souvent, il y a des personnes qui disent « Oui, bon, moi Dieu, il ne m'a jamais parlé. On parle de vocation et autres, moi il ne m'a appelé à rien. Est-ce qu'il est vraiment là? Parce que moi je suis un être de chair, j'ai des oreilles, j'ai une voix pour parler, j'entends rien. » Qu'est-ce que vous leur répondez à ces gens-là?
1: Il faut faire un peu de silence. C'est pour ça que j'aime bien cette poème, parce que ça aide vraiment à faire silence et laisser un espace à Dieu qui parle. Et je trouve que parfois Dieu change aussi la forme de se présenter. Il y a des moments que parfois une forme de prier, ça m'a aidé beaucoup. Il y a des moments que ça ne marche pas. Donc, ou on les vive très mal, ou on cherche de dire comment Dieu a changé et comment il est en train de me parler. Donc ça nous amène toujours à rechercher, à se remettre en chemin. C'est pas de dire oui une fois et c'est terminé, oui ok, on est arrivé, on suit le Christ. Mais non, suivre le Christ, c'est un chemin. Donc,
0: Alors on sait aussi que la vie avec d'autres, la vie en communauté, ou bien la vie en étant responsable d'un groupe de 110 personnes, 110 filles, hein, je suis désolé, il faut quand même le dire, qui sont d'une génération qui sont différentes de la vôtre, avec des habitudes, des façons de s'exprimer qui sont aussi différentes. Il y a des moments où ça doit créer des tensions quand même?
1: Oui, parfois c'est difficile pour l'âge, donc on a des rythmes de vie différents.
0: Oui.
1: On a aussi des priorités différentes.
0: Oui.
1: Ça change. Mais c'est vrai que j'apprends beaucoup de mes sœurs âgées.
0: Oui.
1: Et je pense qu'ils sont les reflets d'une vie qui se donne jusqu'au bout.
0: Oui.
1: C'est une fidélité qu'on ne trouve pas vraiment quotidiennement.
0: Oui, oui.
1: Et j'ai la chance d'avoir des sœurs qui vraiment disent oui tous les jours et avec un cœur qui est reconnaissant.
0: Mmh.
1: Et oui.
0: Alors, quand on a choisi, comme vous, de donner sa vie au Christ, vous n'êtes pas dans votre petit ermitage toute seule, j'ai envie de dire, à vous battre avec vous-même, mais vous êtes en relation, vous êtes dans la vie, vous êtes dans la ville aussi. Il y a des moments quand même où il doit y avoir de la fatigue, on doit avoir ses limites, où vous réagissez trop vite, plus vite que vous l'auriez aimé, ou bien...
1: Oui, parfois ça passe.
0: Voilà. Elles sont chaudes, hein, les sardines, ça n'a pas le choix. Il y a d'autres moments où il y a de l'inquiétude qui se fait parce que l'air de rien, telle fille ou telle fille n'a pas l'air d'aller très bien, ou telle autre rentre toujours à la limite, voire un peu tard. Dans tout ça, est-ce qu'il y a des moments où vous vous sentez un peu seul, un peu perdu, et avec le Seigneur qui... Tu fais quoi là? Tu me donnes un coup de main là?
1: Oui, parfois ça passe. Et c'est vrai que aussi, ce que j'ai appris, c'est s'abandonner. Moi, je ne vais pas sauver tout le monde. Ça donne vraiment à remettre les filles au Seigneur. Je peux être là, mais je ne peux pas vraiment répondre à 110 filles 24 heures sur 24, 7 jours sur 7. Moi, j'essaye, mais je sais que j'ai des limites et je pense que l'effet des comptes.
0: Il est 3 heures du matin, il faut que je vous laisse, je vais dormir. Il faut que je dorme.
1: Non, non, faut mais que je dorme. S'ils m'appellent, je suis là. C'est déjà d'accord. passé. S'ils ont besoin la nuit, elles peuvent m'appeler, donc je descends sans problème. Mais c'est vrai que je n'ai pas eu une recette magique pour tout le monde. Je suis là, je me donne comme je suis.
0: Vous faites même des erreurs de temps en temps?
1: Ben oui, c'est sûr. Parfois, c'est difficile d'être entre, comme médiatrice, oui. entre des situations.
0: Oui.
1: Mais on apprend. Parce que parfois, je suis plutôt instinctive et de résoudre les problèmes tout de suite. Et parfois, il faut attendre. Je pense que c'est qui est la partie plus beau. Plus belle et en même temps la plus difficile, c'est d'être là, laisser la place aux filles pour qu'elles puissent devenir vraiment protagonistes de sa vie, non ?
0: Oui, c'est ça. Donc, c'est pas, voilà, c'est-à-dire qu'elles arrivent à un âge quand même où c'est plus fait ci, fait ça, mais c'est plutôt orienter un peu et surtout l'écouter l'autre qui est en train de réfléchir et qui va finir par choisir de faire ci ou faire ça, mais avec d'autres éléments... Où elle se responsabilise en fait. C'est oui. beau ça à vivre.
1: Oui, c'est vraiment.
0: Et puis parfois elle se trompe.
1: Oui, ben, être là pour
0: être
1: l'aider
0: là pour
1: à s'élever.
0: Et aider.
1: Oui, je pense que c'est ça le plus difficile de pousser à grandir et en même temps ne pas forcer à grandir et laisser le temps à la fille de grandir seule, ben, seule de faire son chemin.
0: Alors parfois il y a des gens qui se plaignent et je pense que ça fait partie aussi peut-être des filles que vous côtoyez. Ou peut-être vous de temps en temps, le Seigneur, on lui demande de l'aide, on lui demande des choses, guéris-moi, trouve une solution pour cette fille-là, là on a le bâtiment qui va s'écrouler, il faut faire quelque chose, on n'a pas d'argent, qu'est-ce qu'on fait ? Mais le Seigneur, on a l'impression que, ok, il entend, ça on n'en doute pas, il entend, on répète, on insiste un peu, non, mais on croit qu'il entend, mais il ne bouge pas très vite, et puis parfois il bouge vraiment, vraiment à la dernière seconde.
1: Ouais.
0: Vous faites comment, vous, pour vivre ça ?
1: Parfois, j'ai dit une phrase en train de rigoler, que c'est « Dieu me donne tout ce que je demande, mais je n'ai pas la patience d'attendre. » Et je sais que parfois, je demande des choses que je veux qu'elles soient faites déjà. Même, je les pense qu'elles soient déjà résolues, les problèmes. Et la vie, ce n'est pas comme ça. Et je pense que Dieu a choisi un autre chemin, que c'est l'incarnation, que c'est vraiment prendre le temps, se faire tomber, c'est tout un chemin que c'est pas l'idée d'un Dieu tout puissant qu'on a parfois dans la tête, et c'est un autre chemin. C'est un chemin qui a pris 30 ans d'une vie cachée, 3 ans de vie active, on peut dire, mais 30 ans de vie cachée, ça fait beaucoup. Donc c'est un autre chemin qui n'a rien à voir avec notre idée de résoudre des problèmes.
0: Toute puissance, l'impatience, tout ça.
1: Oui.
0: Donc vous, votre stratégie, c'est quoi ? C'est lui demander de laisser faire et...
1: Parfois, j'ai fait ça. Hein. Quand ça me dépasse la situation, j'ai dit, ok, tu sais, j'arrive jusqu'ici, maintenant c'est toi. Des autres moments, j'essaye de faire quelque chose de plus concret. Ça marche parfois bien, parfois, mais nous, c'était mieux d'attendre. Mais ben, on est là. Hein. Je pense que Dieu compte avec mon humanité
0: oui.
1: et mes erreurs aussi.
0: Alors ma sœur, on arrive déjà au moment des 3 questions courtes, réponses courtes. Dites-moi, s'il vous plaît, un chiffre entre 1 et 10, s'il vous plaît.
1: 5.
0: Quelle est pour vous la plus belle fête ?
1: L'incarnation.
0: Donc vous pensez plus précisément à Noël ?
1: Entre l'Annonciation et Noël. Je pense que le Dieu qui se manifeste était dit « Réjouis-toi, et je suis avec toi et... » C'est fondamental. Et le Dieu incarné, je pense que c'est ce qui me fait croire vraiment.
0: À nouveau, entre 1 et 10.
1: 3.
0: En dehors de la Sainte Famille, quel est le personnage biblique qui vous touche le plus en ce moment ?
1: Jean, parce que c'est le seul qui a appuyé son visage sur la poitrine de Jésus. Donc... Ben, c'est écouter les cœurs de Jésus.
0: Belle place.
1: Oui.
0: Une dernière ?
1: 9.
0: Qu'aimeriez-vous avoir vécu avant de mourir ?
1: Peut-être faire du ski.
0: Merci, ma sœur. Merci beaucoup d'être venue jusqu'à nous.
1: Merci.
0: Je rappelle que c'est l'anniversaire là, qui va être fêté. Donc, les dates précises ?
1: Du 19 mai jusqu'au 23 mai.
0: Pour fêter les 100 ans de votre présence à Paris,
1: dans
0: ce foyer. Merci beaucoup d'être venu jusqu'à nous. Merci à vous tous pour votre fidélité. Vous pouvez retrouver ce témoignage sur notre site www.kto.tv.com, sur notre appli radio aussi, et puis évidemment en podcast. Un petit coucou à ceux qui nous écoutent en podcast. À la semaine prochaine.

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2: Évangile de Jésus-Christ selon saint Jean. En ce temps-là, Jésus disait à ses disciples : Amen, amen, je vous le dis, ce que vous demanderez au Père en mon nom, il vous le donnera. Jusqu'à présent, vous n'avez rien demandé en mon nom. Demandez et vous recevrez. Ainsi votre joie sera parfaite. En disant cela, je vous ai parlé en images. L'heure vient où je vous parlerai sans images et vous annoncerez ouvertement ce qui concerne le Père. Ce jour-là, vous demanderez en mon nom, or, je ne vous dis pas que moi, je prierai le Père pour vous, car le Père lui-même vous aime, parce que vous m'avez aimé et vous avez cru que c'est de Dieu que je suis sorti. Je suis sorti du Père et je suis venu dans le monde. Maintenant, je quitte le monde et je pars vers le Père.
3: Demandez et vous recevrez. Quelle promesse extraordinaire! Et pourtant, combien de fois hésitons-nous à nous tourner vers Dieu, comme si nos demandes étaient trop petites, trop grandes ou indignes. Jésus ne nous dit pas « demandez, mais seulement ce qui est raisonnable » ou même « demandez à condition d'être parfait ». Il nous dit simplement « demandez » avec une confiance d'enfant, avec l'audace de celui qui sait qu'il est aimé. Voici un passage célèbre de sainte Thérèse de Lisieux qui exprime cette confiance absolue en l'amour de Jésus. « Je sais bien que Jésus ne peut rien me refuser, car je ne lui demande que ce qu'il veut me donner. » Un peu plus loin, elle écrit « Je ne crains point de m'avancer auprès de lui. Je lui dis tout ce que je pense, tout ce que je sens, avec une confiance sans borne. » Pour Thérèse, cette certitude ne vient pas d'une présomption, mais de l'expérience intime de l'amour miséricordieux de Dieu. Elle ne demande pas n'importe quoi, mais elle sait que Jésus, qui connaît nos besoins mieux que nous-mêmes, ne peut refuser ce qui est pour notre bien, même si ses réponses ne sont pas toujours celles que nous imaginons. Mais attention, demander au nom de Jésus, ce n'est pas une formule magique. C'est une attitude du cœur. Invoquer le nom de Jésus, c'est reconnaître qu'il est le chemin, la vérité et la vie. C'est lui qui nous introduit auprès du Père, qui nous apprend à prier, qui transforme nos demandes égoïstes en supplications confiantes. Demander au nom de Jésus, c'est dire « Seigneur, je ne veux pas seulement recevoir, je veux te ressembler. Je veux que ma demande soit purifiée par ton amour. » La prière n'est pas une liste de courses adressée à un Dieu distributeur. C'est un dialogue avec celui qui nous connaît mieux que nous-mêmes. « Seigneur, je sais que tu veux mon bonheur. » Oui, Dieu veut notre bonheur, mon bonheur, mais pas n'importe lequel. Il veut le bonheur qui nous rend libres, qui nous rend saints, qui nous rend capables d'aimer comme lui. Alors, osons lui confier tout. Nos joies, nos peurs, nos échecs, nos rêves. Même ce que nous n'osons pas dire, il le connaît déjà. Et si je n'ose pas, y a-t-il des choses que je n'ose pas te confier? Pourquoi? Peut-être par peur de décevoir, par honte, ou parce que nous pensons que Dieu est trop loin. Mais Jésus nous rappelle aujourd'hui, votre Père sait de quoi vous avez besoin avant que vous ne lui demandiez.

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1: Et nous souhaitons une sainte fête aux honorés. Saint Simon Stock est né en 1164 dans une riche et noble famille d'Angleterre. Dès sa naissance, sa mère le consacre à la Vierge et montre à son bébé une image de Marie lorsqu'il pleure, ce qui suffit à le calmer. Dès ses 12 ans, il devient ermite et se retire dans une forêt. Il s'installe dans le creux d'un chêne, se nourrissant des fruits et des herbes qu'il trouve dans les bois. Il reste 20 ans dans cette souche si étroite qu'il ne peut s'étendre, réconforté par des apparitions de la Sainte Vierge et des anges. C'est ainsi qu'il est surnommé Stock, qui signifie « souche ». Il part en pèlerinage en Terre Sainte et rejoint les ermites du Mont Carmel. Le contexte des Carmes est alors difficile, sous la menace des mercenaires au service des sultans musulmans. Les ermites s'en vont, recherchant la protection des rois de France et d'Angleterre. Simon est de ceux-là, mais il reste difficile pour ces hommes d'être acceptés en Europe. Simon reçoit alors une apparition de la Vierge Marie pour aider les Carmes à être reconnus officiellement, comme avait pu l'être l'ordre des franciscains ou des dominicains. Près de Londres, le

13 mai 1251, Notre-Dame visite Simon, vêtu simplement, sans couronne et entouré d'une multitude d'anges. Elle lui tend un scapulaire, c'est-à-dire un pan de tissu couvrant l'avant et l'arrière du corps, et le lui pose sur les épaules en disant « Voici un privilège pour toi et ceux du Carmel. Celui qui mourra revêtu ainsi sera sauvé. » Élu supérieur général de l'ordre, Simon Stock lui permet de s'adapter au mode de vie européen. D'ermite, les carmes deviennent cénobites. Ils s'installent aux portes des villes, confessent, prêchent et fréquentent les universités comme les autres ordres mendiants. Sainte Vierge Marie, en ce mois de mai qui est le vôtre, vous êtes apparue à Saint Simon Stock, nous invitant à revêtir votre manteau. Le cœur empli de confiance, nous vous remettons nos vies, nous vous consacrons notre journée et nous plaçons nos âmes sous votre maternelle protection. »

0: prière du matin.
1: Tu es vainqueur, Seigneur Jésus, et tu prends place auprès du Père sur son trône. Alléluia.

l'a tout soumis, et le plaçant plus haut que tout, il a fait de lui la tête de l'Église. Ô Seigneur notre Dieu, qu'il est grand ton nom par toute la terre, jusqu'aux cieux ta splendeur est chantée par la bouche des enfants, des tout-petits, rempart que tu opposes à l'adversaire, où l'ennemi se brise en sa révolte. Avoir ton ciel, ouvrage de tes doigts, la lune et les étoiles que tu fixas, qu'est-ce que l'homme pour que tu penses à lui, le fils d'un homme que tu en prennes souci? Tu l'as voulu un peu moindre qu'un dieu, le couronnant de gloire et d'honneur, tu l'établis sur l'œuvre de tes mains, tu mets toutes choses à ses pieds, les troupeaux de bœufs et de brebis et même les bêtes sauvages, les oiseaux du ciel et les poissons de la mer, tout ce qui va son chemin dans les eaux. Ô Seigneur notre Dieu, qu'il est grand ton nom par toute la terre.

Lecture de l'Épître de saint Paul, apôtre aux Romains. Aucun d'entre nous ne vit pour soi-même, et aucun ne meurt pour soi-même. Si nous vivons, nous vivons pour le Seigneur. Si nous mourons, nous mourons pour le Seigneur. Dans notre vie, comme dans notre mort, nous appartenons au Seigneur. Car si le Christ a connu la mort, puis la vie, c'est pour devenir le Seigneur et des morts.

0: Notre Père qui es aux cieux, que ton nom soit sanctifié, que ton règne vienne, que ta volonté soit faite sur la terre comme au ciel. Donne-nous aujourd'hui notre pain de ce jour. Pardonne-nous nos offenses, comme nous pardonnons aussi à ceux qui nous ont offensés. Et ne nous laisse pas entrer en tentation, mais délivre-nous du mal. Amen.
1: Au terme de ces fêtes pascales, accorde-nous, Dieu Tout-Puissant, de garder la Pâque de ton Fils présente dans toute notre vie. Lui qui règne avec toi et le Saint-Esprit, maintenant et pour les siècles des siècles. Amen.

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1: Bonsoir à tous, à la une de l'actualité. Le ministre de l'Intérieur est à Nantes au lendemain d'une fusillade mortelle. Un adolescent de 15 ans a été tué près d'un point de deal connu des policiers. Un garçon de 13 ans a été gravement blessé, mais ses jours ne sont plus en danger. Laurent Nunez dit ne rien vouloir lâcher dans la lutte contre cette violence.
2: La guerre que nous menons, elle est intraitable. Ici, évidemment, à Nantes, nous avons renforcé le dispositif de présence policière. Il restera en place, évidemment, le temps qu'il faudra ici pour sécuriser le quartier, évidemment. Je voudrais dire, et d'ailleurs, ce sont des effectifs CRS, notamment, qui sont engagés et que je veux saluer. Je veux dire aussi également que les investigations judiciaires partout sur le territoire national vont se poursuivre. Partout, nous allons continuer à démanteler des réseaux. C'est vrai aussi ici, à Nantes, au cas particulier, où l'an dernier, ce sont 9 réseaux qui ont été démantelés sur le département de la Loire-Atlantique, principalement à Nantes et à Saint-Nazaire. Et évidemment, on va continuer ce travail.
1: Laurent Nunez, tout à l'heure, à Nantes. L'animatrice Flavie Flamand annonce porter plainte pour viol contre Patrick Bruel. Les faits dénoncés seraient prescrits et le remonteraient à 1991 alors qu'elle était mineure. Les avocats du chanteur contestent fermement ces accusations. 3 enquêtes visant Patrick Bruel sont actuellement ouvertes à Paris, Saint-Malo et Bruxelles pour des faits présumés de violence sexuelle. Un début d'incendie s'est déclaré ce matin sur le site de la centrale nucléaire de Chinon. Le feu a touché un transformateur hors de la zone nucléaire avant d'être rapidement maîtrisé grâce au système automatique de sécurité. La production du réacteur numéro 3 a été stoppée automatiquement. Selon la préfecture, aucune conséquence radioactive n'a été constatée. Une nouvelle épidémie d'Ebola déclarée dans l'est de la République démocratique du Congo. Selon l'agence sanitaire de l'Union africaine, 4 décès ont été confirmés et plus de 240 cas suspects ont été recensés. Les autorités sanitaires africaines renforcent la surveillance aux frontières avec les pays voisins pour tenter de limiter la propagation de cette fièvre. Elle avait fait 34 morts en décembre dernier. Enfin, les sportifs russes et biélorusses pourront de nouveau concourir sous leurs drapeaux et hymnes nationaux en lutte. La décision a été annoncée par la Fédération internationale avec effet immédiat. Depuis le début de la guerre en Ukraine en 2022, les athlètes des deux pays participaient sous bannière neutre. Ce retour intervient après le feu vert donné par le Comité international olympique en vue des qualifications pour les JO de Los Angeles 2028. Voilà, c'est la fin de ce flash. Excellente fin de journée à tous.
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4: Et nous souhaitons une sainte fête aux honorés. Saint Simon Stock est né en 1164 dans une riche et noble famille d'Angleterre. Dès sa naissance, sa mère le consacre à la Vierge et montre à son bébé une image de Marie lorsqu'il pleure, ce qui suffit à le calmer. Dès ses 12 ans, il devient ermite et se retire dans une forêt. Il s'installe dans le creux d'un chêne, se nourrissant des fruits et des herbes qu'il trouve dans les bois. Il reste 20 ans dans cette souche si étroite qu'il ne peut s'étendre, réconforté par des apparitions de la Sainte Vierge et des anges. C'est ainsi qu'il est surnommé Stock, qui signifie souche. Il part en pèlerinage en Terre Sainte et rejoint les ermites du Mont Carmel. Le contexte des Carmes est alors difficile, sous la menace des mercenaires au service des sultans musulmans. Les ermites s'en vont, recherchant la protection des rois de France et d'Angleterre. Simon est de ceux-là, mais il reste difficile pour ces hommes d'être acceptés en Europe. Simon reçoit alors une apparition de la Vierge Marie pour aider les Carmes à être reconnus officiellement, comme avait pu l'être l'ordre des Franciscains ou des Dominicains. Près de Londres, le 16 mai 1251, Notre-Dame visite Simon, vêtu simplement, sans couronne et entouré d'une multitude d'anges. Elle lui tend un scapulaire, c'est-à-dire un pan de tissu couvrant l'avant et l'arrière du corps, et le lui pose sur les épaules en disant « Voici un privilège pour toi et ceux du Carmel. Celui qui mourra revêtu ainsi sera sauvé. » Élu supérieur général de l'ordre, Simon Stock lui permet de s'adapter au mode de vie européen. D'ermite, les carmes deviennent cénobites. Il s'installe aux portes des villes, confesse, prêche et fréquente les universités comme les autres ordres mendiants. Sainte Vierge Marie, en ce mois de mai qui est le vôtre, vous êtes apparue à Saint Simon Stock, nous invitant à revêtir votre manteau. Le cœur empli de confiance, nous vous remettons nos vies, nous vous consacrons notre journée et nous plaçons nos âmes sous votre maternelle protection.

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4: Après m'avoir demandé comment était Jésus physiquement, je vois que tu t'intéresses à sa maman Marie. Était-elle blonde ou brune, aux yeux noirs ou clairs, au visage rond ou bien ovale ? Il est vrai que pour une petite fille, cela a de l'importance, et je comprends ta question, car aucune représentation de Marie ne ressemble à une autre. En effet, à travers le monde entier, des milliards de statues la représentent, car elle est la mère de tous les croyants. D'un continent à un autre, d'un pays à un autre même, Marie n'est pas la même. Au fil des siècles, les artistes ont adapté son apparence selon leur culture. Dans l'art européen, par exemple à la Renaissance, elle est souvent peinte avec une peau claire et des traits européens. Dans d'autres régions du monde, telles que l'Afrique, l'Asie ou l'Amérique latine, elle est représentée avec des traits qui sont spécifiques à ces continents. Noire en Afrique, aux traits bridés chez les Asiatiques, ou comme une princesse aztèque chez les Indiens d'Amérique. Ces images sont donc symboliques et non historiques. Elles ne reflètent pas le visage réel de Marie. Mais est-il possible alors de savoir à qui ressemblait vraiment cette jeune fille juive qui répondait au nom de Myriam ? En réalité, on ne dispose d'aucune description physique fiable de Marie dans les textes les plus anciens. Dans les évangiles, selon Luc ou saint Matthieu, il est question de sa personnalité et de son rôle en tant que mère de Jésus, mais il ne donne aucun détail sur son apparence. Toutefois, selon son origine, on peut avoir une petite idée. Marie était une femme juive ordinaire de Nazareth, au Moyen-Orient, au 1er siècle. Elle avait donc très certainement la peau mate, les cheveux assez foncés et les yeux plutôt sombres. On peut imaginer que sa taille était petite et de corpulence moyenne, comme celle de la plupart des femmes de cette région et de cette époque. Une chose est certaine, au dire de toutes les personnes interrogées au fil des siècles, la Vierge Marie est belle, d'une beauté indescriptible, au point que l'histoire raconte que lorsque Bernadette a découvert la statue de Notre-Dame de Lourdes, faite d'après ses descriptions, elle fut très déçue. Elle s'écria « Mais ce n'est pas du tout elle !» En effet, la jeune bergère avait vu une femme vivante, en chair et en os, comme une vraie maman, que l'on aimerait embrasser et câliner, et non une statue de plâtre, sans vie, sans aucune expression maternelle. Pourquoi est-elle donc si belle ? Tout simplement, parce qu'elle est pure, parfaite et pleine d'amour.
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0: Voyage en Terre de Couleur, une émission réalisée par Corinelle. En Terre de Couleur vous propose de flâner sur les traces d'un peintre à travers son histoire, son œuvre, ses musées. Je vous souhaite un agréable voyage dans l'univers de la peinture et spécialement pour cette série, au cœur de l'impressionnisme. Une touche de jaune de cadmium, un trait de Carmen Garance, une pointe de bleu de Prusse, un soupçon de blanc de titane, et voilà, la palette est prête. Prenons nos pinceaux, la toile encore vierge, et posons notre chevalet en Terre Limousine. Bienvenue chez Pierre-Auguste Renoir, peintre français, Limoges 25 février 1841, Cagnes-sur-Mer 3 décembre 1919. Tout au long de sa vie, d'un naturel heureux, Renoir, qui respire la joie de vivre, n'a peint que par plaisir jusqu'à son dernier souffle. La peinture fut pour lui sa seule raison d'exister. Il peint un monde contemporain, idyllique, sans laideur ni pauvreté, que l'on retrouve dans tous ses tableaux, portraits, paysages. La femme fut pour lui une source d'inspiration inépuisable, qu'elle soit habillée ou dévêtue. Ronde, pulpeuse, opulente, la peau prenant bien la lumière, telle est la beauté féminine retranscrite par Renoir. Peintre de figures, de paysages, de nus féminins, de natures mortes aussi, il nous a laissé une œuvre pleine de vie et de couleurs d'environ 4000 pièces.
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0: En cette année 1841, Louis-Philippe Ier règne depuis 11 ans, non sans mal, malgré les insurrections qui se soulèvent de toutes parts et les deux tentatives de renversement de Napoléon III. C'est dans un climat politique agité que voit le jour le 25 février, Pierre-Auguste Renoir. Berthe Morisot est déjà née 11 jours plus tôt, Claude Monet babille depuis le 14 novembre de l'année précédente. Quant à Frédéric Basile, il va devoir attendre la fin de l'année 41 pour pousser son premier cri. Autant dire que nous avons là, réunis sur un an, une partie des futurs impressionnistes, sans oublier Armand Guillaumin.
2: Après la naissance de Pierre-Auguste Renoir, pouvez-vous nous parler un peu de sa famille et de sa jeunesse ?
0: Tout à fait. Léonard Renoir, humble tailleur, se marie donc le 17 novembre 1828 à Saintes avec Marguerite Merlet, couturière. Ils auront 7 enfants, dont 2 meurent en bas âge. Ils s'installent à Limoges. Pierre-Auguste, 6e enfant, arrive après Henri, Elisa, Victor, dans une famille ouvrière modeste. En 1944, la famille déménage à Paris, dans un petit appartement rue du Carrousel près des Tuileries et du Louvre. Un autre enfant, Edmond, arrive en 1949, et Auguste doit dormir sur un banc dans le salon où son père a établi son atelier. À 13 ans, il va habiter avec ses parents rue des Gravilliers. Il dessine alors sur le plancher et entre à la chorale de Saint-Eustache, dirigée par le compositeur Charles Gounod. C'est sûr, cet enfant a des dons artistiques, il a une belle voix et un bon coup de crayon. Gounod offre alors à Auguste d'intégrer les chœurs de l'opéra. Mais un ami de la famille lui propose une place de dessinateur en apprentissage dans une fabrique de porcelaine des frères Lévy, près de chez lui. Auguste choisit la peinture. Pendant 4 ans, il va reproduire le portrait de Marie-Antoinette sur des assiettes de porcelaine et apprend la cuisson au bois. Le soir, il en profite pour prendre des cours à l'école de dessin et des arts décoratifs de la rue des Petits Carreaux. Au cours de ses sorties, il admire au Louvre les chefs-d'œuvre des grands maîtres du XVIIe et XVIIIe, Rubens, Watteau, Boucher, Fragonard. Malheureusement, l'atelier ferme en 1958 dû à l'évolution des techniques, moins coûteuses que la production artisanale.
2: Mais que va devenir Pierre-Auguste ?
0: Dès lors, tour à tour, Renoir va vivre en décorant des armoiries pour son frère Henri, graveur en héraldique, peindre sur des éventails ou des stores en toile. Il montre aussi son habileté en exécutant des fresques murales dans une 20aine de cafés de Paris.
2: La rencontre avec les autres futurs grands peintres.
0: Son petit pécule amassé, il peut donc maintenant assouvir sa passion, c'est-à-dire se consacrer entièrement à la peinture. Il échappe au service militaire en tirant le bon numéro et il est reçu 68e sur 80 à l'école des Beaux-Arts de Paris en 62. À 21 ans, il entre donc à l'atelier du Suisse Charles Glair, un des plus cotés de Paris. Celui-ci demande des sommes modestes. Pédagogue éclairé, tolérant, il a des méthodes moins rigides que les autres peintres académiques. Il envoie dans la campagne ses élèves peindre directement sur le motif des ébauches rapides. Renoir y rencontre Monet, Basile, Sisley, inscrits ici pour les mêmes raisons. En révolte aussi contre la peinture officielle et ce savoir-faire académique. Tous font de fréquentes escapades en forêt de Fontainebleau, près de Chailly-en-Bière, pour travailler en plein air. Un jour, Renoir y rencontre le peintre Narcisse Diaz, ancien maître de l'école de Barbizon, qui le sauve d'une altercation avec des mauvais garçons. Diaz lui conseille alors d'éclaircir sa palette. Charles Glaire n'est pas apprécié de tous ses élèves. Un jour, il demande à Renoir.
6: C'est sans doute pour vous amuser que vous faites de la peinture.
0: Et Renoir lui répondit.
6: Mais certainement, et si ça ne m'amusait pas, je vous prie de croire que je n'en ferais pas.
0: Renoir déclara plus tard que Glaire était inutile à ses élèves. En 1864, ce jeune homme nerveux, au visage émacié, à la barbichette épointée, se présente au salon officiel avec une toile intitulée « Esmeralda dansant avec sa chèvre », inspirée de l'œuvre de Victor Hugo, Notre-Dame de Paris. Malgré le succès, il détruira par la suite ce tableau, jugé trop sombre et académique.
6: Ses maîtres.
0: Delacroix, courbé, rencontré à Marlotte en forêt de Fontainebleau, exerce encore sur lui une influence notable. Il va pourtant s'en détacher au contact de Diaz, Corot, qui annonce déjà plus de liberté et d'authenticité dans le rapport à la nature. Deux de ses tableaux sont acceptés au salon de 1865. Un portrait de William Sisley, père du peintre, et « Soir d'été ». Mais en 1966, sa toile de grand format, 1m93 sur 1m30, le cabaret de la mère Anthony, est refusé. Les tons sombres et le réalisme qui s'en dégagent n'est pas sans rappeler l'influence de Courbet. Il en est de même pour Diane Chasseresse, présentée en 1867, à qui il manque la sensualité lascive des déesses des salons officiels.
2: La rencontre avec Listréau.
0: C'est Listréau, sa maîtresse, qui lui servira de modèle pendant les 7 années que durera leur liaison. Il fit sa connaissance chez son ami Jules Lecœur lors de l'été 1865. Deux enfants naîtront, non reconnus par Renoir. Pierre Tréau, né en 68 à Ville-d'Avray, disparu sans postérité vers 1930. Et Jeanne Tréau, née en 1870 à Paris, décédée en 1934. Leur existence fut révélée début des années 2000. Ce fut un secret de famille bien gardé. Il est amusant de remarquer que les deux premiers enfants reconnus par Renoir s'appelleront par la suite Pierre et Jean.
2: Voyage en terre de couleur, Pierre-Auguste Renoir.
0: Renoir se rapproche du fortuné Basile et de Monet avec lesquels il partage le même atelier. Basile l'encourage à peindre en plein air. Monet, quant à lui, recherche à retranscrire la couleur à travers l'ombre et la lumière. Le tableau, Lise à l'ombrelle, est accepté en 68 au salon. Il est accueilli favorablement, même par le critique d'art, Émile Zola, malgré un mauvais emplacement. Renoir se retrouve au Café Gerbois, avec Monet, Sisley, Degas, Pissarro, Cézanne, Fantin-Latour, Zola, Nadar. En rupture avec la peinture officielle, il n'accepte pas d'être sanctionné par le jury du salon et revendique une nouvelle façon de peindre, plus colorée, plus moderne.
2: Escapade en compagnie de Monet.
0: Renoir et Monet s'évadent souvent le long de la Seine en 1869. Ils vont peindre à la Grenouillère, une guinguette, un établissement de bain près de Bougival. Ces tableaux retranscrivent les débuts de l'impressionnisme. Peindre directement en plein air des scènes de la vie quotidienne, par petites touches en virgule, le trait n'étant plus délimité. Auguste apprend à éliminer le noir de sa palette. Il leur arrivera de poser leurs chevalets côte à côte et de peindre la même scène à la même heure en échangeant leurs impressions. Tous deux ont peint la Grenouillère sur des formats à peu près identiques. Celui de Renoir donne une vision un peu plus rapprochée et une importance aux silhouettes. À cette époque, Pierre-Auguste raconte dans ses lettres à Frédéric Basile que les temps sont difficiles. Il ne mange pas tous les jours à sa faim et parfois n'a pas le sou pour s'acheter des couleurs. Il en est de même pour Monet, mais ils sont heureux de peindre. Deux Renoirs sont retenus au salon de 70. La baigneuse au griffon, qui rend hommage au réalisme de Courbet, représentant l'Istrée au nu, debout, tenant sa robe à la main, un petit chien couché à ses pieds, et l'Odalisque, où nous découvrons cette fois une Lise allongée, parée d'un vêtement oriental chatoyant. La vénération sans aucun doute à Delacroix y est retranscrite.
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0: Le 19 juillet 1870, la guerre éclate entre la France et la Prusse. Renoir est envoyé à Tarbes pour dresser des chevaux, loin des combats parisiens. Mais il tombe malade et son oncle le rapatrie sur Bordeaux pour le soigner. Laissons donc Renoir se rétablir en Gironde. Quant à nous, je vous emmène du côté du musée.
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0: Nous avons mentionné précédemment le portrait de William Sisley, père du peintre Alfred Sisley, datant de 1864. C'est la fille du modèle, Madame Ledé, qui le détenait avant qu'il ne se retrouve dans la collection de Bernheim Jeune pour être acheté. Il fut attribué au musée du Louvre de 1952 à 1986. Depuis, vous pouvez le découvrir au musée d'Orsay à Paris. Quant à Diane Chasseresse et l'Odalisque déjà cité, vous les admirerez à la National Gallery of Arts de Washington. De là, vous pourrez bifurquer vers le sud pour retrouver la baigneuse au griffon, au musée des arts de Sao Paulo au Brésil. N'oublions pas Lisa Lombrelle qui attend votre venue au musée Fogg Vang à Essen. Et terminons notre visite internationale au National Museum de Stockholm pour le cabaret de la mère Antonie et la grenouillère. Si les grands voyages ne vous enchantent pas, je vous invite alors à venir contempler quelques Renoirs dans nos villes provinciales. C'est ainsi que le musée des Beaux-Arts de Limoges, situé dans l'ancien palais épiscopal, abrite quelques tableaux du maître. Le portrait de Marie-Zélie Laporte de 1864 la représente, les bras croisés sur sa robe grise, boutonnée jusqu'au cou, par pudeur sans doute, se détachant d'un fond sombre. Son frère, Émile Laporte, fréquentait le même atelier Charles Glair que Renoir. Pierre-Auguste n'avait pas oublié sa ville natale de Limoges. En effet, d'une part, en 1900, il lui offrit le portrait de Jean, enfant, ses cheveux blonds aux épaules, tout en couleur, témoin de sa période nacrée. D'autre part, en 1912, le portrait de Colonna Romano. Née Gabrielle Dreyfus, elle fut une actrice, élève de Sarah Bernhardt, et le modèle de Renoir dans plusieurs tableaux.
2: L'instant pratique, pratique.
0: Nous venons de refermer doucement la porte du musée pour pénétrer dans l'antre du peintre, c'est-à-dire son atelier. Véritable caverne d'Ali Baba, l'atelier recèle bien du matériel utile à l'artiste. Avançons-nous donc sur la pointe des pieds, sans le déranger, vers ce coin d'étagère pour découvrir quelques toiles vierges. La toile, tendue sur un cadre en bois, appelé châssis, est agrafée ou cloutée. De dimension standard, les châssis numérotés, plus ou moins larges ou hauts, sont classés en trois catégories. Nous avons donc les formats paysage, marine, plus large que haut, et figure, plus carré. Ainsi, un châssis numéro 10 en paysage a pour dimension 38 sur 55 cm, en marine 55 sur 33 et en figure 46 sur 55. Il existe une table standard où à chaque numéro de châssis correspond une dimension bien précise à chaque format. Il faut savoir que le cadre peut posséder dans ses coins internes des petites cales qui serviront à tendre plus ou moins la toile. On parle alors de châssis à clé au lieu de châssis standard. Notre voyage se termine pour aujourd'hui, retraçant les jeunes années de Pierre-Auguste Renoir jusqu'à la guerre franco-prusse. Je vous invite à le poursuivre très prochainement vers sa période impressionniste sur les ondes radiophoniques. Voyage en terre de couleurs, un programme Maurice Clément Fèvre, technique, participation, Pascal Laurière.

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4: Bonjour. Faire reculer l'électronisme semble être plus difficile qu'il y paraît. L'année 2025 marque en tout cas aucun progrès dans ce champ, pourtant devenu en quelques années essentiel, à la fois pour communiquer, mais aussi pour accéder aux services publics et réaliser l'essentiel des démarches administratives. L'INSEE observe que 7% des personnes âgées de 16 à 74 ans sont en situation d'électronisme. 5% n'utilisent pas Internet et 2% sont des internautes n'ayant aucune compétence. À l'inverse, 35% de la population a des compétences générales avancées. Cette stagnation se confirme aussi avec un quart de la population ayant des compétences numériques faibles, c'est-à-dire n'ayant pas les notions de base dans un à trois des cinq domaines considérés comme essentiels. La recherche d'informations, la communication, l'usage des logiciels, la protection et la confidentialité de la vie privée, la résolution de problèmes. Le Secours catholique considère que la dématérialisation des démarches administratives a des conséquences très concrètes sur le quotidien, un problème rarement mis en avant. Le domaine de la communication numérique est le mieux maîtrisé, 85% des notions avancées dans ce domaine. Ainsi, l'envoi de mail, l'utilisation de messagerie instantanée, WhatsApp, Messenger, etc., ou l'usage des réseaux sociaux ne pose pas de problème à une grande majorité de la population. Le point noir se situe dans la pratique de l'usage de logiciels, traitement de texte, tableur, ou de la protection et la confidentialité de la vie privée, refuser les cookies, bloquer la géolocalisation. Étonnamment, les compétences en matière de logiciels ont même baissé. 60% des Français ont des difficultés pour les utiliser. Cette baisse s'observe dans plusieurs pays de l'Union européenne. Le recours aux logiciels tend à diminuer avec la moindre utilisation des ordinateurs au bénéfice des tablettes et smartphones. 22% de la population n'a aucune notion dans les domaines de la protection et de la confidentialité de la vie privée sur Internet. C'est d'autant plus marqué parmi les personnes ayant de faibles compétences générales. Soulignons enfin que 15% de la population n'a pas de notion dans le domaine de la recherche d'informations. Ceci interroge à l'heure où les fake news et les ingérences étrangères deviennent de plus en plus courantes sur la toile. Par exemple, une centaine de faux sites d'information locales a été créée par un réseau d'influences russes au moment des élections municipales. La problématique de l'électoralisme est donc un enjeu démocratique d'avenir qui rejoint celle de l'éducation aux médias, désormais indispensable pour les plus jeunes à l'école comme pour les plus grands.
0: Secours catholique, Caritas France, délégation Ariège-Garonne.
5: Bonsoir à tous, à la une de l'actualité. Le ministre de l'Intérieur est à Nantes au lendemain d'une fusillade mortelle. Un adolescent de 15 ans a été tué près d'un point de deal connu des policiers. Un garçon de 13 ans a été gravement blessé, mais ses jours ne sont plus en danger. Laurent Nunez dit ne rien vouloir lâcher dans la lutte contre cette violence.
6: La guerre que nous menons est intraitable. Ici, évidemment, à Nantes, nous avons renforcé le dispositif de présence policière. Il restera en place évidemment le temps qu'il faudra ici pour sécuriser le quartier, évidemment. Je voudrais dire, et d'ailleurs ce sont des effectifs CRS notamment qui sont engagés, que je veux saluer. Je veux dire aussi également que les investigations judiciaires partout sur le territoire national vont se poursuivre. Partout nous allons continuer à démanteler des réseaux. C'est vrai aussi ici à Nantes, au cas particulier, où l'an dernier sont 9 réseaux qui ont été démantelés sur le département de la Loire-Atlantique, principalement à Nantes et à Saint-Nazaire. Et évidemment, on va continuer ce travail.
5: Laurent Nouniez, tout à l'heure, à Nantes. L'animatrice Flavie Flamand annonce porter plainte pour viol contre Patrick Bruel. Les faits dénoncés seraient prescrits et le remonteraient à 1991 alors qu'elle était mineure. Les avocats du chanteur contestent fermement ces accusations. 3 enquêtes visant Patrick Bruel sont actuellement ouvertes à Paris, Saint-Malo et Bruxelles pour des faits présumés de violences sexuelles. Un début d'incendie s'est déclaré ce matin sur le site de la centrale nucléaire de Chinon. Le feu a touché un transformateur hors de la zone nucléaire avant d'être rapidement maîtrisé grâce au système automatique de sécurité. La production du réacteur numéro 3 a été stoppée automatiquement. Selon la préfecture, aucune conséquence radioactive n'a été constatée. Une nouvelle épidémie d'Ebola déclarée dans l'est de la République démocratique du Congo. Selon l'agence sanitaire de l'Union africaine, 4 décès ont été confirmés, plus de 240 cas suspects ont été recensés. Les autorités sanitaires africaines renforcent la surveillance aux frontières avec les pays voisins pour tenter de limiter la propagation de cette fièvre. Elle avait fait 34 morts en décembre dernier. Enfin, les sportifs russes et biélorusses pourront de nouveau concourir sous leurs drapeaux et hymnes nationaux en lutte. La décision a été annoncée par la Fédération internationale avec effet immédiat. Depuis le début de la guerre en Ukraine en 2022, les athlètes des deux pays participaient sous bannière neutre. Ce retour intervient après le feu vert donné par le Comité international olympique en vue des qualifications pour les JO de Los Angeles 2028. Voilà, c'est la fin de ce flash. Excellente fin de journée à tous.

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3: L'Évangile ne rapporte pas de paroles de Saint Joseph, mais le récit de quatre songes qui ont profondément orienté sa vie et celle de la Sainte Famille. Le premier lui confirme que sa fiancée est bien enceinte d'un enfant conçu par l'Esprit-Saint. C'est en Matthieu, chapitre 1, verset 20. Le second l'avertit de partir au plus vite en Égypte, avec femme et enfant, pour fuir la folie d'Hérode. C'est en Matthieu, chapitre 2, verset 13. Et les deux derniers concernent l'invitation à revenir en Israël après la mort d'Hérode, au verset 20, puis, sur le chemin du retour, l'injonction d'aller se retirer en Galilée plutôt qu'en Judée. C'est au verset 22. Marie a reçu une seule visitation de l'ange lors de l'Annonciation, alors que Dieu vient parler quatre fois à Joseph. Il témoigne ainsi de son immense confiance en lui. Pour le bien du couple et de l'enfant, c'est à Joseph que Dieu veut parler de certaines choses. Il l'avertit, lui indique des événements, lui assigne des appels ou des missions particulières.
4: Ainsi, dans notre vie de couple, Dieu parle clairement à l'un ou à l'autre, selon les sujets ou les temps, pour le bien du couple et de la famille. À méditer peut-être ensemble. Quand Dieu parle, l'écoutons-nous en mono ou en stéréo ? Le pape François a une grande dévotion pour Saint Joseph et il a d'ailleurs placé toute l'Église sous son patronage durant l'année 2021. Pourquoi ? Pour sa docilité à Dieu, pour avancer dans ses pas et sur ses voies, pour conduire selon les desseins de Dieu le petit peuple de sa famille, la première Église domestique, pourrait-on dire.
3: C'est en effet très impressionnant de constater dans les Évangiles combien Joseph est à l'écoute de Dieu. Les paroles des anges sont dérangeantes, mais elles sont accueillies par Joseph. Il ne tergiverse pas, il s'exécute, car il discerne que c'est la volonté de Dieu. En tant qu'époux, acceptons-nous, à la suite du Christ, cette mission pastorale spécifique pour entendre, discerner avec notre épouse et mettre en œuvre les appels de Dieu. Certes, la difficulté est de discerner ce qui vient de Dieu ou de notre imaginaire. Mais nous avons un atout immense. Nous sommes deux, unis en Dieu, avec des approches et des sensibilités bien différentes. Notre discernement commun saura nous guider. Mettons-nous en route. Avançons pas à pas vers là où je t'indiquerai, comme dit Dieu à Abraham. Le Seigneur confirmera ou non, infléchira ou précisera sa parole.
4: C'est ainsi que pour nous deux, au fin fond de l'Inde, quelques mois avant notre mariage, Dieu nous a parlé avec force. Nous avons discerné puis entendu très clairement l'appel à consacrer notre mariage et notre vie à l'évangélisation en France. Cet événement demeure pour nous une boussole et un point d'ancrage déterminant qui n'a cessé de se confirmer depuis 40 ans. Ce sont les événements de la vie qui ont confirmé, ajusté, et préciser cet appel. Dieu n'a pas cessé de parler et d'orienter par son Esprit Saint. Les fruits et le réel confirment ou non l'appel perçu de Dieu. Est-ce qu'il nous sort du réel ou il nous y ramène? Est-ce qu'il nous laisse en paix ou il nous divise? Est-ce que nos enfants bénéficient ou non de la mise en œuvre de cet appel? Est-ce que cet appel sert l'Église ou non? Est-ce qu'il unifie et fait grandir notre foi et notre amour conjugal?
3: À la suite de Joseph, Marie est père. À la suite de Marie, épouse et mère, elle-même si docile à l'esprit, comme à l'Annonciation ou lors de la Visitation. Entrons en couple dans cet apprentissage de l'écoute et de la docilité intérieure aux indications et aux appels si surprenants de l'Esprit-Saint dans le plus concret de nos vies. Cet incroyable trésor de l'Esprit-Saint qui guide, éclaire et accompagne au quotidien

0: mari et femme pour réaliser leur mission, notamment de parents, est à la disposition de tous les époux qui s'ouvrent à cette grande grâce. Ainsi, la famille, l'église domestique que le Seigneur leur a confiée, grandit pas à pas sur les voies de Dieu et donc de l'incarnation de Fils de Dieu dans les plus petites choses de la vie.
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1: Évangile de Jésus-Christ selon saint Jean. En ce temps-là, Jésus disait à ses disciples : Amen, amen, je vous le dis, ce que vous demanderez au Père en mon nom, il vous le donnera. Jusqu'à présent, vous n'avez rien demandé en mon nom. Demandez et vous recevrez. Ainsi votre joie sera parfaite. En disant cela, je vous ai parlé en images. L'heure vient où je vous parlerai sans image et vous annoncerai ouvertement ce qui concerne le Père. Ce jour-là, vous demanderez à mon nom, or, je ne vous dis pas que moi, je prierai le Père pour vous, car le Père lui-même vous aime, parce que vous m'avez aimé et vous avez cru que c'est de Dieu que je suis sorti. Je suis sorti du Père et je suis venu dans le monde. Maintenant, je quitte le monde et je pars vers le Père.
2: Demandez et vous recevrez. Quelle promesse extraordinaire! Et pourtant, combien de fois hésitons-nous à nous tourner vers Dieu? Comme si nos demandes étaient trop petites, trop grandes ou indignes. Jésus ne nous dit pas « demandez, mais seulement ce qui est raisonnable » ou même « demandez à condition d'être parfait ». Il nous dit simplement « demandez » avec une confiance d'enfant, avec l'audace de celui qui sait qu'il est aimé. Voici un passage célèbre de sainte Thérèse de Lisieux qui exprime cette confiance absolue en l'amour de Jésus. « Je sais bien que Jésus ne peut rien me refuser, car je ne lui demande que ce qu'il veut me donner. » Un peu plus loin, elle écrit « Je ne crains point de m'avancer auprès de lui. Je lui dis tout ce que je pense, tout ce que je sens, avec une confiance sans borne. » Pour Thérèse, cette certitude ne vient pas d'une présomption, mais de l'expérience intime de l'amour miséricordieux de Dieu. Elle ne demande pas n'importe quoi. Mais elle sait que Jésus, qui connaît nos besoins mieux que nous-mêmes, ne peut refuser ce qui est pour notre bien. Même si ses réponses ne sont pas toujours celles que nous imaginons. Mais attention, demander au nom de Jésus, ce n'est pas une formule magique. C'est une attitude du cœur. Invoquer le nom de Jésus, c'est reconnaître qu'il est le chemin, la vérité et la vie. C'est lui qui nous introduit auprès du Père, qui nous apprend à prier, qui transforme nos demandes égoïste en supplication confiante. Demander au nom de Jésus, c'est dire « Seigneur, je ne veux pas seulement recevoir, je veux te ressembler. Je veux que ma demande soit purifiée par ton amour. » La prière n'est pas une liste de courses adressée à un Dieu distributeur. C'est un dialogue avec celui qui nous connaît mieux que nous-mêmes. « Seigneur, je sais que tu veux mon bonheur. » Oui, Dieu veut notre bonheur, mon bonheur, mais pas n'importe quel. Il veut le bonheur qui nous rend libres, qui nous rend saints, qui nous rend capables d'aimer comme lui. Alors, osons lui confier tout. Nos joies, nos peurs, nos échecs, nos rêves. Même ce que nous n'osons pas dire, il le connaît déjà. Et si je n'ose pas, y a-t-il des choses que je n'ose pas te confier? Pourquoi? Peut-être par peur de décevoir, par honte, ou parce que nous pensons que Dieu est trop loin. Mais Jésus nous rappelle aujourd'hui, « Votre Père sait de quoi vous avez besoin avant que vous ne lui demandiez. » Alors, prions avec simplicité, avec vérité. Prions même avec nos silences, nos larmes, nos colères. Dieu les accueille toutes. Osons une prière comme un acte de confiance, un acte d'amour. Demandez et vous recevrez. Pas toujours ce que nous voulons, mais toujours ce dont nous avons besoin pour grandir dans l'amour. Osons donc demander, osons croire, osons aimer, et que chaque prière soit un pas de plus vers le cœur de Dieu.

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1: On connaît bien la collection « Priez 15 jours » aux éditions Nouvelle Cité, un succès remarquable. Autre collection prestigieuse, « Ce que dit la Bible sur », toujours une excellente idée, des éditions Nouvelle Cité. Bénédicte Draillard, juriste de formation et journaliste par passion, en est à l'initiative. Dans cette collection, elle s'entretient avec 10 biblistes de toutes les confessions chrétiennes qui partagent leur savoir et leur amour de la parole de Dieu avec simplicité et profondeur. Le dernier ouvrage publié dans cette collection s'intitule « Ce que dit la Bible sur le vin ». Parle-t-on beaucoup de vin dans la Bible ? Les auteurs bibliques nous en servent très souvent au fil des pages. Le vin est mentionné souvent dans l'Ancien Testament. Il est aussi très présent dans le Nouveau Testament où il culmine avec le pain dans le geste eucharistique du Christ. Que ce soit dans des textes législatifs, poétiques, liturgiques, dans des récits ou dans des chants, partout dans la Bible, le vin est évoqué. Mais il ne figure pas seulement dans la Bible comme un élément du décor qui contribuerait à la couleur locale. Le vin et tout le monde dont il est l'avènement, la culture de la vigne, le travail des vignerons, les fêtes des vendanges, constituent des lieux d'expérience, de pensée, de symbolisation, d'image. La substance vin donne l'occasion de se poser concrètement bien des questions essentielles auxquelles répond avec passion, clarté et érudition Philippe Lefèvre, bibliste, et vous l'avez deviné, bien entendu, amateur de bon vin. Un court extrait pour vous donner une idée de l'intérêt de cette lecture. Y a-t-il un lien entre le vin et l'esprit? Il ne faut pas confondre le spirituel et le spiritueux. L'esprit, comme le vin, met une personne dans un état nouveau, la rend moins inhibée, moins soucieuse de correspondre aux formes et aux normes. Mais là où le vin peut être occasion de débordement, d'aveuglement, de confusion, l'esprit, lui, inspire des paroles utiles, des gestes justes. Il fait sortir des conformismes et des langueurs et insuffle à un être des décisions nouvelles et appropriées. Une belle hymne latine de saint Ambroise contient ces mots « Laeti bibamus sobriam ebrie tamtem spiritus », ce qui veut dire « buvons dans la joie la sobre ébriété de l'esprit ». La sobria ebrietas produit un concept neuf au moyen de ces deux mots antagonistes. Philippe Lefèvre, « Ce que dit la Bible sur le vin » aux éditions Nouvelle Cité.

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1: Bonsoir à tous, à la une de l'actualité. Le ministre de l'Intérieur est à Nantes au lendemain d'une fusillade mortelle. Un adolescent de 15 ans a été tué près d'un point de deal connu des policiers. Un garçon de 13 ans a été gravement blessé, mais ses jours ne sont plus en danger. Laurent Nunez dit ne rien vouloir lâcher dans la lutte contre cette violence.
2: La guerre que nous menons, elle est intraitable. Ici, évidemment, à Nantes, nous avons renforcé le dispositif de présence policière. Il restera en place, évidemment, le temps qu'il faudra ici pour sécuriser le quartier, évidemment. Je voudrais dire, et d'ailleurs, ce sont des effectifs CRS, notamment, qui sont engagés et que je veux saluer. Je veux dire aussi également que les investigations judiciaires partout sur le territoire national vont se poursuivre. Partout, nous allons continuer à démanteler des réseaux. C'est vrai aussi ici, à Nantes, au cas particulier, où l'an dernier, ce sont 9 réseaux qui ont été démantelés sur le département de la Loire-Atlantique, principalement à Nantes et à Saint-Nazaire. Et évidemment, on va continuer ce travail.
1: Laurent Nunez, tout à l'heure, à Nantes. L'animatrice Flavie Flamand annonce porter plainte pour viol contre Patrick Bruel. Les faits dénoncés seraient prescrits et le remonteraient à 1991 alors qu'elle était mineure. Les avocats du chanteur contestent fermement ces accusations. 3 enquêtes visant Patrick Bruel sont actuellement ouvertes à Paris, Saint-Malo et Bruxelles pour des faits présumés de violence sexuelle. Un début d'incendie s'est déclaré ce matin sur le site de la centrale nucléaire de Chinon. Le feu a touché un transformateur hors de la zone nucléaire avant d'être rapidement maîtrisé grâce au système automatique de sécurité. La production du réacteur numéro 3 a été stoppée automatiquement. Selon la préfecture, aucune conséquence radioactive n'a été constatée. Une nouvelle épidémie d'Ebola déclarée dans l'est de la République démocratique du Congo. Selon l'agence sanitaire de l'Union africaine, 4 décès ont été confirmés et plus de 240 cas suspects ont été recensés. Les autorités sanitaires africaines renforcent la surveillance aux frontières avec les pays voisins pour tenter de limiter la propagation de cette fièvre. Elle avait fait 34 morts en décembre dernier. Enfin, les sportifs russes et biélorusses pourront de nouveau concourir sous leurs drapeaux et hymnes nationaux en lutte. La décision a été annoncée par la Fédération internationale avec effet immédiat. Depuis le début de la guerre en Ukraine en 2022, les athlètes des deux pays participaient sous bannière neutre. Ce retour intervient après le feu vert donné par le Comité international olympique en vue des qualifications pour les JO de Los Angeles 2028. Voilà, c'est la fin de ce flash. Excellente fin de journée à tous.
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5: Le quart d'heure assurance avec les agents d'assurance. Des femmes et des hommes proches de vous, proches de chez vous. Jérôme Debardis.
6: Jérôme Debardis, bonjour.
7: Oui, bonjour Jonathan, bonjour à tous.
6: Alors c'est marrant parce que depuis 3 ans, il me semble maintenant, on entend les agents d'assurance proches de vous, proches de chez vous. Mais finalement, petite question, c'est quoi un agent d'assurance ?
7: Oui, c'est une question intéressante parce que on a aujourd'hui besoin de savoir à qui on s'adresse. Et un agent général d'assurance, c'est quelqu'un qui est installé, qui est une profession libérale, qui engage son patrimoine. Et c'est la grosse différence avec la quasi-totalité des autres distributeurs.
6: Qui engage son patrimoine.
7: Qui engage son patrimoine,
6: ah oui,
7: absolument.
6: Déjà, il y a une responsabilité lourde.
7: Ah oui, oui, oui. C'est une profession libérale. On a une responsabilité. Nous sommes assurés pour, à titre personnel. Hein. Voilà, c'est un peu quand même une grosse différence avec le salarié d'une. Je n'ai rien contre le salarié d'une mutuelle ou le salarié d'une agence bancaire. Mais voilà. Alors, il y a maintenant 40 ans, j'avais reçu la visite à mon cabinet. cabinet à Toulouse d'un jeune garçon très brillant d'ailleurs, qui était, vous voyez, du style McKinsey, hein, ses bureaux d'audit, etc. Voilà, qui était venu me voir parce qu'il faisait une étude sur justement les distributeurs, les agents généraux d'assurance. Et il était absolument ahuri de penser que nous pensions, nous, de notre côté, perdurer dans un marché aussi dur, alors qu'on voyait monter les assurances par la banque, on voyait monter les assurances par les mutuelles qui prenaient une grosse place, on voyait monter l'assurance par téléphone, etc. Mmh. Et tout ça, il était évident que l'agent général d'assurance devait disparaître. Eh bien, ça n'a pas été le cas, et même, c'est très important à dire, aujourd'hui, vous avez une très grosse baisse du nombre des agences bancaires, et on ne sait pas où est-ce que ça va s'arrêter. Et pendant ce temps-là, les agences générales d'assurance, elles augmentent. Et on se demande bien pourquoi. Moi, je sais pourquoi. Et je l'ai toujours su. C'est-à-dire que moi, je me suis battu toute ma vie professionnelle pour expliquer où était l'importance d'un agent général d'assurance.
6: Et aujourd'hui, on le voit... D'analyser les risques.
7: Alors, c'est d'analyser les risques, vraiment, puis d'être là. Ça, c'est considérable. Vous voyez, dans les grandes inondations qui ont eu lieu dans le Nord, dans les incendies importants, etc., qui est-ce qui est sur le terrain? C'est l'agent général d'assurance. On se demande pourquoi, par exemple, moi, encore une fois, il y a 40 ans, et puis je pense encore aujourd'hui, les agences d'assurance, là où elles sont implantées, elles n'ont pas besoin d'être dans une très grande ville. Moi, je peux vous dire que les très très belles agences d'assurance, avec de nombreux salariés, au fin fond de l'Aveyron, il y en avait au moins 4 à mon époque, qui étaient plus importantes que toutes ces agences de Toulouse. Tout ça, pourquoi? Parce que c'est une implantation locale, parce que ce sont peut-être, on va dire, entre guillemets, des notables locaux, mais surtout parce qu'ils rendent un service, parce qu'ils sont là. Et ça, c'est considérable. Notamment dans la gestion des sinistres. Voilà.
6: Mais il y a un chroniqueur assurance qui m'a dit un jour, un bon assureur, c'est quelqu'un à qui on peut tirer les oreilles quand ça va pas.
7: Oui, c'est vrai. Alors vous avez aujourd'hui 12 500 personnes à qui vous pouvez tirer les oreilles, 12 500 agents généraux d'assurance en France, qui animent 9 500 agences. Ça fait un maillage considérable. Hein. Et aujourd'hui, les déclarations des grandes compagnies, des grandes compagnies que sont par exemple AXA, Allianz, Le Gan, Generali, et les autres, nous faisons confiance à notre réseau d'agents généraux et nous allons les enrichir et nous ouvrons des agences. Aujourd'hui, AXA ouvre 500 agences. C'est énorme. Et pendant ce temps-là, encore une fois, les agences bancaires baisse. Pourquoi? Parce que c'est une question de plus-value. Qu'est-ce qu'apporte une agence générale d'assurance? C'est la plus-value sur l'humain, le traitement humain des sujets, sur la présence sur le terrain. Un, pour visiter le risque. Deux, pour gérer les sinistres ou au moins apporter une assistance matérielle pendant les sinistres. Et ça, c'est considérable. On s'aperçoit que les gens, ils vont chercher le prix sur Internet, mais ensuite ils vont chercher la garantie chez l'homme. Et ça, c'est bien.
6: Chercher le prix sur Internet et chercher la garantie chez l'homme, c'est plutôt bien dit. Ça fait un peu long pour une chronique comme titre, mais c'est plutôt
7: oui,
6: bien dit.
7: Oui.
6: Finalement, c'est des personnes qui mettent à disposition des connaissances, des analyses.
7: Voilà, et un ancrage territorial important. Ouais. D'autant que, une agence d'assurance, elle a un territoire sur lequel elle peut se développer. Ce territoire est infini. Étant assureur à Toulouse, rien ne vous empêche d'assurer des risques à Paris, à Marseille, voire à l'étranger, moi c'est ce que j'ai fait, et ça, rien ne vous en empêche, et donc ça permet à tout le monde d'avoir ce contact et ce maillage.
6: De la proximité, du conseil, de l'analyse des risques, de l'accompagnement, on peut résumer les agents généraux d'assurance comme ça?
7: Voilà, moi je lis ce que dit Monsieur Chahine, qui est Monsieur Chahine?
6: Qui est-il?
7: Et je ne sais plus.
6: Est-ce que c'est marqué sur vos fiches? Parce que vous avez énormément de papiers.
7: Ah bah oui.
6: Est-ce qui c'est?
7: On va parler de Pascal Chaplon, qui est le président d'AGA. AGA, oui. Donc c'est l'organisme agents généraux d'assurance, des agents généraux d'assurance, et il dit tout simplement, nous pensons qu'à l'avenir, le besoin de contact humain va persister et se confirmer.
6: Oui.
7: Et voilà.
6: Surtout post-Covid. On en a parlé dans différentes chroniques.
7: Oui, bien sûr.
6: L'accompagnement depuis après le Covid est devenu, la proximité
7: bien
6: est
7: sûr,
6: devenue
7: bien sûr.
6: Non, mais c'est un critère.
7: C'est très intéressant. Moi, je trouve ça très intéressant parce que sur l'ensemble des secteurs, aujourd'hui, moi, je m'aperçois qu'encore une fois, on nous avait prédit le pire. on nous avait prédit le pire. Nous n'existerions plus. Et nous sommes, je parle des agents généraux d'assurance, bien sûr, et nous sommes aujourd'hui avec une part de marché considérable et surtout en progression dans tous les domaines, en nombre et en chiffres.
6: Et on comprend mieux donc pourquoi le chiffre d'affaires, proche de vous, proche de chez vous.
7: Proche de vous, proximité. Proche de chez vous, voilà. Voilà. Et il faut bien réfléchir à ça. Le prix, c'est peut-être par ailleurs que vous allez le trouver, mais ensuite, revenez voir votre conseil et négociez le prix.
6: Et bien, merci beaucoup, Jérôme. À la semaine prochaine.
7: À la semaine prochaine.
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1: Bonjour chacune et chacun. En attendant l'autre jour au volant dans ma petite caisse qu'un très long feu rouge passe au vert, j'observais à l'horizon de mon pare-brise un duo de copines jolies, 20 ans peut-être, posées à tour de rôle devant le canal du Midi, les cheveux au vent et le sourire plein d'étincelles. Elle prenait en s'appliquant des poses de profil, de face, de biais, de trois quarts, que l'autre fixait par l'œil de son téléphone. Elle vérifiait ensemble avec un air très grave le résultat sur l'écran et manifestement pas satisfaite, recommençait à zéro. Un revers de main dans les cheveux, la tête qui penche de biais, une épaule qui avance, le regard inspiré, le sourire XXL, une jambe sur une demi-pointe et zou, canardage de photos. Vérification très sérieuse sur le téléphone, échange des rôles et rebelote le scénario gestuel avec toutes les mimiques spéciales portraits et le canal du Midi bien calé en fond de décor. Oh, c'était drôle! Une petite mise en scène pour assurer aux photos un goût de bonheur éternel avec des airs irradiés de bonne humeur et des sourires de paradis. C'était touchant ce contraste entre les poses totalement artificielles et les airs ultra graves qu'elles avaient au moment de vérifier le résultat. Elles passaient de l'artifice au réel après chaque série de photos, du jeu à la vie normale, d'un monde à l'autre. Tous ont fait dans la vie des poses pour ressembler à qui l'on voudrait, pour offrir notre meilleure mine. Mais oui, on joue des rôles pour sauver la face, ne pas se montrer fragile, ne pas peser de nos détresses. On s'invente des personnages pour apaiser nos sentiments d'incapacité. On joue les fortiches quand on a peur. On prend des airs de caïd quand on se sent minus. On se force à sourire, à rire pour refouler nos envies ou nos besoins de pleurer. On se fait des films. On joue aux cow-boys, aux héros, à Superman, croyant que c'est nécessaire pour se faire une place parmi nos congénères. Mais oui, on est humain. On est fait d'apparences et de masques qui nous protègent, qui gonflent et enjolivent notre identité. Et c'est si légitime. En dramathérapie aussi, on joue. Mais cette fois de façon totalement consciente, dans un cadre, accompagné, devant les témoins que sont le thérapeute et le reste du groupe. On joue en pleine conscience qu'on joue, de façon vraie. On joue ses émotions, ses personnages, on joue ses souvenirs, ses liens, ses récits, dans un cadre dédié qui apporte un accueil, un feedback. On joue en s'accueillant les uns les autres tels qu'on est, fragiles et complexes. Et dans ce jeu libre de tout effet artistique, on se libère du poids des émotions négatives, on se libère du poids de notre image. Les amis, l'image qu'on se tricote nous protège bien sûr, mais elle nous fatigue aussi, elle nous pompe une sacrée énergie. Alors si on osait jouer le vrai pour s'alléger du poids de nos masques, on s'habillerait une fois pour toutes en Iron Man, en Madame Mime, on jouerait le film et puis on reviendrait à nous, comme on est, tout dépourvu de pouvoir miracle. Et ce serait bon de constater notre fragilité, car ce serait vrai. Que votre semaine soit belle, authentiquement joyeuse, dans les albums comme dans la vie.

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2: Depuis 50 ans, la délinquance en France a profondément évolué. Contrairement à une idée souvent répandue, tous les délits n'ont pas explosé de manière uniforme. Certaines formes de criminalité ont fortement diminué, tandis que d'autres, notamment les violences contre les personnes, ont progressé et occupent désormais une place centrale dans le débat public. Dans les années 70 et 80, la délinquance française était dominée par les atteintes aux biens, cambriolages, vols de voitures, vols à l'arraché ou braquages. À cette époque, les homicides étaient également beaucoup plus nombreux qu'aujourd'hui. Au début des années 90, la France comptait environ 2,5 homicides pour 100 000 habitants. Ce taux est désormais proche de 1,2, autrement dit, le nombre d'homicides a été divisé par 2 en 30 ans. Les vols de véhicules ont aussi fortement reculé depuis les années 90, grâce au système anti-vol, à la vidéosurveillance et à l'amélioration des techniques policières. Les braquages de banques très fréquents dans les années 80 sont devenus rares. Les cambriolages restent nombreux, mais sont moins élevés qu'au sommet atteint dans les années 90. En revanche, les violences contre les personnes ont augmenté. Les coups et blessures volontaires, les violences intrafamiliales et les violences sexuelles connaissent une progression régulière dans les statistiques. En 2024, les violences sexuelles enregistraient progresser encore de 7%, tandis que les tentatives d'homicide augmentaient également. Cette hausse doit cependant être nuancée. Une partie importante provient de l'augmentation des plaintes déposées et d'une parole plus libre des victimes, notamment pour les violences conjugales ou sexuelles, longtemps sous-déclarées. La structure même de la délinquance s'est transformée. Les infractions numériques, les escroqueries bancaires et la cybercriminalité occupent aujourd'hui une place croissante. Dans certaines grandes villes, les trafics de stupéfiants constituent désormais l'une des principales sources de violence locales. La délinquance apparaît également beaucoup plus concentrée géographiquement qu'autrefois, dans certains quartiers cumulant chômage, pauvreté et échec scolaire. Lorsqu'on compare la France aux autres pays européens, le tableau apparaît plus nuancé que le discours public ne le suggère souvent. La France connaît davantage de violences urbaines et de tensions sociales que les pays nordiques ou l'Allemagne. Toutefois, elle reste très loin des niveaux observés dans certains pays d'Europe orientale ou dans plusieurs pays hors d'Europe. Les pays scandinaves affichent des taux d'homicide parmi les plus faibles du continent, souvent inférieurs à 1 pour 100 000. A l'inverse, certains États d'Europe de l'Est ont longtemps présenté des taux beaucoup plus élevés. La France se situe dans une position intermédiaire, plus violente que les sociétés nordiques, mais moins criminogène que plusieurs pays de l'Est européen. Le rapport entre le nombre de délits et le nombre de prisonniers révèle enfin une réalité souvent ignorée. Les pays européens n'incarcèrent pas tous de la même manière. Certains enferment beaucoup, malgré une criminalité relativement modérée. D'autres privilégient davantage les peines alternatives. La France possède environ 110 détenus pour 100 000 habitants, soit un niveau proche de la moyenne européenne. Pourtant, ces prisons figurent parmi les plus surpeuplées d'Europe, avec une densité carcérale dépassant parfois 130%. À l'inverse, les pays nordiques emprisonnent moins, tout en connaissant des niveaux de criminalité souvent plus faibles. Cette comparaison montre qu'il n'existe pas de lien automatique entre le nombre de prisonniers et la baisse des délits. Des pays très répressifs ne sont pas nécessairement plus sûrs. À long terme, les facteurs les plus efficaces contre la délinquance demeurent souvent l'éducation, l'intégration sociale, la stabilité familiale, l'efficacité judiciaire et la cohésion collective bien davantage que la seule augmentation des peines de prison.
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3: Il y a une évolution générale de la médecine depuis quelques dizaines d'années qui me semble extrêmement importante. C'est la prise en considération de ce que ressent le patient, c'est-à-dire introduire le patient dans la démarche thérapeutique. Et nous allons parler de ça aujourd'hui avec mon invité pour la quatrième émission, Jacques Moreau, qui a été longtemps gastro-entérologue au CHU de Toulouse et qui est spécialiste des maladies inflammatoires chroniques de l'intestin, les MICI. Et donc on a parlé dans ces trois émissions précédentes de ces maladies inflammatoires qui prennent de plus en plus de place dans le monde moderne avec la manière de s'alimenter qui devient de plus en plus mauvaise pour la santé. On va donc parler aujourd'hui de le patient là-dedans. Comment est-ce qu'on tient compte de ce que le patient ressent et qu'est-ce qu'on peut faire d'une manière globale par rapport au patient pour qu'il soit dans un meilleur état psychologique et physique pour aider à la guérison de ces maladies ou à la rémission de ces maladies, puisqu'on a appris la semaine dernière que ces maladies-là n'étaient pas complètement guérissables, comme la maladie de Crohn par exemple, mais que les patients peuvent être en rémission, donc peuvent avoir une vie tout à fait correcte malgré cette maladie. On va parler maintenant de ce qu'on appelle la prise en charge holistique de ces maladies. Donc Jacques, est-ce que tu veux nous parler de tout cet environnement dans lequel le patient est mis et l'écoute du patient qui fait qu'on a un autre style, je dirais, d'approche médicale?
4: Merci Sylvie de me donner l'occasion de m'exprimer sur ce sujet qui me tient à cœur depuis très longtemps. Donc la prise en charge holistique, tu l'as très bien déjà décrite, c'est-à-dire, ça vient du mot holos en grec, entier. Donc on va prendre en compte la globalité de la personne et pas juste sa muqueuse. Et dans le cas de la MICI, et bien sûr, on va comparer son mode de vie en termes d'alimentation, de fatigue, de stress et l'environnement des médicaments. Quel est l'objectif initial de l'éducation thérapeutique? C'est d'améliorer les connaissances du malade, donc ça le rassure beaucoup, de comprendre sa maladie, et améliorer sa qualité de vie dans tous les domaines. Alors les pionniers de tout ça sont été les diabétologues. J'étais charmé, ravi de travailler avec les diabétologues. Et on ne peut pas imaginer aujourd'hui une équipe de diabétologie qui n'a pas un statut d'éducateur thérapeutique, au sens où les patients gèrent leur diabète de façon autonome maintenant. On évite tous les accidents de coma diabétique, d'hypoglycémie majeure, parce que les plus jeunes diabétiques, les plus adolescents, ils sont déjà formés. Et ça a été un progrès fantastique, je dirais vital pour eux. Alors pour nous, comment ça se passe? Il y a ce qu'on appelle une consultation d'annonce. Donc on prend le temps d'expliquer au malade sa maladie, lui dire effectivement qu'on ne peut pas forcément la guérir, on ne sait pas très bien la guérir, mais en tout cas on peut la mettre en rémission prolongée et lui permettre de vivre normalement. Et si le gastro-entérologue perçoit ce besoin de connaissances supérieures, il confie très vite ce malade à une infirmière spécialisée d'éducation thérapeutique qui va faire ce qu'on appelle un diagnostic éducatif. Donc il va tester un peu les connaissances, les compétences du patient, et il va lui reposer des questions, en réajustant ses questions, essayer de bien comprendre si dans les réponses du malade tout a été compris ou pas, s'il y a des angoisses, essayer de le faire parler. Il faut que lui parle et non pas le médecin. Et elle va finalement sélectionner les patients. On ne peut pas éduquer 200 000 patients en France, ça c'est pas possible. Donc on va sélectionner les patients qui sont les plus susceptibles d'en bénéficier. Et puis on va lui parler de ce programme éducatif donc, qui se déroule en séance individuelle, en atelier, on va y revenir. En tout cas, l'idée, c'est d'échanger. Parce que pour le médecin gastro-entérologue, je dirais standard, qui n'a pas tellement cette ambition éducative et qui est surtout pressé par le temps, souvent ça, lui, ce qui l'intéresse, c'est que les symptômes du malade soient contrôlés et que sa muqueuse soit cicatrisée à la coloscopie. Mmh. Mais pour le malade, ça ne suffit pas. Il va vous dire, oui, vous êtes content, mais moi, docteur, ça ne me suffit pas. Je ne suis pas bien dans ma peau, je ne suis pas à l'aise, je ne peux pas faire le travail que je voudrais faire, j'ai mal au ventre encore, je suis fatigué, je ne peux pas faire de sport. Donc c'est cet aspect-là de sa maladie qui va prendre en charge et pas forcément juste la cicatrisation de sa muqueuse. Alors dans ces programmes, il y a des outils éducatifs assez simples, enfin, des portfolios avec des dessins, des schémas, des tableaux anatomiques. Et on va s'aider pour ça de pas mal de personnel assez qualifié. D'abord, les fameux patients experts. Donc, c'est des gens qui ont été eux-mêmes porteurs de cette maladie, plus ou moins bien contrôlés, et qui savent en parler avec leur langage, leur discours, leurs mots, et qui rassurent beaucoup les patients. C'est très, très émouvant, même, de voir cet échange de patients experts à patients quand ils rentrent dans les ateliers d'éducation. Diététicienne, psychologue, bien sûr. Stomathérapeute, c'est les infirmières qui s'occupent des stomies, des poches, là. C'est pas évident d'avoir une poche sur le ventre avec les selles qui sortent, donc il faut, là aussi, appréhender ça de façon beaucoup plus commode grâce à des systèmes qui marchent très bien, qui sont très étanches et qui permettent d'avoir une vie pratiquement normale. Après, il y a tout l'aspect assistance sociale, handicap, et puis coach sportif aussi, pour apprendre aux malades. Je vous raconterai une anecdote là-dessus. Les sophrologues. Donc le but général, c'est de rassurer le malade et de lui donner de plus en plus d'autonomie dans la gestion de sa maladie. Voilà, et après des systèmes plus originaux de e-learning, d'apprendre par voie électronique sur des plateformes. Il y a une plateforme qui marche très bien qui s'appelle Mickey Connect. Mickey Connect par l'association des malades, l'AFA, là. Très très bonne plateforme. Alors le bénéfice, eh bien, je suis très fier d'avoir publié un article grâce au GTED, encore une fois, ce groupe de recherche multicentrique français. On a inclus dans cet essai, comme un essai thérapeutique, des patients éduqués et des patients non éduqués. Mmh. Et elle a comparé 300 patients. Mmh. Et elle a démontré, scientifiquement, c'était la première fois au monde, qu'on démontrait que l'éducation thérapeutique, la Mickey, ça servait à quelque chose. Parce qu'ils étaient plus compétents, ils avaient une qualité de vie améliorée dans tous les domaines. Donc ça m'a encore plus motivé pour développer cette activité. Alors, cette ETP, ça se fait pas comme ça à la légère. Hein. Ce sont des équipes qui ont été qualifiées par l'ARS, l'Agence régionale de santé. Elles sont reconnues, identifiées, financées, réévaluées tous les 2 ou 3 ans. Donc, c'est des choses sérieuses. C'est pas, on ne s'invente pas éducateur comme ça. Il faut quand même avoir des compétences. Il faut que les éducateurs aient des formations d'au moins 40 heures minimum pour pouvoir exercer cette fonction d'éducateur. Il faut un coordinateur du programme. En général, c'est un médecin ou une infirmière. À Toulouse, c'est une infirmière. Et on fait donc plusieurs séances éducatives, individuelles d'abord. Et puis, lorsque le malade est d'accord, on lui propose des séances en atelier. Et là, ils sont 6 à 8. Et à Toulouse, par exemple, on a un programme en 3 chapitres qui s'appelle « Je découvre la maladie »,« Je contrôle la maladie »,« Je vis avec ma maladie ». Et on a, c'est un succès fou. Un succès fou. C'est-à-dire qu'il n'y a pratiquement aucun abandon. L'infirmière a dit souvent... Le plus difficile, c'est de leur dire que le programme se termine.
3: Et donc, je vois parmi l'enseignement, la reconnaissance de la maladie, l'alimentation, il y a plein d'autres choses. Il y a la vie sexuelle, puis transition ado-adulte.
4: Voilà. Oui.
3: Et puis les questions de fake news, c'est ce que je vois sur une liste que tu m'as fournie.
4: Alors bien, il y a une dizaine de thèmes principaux. Donc les premiers, on l'a vu, connaissance de la maladie, alimentation. Et puis donc de façon un peu plus récente, la vie sexuelle. On ne sait pas, on n'est pas sexologue, on est gastro-entérologue, on ne sait pas faire. Mmh. Donc il a fallu là aussi former des infirmières en sexologie qui se préoccupent spécialement d'aborder ce discours, soit individuel, soit en atelier. De façon beaucoup plus pertinente.
3: Mmh. Et c'est une question psychologique ou c'est une question aussi.
4: Ah, les deux. Quand tu as l'atteinte anale, c'est pas très évident.
3: Bien sûr.
4: Voilà. Mais ils se débrouillent, quoi. On arrive à leur faire vivre une vie sexuelle à peu près épanouie. Et ils sont ravis de ça aussi, madame. Bien sûr. Alors, les fake news, le problème, c'est que les gens en réseau sur Instagram ou autre chose, ils trouvent des informations qui sont totalement...
3: Oui, ça, c'est dramatique.
4: Erronées.
3: Ça peut être dramatique.
4: Et voilà, ça déstabilise les patients. Connectez-vous sur MiQuiConnect, oui, de l'association thérapeutique des Crohn, ça, oui. Ils auraient des bonnes informations, mais si vous connectez sur les réseaux, vous allez voir n'importe quoi. Il y avait deux thèmes que je voulais...

0: faire sur un voilier seul, imaginez. Il a fait des régates avec une stomie, avec une poche. Enfin, c'est un type extraordinaire. Et qui, surtout, a été très imprégné d'éducation thérapeutique, ce que je défends. À tel point qu'il est devenu lui-même patient expert. Mm-hmm. Et donc, quand il présente ses films, vidéos magnifiques de voile, il fait toujours un chapitre ce que m'a apporté l'éducation et ce que je fais aux patients aujourd'hui.
1: Ah, voilà. C'est réjouissant, ça. Enfin,
0: ça, c'est très beau. Oui. Et une autre qui est très sympathique aussi, une cycliste, qui a été recordman woman de l'heure de vélo à 45 ans, je crois. Je lui dis, mais vous avez une RCH, mais quand vous pouvez faire de la bicyclette pendant une heure avec une rectocolite et des selles tous les quarts d'heure? Et bien là aussi, c'est, je sais pas, un miracle de la physiologie humaine. Le mental, le cerveau, en fait, bloque, sidère,
1: ce temps-là,
0: sidère les
1: problème,
0: symptômes. Elle monte sur son vélo, elle n'a rien.
1: Ah,
0: et elle redescend des bicyclettes.
1: Mais ça, c'est fou, ça.
0: C'est sûrement des endorphines, je ne sais pas, tout ce qui peut que sécréter dans ton intestin. Mais
1: ça,
0: la communication.
1: C'est fou, quand on voilà, est occupé à quelque voilà, chose, voilà, voilà.
0: La concentration mentale, la charge mentale.
1: Ah oui, c'est
0: fait
1: fou.
0: Que, et elle dit aussi, c'est très amusant, que la fatigue du vélo, c'est extraordinaire. Mais la fatigue de la maladie, c'est bien pire.
1: Ah, tu vois. Ah. Eh ben dis donc.
0: Ouais.
1: Et alors la cuisine, alors
0: la cuisine, ça c'est assez intéressant aussi, parce que du coup là aussi on a cherché des chefs.
1: Et vous avez des gens qui leur font des cours de cuisine.
0: Voilà. Et oui, dans les services, il y a un service équipé de cours de cuisine. Et on a retrouvé là aussi, on a fait une enquête des chefs étoilés qui avaient des Mickey.
1: Ah.
0: Et alors il vous explique ce qu'il faut manger. Enfin, on reviendra à des règles d'alimentation tout à l'heure, mais il vous donne des conseils extraordinaires. Justement, notre prochaine journée nationale de la féminisation a lieu à Lyon avec un chef étoilé 3 étoiles. Qui vont nous faire la cuisine.
1: Ah,
0: c'est
1: la
0: spécialité des champignons. On dit les champignons avec la diarrhée, c'est pas terrible. Eh bien, certains champignons, les pleurotes et pas les girolles, enfin, je sais pas pourquoi, hein. Je connais pas tous les tailles, mais il sait faire, lui, la cuisine avec des champignons chez les gens qui ont des maladies inflammatoires dans le intestin.
1: Écoute. Moi, ça me fait plaisir de terminer ces 4 émissions avec quelque chose de si réjouissant.
0: Tout à fait.
1: Est-ce qu'il y a quelque chose que tu souhaitais dire?
0: Bon, globalement, il faut donc manger la diète, le bon régime, régime sain.
1: Oui. Hein,
0: manger des fruits et légumes de saison, éviter tous les plats industriels, préférer le poisson, la viande blanche plutôt, cuisiner à la maison, cuisiner des vapeurs ou avec de l'huile d'olive, adopter de végétal, il n'y a pas de protéines végétales qui peuvent remplacer les protéines animales, et évidemment, éviter tout ce qui est aliments ultra transformés, hein, tout ce qui contient des additifs, des conservateurs, tout ce qui est soda, boissons sucrées, les colas, les iced tea, autre chose, les céréales industrielles, les plats préparés, les plats sous cellophane, les pizzas, tout ça. Stop. Ça fait mal, c'est sûr, ça a mal le microbiote.
1: Eh bien, je suis très contente de terminer ces 4 émissions par des conseils aux gens. C'est vraiment
0: ça,
1: très bien.
0: Ça, activité physique régulière.
1: Et activité physique régulière.
0: Voilà.
1: Eh bien, merci beaucoup, Jacques,
0: avec
1: pour
0: plaisir,
1: ces 4 émissions qui ont été passionnantes. Et puis, bonne continuation dans tout ce que tu fais avec ces patients, certains de très haut niveau.
0: Malgré l'IA, je pense l'expertise au sens médical du terme, elle est quand même encore.
1: Alors, bonne continuation.
0: Merci beaucoup.

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1: Bonjour tout le monde, bienvenue sur Radio Présence, il est 7h, très bon début de journée.
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0: La prière du matin.
1: Tu es vainqueur, Seigneur Jésus, et tu prends place auprès du Père sur son trône. Alléluia.

a tout soumis, et le plaçant plus haut que tout, il a fait de lui la tête de l'Église. Ô Seigneur notre Dieu, qu'il est grand ton nom par toute la terre, jusqu'aux cieux ta splendeur est chantée par la bouche des enfants, des tout-petits. Rempart que tu opposes à l'adversaire, où l'ennemi se brise en sa révolte. Avoir ton ciel, ouvrage de tes doigts, la lune et les étoiles que tu fixas, qu'est-ce que l'homme pour que tu penses à lui, le fils d'un homme que tu en prennes souci? Tu l'as voulu un peu moindre qu'un dieu, le couronnant de gloire et d'honneur. Tu l'établis sur l'œuvre de tes mains, tu mets toutes choses à ses pieds, les troupeaux de bœufs et de brebis et même les bêtes sauvages, les oiseaux du ciel et les poissons de la mer, tout ce qui va son chemin dans les eaux. Ô Seigneur notre Dieu, qu'il est grand ton nom par toute la terre.

Lecture de l'Épître de saint Paul, apôtre aux Romains. Aucun d'entre nous ne vit pour soi-même, et aucun ne meurt pour soi-même. Si nous vivons, nous vivons pour le Seigneur. Si nous mourons, nous mourons pour le Seigneur. Dans notre vie, comme dans notre mort, nous appartenons au Seigneur. Car si le Christ a connu la mort, puis la vie, c'est pour devenir le Seigneur et des morts

0: Notre Père qui es aux cieux, que ton nom soit sanctifié, que ton règne vienne, que ta volonté soit faite sur la terre comme au ciel. Donne-nous aujourd'hui notre pain de ce jour. Pardonne-nous nos offenses, comme nous pardonnons aussi à ceux qui nous ont offensés. Et ne nous laisse pas entrer en tentation, mais délivre-nous du mal. Amen.
1: Au terme de ces fêtes pascales, accorde-nous, Dieu Tout-Puissant, de garder la Pâque de ton Fils présente dans toute notre vie. Lui qui règne avec toi et le Saint-Esprit, maintenant et pour les siècles des siècles. Amen.

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4: Le clin d'œil de Denis Corpet.
5: Bonjour mes amis. La semaine dernière fut difficile. Tant j'allais très bien, mais mon ordinateur s'est bloqué d'un coup. Oui, ce fidèle serviteur qui travaille pour moi 8 heures par jour a perdu la mémoire. Son disque dur était capoute. Du jour au lendemain, impossible de communiquer ou de travailler. Rien de dramatique, car mon smartphone me relie aux autres et ma Flo me prête son ordi pour les travaux urgents et les visioconférences. Le plus dur fut d'accepter le fait. C'était vraiment cassé. Et malgré mes efforts, le disque restait muet. Tout mon travail accumulé, toutes mes photos et mes musiques étaient perdues d'un coup. J'ai dû renoncer à retrouver ces données perdues et décider d'effacer et formater le disque. Ce genre de travail est très long, mais coup de bol, j'avais le temps avec le pont du 1er mai. Finalement, l'ordinateur s'est réveillé. Ouf ! Avec un disque dur remis à neuf. Fallait tout réinstaller. J'ai récupéré les textes, photos et musiques que j'avais sauvegardés sur un disque externe l'an dernier, en mars 2025. Je le fais tous les ans. Mais depuis, j'avais pas fait de copie du disque en entier. Heureusement, je copie presque toujours mon travail du jour sur une clé USB. Alors j'ai été chercher les documents de l'année sur la clé, un par un, pour les ranger sur le disque. J'ai donc retrouvé un ordi presque opérationnel, car certains fichiers sont perdus. Heureusement, Gmail conserve tous mes messages dans le cloud. Et comme j'envoie tout ce que je fais par email, mes émissions de radio par exemple, je peux les retrouver. On le sait bien, un jour, tout finit par s'arrêter. Voiture, téléphone, ordinateur ne durent que quelques années. On a beau le savoir en théorie, en pratique on l'oublie souvent et on se retrouve fort dépourvu quand un de ces merveilleux outils nous fait défaut. La sagesse consiste à le prévoir, pour pouvoir remplacer l'appareil défaillant. Pour un ordinateur, prévoir la chute, c'est économiser assez pour remplacer l'appareil et garder une copie de tous les fichiers, les sauvegarder chaque fois qu'ils changent. Mais c'est plus facile à dire qu'à faire. Par ailleurs, la finitude de l'ordi me rappelle ma condition mortelle, à moi. Alors, devrais-je garder toutes les traces de ma vie, comme fait un de mes collègues? Il enregistrait absolument toutes ses conversations sur un petit magnéto, puis s'est mis à filmer toutes ses actions le jour où il a eu un smartphone. Il conserve précieusement ses milliers de vidéos sur des DVD. À l'homme riche qui conserve tout dans d'immenses greniers, Dieu dit « Tu es fou. Cette nuit même, on va te redemander ta vie. Et ce que tu auras accumulé, qui l'aura ?» Jésus nous invite plutôt à tout donner pour le suivre, libre pour vivre aujourd'hui des relations pleines d'amour. C'est ça le vrai trésor pour l'éternité. À bientôt, mes amis.

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2: Bonsoir à tous, à la une de l'actualité. Le ministre de l'Intérieur est à Nantes au lendemain d'une fusillade mortelle. Un adolescent de 15 ans a été tué près d'un point de deal connu des policiers. Un garçon de 13 ans a été gravement blessé, mais ses jours ne sont plus en danger. Laurent Nunez dit ne rien vouloir lâcher dans la lutte contre cette violence.
3: La guerre que nous menons, elle est intraitable. Ici, évidemment, à Nantes, nous avons renforcé le dispositif de présence policière. Il restera en place, évidemment, le temps qu'il faudra ici pour sécuriser le quartier, évidemment. Je voudrais dire, et d'ailleurs, ce sont des effectifs CRS, notamment, qui sont engagés et que je veux saluer. Je veux dire aussi également que les investigations judiciaires partout sur le territoire national vont se poursuivre. Partout, nous allons continuer à démanteler des réseaux. C'est vrai aussi ici, à Nantes, au cas particulier, où l'an dernier, sont 9 réseaux qui ont été démantelés sur le département de la Loire-Atlantique, principalement à Nantes et à Saint-Nazaire. Et évidemment, on va continuer ce travail.
2: Laurent Nunez, tout à l'heure, à Nantes. L'animatrice Flavie Flamand annonce porter plainte pour viol contre Patrick Bruel. Les faits dénoncés seraient prescrits et le remonteraient à 1991 alors qu'elle était mineure. Les avocats du chanteur contestent fermement ces accusations. 3 enquêtes visant Patrick Bruel sont actuellement ouvertes à Paris, Saint-Malo et Bruxelles pour des faits présumés de violence sexuelle. Un début d'incendie s'est déclaré ce matin sur le site de la centrale nucléaire de Chinon. Le feu a touché un transformateur hors de la zone nucléaire avant d'être rapidement maîtrisé grâce au système automatique de sécurité. La production du réacteur numéro 3 a été stoppée automatiquement. Selon la préfecture, aucune conséquence radioactive n'a été constatée. Une nouvelle épidémie d'Ebola déclarée dans l'est de la République démocratique du Congo. Selon l'agence sanitaire de l'Union africaine, 4 décès ont été confirmés, plus de 240 cas suspects ont été recensés. Les autorités sanitaires africaines renforcent la surveillance aux frontières avec les pays voisins pour tenter de limiter la propagation de cette fièvre. Elle avait fait 34 morts en décembre dernier. Enfin, les sportifs russes et biélorusses pourront de nouveau concourir sous leurs drapeaux et hymnes nationaux en lutte. La décision a été annoncée par la Fédération internationale avec effet immédiat. Depuis le début de la guerre en Ukraine en 2022, les athlètes des deux pays participaient sous bannière neutre. Ce retour intervient après le feu vert donné par le Comité international olympique en vue des qualifications pour les JO de Los Angeles 2028. Voilà, c'est la fin de ce flash. Excellente fin de journée à tous.
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12: Soins énergétiques, pratiques ésotériques, ces chemins spirituels attirent aujourd'hui beaucoup de personnes en quête de sens. Mais ils peuvent aussi conduire à des dépendances et à des illusions. Mon invité a traversé ces expériences avant de retrouver une véritable liberté intérieure. Bonjour à tous et bienvenue dans Vivante Église. La quête spirituelle est très présente dans notre époque. Beaucoup de personnes cherchent aujourd'hui un sens à leur vie, une paix intérieure, une guérison ou une forme d'harmonie. Face aux blessures personnelles, aux grandes questions de l'existence, certains se tournent vers différentes pratiques qui promettent un mieux-être spirituel, parfois des guérisons. Soins énergétiques, développement personnel, pratiques ésotériques, Reiki, ces démarches peuvent sembler attirantes parce qu'elles donnent l'impression d'ouvrir des chemins spirituels nouveaux ou d'accéder à une connaissance plus profonde de soi. Mais derrière, certaines de ces expériences peuvent aussi se cacher des dépendances, des illusions ou une perte progressive de repères spirituels. Mon invité, aujourd'hui, connaît bien cette quête. Dans son livre « Vers toi reviendront les égarés », Nelly Gilland raconte avec beaucoup de vérité son parcours. Ancienne maître Reiki, elle s'est engagée pendant plusieurs années dans différentes pratiques spirituelles avant d'en découvrir peu à peu les limites et les pièges. Dans son parcours, elle revient sur ce chemin, sur les mécanismes qui peuvent conduire à la confusion spirituelle, mais aussi sur le parcours de libération et de foi qui s'est progressivement ouvert en elle. Nelly Gilland est mon invitée. Bonjour Nelly.
4: Bonjour Nathalie.
12: Merci d'avoir accepté cette invitation pour ce rendez-vous de Vivante Église. Cette interview se déroule en ligne. Alors au départ de votre cheminement, qu'est-ce que vous cherchiez profondément, Nelly Gilland, dans cette quête spirituelle? Et je rappelle pour les auditeurs qui vous découvrent et qui vont vous écouter, un livre vient de paraître aux éditions Artege, « Vers toi reviendront les égarés ». Et en sous-titre, « J'étais maître Reiki, je suis revenue de l'enfer ». Et c'est tout le programme du jour. On vous écoute.
4: Alors, au début, ça n'a pas tout de suite été en fait une quête spirituelle. Au tout début, je cherchais à dialoguer avec ma maman qui s'était suicidée. Donc, je savais qu'il y avait une vie après la mort à travers l'enseignement un peu spirituel que j'avais eu dans ma famille. Dieu a toujours existé pour moi. Et donc, voilà, je cherchais à commencer à dialoguer avec elle et s'est présenté à moi le spiritisme, donc l'invocation des morts. Alors, j'ai commencé par le spiritisme, l'invocation à travers un pendule, à travers ensuite de ça... un verre retourné et des lettres de Scrabble qui correspond un peu au Ouija, on pourrait dire. Et donc, voilà, c'était la quête des esprits. Et puis, au fur et à mesure, on voit qu'il y a un monde de l'au-delà avec plein de personnes en haut qui répondent. Mais c'était une curiosité, on peut dire, au départ. Et puis ensuite de ça, une fascination dans ma jeunesse, parce que j'ai eu à un moment donné les sujets du brevet des collèges, j'avais des réponses à mes questions. Ensuite de ça, je me suis mise à tirer les cartes, donc des cartes avec un jeu de simple normal avec lequel on joue à la belote ou à la bataille. Ensuite de ça, j'ai tiré les cartes avec l'oracle de Béline, le tarot de Marseille. Donc là, c'était plus pour m'orienter, avoir une boussole, savoir quel était mon avenir. Chaque question que je me posais, en fait, j'y répondais par les cartes. Donc, est-ce que je dois aller dans telle branche? Est-ce que je vais avoir ce petit copain-là? Puis je tirais les cartes aux copines. Donc, ça a commencé comme ça dans toute la jeunesse, l'adolescence. Et puis, je vous dirais plus au niveau de la vingtaine. Alors là, il y avait une quête effectivement plus spirituelle de connaissance avec Dieu, d'union avec Dieu, et puis la libération en fait de la souffrance, parce qu'avec l'enfance que j'avais eue, eh bien j'avais un réel mal-être à l'intérieur de moi. Donc je cherchais le bonheur, je cherchais la paix, la joie, cette union. Et puis ensuite de ça, j'ai cherché à guérir les gens. Et donc là, c'est venu avec justement les soins énergétiques, parce que je savais que Dieu guérissait, mais je ne savais pas comment. Donc ça a été vraiment une recherche ensuite de faire le bien aux autres, de manière physique, psychologique, mentale, spirituelle, parce que ma mère me répétait « tu seras médecin pour guérir maman ». Et j'avais entamé des études de psychologie, mais je les avais abandonnées lorsque je suis partie vivre en Guadeloupe. Alors, il y avait toujours cette soif en moi d'aider, de libérer, de délivrer. Et je savais que Dieu guérissait, mais comment pouvait le faire? Comment le faisait-il, étant donné que j'avais eu aucune foi chrétienne, instruction chrétienne, catéchisme? Donc, je cherchais une technique, parce que pour moi, Dieu guérissait, mais il fallait une technique, il fallait un mode d'emploi, il fallait un manuel.
2: Donc, voilà. Alors, permettez-moi de vous interrompre. Un livre, et c'est votre livre, hein, c'est votre parcours, s'intitule « Vers toi reviendront les égarés ». Et sur cette couverture de livre, parée aux éditions État, Artege, est écrit « J'étais maître Reiki, je suis revenu de l'enfer ». Alors sur cette couverture, vous vous présentez comme ancienne maître Reiki. Comment, Nelly, avez-vous découvert le Reiki et qu'est-ce qui vous a attiré dans cette pratique à ce moment-là?
4: Alors, j'ai découvert le Reiki lorsque j'ai fait mes études d'hypnose. J'ai fait un diplôme au Québec, parce que après 12 ans de vie en Guadeloupe, je suis partie vivre au Québec. J'ai décidé de reprendre des études pour être un thérapeute, pour revivre cette mission à l'intérieur de moi d'être un thérapeute. Donc, lors de mes études d'hypnothérapeute, eh bien, il y a une personne qui m'a proposé le Reiki. Je ne connaissais pas, je ne savais pas ce qu'était le Reiki. Et lorsqu'elle m'a proposé le Reiki, ça a résonné en moi, comme si c'était ma mission de vie. Lorsque j'ai été jeune, j'avais été voir un médium à l'âge de 13 ans et demi, et il m'avait dit que j'aurais un cabinet, que je serais thérapeute et que je ferais des soins énergétiques. Mais à l'époque, je ne savais pas trop ce que c'était. Donc pour moi, ça répondait vraiment à un appel, à une envie, un besoin. En fait, ce qu'il faut savoir, c'est que le Reiki, c'est une méthode, c'est une initiation où on reçoit l'énergie, une énergie universelle de guérison. Et par imposition des mains. Donc, c'est-à-dire qu'un maître nous initie à l'aide de symboles occultes et on peut ensuite recevoir cette énergie, s'en servir pour nous purifier et nous guérir nous-mêmes. Et ensuite de ça, si on veut poursuivre le parcours, eh bien, guérir, libérer, délivrer les autres. Et pour moi, c'était formidable, c'était ce que je cherchais, cette manière de guérir les autres avec cette technique, ce mode d'emploi, d'avoir des symboles, de retransmettre les symboles sur les gens et de pouvoir les libérer de leurs blessures émotionnelles, de leurs blessures physiques, et tout ça dans un cadre paisible, d'amour. Le patient est allongé sur une table et on effleure le corps et on laisse l'énergie circuler par l'imposition des mains. Alors, et le patient reçoit un effet immédiat.
2: D'ailleurs, je me permets, dans votre ouvrage, vous écrivez sur cet épisode aussi Reiki, puisque vous allez vous-même ensuite pratiquer, faire les formations jusqu'à devenir maître Reiki. Et ça, c'est tout au début. Vous écrivez, il n'a pas besoin de toucher la personne, car l'énergie pénètre par les chakras qui sont comme des portes de l'âme. Il n'a pas besoin de prononcer des mots, car le Reiki transmet une énergie qui travaille toute seule. Tout cela me tente et je fais l'essai d'un premier soin Reiki et vous écrivez et vous témoignez dans ce livre. C'est instantané, je me détends, je ne ressens plus de douleur, je dors bien, je me sens en paix et dans la joie, l'effet a été immédiat. Permettez-moi, et c'est pour ça que je vous reçois dans ce Vivante Église aujourd'hui et à travers cet ouvrage, mais quels sont les vrais dangers de ces soins Reiki? On entend bien la guérison dans ces pratiques, ça fait du bien, mais quels sont réellement les dangers?
4: Alors, en fait, on s'en rend pas compte des dangers, parce que comment on pourrait se rendre compte des dangers quand justement on reçoit autant de bien, autant de guérison, autant de miracles que j'ai vus dans mon cabinet? Donc, a priori, il n'y en a pas. Et tout le temps que nous sommes dans ces techniques de nouvel âge, on voit pas vraiment les dangers. Bon, moi, ce qu'il faut savoir, c'est que je ne me suis pas contentée du Reiki. Et
2: ah oui.
4: Souvent, la plupart des thérapeutes ne se contentent pas du Reiki. Ce qu'il faut savoir, c'est qu'il faut toujours, pardonnez-moi l'anglicisme, c'est ce qui me vient en tête parce que je suis au Québec, donc, mais il faut toujours upgrader les énergies. C'est-à-dire, dans le sens, il faut toujours faire des mises à jour. Ensuite de ça, on se dirige toujours vers plein d'autres choses. Et je dirais que c'est plus à ce moment-là qu'on se rend compte qu'on n'est jamais rassasié. Ça suffit pas, en fait. C'est comme si cette guérison, elle est éphémère, elle est illusoire, elle n'est pas constante. Lors d'un soin Reiki, en fait, il faut toujours revenir faire un soin Reiki. On fait pas un soin Reiki puis on est guéri à tout jamais. Donc on revient, vous savez, comme un téléphone portable qu'il faut toujours recharger. Donc en fait, il faut toujours venir se recharger à la source Reiki. Et puis les dangers sont venus progressivement. En fait, moi, ce qui s'est passé, c'est que c'est vraiment le réveil avec le Saint-Esprit qui m'a montré que c'est Jésus qui sauve et qui guérit véritablement. Je pense que si nous n'avons pas un réel réveil de la part de l'Esprit-Saint, il est extrêmement compliqué de se sortir de cela, puisque c'est difficile de voir les dangers. On ne comprend pas comment quelque chose qui, a priori, peut faire du bien peut être dangereux.
2: Alors,
4: c'est seulement à la lumière de la Bible, de la parole. Bon, j'ai eu quand même des systèmes d'alarme.
2: Lesquels?
4: J'avais en fait mon caractère qui changeait énormément. Donc c'est-à-dire que je devenais impatiente, irritable, mon incarnation était devenue difficile. Donc c'est-à-dire que j'étais toujours en fait branchée dans un monde spirituel, dans un monde à part. Faire les tâches quotidiennes de la vie étaient devenues difficiles. Donc il y avait je vous dirais une perte de la réalité, une perte d'identité, une perte et voilà, vivre ma vie de famille, ma vie d'épouse devenait difficile. Seule l'union avec Dieu comptait.
2: Alors, permettez-moi de vous interroger, de vous demander, dans ces périodes où vous avez pratiqué un certain temps ces différents soins, demandaient aussi différentes techniques, puisque vous êtes allé en plus du Reiki, vous avez fait de la voyance, vous avez fait de l'hypnose, et j'en passe, et on peut aussi découvrir, et j'insiste auprès des auditeurs dans ce Vivante Église, c'est un livre précieux, puisque c'est tout votre parcours, une parole de vérité, vous dénoncez aussi ces pratiques. Voilà, et puis vous annoncez aussi, puisque vous parlez de ce réveil, de cette visitation du Saint-Esprit, de ce moment où Jésus vient vous visiter. Durant ces pratiques, hein, qu'est-ce que vous aviez l'impression de vivre intérieurement, Nelly Gillon?
4: Eh bien, au début, c'était vraiment de la paix, de la joie, d'être pleinement sur mon chemin, d'être dans la vérité, d'être dans ma mission de vie. Donc pendant plusieurs années, hein, j'ai eu un sentiment de liberté, de délivrance, de guérison. Mais bon, ce que je me rendais compte, c'est qu'au fur et à mesure, en fait, je n'étais pas satisfaite. Disons que le Reiki me faisait du bien un temps, mais c'est comme s'il y avait toujours besoin de plus. Ce n'était pas nourrissant, satisfaisant. Alors, il y avait toujours cette quête, en fait. Donc, la paix, encore une fois, la joie et la liberté étaient éphémères. C'est-à-dire que j'avais des moments d'union avec le divin extrêmement intense et des chutes extrêmement intenses aussi. Donc moi, en fait, je considère tout ça comme des drogues, en fait, des drogues spirituelles.
2: Une forme d'addiction, des addictions spirituelles.
4: Ouais. Oui, parce que on ne se satisfait jamais. Et vous voyez, là, je regarde parfois un peu les autres thérapeutes, ce qu'ils font. Ben, vous voyez, il y a toujours. Bon, là, ils sont rendus. L'énergie maintenant du Reiki est une énergie désuète. Donc là, on est dans une autre énergie encore. Donc vous voyez, c'est comme
2: oui, toujours des nouvelles énergies apparaissent.
4: Oui, voilà, c'est toujours sans fin. Il y a toujours un truc supplémentaire jusqu'à trouver cette fameuse union avec le divin. Donc c'est sans fin, on n'en finit jamais. Mais bon, à un moment donné, ils vont dire bon bah voilà, j'ai trouvé l'union, ça y est, je suis en union avec le divin. Donc il y a vraiment.
11: Alors, puisque vous parlez et vous nommez à plusieurs reprises le divin, mais quel est ce divin ? On est en contact avec qui dans ce divin ?
4: Alors en fait,
11: quel est le Dieu ?
4: Bah c'est ça. Quel est le Dieu ? Alors le Dieu, c'est un Dieu. Un dieu de particules, un dieu partout, un dieu dans tout, un dieu dans les plantes, un dieu dans la lumière, un dieu, donc c'est un dieu de particules. C'est complètement différent du dieu du christianisme, du fils de Dieu qui s'est incarné sur la terre. C'est Dieu qui est partout, en tout, et c'est notre propre divinité. Donc réveiller sa propre divinité, son propre divin. Donc ça, c'est ce qu'on nous vend, hein, c'est ce qu'on nous vend d'aller atteindre ce Dieu divin. Mais bon, au final, ce Dieu que l'on cherche, parce que les thérapeutes ont quand même une quête spirituelle qui est vraie, qui est noble mais on se fait avoir dans le sens où ce Dieu que l'on cherche et avec lequel on veut s'unir à travers ces techniques, on ne le trouvera pas. Ça nous prend la révélation et en fait on est connecté avec des anges parce qu'il faut savoir des anges démoniaques parce qu'il faut savoir que dans l'invisible il y a un royaume et il y a des anges de lumière et il y a des anges démoniaques et souvent ce qui se passe c'est que ce sont des anges démoniaques qui se déguisent en anges de lumière pour nous attirer dans ces méandres et en fait se perdre dans cette espèce de grand tout, dans cette espèce de fusion de particules.
11: Alors permettez-moi, puisque vous parlez aussi de présence démoniaque, au fond maléfique, je me permets de lire un extrait de cet ouvrage que je conseille, chers auditeurs, n'hésitez pas donc à vous procurer ou à offrir autour de vous, si jamais vous connaissez des personnes qui sont dans ce genre de pratique énergétique, on est dans le monde un peu du nouvel âge. Ce livre s'intitule « Vers toi reviendront les égarés, j'étais maître Reiki, je suis revenu de l'enfer aux éditions Arthège. Vous écrivez, en voyant mes patients guéris de leurs maladies, libérés de leurs angoisses, délivrés de leurs maux et rassurés sur leur avenir, c'est fascinant, et vous l'écrivez, hein, de voir tant de miracles s'accomplir sous mes yeux et d'en être l'instrument. Si seulement j'avais pu imaginer que toutes ces lumières et ces guérisons étaient piégées et que les pouvoirs que j'avais reçus me mettaient insidieusement ainsi que mes patients sous l'influence de puissances maléfiques. Vous confirmez aujourd'hui avec la pratique que vous avez eue dans le passé, Nathalie Gillan, de ces présences maléfiques dans toutes ces techniques que vous avez pratiquées auprès de vos patients ?
4: Oui, parce que voilà, on est piégé parce que seul Dieu guérit. En fait, les dons que j'ai reçus n'étaient pas des dons de Dieu. Dieu donne ses dons. On n'a pas besoin de technique pour guérir. On n'a pas besoin d'être initié pour guérir. On n'a pas besoin de recevoir de symboles. On n'a pas besoin d'invoquer qui que ce soit ou quoi que ce soit, d'invoquer les constellations. Dans toutes ces pratiques, c'était l'invocation. Alors bien évidemment, on va dire oui, on invoque la source. Mais comment peut-on être sûr de quelle est cette source? Même l'énergie du Reiki, le moine l'a reçu comme ça. Mais comment pouvons-nous être sûrs de ce que l'on reçoit? C'est à la lumière de ma conversion que j'ai vu à quel point tout ce que j'avais fait était faux, était erroné. Le Seigneur m'a vraiment montré que la guérison passe par le Christ, c'est le Christ, le Seigneur. Alors là encore aussi, dans le Nouvel Âge, on a Jésus, mais c'est un Jésus subjectif, c'est un Jésus qu'on s'invente, ce n'est même pas le vrai Jésus. Donc vous voyez, c'est très difficile et c'est très subtil de comprendre parce que Moi, ce que j'ai compris par la suite, c'est que le vrai Jésus se trouve dans les Écritures et se trouve à travers l'Église. Et ce n'est pas un Jésus avec lequel on parle comme ça. Il y a quand même tout un cadre avec le Christ, tout un enseignement. Alors, on canalise pas Jésus comme moi je pouvais le faire. C'est complètement différent.
11: À un moment donné, des doutes ont commencé à apparaître dans votre esprit et puis dans votre cœur. Vous rappelez de ces moments où vraiment vous êtes profondément interrogé, comme une relecture aussi de toutes ces pratiques.
4: Ben oui, donc vous savez ce qui se passe aussi avec ces techniques-là, c'est que ça va bien un temps et voilà, et ça peut aller bien pendant longtemps. Mais moi, ce qui s'est passé, c'est que lorsque j'ai commencé à voir le médium John of God, qui est un des plus grands médiums au monde, qui guérissait, qui faisait des opérations à cœur ouvert, juste avec en touchant la personne. Enfin bon, c'était quelque chose de très très impressionnant. Et c'est comme si en fait la hiérarchie invisible à laquelle je me connectais devenait plus puissante, parce que plus on avance dans ces choses-là, et il y a une hiérarchie aussi d'êtres maléfiques, hein, dans le fond, hein, et bien elle est de plus en plus puissante, et donc les pouvoirs deviennent de plus en plus puissants. Et lorsque je suis allée voir ce médium et que je me suis initiée au Kriya Yoga de Babaji, et bien là j'ai senti qu'il y avait une énergie beaucoup plus forte que le Reiki. Donc là, les pouvoirs s'intensifiaient, c'est-à-dire que je déposais à peine mes mains sur une personne, qu'elle rentrait en convulsion, qu'il y avait des cris, enfin, ça devenait un peu effrayant. Et là, ça a commencé à mettre des sonnettes d'alarme. Et puis une phrase aussi de mon mari, parce que mon mari, lui, n'étant pas dans toutes ces choses-là, avait un regard sur moi et sur ma pratique très rationnel, très ancré, très terre à terre. Et là, il a vu que ça commençait vraiment à partir dans une tangente qui était dangereuse. Et là, il m'a dit, si seulement tu pouvais être gentille, aussi gentille avec nous que tu l'es avec tes patients. Et puis, il voyait vraiment que mon caractère changeait. Je devenais irritable, impatiente, et que, bon, bah voilà, je faisais un peu fi d'eux. C'est-à-dire que seule l'ascension, l'augmentation des pouvoirs, comptait. Alors là, tout ça a été des sonnettes d'alarme, et puis aussi mon rapport avec ma fille. Je me suis fâchée violemment sur ma petite fille de 3 ans et demi, et là je me suis dit, il y a quelque chose qui va pas. Et un jour aussi, je comptais mon argent à la fin de ma journée, et je gagnais quand même un bon salaire, hein. Et là, ça me répétait à l'intérieur de moi, c'est pas ça être un serviteur de Dieu, c'est pas comme ça qu'on est un serviteur de Dieu. Donc c'est des petites sonnettes d'alarme comme ça qui sont venues tout autour et qui m'ont fait prendre conscience que, oh là là, ça va pas là, je suis en train de perdre pied, je suis en train de me perdre. Et puis surtout, c'était ces hauts et ces bas, ces espèces d'états de communion, vous savez, comme je vous disais tout à l'heure, comme un espèce de trip de drogue où on est dans un amour immense et le lendemain dans une dépression totale, à peut-être avoir même envie de mourir. Donc là, je me suis dit, ça marche pas, quoi. On peut pas, je pense pas qu'on puisse atteindre Dieu de cette manière-là.
11: Nelly Gillan, on se retrouve juste après cette pause musicale. À tout de suite.

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1: De retour dans Vivante Église, nous sommes toujours en compagnie de Nathalie Gillan à l'occasion de la parution de son livre « Vers toi reviendront les écarés » paru aux éditions Artege, dans lequel elle raconte son parcours à travers différentes pratiques spirituelles avant de retrouver une liberté intérieure. Alors, dans votre livre, Nathalie, vous êtes toujours avec nous et c'est en ligne que nous vous retrouvons dans cette émission de Vivante Église aujourd'hui. Vous décrivez très bien le mécanisme d'emprise spirituelle. Comment ces formes de dépendance peuvent-elles s'installer progressivement et avec beaucoup de finesse, hein, au fond, des mécanismes qui sont trompeurs?
2: Oui, c'est ça. Vous faites bien, Nathalie, de dire progressivement et subtilement, parce que on voit vraiment pas ça venir. Encore une fois, je me répète, mais c'est quelque chose qui semble très bon, très noble, très lumineux. Donc voilà. Et en fait, bon, là où moi j'ai vu que ça commençait à mal aller, c'est que ça ne suffit jamais. Ça ne suffit jamais. On ne se contente jamais de ce qu'on a. Il y a toujours autre chose à aller explorer. Donc, si bien que j'ai été hypnothérapeute, maître Reiki pendant presque une dizaine d'années, mais j'allais toujours explorer d'autres choses. Donc, j'ai exploré le chamanisme, j'ai exploré les soins sacrés de la déesse Isis Osiris, les féminins et le masculin sacrés. J'ai fait de la lithothérapie, donc la guérison par les pierres, les bols tibétains, les bols de cristaux, la chromathérapie, enfin bon voilà, donc vous voyez, donc c'est toujours en fait éphémère. On ne se contente pas de ce qui est donné. Alors ça montre bien qu'il y a une dépendance, parce que on va toujours chercher quelque chose, cette subtilité, c'est dans le fait que c'est bon et qu'on fait du bien. Par exemple, lorsque l'on prend de la drogue, bon, au bout d'un moment, on le sait, hein, c'est dit partout que la drogue c'est pas bon. Mais le problème, c'est qu'avec ces techniques-là, on le dit pas que c'est pas bon. Alors on pense que c'est bon. Alors on continue et on continue et on continue, et jusqu'au jour où on voit que, eh bien là, on est en train de se faire progressivement une descente aux enfers, parce que on peut pas s'en sortir tout seul, on peut pas s'en libérer seul. Ça m'a pris le réveil de l'Esprit Saint, et puis un cheminement qui m'a montré en fait que j'avais des entités à l'intérieur de moi. J'ai entendu à un moment donné le Seigneur qui me disait: tu as besoin de délivrance. Et voilà. Et c'était très difficile à comprendre, étant donné que, bon, bah, moi-même, dans mon cabinet, je pratiquais soi-disant des délivrances sur les gens. Donc, à leur enlever leur mauvais esprit. Alors, c'est un petit peu difficile pour un maître Reiki ou un thérapeute de se dire, bon, bah, j'ai moi-même des mauvais esprits.
1: Alors, comment vous avez réagi quand vous avez décelé, discerné que vous, maître Reiki, qui vous aviez à l'intérieur de vous des entités de mauvais esprit?
2: Eh bien,
1: vous avez couru vers le prêtre exorciste? Non, ça vient bien plus tard, mais permettez-moi.
2: Oui, c'est ça, ça vient bien plus tard. En fait, bon, quand on est thérapeute aussi, hein, on nous dit qu'il faut se protéger pour ne pas justement avoir chopé les mauvais esprits des patients. Hein, donc, bon, il y a tout un truc, on fait tout ça, on brûle de la sauge, on fait tous nos enracinements.
1: Donc, plein de petits rituels, vous décrivez.
2: Voilà, hein, plein de petits rituels pour se protéger. Et d'ailleurs, quand je me suis convertie, les thérapeutes que je côtoyais me disaient: oh, bah, c'est parce que tu t'es pas assez protégé. Donc dans le fond, ils légitimaient pas ma conversion. Pour eux, c'était parce que je m'étais j'avais attrapé les mauvais esprits des patients. Mais non, en fait, c'était pas ça. c'est ce qui s'est passé, c'est lorsque j'ai compris que le Seigneur, que Jésus me rappelait à lui, parce qu'au bout d'un moment, j'étais épuisée en fait de ne pas trouver cette plénitude, cette joie, cette paix que je cherchais, parce qu'elle était, comme je vous dis encore une fois, éphémère et ponctuelle. Il n'y avait pas quelque chose de beau. Il y avait, en apparence quelque chose de sage, quelque chose de beau, mais profondément, je ne vivais pas ça. Et souvent, les thérapeutes qui venaient aussi dans mon cabinet n'étaient pas comme ça. Donc pour moi, il y avait un décalage entre ce que l'on proposait et ce que l'on était véritablement. Et donc, c'est à ce moment-là que j'ai supplié Dieu de me montrer sa grâce, de me montrer le chemin, de lui dire, mais où es-tu? Où es-tu? Parce que je te cherche partout, je veux vivre avec toi pleinement, mais je ne te trouve pas. Et voilà, et c'est à ce moment-là, en fait, que le Seigneur m'a montré que le seul moyen pour atteindre ce que je cherche, cette union, cette paix, cette joie totale et profonde, eh bien, c'est en passant par le Christ.
1: Vous évoquez aussi dans votre ouvrage l'influence de certaines personnes et parfois de certains groupes. Alors éclairez un petit peu les auditeurs qui vous écoutent dans ce Vivante Église aujourd'hui. Et merci.
2: Je suis venue à être maître Reiki, de se dire que avec une initiation.

0: Et puis, voilà, quand on s'en va aussi
1: alors,
0: faire...
1: Alors, vous parlez de pouvoir.
0: Bah oui, parce qu'on reçoit des pouvoirs.
1: Donc, c'est toute puissance, vous parlez de toute puissance, là.
0: Bah exactement, c'est des pouvoirs, c'est de la toute puissance, puisque on a après une fin de semaine comme ça le pouvoir de guérir, le pouvoir de libérer, avec l'initiation au Kriya Yoga de Babaji, on a le pouvoir de maîtriser les éléments, c'est-à-dire qu'on nous apprenait à envoyer de la pluie, à faire bouger les nuages. Donc vous vous rendez compte un petit peu quand on dit ça à des gens, bon bah parce qu'en fait, mais on nous dit on réveille le Dieu à l'intérieur de nous, on réveille notre nature divine puisqu'on fait partie de Dieu. Donc en fait c'est nous mettre à la place de Dieu.
1: Mais et qui au fond ça ressemble beaucoup quand on parle de manipulation, d'influence, de toute puissance, de contrôle, de pouvoir à un gourou.
0: Ah bah oui, tout à fait. Tout à fait, mais ça va jamais être présenté comme ça, quoi. C'est enfin bon, oui, en fait en Inde, eux, un gourou c'est un guide, hein. Donc oui, on a les gourous indiens, oui, tout à fait. On est des leaders spirituels, donc c'est-à-dire que lorsqu'on en fait notre métier, il y a plein de gens qui viennent à nous pour être guidés, pour être éclairés, pour eux aussi, ils veulent voir le chemin de comment atteindre le divin et comment réveiller leur nature divine et comment devenir en fait comme les gourous que l'on voit. Donc par exemple avec les gourous indiens que j'ai suivis, c'est sous forme de techniques, donc des techniques de respiration, des postures, c'est avec le yoga aussi souvent. Donc parce que le yoga est fait pour se connecter avec le divin, avec Dieu. Donc le yoga n'est pas simplement fait pour faire des exercices. Le but en soi-même du yoga est de s'unir avec le divin. Donc voilà, il faut toujours faire des postures, toujours faire des respirations. Il y a toujours quelque chose à faire au final pour atteindre ce Dieu.
1: Alors pour ceux et celles qui vous écoutent maintenant, qui sont peut-être dans la pratique du yoga pour un mieux-être, que répondez-vous ? Danger ou pas danger ?
0: Mais danger, puisque comme je viens de le mentionner, le yoga, premièrement, ça vient d'Inde, donc c'est hindouisme, ça vient de l'hindouisme. Dans l'hindouisme, il y a des millions de dieux, donc on est loin d'un dieu unique, d'un dieu qui s'est incarné. Dans le christianisme, c'est une communion avec le Christ, c'est un dialogue avec le Christ, donc on ne fait pas le vide pour laisser rentrer quelque chose, pas du tout. Le vide dans le christianisme est dangereux, parce que lorsque l'on fait ce fameux vide-là avec le yoga ou ces postures-là, c'est pour atteindre des divinités et non le Dieu. La salutation au soleil, on salue le Dieu soleil. Enfin voilà, chaque posture a un nom. Voilà, on honore une divinité. Namasté signifie je salue le divin qui est en toi, donc ton Dieu intérieur. Donc comment ça peut être compatible avec nous qui est de communiquer, de communier avec le Dieu unique. On ne peut pas faire ça. Et lorsque l'on va dans des temples hindous ou dans des ashrams faire du yoga, on s'en va sur le territoire d'autres divinités. Et non sur voilà, donc on ouvre des portes, parce que les postures de yoga, les respirations sont faites pour ouvrir des portes. Et donc qu'est-ce qu'on fait rentrer dans ces portes-là? On fait rentrer les esprits des divinités hindoues, et c'est très dangereux.
1: Vous en êtes où aujourd'hui? Vous êtes une femme debout, relevée, ressuscitée? Racontez-nous. Nous terminons ce Vivant Église dans l'action de grâce avec vous.
0: Amen. Juste avant de parler de ma reconstruction, je voudrais vraiment dire que pourquoi j'ai dit l'enfer, parce que ça m'a conduit en fait à une délivrance. Donc lorsque dans mon cheminement le Christ m'a montré que j'avais plein d'entités, plein j'avais fait rentrer en fait par ces portes à travers le spiritisme, la voyance, à travers le Reiki, à travers le yoga, on ouvre des portes. Et en fait ces portes laissent entrer des mauvais esprits, et j'ai eu besoin de délivrance. Et ce qu'il faut savoir, c'est que cette délivrance ne s'opère que par le Christ. C'est le Seigneur Jésus-Christ de la Bible, du christianisme, qui délivre ces mauvais esprits. C'est par lui que les portes sont refermées. Donc j'ai vécu 3 heures de délivrance, et c'était assez affreux.

0: à vivre, parce que là, c'est à ce moment-là qu'on se rend compte qu'on a une réelle emprise de ces esprits démoniaques à l'intérieur de nous, c'est-à-dire qu'ils prennent notre volonté. On est un pantin dans les mains du diable, du démon, et on ne peut plus agir par soi-même. La volonté et la liberté est très, très entravée. Donc, ça m'a pris mon cheminement avec le Christ. Je suis allée d'abord dans des églises protestantes où l'autorité des enseignements, c'est la Bible. Donc, c'est-à-dire que l'on reconnaît que la Bible a été écrite, inspirée par l'Esprit Saint et écrite par les apôtres, mais que c'est la parole de Dieu qui libère et délivre. Et c'est à ce moment-là, quand j'ai lu le Nouveau Testament avec d'autres femmes qui m'ont expliqué que les écailles sont tombées de mes yeux, et j'ai compris que la Bible était la parole divine. Donc à ce moment-là, lorsqu'on reconnaît que la Bible, c'est l'autorité, c'est l'enseignement de Dieu pour son peuple. Donc à partir du moment où on la lit et qu'on décide de l'écouter, cette parole, de lui obéir à cette parole, eh bien il y a des versets qui sont indéniables. Et Deutéronome 18:10 qui dit tu ne pratiqueras pas la magie, tu ne feras pas l'invocation des esprits. Donc voilà, tout ce verset, c'était moi en fait. Donc au bout d'un moment, la vérité est par nature exclusive. Donc on n'a pas le choix, c'est ou on accueille cette parole, ou on ne l'accueille pas. On ne peut pas être à moitié ou être tiède. Donc j'ai pris cette parole et je me suis dit, bon ben voilà, j'ai un choix à faire. Donc j'ai décidé de suivre le Christ à travers sa parole, son enseignement qui est dans la Bible et non dans l'évangile selon Mariana, non un médium qui canalise Jésus, mais bien par l'autorité de la Bible. Je m'excuse, j'insiste, mais c'est très important.
1: Nelly Girons, aujourd'hui vous êtes catholique, c'est bien,
0: oui.
1: Ça, voilà.
0: Oui,
1: donc si quelqu'un nous écoute maintenant, vous a écouté et se reconnaît un peu dans cette même quête que vous avez eue dans le passé, cette quête spirituelle, peut-être à travers le Reiki, à travers le spiritisme, la voyance, toutes les nouvelles pratiques énergétiques liées au nouvel âge, quel message aimeriez-vous lui adresser? Très vite, et après on peut vous lire avec ce livre, je rappelle le titre, vers toi reviendront les égarés, j'étais maître Reiki, je suis revenu de l'enfer aux éditions Artege. Merci Nelly Gilran, je vous laisse répondre.
0: Eh bien, que je comprends sa quête, que je compatis avec sa quête, et comme je dois faire très vite, je vais comme être un peu directive, mais voilà, tout ce qui est cherché ailleurs, ce sont des illusions. Le Christ a dit, je suis le chemin, la vérité et la vie. Le chemin, la vérité et la vie. Donc, il faut suivre le Christ à travers la Bible, et plus encore, après, il faut poursuivre sa marche jusque dans l'Église, parce que l'Église catholique est l'enclos à travers la confession, à travers les sacrements, et il faut poursuivre sa marche à travers les sacrements, c'est-à-dire qu'il faut aller recevoir l'Eucharistie, il faut aller à la messe, il faut vivre des sacrements et du chapelet, parce que la marche continue toujours avec le Christ à travers son Église. Il est là le chemin du bonheur.
1: Et vous avez nommé aussi Marie, vous avez nommé le chapelet. La Vierge Marie est importante aujourd'hui dans votre parcours, Nelly Gilran?
0: Elle est extrêmement importante, extrêmement, parce que Marie est une mère qui nous conduit véritablement dans la pleine connaissance du Christ, parce que sa vie n'a été tournée que pour montrer Jésus. Donc à partir du moment où on prend Marie pour mère, comme Jésus nous l'a demandé, voici ta mère, il l'a dit à Saint Jean au pied de la croix, et bien lorsque nous prenons Marie, nous avons une assurance que nous suivons le Christ dans les bonnes rails, et non dans des rails à côté, des esprits qui voudraient nous dire qu'on suit Jésus ailleurs. La seule possibilité de suivre le Christ, c'est avec la Vierge Marie dans l'Église.
1: Alors, merci infiniment, Nelly Gilran. Je rappelle qu'on peut aussi, et vous faites une tournée en France actuellement, et vous pouvez, si vous le souhaitez, faire intervenir Nelly Gilran, qui a été ancien maître de Reiki, et qui, vous l'avez entendu, est revenu de l'enfer, et qui est aujourd'hui catholique. Merci Nelly, et bonne tournée.
0: Merci infiniment de m'avoir invitée, Nathalie.
1: Au revoir.
0: Au revoir.

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5: Ok, jouer c'est amusant. D'ailleurs, j'entends encore des parents nous dire « amusez-vous bien » dans la crèche où j'étais directrice. Ce qui était très agaçant pour l'équipe qui me disait souvent qu'elle travaillait. Mais pas faux en fait, car l'enfant a besoin de jouer pour découvrir, comprendre son environnement et développer ses capacités. L'enfant va donc jouer dans sa journée et donc les professionnels aussi pour partager avec eux des moments privilégiés, constructifs. Le jeu est un travail, le travail est un jeu. En jouant, un tout petit apprend dans le plaisir. Le jeu a des effets positifs sur tout son développement. Quand un bébé s'amuse à manipuler des objets, à les regarder et à les mettre dans sa bouche, il découvre les couleurs, les textures, les formes, les sons et les goûts. Puis, en les touchant, il va pouvoir les mettre en mouvement, comme avec un ballon, une voiture. Il peut également jouer avec des objets du quotidien. Pas besoin de jeux sophistiqués pour cela. Par exemple, un carton, du papier, une bassine, des cuillères en bois et plein d'autres choses ayant de base une autre fonction. Le jeu va permettre à l'enfant de mettre tous ses sens en éveil. Son cerveau va faire de multiples connexions. Le jeu développe la pensée et la capacité à résoudre des problèmes. Par exemple, quand un bébé s'amuse à remplir et à vider une bassine, il va construire le plein et le vide. Lorsqu'il joue à cache-cache, le coucou caché, il va matérialiser la séparation par la présence et l'absence. Le jeu favorise aussi la créativité et l'imagination. C'est le cas par exemple lorsqu'un enfant invente des histoires avec ses figurines. Cela sera de plus en plus présent après l'âge de 2 ans. Il est pour finir une possibilité de se socialiser avec les autres. Développer son langage. Jouer est une activité naturelle pour un enfant. Il joue spontanément. Notre planning surchargé d'adultes peuvent quelquefois avoir une incidence sur ce temps. Et nous-mêmes, nous oublions de jouer avec notre enfant. Tous les moments de la vie peuvent être des occasions de jeu, dans notre maison, à l'extérieur. Jeu de mots, blagues, jeu de trouver tous les objets d'une même couleur. Tout peut être une occasion de jeu. Alors foncez et faites-vous plaisir, vous ne le regretterez pas.

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1: Bonsoir à tous, à la une de l'actualité. Le ministre de l'Intérieur est à Nantes au lendemain d'une fusillade mortelle. Un adolescent de 15 ans a été tué près d'un point de deal connu des policiers. Un garçon de 13 ans a été gravement blessé, mais ses jours ne sont plus en danger. Laurent Nunez dit ne rien vouloir lâcher dans la lutte contre cette violence.
2: La guerre que nous menons est intraitable. Ici, évidemment, à Nantes, nous avons renforcé le dispositif de présence policière. Il restera en place, évidemment, le temps qu'il faudra ici pour sécuriser le quartier, évidemment. Je voudrais dire, et d'ailleurs, ce sont des effectifs CRS, notamment, qui sont engagés et que je veux saluer. Je veux dire aussi également que les investigations judiciaires partout sur le territoire national vont se poursuivre. Partout, nous allons continuer à démanteler des réseaux. C'est vrai aussi ici, à Nantes, au cas particulier, où l'an dernier, ce sont 9 réseaux qui ont été démantelés sur le département de la Loire-Atlantique, principalement à Nantes et à Saint-Nazaire. Et évidemment, on va continuer ce travail.
1: Laurent Nunez, tout à l'heure, à Nantes. L'animatrice Flavie Flamand annonce porter plainte pour viol contre Patrick Bruel. Les faits dénoncés seraient prescrits et le remonteraient à 1991 alors qu'elle était mineure. Les avocats du chanteur contestent fermement ces accusations. 3 enquêtes visant Patrick Bruel sont actuellement ouvertes à Paris, Saint-Malo et Bruxelles pour des faits présumés de violences sexuelles. Un début d'incendie s'est déclaré ce matin sur le site de la centrale nucléaire de Chinon. Le feu a touché un transformateur hors de la zone nucléaire avant d'être rapidement maîtrisé grâce au système automatique de sécurité. La production du réacteur numéro 3 a été stoppée automatiquement. Selon la préfecture, aucune conséquence radioactive n'a été constatée. Une nouvelle épidémie d'Ebola déclarée dans l'est de la République démocratique du Congo. Selon l'agence sanitaire de l'Union africaine, 4 décès ont été confirmés, plus de 240 cas suspects ont été recensés. Les autorités sanitaires africaines renforcent la surveillance aux frontières avec les pays voisins pour tenter de limiter la propagation de cette fièvre. Elle avait fait 34 morts en décembre dernier. Enfin, les sportifs russes et biélorusses pourront de nouveau concourir sous leurs drapeaux et hymnes nationaux en lutte. La décision a été annoncée par la Fédération internationale avec effet immédiat. Depuis le début de la guerre en Ukraine en 2022, les athlètes des deux pays participaient sous bannière neutre. Ce retour intervient après le feu vert donné par le Comité international olympique en vue des qualifications pour les JO de Los Angeles 2028. Voilà, c'est la fin de ce flash. Excellente fin de journée à tous.
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5: Bienvenue à tous à l'écoute de cette rediffusion d'un numéro de la Mêlée de l'Info où je recevais il y a 5 ans l'enseignante Myriam Martin, membre de la France Insoumise et à l'époque conseillère régionale d'Occitanie, l'écrivain et journaliste Christian Autier, ainsi que Romain Cugive, alors conseiller municipal de Toulouse, ex-membre du Parti Socialiste. Cette émission était consacrée au 40e anniversaire de l'élection de François Mitterrand à la présidence de la République, le 10 mai 1981. Il y a quelques jours, c'était le 45e anniversaire de cet événement et nous commémorons cette année les 30 ans de la mort de l'ancien président. J'ai donc pensé qu'il était intéressant de rediffuser ce numéro que je vous propose d'écouter de nouveau à l'occasion de ce pont de l'Ascension. Bienvenue également à vous trois. Merci d'avoir répondu à mon invitation. Il y a 40 ans, en effet, presque jour pour jour, François Mitterrand était élu président de la République française avec 51,8% des voix contre le sortant Valéry Giscard d'Estaing. La gauche arrivait ainsi au pouvoir pour la première fois sous la Ve République. L'élection de François Mitterrand étant confirmée quelques semaines plus tard par une large victoire du Parti Socialiste aux législatives, débouchant sur la constitution d'un gouvernement où l'on trouvait 4 ministres communiste, et c'était aussi une première à l'époque. Le 10 mai 81 fut et reste donc à ce titre pour certains une date historique, un grand moment de liesse et d'espérance, et pour d'autres au contraire une journée particulièrement funeste. Alors, parmi nous quatre, aucun n'était en âge de voter le 10 mai 81, mais pour ceux qui ont connu cette soirée, puis les jours et les semaines qui ont suivi. Quels souvenirs en gardez-vous ? On parlera ensuite plus généralement des 14 ans à l'Élysée de François Mitterrand et de ce que vous en retenez. Mais pour l'instant, on en reste à son élection et au premier temps de sa présidence. Myriam Martin, vous êtes engagée à gauche et je crois que vous avez grandi dans une famille de gauche. Vous étiez une jeune adolescente à l'époque, mais quand on vous parle du 10 mai 1981, qu'est-ce que ça évoque d'abord pour vous ?
6: Vous l'avez dit, à mon moment de liesse, moi j'ai le souvenir de voir apparaître effectivement le visage, alors d'abord le haut du crâne, en se demandant si c'était Valéry Giscard d'Estaing ou François Mitterrand. Et j'étais avec mes parents et des amis, et les quatre attendaient avec impatience le résultat. Ils attendaient que ce soit François Mitterrand qui gagne. Et je me rappelle du cri de joie, voilà. Le cri de joie d'abord de mes parents, de ces amis qui avaient l'impression que des choses extraordinaires allaient arriver. Ils n'avaient quand même pas tort, hein. C'était quand même, vous l'avez dit, quelque chose d'historique, enfin un président de gauche sous la Ve République. Et c'était, cette élection était porteuse d'espoir, énormément d'espoir. L'espoir que ça change, les espoirs avec bien sûr plus de justice. Il y avait des positions, on en reparlera j'imagine, et des propositions qui ne pouvaient que contenter un peuple de gauche qui attendait effectivement des avancées sociales. Donc ce soir-là, ouais, la liesse, je crois que c'est la première fois de ma vie que j'ai goûté du champagne ce soir-là. Ouais, je n'avais jamais bu de ma vie, je crois que mes parents n'en avaient pas beaucoup non plus. On n'avait pas l'occasion d'en boire ni d'en acheter, mais ce soir-là, on avait fêté ça, comme plein de gens en fait, je crois, dans ce pays. Quoi.
5: Alors donc, la liesse... Sans anticiper, est-ce que l'espoir a duré longtemps ou est-ce qu'il a été de courte durée concernant le milieu dans lequel vous évoluiez à l'époque ?
6: Alors ça dépend ce qu'on entend par la durée, mais au moment du tournant de la rigueur, effectivement, ça a été un petit peu la douche froide. Et jusqu'au départ, mes parents étaient membres du Parti communiste, jusqu'au départ même du Parti communiste, hein, puisque étant dans la majorité avec le Parti socialiste, ils estimaient que, mes parents donc à l'époque, qu'on n'écoutait pas ces militants-là, ces hommes et ces femmes de gauche qui se sentaient quand même... Alors je ne sais pas si à l'époque ils parlaient de trahison, mais en tout cas, c'était la douche froide et l'espoir a duré, on va dire, allez, 2-3 ans. Et après, ça a été un petit peu la déconfiture, oui, ça c'est clair. Et une déception qui est restée très très forte encore aujourd'hui.
5: On y reviendra bien sûr. Alors Christian Autier, vous aussi, vous étiez un jeune adolescent le 10 mai 81. Quel souvenir vous gardez ? Bon, évidemment, en général, c'est une soirée en famille devant la télévision. Alors, quand le visage de François Mitterrand est apparu ?
7: Oui, moi, j'avais 11 ans et je me souviens, effectivement, de ma famille aussi, c'était un moment de joie. C'était une famille qui avait voté pour François Mitterrand. Et bizarrement, j'ai surtout un souvenir du lendemain matin, dans une voiture qui m'amenait au collège, d'avoir vu les affiches. Il y avait encore des affiches électorales, des portraits de François Mitterrand et de Valéry Giscard d'Estaing qui étaient plus ou moins déchirés. Et tout d'un coup, j'ai ce sentiment cette image qui m'est restée, j'ai eu le sentiment qu'on avait, voilà, qu'une page était tournée, que ces affiches avaient vieilli de plusieurs années, que voilà, on était entré, j'avais senti ça confusément comme un enfant, qu'on était entré dans quelque chose de totalement différent et que voilà, tout ce qui était venu avant, déjà en quelques heures, avait pris beaucoup de temps déjà.
5: Et dans votre famille, qui donc avait voté apparemment pour François Mitterrand, est-ce que l'espoir aussi a été de courte durée ? Jusqu'en 83, avant, après.
7: En fait, il a été plus long. Mes parents étaient plutôt dans une mouvance, j'allais dire PSU, Rocard, écolo. Donc, ils ont eu des illusions. Ils n'ont pas voulu voir les désillusions tout de suite. Ils les ont eu plus tard, évidemment. Après, quand ça devenait surtout le deuxième septennat. Enfin, on en parlera peut-être quand ça devenait vraiment.
5: On en parlait.
7: Là, c'est incontournable avec toutes les révélations et toutes les affaires. Mais ils ont préféré, comme beaucoup de gens. Enfin, voilà, il y avait ce clivage droit de gauche, donc c'est toujours rassurant de rester dans ce clivage, avoir le bien, le mal.
5: Alors je vais me tourner maintenant vers le Benjamin de cette tablée, si je puis dire, parce que vous n'étiez pas né en 81, Romain Cugive. En revanche, vous avez grandi dans une famille qui était vraiment, mais alors, très très mitterrandiste.
8: Alors moi, j'ai grandi finalement dans deux familles très différentes. C'est peut-être justement ça, une histoire de famille, une histoire de famille que j'aimerais moi transmettre, y compris sur mon rapport à François Mitterrand, à ma fille Athénaïs plus tard. Moi, c'était très particulier ce qui s'est passé le 10 mai 81, puisque mon père faisait partie des 110 personnalités soutenant les 110 propositions de François Mitterrand.
5: Il était déjà engagé en politique.
8: Il est parti immédiatement dès qu'il a su pour faire la fête. Cependant que du côté de la famille de ma mère, mon grand-père, général, chirurgien dans l'armée, a fermé tous les volets et a indiqué à ses enfants l'interdiction faite de sortir, puisque le peuple était dans la rue. Je ne crois pas qu'il y avait beaucoup de considération dans le mot de peuple ce jour-là chez mon grand-père. Donc il y avait finalement, moi j'ai grandi avec cette réalité-là, qui était une forme d'admiration très forte hein, de mon père pour François Mitterrand. On pourra y revenir, mon père est un des fondateurs de la mémoire courte. Donc vous parliez de à quel moment il y a la rupture. Bon, ben, mon père, je crois qu'il ne l'a jamais vécu, hein, cette rupture-là avec François Mitterrand. Et puis de l'autre côté, François Mitterrand, le Parti communiste qui représentait tout ce que mon autre famille pouvait abhorrer dans le peuple français. Donc voilà, finalement il y a ça. J'ai ensuite moi un rapport très très particulier à François Mitterrand. Vous l'avez dit, il m'est arrivé, bien que je me soigne depuis quelques mois et années, mais d'adhérer au Parti socialiste pendant un certain nombre d'années. Et je connais bien l'histoire et la vie de François Mitterrand. On y reviendra. Et ce que j'aimerais qu'on arrive à faire ce soir, c'est justement d'arriver à se départir de simplement de l'homme. Voilà. Mitterrand, pour moi, c'est pas simplement le Florentin, c'est autre chose que ça. Dans la vie, on est ce qu'on fait. Avant toute chose. Et donc, on y viendra. Et je crois que l'œuvre politique de François Mitterrand est tout à fait colossale. Et on va pouvoir y revenir.
5: On va même y venir tout de suite, parce que je vais vous poser la question. Quelles sont, selon vous, les réformes, les réalisations, les décisions importantes que l'on peut porter au crédit de François Mitterrand, et à contrario, celles que vous jugez comme ayant été néfastes pour la France lors de sa présidence? Alors, je vais passer d'abord la parole à Myriam Martin, parce que vous avez déjà un petit peu répondu à la question. Il y a ce qui se passe avant 83, il y a ce qui se passe après.
6: C'est vrai, c'est obligé, y compris, d'appréhender les choses de cette manière-là. C'est pas une vision simpliste. Il y a pas, d'ailleurs, c'est plus compliqué que ça, parce que l'après 83, le tournant de la rigueur n'est pas perçu forcément comme cela tout de suite par une partie de la population qui a soutenu François Mitterrand et qui soutient, y compris ce gouvernement, parce qu'il n'est pas tout seul par ailleurs. Bien sûr, il imprègne fortement la politique qui est menée, je ne le nie pas. Et, les premières conquêtes sont des conquêtes sociales, il faut le dire. Ouais, que ce soit sur les 39 heures, la retraite à 60 ans, la cinquième semaine de congés payés. Moi, j'ai mon père qui est aussi syndicaliste, qui est en train de monter une union locale à l'époque. C'est très, très dur là où il est. Et il s'appuie sur ces mesures-là. Bon, il y avait vraiment de l'appui, d'ailleurs, pour cette politique-là. Il y avait des hommes et femmes qui se battaient pour que leurs conditions de travail s'améliorent, que leurs conditions de vie soient meilleures. Et donc, du coup, bien sûr, c'était des mesures qui permettaient d'aller plus loin. Et de faire valoir aussi un certain nombre de droits dans l'entreprise. Ça, c'était quelque chose de réel. Je veux dire, ça a servi aussi dans les deux sens, d'ailleurs, hein, le rapport de force. Mais il y a aussi... Je sais que c'est quelque chose qui souvent revient, hein, la question de l'abolition de la peine de mort. Moi, j'étais très jeune quand même à cette époque-là. Mais c'était quelque chose qui me marquait profondément, la peine de mort, parce que on était certes jeunes, et moi j'étais frappée. Alors je pense que c'est aussi lié, hein, à des professeurs qui m'ont marquée sur ce sujet-là, qui fait que même parfois, on avait une position, ma sœur et moi, on était jeunes, et qui allait beaucoup plus loin que la majorité des Français. Et on ne comprenait pas comment on pouvait être pour la peine de mort. Et ça, pour le coup, j'ai même le souvenir, je ne me souviens pas forcément de tous les mots, mais je revois Badinter intervenir sur le sujet. Et pour moi, l'abolition de la peine de mort, c'était enfin le passage à une société quand même plus juste, plus humaine. Ouais, je le dis parce que pour moi, la justice, c'est la justice et pas la vengeance. Et donc, du coup, c'était quelque chose de très positif. Ça c'est aussi... il fallait faire preuve d'un grand courage puisque c'était ultra minoritaire à l'époque.
5: Enfin,
6: en tout cas, dans la population, c'était assez minoritaire. Mais même y compris chez des gens de gauche, hein. J'ai discuté même plus tard avec des gens qui étaient favorables au maintien de cette
5: guillotine. Mais François Mitterrand lui-même n'a pas toujours été contre la peine
6: de mort. Non, bien sûr, mais on peut lui reconnaître au moins d'avoir changé là-dessus et d'avoir été un des premiers à dire bah, il faut cesser avec cette
5: barbarie. L'influence des Badinter a dû être, de Robert Badinter entre autres, a dû être évidemment très importante.
6: Bien sûr, c'est d'ailleurs pour ça que c'est lui qui a mené par ailleurs le combat. Donc voilà, et après, la déception, elle vient un petit peu plus tard. Elle vient aussi avec la cascade, la poursuite de la désindustrialisation, la perte d'emplois dans certaines régions qui étaient très industrielles, et y compris parce que c'est arrivé aussi dans d'autres régions, et les gens sont confrontés à ça et ne comprennent pas. Et c'est clair qu'il y a un moment où il y a une incompréhension, hein, bon, et l'échec aussi des élections législatives en 86 vient de là. Ça percute. Alors, on pourra peut-être y revenir, mais je pense qu'on a un tournant là, qui est un tournant libéral partout. Il y a Reagan, il y a Thatcher, etc. Et au fond, même si la France a encore un État social qui est fort, qui a une, il y a encore un gouvernement qui est à gauche, on commence effectivement à sortir de la première logique qui était celle avancée avec toutes les propositions, les 110 propositions qui étaient faites pour 81, avec une logique, bon, déjà appelée ce tournant la rigueur. C'est pas que c'est devenu quand même un qualificatif que tout le monde utilise, parce que véritablement il y avait un tour de vis. Et ce tour de vis, il n'a pas été compris par une population qui avait soutenu François Mitterrand.
5: Est-ce qu'il n'était pas nécessaire tout de même le tour de vis ?
6: Non, je ne partage pas cette vision de la politique. Hein. Je pense que de toute façon, il y a une chose que n'ont pas compris, je crois, les socialistes et les communistes aussi qui étaient au pouvoir à ce moment-là. Je peux vous raconter, c'est des anecdotes, comment se passaient les cellules du Parti communiste avec mes parents, qui étaient des gens qui réfléchissaient et qui posaient des questions. On disait, ben non, il ne faut pas remettre en question, il ne faut rien dire, il ne faut pas bouger, il ne faut pas manifester. C'était une erreur. Parce que je crois que si peut-être ce gouvernement-là avait vu l'appui et les mobilisations des salariés à ce moment-là pour dire non, on ne veut pas de cette politique-là, et je pense que le poids par ailleurs à l'époque d'un relais du PSF qui était la CGT, voilà, il faut le dire aussi, ça marchait comme ça, a joué ce rôle un peu de ralentissement hein, pour que les gens ne protestent pas ou n'aient pas trop protesté parce que ça allait gêner le gouvernement, c'est comme ça qu'on le disait, a été une mauvaise chose. Et mes parents, ce sont des militants, comme les autres, mais qui se posent aussi des questions, parce que quand on est militant, on doit s'en poser, sinon c'est un problème. Ils sont partis, hein, ils ont quitté ce parti communiste. Par ailleurs, ils en voulaient peut-être plus à un parti qui disait une chose et qui en faisait une autre, peut-être même qu'à François Mitterrand, qui restait quand même, je le dis, hein, c'était un homme d'État qui était assez remarquable, il faut être honnête, d'une intelligence particulière, d'une culture quand même aussi particulière. Je suis désolée, ça rompt quand même aussi avec certains présidents que nous avons eus après. Je le reconnais, même si je n'approuve pas...
5: Alors, peut-être qu'on en parlera de la culture de François Mitterrand, oui. Et notamment avec Christian Autier et Romain Cuvy. Alors vous, Christian Autier, Mitterrand, les années Mitterrand qui se confondent beaucoup avec les années 80, qu'est-ce qu'on peut porter à son crédit et qu'est-ce qui serait plutôt à son débit ?
7: Mais évidemment sur la peine de mort, enfin les avancées sociales, tout le monde n'est pas forcément d'accord, mais enfin, à mon sens c'est des choses assez incontestables. Et effectivement le tournant, encore une fois le tournant de la rigueur 83, mais surtout les années qui vont suivre, les années 80, les années 90, c'est ça vraiment le basculement historique. Moi je me souviens, enfin c'est vraiment les noces de fer entre les libéraux et les libertaires. Moi je me souviens, j'ai vérifié l'année tout à l'heure, j'avais vu cette émission en direct. Il y avait une émission sur TF1, je crois que le titre était Ambition, en 1986, où Bernard Tapie faisait l'éloge de l'entreprise, du libéralisme économique, et il recevait sur ce plateau-là, moi, j'étais déjà jeune lecteur de Libération, donc j'aimais beaucoup Libération, Serge Julie, ancien Mao, directeur de Libération, et Alain Madelin, ancien d'Occident, et je ne sais pas s'il était déjà ministre ou futur ministre de l'Industrie.
5: Donc, ancien militant d'extrême droite.
7: Et donc on avait tout ce trio-là, très emblématique, nous vantait l'esprit d'entreprise et le libéralisme, et bon, et tout ça, les années fric, c'était les années Tapie. Ces années-là ont été vraiment les années fric et celles qui ont suivi. Et vous évoquiez évidemment Thatcher et Reagan, mais nous, on a eu Jacques Delors, Pascal Lamy, Jacques Attali à la tête de la Bird, qui vont déréguler. Alors, ce que beaucoup mettent au crédit de François Mitterrand, c'est effectivement l'Union européenne, la construction de ce grand marché, mais on peut aussi le
5: rapprochement avec l'Allemagne,
7: qui a été une énorme dérégulation, la création d'un marché de consommateurs. Maintenant, tout le monde est à peu près d'accord là-dessus. Y compris la majorité qui est aujourd'hui au pouvoir, dit ah oui, finalement, l'Europe, on est allé trop loin, on a trop dérégulé, on est maître de rien, on a désindustrialisé, on est souverain sur rien. Il y a une expression aussi très juste, toujours à propos de 83, de Jean-Pierre Chevènement, qui répète souvent, c'est l'ouverture d'une parenthèse libérale qui n'a jamais été refermée. Et c'est ça, en fait, pour moi, c'est là où ça met le poison dans la gauche, c'est qu'à partir de là, il y aura une schizophrénie. Donc la gauche est évidemment convertie au libéralisme économique, au capitalisme mondialisé, sauf que pendant les élections, pour faire élire Lionel Jospin, pour faire élire François Hollande, on revient au vieux slogan, au socialisme, aux mesures.
5: Alors
7: on
5: fait deux, trois progrès.
7: On prend l'impôt sur la fortune, on prend deux, trois mesures symboliques, et pour l'instant, on fait des vraies politiques libérales et des vraies politiques capitalistes.
5: Oui, on dit qu'on n'a jamais autant privatisé
7: Lionel Jospin, qui a plus privatisé en volume que Juppé et Balladur, les gouvernements Juppé et Balladur réunis, ce qui est quand même une performance. Au moins Macron a eu ce mérite d'avancer à visage découvert. C'est un ancien socialiste, il était au Parti Socialiste à un moment, il a gouverné avec François Hollande. Hollande, et il se présente comme un libéral, social-libéral, enfin voilà, au moins lui il ne renie pas, je crois qu'il a, il a au moins peut-être crevé cette schizophrénie ou cet abcès qui moi me sidère depuis que j'ai une conscience politique, donc plutôt le deuxième septennat, quoi.
5: On remarquera qu'il y a un homme qui est toujours dans l'entourage proche des présidents depuis les années 80, c'est Jacques Attali, qui sera passé après par Sarkozy, maintenant Emmanuel Macron. Bon. Alors vous, Romain Cugy, vous savez, à l'époque, dans les années 80, je pense que Christian Autier et sans doute même Mireille Martin s'en rappellent, il y avait ce qu'on appelait les Mitterrandolâtres. C'est-à-dire des gens qui étaient des inconditionnels de François Mitterrand, qui étaient absolument incritiquables. Alors est-ce que vous, vous êtes un peu Mitterrandolâtre ou quand même, vous ne portez pas tout à son crédit de toutes les décisions qu'il a pu prendre pendant sa présidence?
8: Non, mais je vais vous répondre. Je suis bien sûr parfaitement ouvert à la critique de François Mitterrand. Et vous savez, dans le livre que j'ai écrit dans les élections municipales de Toulouse, Un chemin pour Toulouse, dans la première phrase, il y a la critique du tournant de la rigueur de 83, qui est pour moi, on va y revenir, un des graves problèmes dans l'incarnation, et je remercie le recul avec lequel Christian a apporté cette question-là, c'est-à-dire qu'en fait, ce qui s'est passé en 83, ça dit plus que ce qui s'est passé en 83, c'est-à-dire que c'est une brèche ouverte, et on va y revenir. Mais quand même, avant ça, il faut tout nommer. On a parlé de la peine de mort, j'y reviens pas. Mais aujourd'hui, si les Français travaillent 35 heures, c'est parce que François Mitterrand a permis, lorsqu'il est arrivé en responsabilité, qu'on ne travaille plus déjà que 39 heures. Si les Français ont 5 semaines de congés payés, c'est grâce à François Mitterrand. Si les Français, pendant 25 ans, ont pu partir à la retraite à 60 ans, c'est grâce à François Mitterrand. Si dans l'entreprise, il arrive que de temps en temps, des salariés puissent s'opposer à leur patron et faire valoir leurs droits, c'est parce qu'il y a eu les lois Auroux de François Mitterrand.
5: Et la création entre des comités d'hygiène et sécurité.
8: Si les homosexuels ne sont pas condamnés, c'est parce que François Mitterrand a dépénalisé.
5: Non, non.
8: Dépénalisé, bien sûr que si.
5: L'homosexualité n'était plus pénalisée en France.
8: Si, elle était dépénalisée. C'est François Mitterrand qui a dépénalisé.
5: C'était la majorité sexuelle qui n'était pas alignée. Ça, c'est un mythe.
8: Non, ah oui, parce qu'il y avait une distorsion. Parce qu'il y avait une distorsion entre l'application du droit, c'est-à-dire que la loi n'était plus appliquée, mais la loi demeurait. Celui qui l'a abolie, c'est François Mitterrand. En tout cas, l'œuvre. Si vous voulez, de libération sociétale de François Mitterrand, est aussi à mettre à son crédit. Et d'abord, ce sont, et effectivement on l'a dit, de grandes avancées sociales. Ces avancées sociales-là, on ne peut pas les balayer d'un revers de la main, y compris quand on parle du tournant de la rigueur. Parce que, d'abord, le tournant de la rigueur ne provient pas, je le combats intellectuellement, et je pense que la gauche n'aurait jamais dû ouvrir cette brèche-là. Mais elle ne vient pas d'un revirement idéologique de François Mitterrand. Elle vient aussi parce que ce qui se passe en France ne plaît pas aux marchés financiers, ne plaît pas aux libéraux qui partout dans le monde sont en train de prendre le pouvoir, et qu'on a une part d'attaque politique à laquelle François Mitterrand doit répondre. Ça ne justifie pas. Mais effectivement, quel est le pari stratégique de François Mitterrand? Quel est peut-être le plus grand legs de François Mitterrand? C'est Jacques Chirac qui le dit. C'est l'alternance maîtrisée. Il a montré aux Français que la gauche aux responsabilités, c'était pas les chars russes au milieu de Paris. Et cette capacité à exercer le pouvoir, c'est quelque chose d'extrêmement important et qui a, à mon avis, de temps en temps, conduit François Mitterrand, bien sûr, à faire finalement fausse route. C'est-à-dire que c'était probablement son objet majeur et son obsession majeure que d'accoler à cette gauche-là, celle qui gouvernait, la capacité à exercer durablement des responsabilités et donc parfois, effectivement, à manquer de courage. Et moi, de la même façon que Christian, ou je crois Myriam, on peut tous se mettre d'accord autour de la table, ni Attali, ni Delors, ni Lamy, ni toutes ces personnes-là qui ont effectivement souvent été dans l'entourage de François Mitterrand, ne font partie de ma gauche à moi. Ma gauche à moi, c'est celle qui n'a pas renoncé, c'est celle qui veut changer la vie. Donc c'est beaucoup plus celle de 81, bien évidemment, que celle de 83. Mais quand même, n'oublions pas une chose, on y reviendra peut-être. Si François Mitterrand est réélu très largement en 1988, c'est aussi que celles et ceux qui ont voté pour lui en 1981 ont reconnu quand même, dans l'exercice des responsabilités, nombre de choses que François Mitterrand avait pu faire, et ces conquêtes sociales sur lesquelles, celles que j'ai nommées, hein, il ne revient pas en 83. C'est-à-dire que finalement, 83, c'est pas tellement un retour en arrière qu'un véritable coup d'arrêt. Hein, ça aussi, il faut l'avoir en tête. C'est-à-dire, on ne revient pas sur les acquis. On pourrait parler aussi, peut-être qu'on le fera, des nationalisations dont on a beaucoup raillé ou critiqué.
5: Ah, c'était très critiqué.
8: Mais qui ont été pour beaucoup, on pourrait les prendre une à une, mais pour un certain nombre d'entre elles, un succès. Et la réindustrialisation à cette époque et la réappropriation finalement par la puissance publique d'un certain nombre de moyens de production, ce sont des choses qui ont fonctionné. Et ça, c'est quand même finalement pour nous un formidable démonstrateur. Et puis je termine un dernier mot sur François Mitterrand. Sa grande œuvre aussi, c'est quoi? C'est l'union des gauches. Et quand moi je vois aujourd'hui trois partis, je suis très à l'aise puisque j'appartiens à aucun, mais trois partis qui se partagent 25%, qui sont pas capables de se parler, qui s'envoient des invectives et qui envoient toute la gauche et celles et ceux qui finalement galèrent aujourd'hui en France, qui n'ont pas besoin d'un grand soir, hein, qui ont besoin qu'on s'occupe d'elles au quotidien pour changer leur vie, dans le mur, avec un duo déjà annoncé entre Emmanuel Macron et Marine Le Pen, eh bien, j'aimerais bien, moi, quand même, qu'on ait quand même quelqu'un qui, comme François Mitterrand, soit en capacité de construire le rassemblement des forces de gauche.
5: Myriam Martin, qu'est-ce que vous pensez de ce plaidoyer enflammé?
6: Oui, pour cela, déjà, Romain, il faudrait quand même peser les responsabilités des uns et des autres, parce que si on en est là aujourd'hui, alors je conteste pas que la gauche est dans une situation qui est difficile, je vais pas vous raconter d'histoire, j'ai pas l'habitude de le faire, mais c'est aussi le résultat d'une trajectoire, et en particulier de celle qui a prétendu gauche gouverner et qui, comme tu l'as dit, a commis beaucoup d'erreurs, et y compris là pour le coup on peut parler de trahison, parce qu'il y a une partie de son électorat qui s'est senti trahi, ce qui explique aussi la situation que nous vivons aujourd'hui. Ces échecs-là, on les paye aujourd'hui. Donc, les gauches sont irréconciliables. Je ne sais pas, elles doivent se parler, peut-être. Mais si elles doivent se parler, c'est sur des projets bien précis. Et y compris sur de la clarté. Parce que moi, je préfère effectivement parler sur des projets qui me renverraient plutôt en 1981 qu'en 1983. Et la question du progrès social, effectivement, elle a été noyée dans des considérants qui ont été ceux du libéralisme. Je ne pense pas que François Mitterrand, en 83, tout d'un coup s'est réveillé en se disant « Ouh, je vais changer de voie, je suis un libéral ». Mais il a manqué aussi avec les siens, il a manqué de courage. Et à un moment donné, ce courage, quand il a fini par disparaître, bien après, même pas forcément qu'avec lui, on a fini par justifier l'injustifiable. C'est-à-dire qu'on s'est adapté aux politiques libérales, on s'est adapté aux conditions qui ont construit l'Europe. Et on a dit « C'est ça, la gauche ». Ben, c'est pas ça. Voilà. Et comme c'est pas ça, on a aussi complètement perdu des millions de gens qui ne se retrouvent plus, d'ailleurs, dans ces partis-là, et c'est une réalité. Et si on articule ça aussi à l'échec, parce qu'il s'est passé aussi une chose au niveau mondial, il y a l'échec du communisme dans le camp de l'URSS. Donc si on articule cette politique sociale démocrate qui est devenue de plus en plus sociale libérale, plus l'échec, il faut reconstruire une utopie aujourd'hui. Je suis bien d'accord. Mais une utopie, c'est effectivement pour répondre à l'intérêt général. On ne répond pas, on ne s'occupe pas, tu as raison, au quotidien, des besoins des uns et des autres. Et c'est ce qu'on essaie de faire, en tout cas, ces élections régionales. Mais il faudra le faire au niveau national. Mais pour ça, il faudra avoir du courage politique et s'attaquer, effectivement, à ce qui nous conduit aujourd'hui dans des inégalités insupportables, dans de la misère, de la précarité. Et il faut s'attaquer aussi au système tel qu'il fonctionne. Et ça, pour ça, il faut du courage politique. Je ne sais pas si tout le monde à gauche a le même courage. Je pense que certains ne l'ont pas. D'autres l'ont.
5: Effectivement, la gauche aujourd'hui est donnée, l'ensemble des partis dits de gauche représente 25% aujourd'hui dans les sondages. 25%, c'était le score de François Mitterrand au premier tour en 80. Sachant que Georges Marchais avait fait plus de 15. Christian Autier, Mitterrand, l'homme qui a fait l'union de la gauche, est-ce que c'est pas peut-être aussi l'homme qui après l'a fragmenté, ce qui fait qu'aujourd'hui on le retrouve un petit peu atomisé, la gauche?
7: Oui, enfin, non, il a fait l'union d'ailleurs pour être réélu aussi, comme Romain l'évoquait, en 88, mais surtout il a fait la décision de la droite. Il ne faut pas oublier l'élément clé dans l'élection de 1988, c'est l'apparition à partir de 83-84 sur le plan électoral, sur la scène politique, d'un parti qui s'appelle le Front National. Et le pouvoir d'alors va demander aux radios et aux télévisions publiques d'accueillir son leader, Jean-Marie Le Pen. Ça, c'est tout à fait établi. Hein, et donc, le Front National arrive à, je ne sais plus combien il fait, Le Pen 12 ou 13 en 86. Ils arrivent surtout avec
5: 35 députés. Avec la proportionnelle, ils ont 35 députés.
7: Avec la proportionnelle qui a été créée, on le sait aussi, pour le Front National, pas pour les écolos, ou le CDS.
5: Pour affaiblir la droite de l'époque.
7: Donc il y a aussi cette instrumentalisation assez cynique du Front National et de son pendant qui va être SOS Racisme, créé par le premier cercle mitterrandien. Et c'est là où on en revient à la question sociale qui va être, à partir de 85-86, cette gauche-là se dit on va abandonner le prolo et on va prendre un prolétariat de substitution. Il y a eu un cycle historique et maintenant on voit bien que la lutte des classes a disparu dans la lutte des races.
5: Ce qu'on appelle aujourd'hui la gauche Terra Nova.
7: Voilà, c'est le fameux rapport de Terra Nova d'il y a quelques années. Et là, je veux dire, le tandem FN-SOS est quand même là aussi un processus.
6: Un drôle d'articulation quand même.
8: Christian, je vois bien ce dont vous parlez. Ça fait d'ailleurs partie des choses qu'on attribue beaucoup à François Mitterrand. On peut pas aujourd'hui dire que SOS Racisme et Jean-Marie Le Pen travaillaient quasiment de concert. Parce que finalement,
7: c'est pas ce que je dis. Ça faisait partie
6: du. Vous le mettez sur le même plan. Ça n'a pas de sens.
8: SOS Racisme, d'abord, ça n'est pas que François Mitterrand. SOS Racisme, c'est un ancrage beaucoup plus fort. Il y a énormément de gens qui se sont reconnus dans cette lutte antiraciste. En revanche, Christian, là où moi je partage ce que vous dites, c'est quand vous dites la gauche a finalement laissé tomber le prolétariat. En tout cas, je ne sais pas si c'est comme ça que je le dirais, mais il y a en tout cas en France, depuis des dizaines d'années, une gauche qui se préoccupe principalement, parce que c'est beaucoup plus facile, des questions sociétales que de la question sociale. Et je fais partie de ceux qui, depuis toujours, pensent que tant qu'on ne donnera pas aux gens la capacité d'amener leurs gamins en vacances, de les nourrir correctement, de se loger de façon digne, etc., c'est ça le rôle historique de la gauche. Alors on peut mener concomitamment, idéalement, les deux combats, les combats sociaux et les combats sociétaux. Mais finalement, on a une partie de la gauche française et singulièrement une partie du parti socialiste qui a définitivement abandonné cette question-là pour ne se consacrer finalement qu'aux questions sociétales. Quand on fait ça...
7: Qu'aux questions sociétales et à la lutte contre le FN qui va d'ailleurs se retourner en 2002.
8: Évidemment.
7: C'est-à-dire c'est Pierre Berger, Harlem Désir, c'est comme sont les icônes. Pendant ce temps, on désindustrialise la France, il y a les plans sociaux et c'est là qu'on crée les nouveaux pauvres qui sont pas nés de nulle part et le chômage de masse. Donc pendant qu'on faisait des grands concerts et qu'on s'effrayait de l'arrivée de la peste brune au pouvoir, on détruisait la classe ouvrière.
6: Mais l'un sans l'autre, vraiment, Christian, n'était pas impossible. On pouvait très bien lutter contre le racisme parce qu'il fallait le faire. Et moi, j'étais dans cette génération où on s'est investi effectivement dans SOS sans calcul, y compris. Réfléchissez qu'on avait des dizaines de milliers de jeunes parce qu'ils sentaient bien qu'il y avait un problème et en même temps, on pouvait tout à fait lutter sur, là, vous avez raison, sur les questions sociales.
5: La sincérité de l'engagement des jeunes, comme vous dites à l'époque, n'est pas discutée, mais là, c'est plutôt
6: l'instrumentalisation. Il ne faut pas non plus l'exagérer par ailleurs, parce que petit à petit, contrairement à ce qu'on croit, en réalité, les difficultés, même y compris pour continuer à vivre en tant qu'organisation qui organisait beaucoup de jeunes, pour SOS Racine, elle est venue aussi, pas simplement du fait que des caciques socialistes ne s'en occupaient plus, mais parce qu'en réalité, cette lutte-là, elle est devenue plus compliquée, on ne va pas débattre là, et elle a pas, enfin, l'instrumentalisation par une partie du PS, c'est un fait, mais moi, j'étais jeune militante à SOS Racine, j'avais des idées politiques, je n'étais pas non plus complètement
8: stupide. Je ne suis pas sûr que le PS ait réussi un jour à instrumentaliser Mme Martin.
6: Non, je ne pense pas, et pourtant, on savait très bien. Il y avait des militants, mais il y avait d'autres militants syndicalistes, politiques, dans SOS qui comprenaient qu'il était important d'avoir un mouvement justement pour éviter d'unifier ce mouvement antiraciste. Il fallait absolument l'unifier. Donc voilà, il faut faire attention. Je trouve que parfois on est un peu...
7: Ça a échoué.
6: Si vous voulez, voilà, ça a peut être échoué. En tout cas, on est un peu caricatural sur le rôle de... Sur le rôle même des dirigeants socialistes. Bon, ils étaient partout, ils étaient aussi dans les syndicats enseignants, on le savait, tout ça c'était pas des gens qui tiraient des ficelles et des marionnettes, hein, il faut quand même pas exagérer. Par contre, oui, moi je pense que le vrai sujet, c'est la question sociale. Et effectivement, la peur de heurter aussi les puissances économiques. Voilà. Ça a toujours été le cas, hein. C'est pas nouveau, hein, parce qu'on l'a vu aussi sous le Front Populaire. C'est à chaque fois le vieux débat. Comment on va plus loin, qu'est-ce qu'on fait, etc. Et là-dessus, oui, il y a eu un manque de courage, mais pas que d'eux, par ailleurs. Parce que je pense que les alliés aussi en ont manqué beaucoup.
5: Le fait est qu'aujourd'hui, le parti majoritaire chez les jeunes, les 18-25 ans, et chez les ouvriers, c'est le Front National, plutôt le Rassemblement National. Je date un peu aussi. Alors Romain Cugy, vous vouliez intervenir.
8: Oui, je voulais intervenir parce que dans ce que dit Myriam Martin et que je trouve très juste, la peur de heurter, il y a un très joli texte de Emmanuel Morel qui est un député européen qui dit la gauche ne fait plus peur et c'est un problème. La gauche, effectivement, en tout cas celle à laquelle je suis attaché, il est normal et naturel que lorsqu'elle arrive aux responsabilités, elle puisse effrayer un certain nombre de personnes. Alors non pas individuellement, parce qu'elle est profondément attachée à la liberté, profondément attachée à la démocratie, mais si la gauche n'est pas là pour mener une forme radicale de lutte pour l'égalité, et cette lutte radicale, elle passe par une nouvelle répartition des richesses qui, effectivement, va nuire à celles et ceux qui, aujourd'hui, captent les richesses en France.
5: Donc,
8: en tout cas, cette force-là, cette radicalité-là, c'est une radicalité noble. Mais vous avez raison de rappeler qu'aujourd'hui, le Front National est le premier parti des jeunes et de loin le premier parti, des ouvriers. Eh bien là, c'est la même chose. On peut s'offusquer de ça. Moi, ça m'intéresse pas. En tout cas, j'estime que mon rôle en tant qu'élu, c'est pas celui-là. Le sujet, c'est d'essayer de comprendre pourquoi.
6: Pourquoi ?
8: C'est parce que ça fait 30 ans qu'on est les idiots utiles de la mondialisation libérale, que en Europe et singulièrement en France, on laisse toujours tout passer. On respecte les lois libérales que les Américains nous imposent et que eux-mêmes ne s'appliquent jamais. Regardez ce qu'ils font avec Boeing en matière de protection. Regardez ce qu'ils font avec les vaccins. C'est toujours la même histoire. On est les idiots utiles de la mondialisation libérale. Et finalement, quand la gauche laisse à penser à celles et ceux qui sont dans la galère pour savoir s'ils vont finir le mois en pouvant encore nourrir leur enfant ou pas, que notre seul sujet à nous, ce sont des sujets qui, pour eux, sont des sujets annexes, parce qu'on ne pense qu'à ça. Quand on n'est pas en capacité de donner à manger à ses enfants, c'est son obsession, du matin au soir. Donc le seul sujet de la gauche, c'est comment est-ce qu'on fait la gauche anti-Terra Nova. Voilà, c'est-à-dire celle qui ne s'occupe pas de celles et ceux qui vont bien, parce que ça, on s'en occupera de celles et ceux qui vont bien, qui sont confortablement installés et qui défendent bien souvent une très belle idée de la liberté, de l'émancipation, de la culture. On s'en occupera une fois que toutes les personnes qui sont en réelle difficulté sociale dans ce pays, les mères célibataires qui n'y arrivent plus, les familles qui sont dans des galères invraisemblables, quand on aura réussi à s'occuper, à changer la vie de ces gens-là, alors à ce moment-là, on pourra réélargir notre socle, finalement, des personnes auxquelles on s'adresse.
5: Alors, je vais poser une question un peu provocatrice qui va un peu résumer ce que vous avez dit les uns les autres là, depuis quelques minutes. Est-ce que un des héritages, un des legs de François Mitterrand sur la scène politique française, en tout cas dans la vie politique française, ce ne serait pas justement une gauche qui ne serait plus de gauche, une droite qui aurait honte d'être de droite, et au milieu de tout ça, un Front National, aujourd'hui Rassemblement National, autour duquel tourne le résultat de la plupart des élections depuis 20 ans. Christian Autier, peut-être, sur cette question.
7: Je ne sais pas, il y a tellement de questions, en fait, dans votre question.
5: Oui, mais...
7: Non, moi, encore une fois, je reviendrai, je n'ai pas développé tout à l'heure l'héritage de François Mitterrand, qui est indéniable. Enfin, là aussi, il y a des gens qui l'approuvent ou qui le déplorent. C'est l'Union Européenne, c'est l'intégration de la France dans cet espace économique.
5: Est-ce
7: et pas seulement.
5: Est-ce que c'est une perte de la souveraineté française, à contrario?

0: pardon. Mais quand même, ça témoigne, c'est un mot qu'on n'a pas encore prononcé. Je lui dis, il faut quand même aussi évoquer le personnage. Ça témoigne aussi quand même de, on parlait d'instrumentalisation, mais d'un cynisme absolument effroyable. Et plus encore, après, moi, on n'a pas évoqué les affaires. Ça a été quand même le deuxième septennat qui a été plombé par les affaires. Les écoutes de l'Élysée, qui étaient quand même un scandale d'État, comme on a
1: la
0: 5e République n'a pas
1: connu. Et évidemment,
0: voilà, moi, je me souviens, c'est la première fois que j'ai voté François Mitterrand en 1988. Bon. Admettons l'histoire de la Francisque, on peut en discuter, on peut avoir été un sincère pétainiste et devenir un sincère résistant comme il l'a été, courageux. Ça. Mais alors l'amitié avec Bousquet jusqu'à la fin, cette indéfectible amitié envers le principal responsable de la déportation des Juifs de France, tout ce qui s'est passé pour protéger Bousquet, là aussi on est dans le domaine, l'amitié au sens de Camorra. Pour moi, il n'y a plus d'admiration dans ce genre d'amitié-là envers un criminel de cette espèce. Et là on touche quand même, je crois, encore une fois, c'est le mot moi qui semble caractériser au moins le second septennat, mais une partie aussi du premier, c'est le cynisme absolu du personnage, un état de vraiment de absolument, enfin, moi qui me laisse pantois. Quoi.
1: Et puis vous n'avez pas cité la révélation au public, en tout cas, de l'existence de Mazarine, donc de cette fille cachée.
0: Oui, qui est liée aux écoutes, parce qu'en fait, les écoutes, et même la cellule antiterroriste qui a fait des mauvais coups par ailleurs, mais la cellule antiterroriste et les écoutes étaient faites pour protéger ce secret d'État que beaucoup par ailleurs connaissaient. Quoi.
1: Alors Myriam Martin, là, sur les sujets qu'on vient d'évoquer.
2: Oui, plusieurs choses. Bon, d'abord, oui, François Mitterrand, c'était aussi un homme, donc il avait sa part d'ombre, comme vous l'avez dit. Il avait ce côté aussi florentin, comme tu le disais tout à l'heure, Romain.
1: Parce que prince de Machiavel.
2: Je pense qu'il il avait quand même quelque chose qui me dérange, pour le coup. Hein. Mais en même temps, j'ai peur quand même que ces institutions de la Ve République, qu'il avait lui-même critiqué, hein, le fameux coup d'État permanent, finalement, il s'y est comme les autres, un peu accoulé dedans et puis habitué.
1: Bah, c'est vrai, c'est une des questions. Est-ce que ça n'a pas été le dernier monarque républicain de la Ve, tel que De Gaulle l'avait imaginé, en tout cas, ou l'avait incarné plutôt.
2: Peut-être le dernier tel que De Gaulle l'avait incarné. Après, on en a eu d'autres qui sont aussi des monarques à leur manière, ou des Jupiters, Mais bon, je pense que ces institutions ont tendance, effectivement, à permettre à des hommes comme François Mitterrand de finalement se mouler dans ce pouvoir là qui fait que oui, on a un personnage qui est cynique aussi, oui, et qui un peu dans sa tête a peut-être la fin justifie les moyens, et ça évidemment c'est pas forcément la part la plus glorieuse de François Mitterrand. Moi, sur les affaires de Mazarine, etc., c'est vrai que ça m'intéresse que moyennement, je vous avoue. Ce qui est problématique, c'est que lui-même va aussi, parce que je pense que c'est ça, hein, c'est la perversion du pouvoir, utiliser des pratiques qui sont des pratiques qui sont contestables. On ne va pas raconter que quand même, sur la Ve République, entre De Gaulle et Mitterrand, il ne s'est pas passé des choses. Et c'est des pratiques qu'on connaissait et qui, en fait, finalement, on découvre qu'elles se poursuivent. Et c'est un vrai problème. Après, l'héritage de... Je vais finir là-dessus. Vous avez demandé au début, est-ce que, quelque part, l'héritage qu'on a aujourd'hui... Il fait partie, évidemment, de...
1: Une gauche qui n'est plus de gauche, une droite qui
2: des responsabilités, il a des responsabilités énormes dans le fait qu'effectivement, aujourd'hui, on a une gauche qui a honte d'être à gauche, y compris parfois qui va chercher des formules absolument hallucinantes qui ne veulent rien dire. Récemment, Carole Delga nous a répondu « Oui, mais moi, je suis la gauche entrepreneuriale, mais je ne suis pas la gauche, moi, anti-entrepreneuriale. Je me rends compte que ce n'est pas ça le sujet. Moi, je suis pour une gauche qui n'est pas honte de ce qu'elle est, qui ne renonce pas à changer les choses et qui effectivement protège ceux qui ont besoin d'être protégés le plus. Et on a une majorité de la population qui a besoin effectivement d'être protégée. Ça a été rappelé par
1: la justice sociale.
2: Par Romain. Le sujet n'est pas de savoir si on est pour ou contre l'entreprise. On est pour savoir si c'est l'économie qui doit guider le politique ou l'inverse. Ben moi, je pense que c'est le politique qui doit donner le là. Et qu'à un moment donné, effectivement, quand les puissances économiques sont trop gourmandes, quand elles détruisent la planète, quand elles reviennent sur les droits sociaux, le politique à gauche doit être là pour dire stop et on fait autrement. Effectivement, on protège nos concitoyens, on donne des droits, parce que le progrès social, le progrès humain, c'est avoir plus de droits, c'est aller vers l'égalité, c'est aller vers la justice sociale. Et Mitterrand, de ce point de vue-là, effectivement, a un héritage qui est assez terrible. Cette gauche-là, elle a oublié tous ses combats. Enfin, en tout cas, une partie de la gauche a oublié ses combats.
1: Voilà, c'est tout ça un des paradoxes de François Mitterrand, qui était un pur politique, et je ne crois pas que l'économie, c'était vraiment son dada. Romain Cugive, on a parlé des affaires. Alors, vous qui admirez tant cet homme, son amitié avec René Bousquet, comment vous vous débrouillez avec ça?
3: Alors, je vais vous répondre. D'abord, avant d'admirer l'homme, et je l'ai dit en ouverture, j'admire son bilan. Et quand vous dites, est-ce que François Mitterrand nous laisse une gauche qui est pas de gauche...
1: C'est l'homme politique aussi.
3: Veuillez m'excuser, mais je le redis.

0: Oui, puisque hein, la pédagogie, je parle sous le contrôle de Myriam Martin, mais la pédagogie, c'est l'art de la répétition aussi. Il me semble quand même qu'une gauche qui fait les 39 heures, qui fait la cinquième semaine de congé payé...
1: Moi, je parle d'aujourd'hui. Hein,
0: qui remet... Son legs, c'est avant tout son
1: vous
0: action.
1: Vous l'avez déjà dit, et je pense que tout le monde l'avait entendu.
0: Et je crois que c'est quand même quelque chose d'important. Vous savez, quand on part à la retraite à 60 ans au lieu de 65, hein, l'espérance de vie en bonne santé aujourd'hui en France, c'est 67 ans. C'est ça la vérité de nos retraités qui galèrent. Donc, bon, les affaires de François Mitterrand, c'est naturellement pas ça qu'on a envie de retenir de l'homme. Mais là aussi, moi, je n'aime pas en fait qu'on mélange tout. Et vous savez, on a déjà dans cette émission discuté d'un certain nombre d'affaires dont on parle. Moi, j'ai une règle, et je me permets de le dire puisqu'on est dans une radio appropriée, si je ne devais avoir qu'une religion, c'est celle de ne commenter que ce qui est jugé, parce que sinon on n'y arrive pas, hein, on n'arrive pas à tout commenter. Vous me parlez de René Bousquet. Bon, moi
1: il ne s'agit pas vraiment de juger, il s'agit plutôt de comprendre, je dirais.
0: Alors, oui, bon, lui s'en est expliqué sur René Bousquet. Moi, je ne suis pas là pour juger, je n'ai pas lu le livre de Péan, donc je ne peux pas développer ici l'ensemble de son argumentation. Je peux vous dire un mot de ce que j'en sais. Que dit Mitterrand ? Mitterrand dit il y a une haute cour qui fait mal son boulot. D'accord ? Mais il y a une haute cour qui juge. Qui juge René Bousquet ? Et qui dit quoi ? On vous enlève l'indignité nationale. On vous blanchit. Il y a le Conseil d'État, plus haute juridiction française, qui rend la Légion d'honneur à René Bousquet.
1: Là, on parle de l'immédiat après, enfin, les années 50. J'y viens.
0: Pendant ce temps-là, François Mitterrand voit, de ce qu'il en dit, à 12 reprises, souvent avec des gens d'ailleurs, c'est pas des tête-à-tête, hein, René Bousquet. Et il ne voit plus jamais René Bousquet, dit-il, à compter du jour où le Tout Paris, qui a reçu René Bousquet, parce qu'on parle de François Mitterrand, il était membre d'un conseil d'administration sur deux d'entreprises, il dirigeait l'une des grandes banques.
2: Il y a l'hypocrisie des autres aussi,
0: tout
2: ça,
0: le monde. Non, mais ce que je veux dire, c'est que si François Mitterrand s'est fait berner par René Bousquet, tout le monde, et tout Paris à l'époque, s'est fait berner de la même façon. Et que dit François Mitterrand sur cet ignoble personnage? Parce qu'il ne faut pas avoir une demi-seconde d'excuse, il faut être très clair. Mais il dit, le jour où je sais, c'est-à-dire en 86, je crois, 86-88, jusqu'à la mort de René Bousquet, je ne le vois plus jamais, je ne lui parle plus. Bon, moi, je me fais pas juge. Ce que je sais, c'est que c'est pas quelqu'un que j'aurais aimé avoir dans mes amitiés. Ça n'est pas quelqu'un qui était digne d'amitié et ça n'est pas quelqu'un qui était fréquentable. Le sujet est de savoir à quel moment les uns et les autres ont su. Je vous le dis, moi, j'ai du mal à croire, parce que vous l'avez dit, François Mitterrand, aujourd'hui, l'histoire le reconnaît, malgré une temporalité, mais qui est aujourd'hui très connue de tous. Mais François Mitterrand a été un véritable résistant. Mais moi, je ne crois pas que François Mitterrand ait pu fréquenter un homme comme René Bousquet en sachant ce que René Bousquet a fait, maintenant que nous le savons, depuis l'enquête des Klarsfeld. Je n'y crois pas. Mais je n'ai pas plus de capacité à vous convaincre que ma conviction profonde, de la même façon que je pense que l'inverse est difficile. Donc, voilà. Ça, c'est un sujet. L'affaire de Mazarine, veuillez m'excuser, mais par exemple, ça, je rejoins un peu ce que dit Myriam Martin, ça, c'est quelque chose qui m'indiffère. Je ne m'intéresse pas part-là de la complexité des hommes. Si le sujet, c'est de savoir ce qui a été fait pour la
1: Il y a une dimension politique. Les écoutes, c'est Mazarine. Donc, bon, aussi, la famille cachée, on s'en fiche. Les présidents des familles cachées, moi, je m'en fiche.
3: Ça passerait comme une lettre à la peau,
1: que des systèmes d'écoute d'Edwige Plenel, de tous les grands journalistes de l'époque, de Jean-Yves Dardenne, de Carole Bousquet.
2: Les écoutes sont absolument condamnables.
1: Mais c'est lié aussi, grandement lié à la protection. C'est Jean-Yves Dardenne qui l'a publié.
2: Voilà, quelle que soit la raison qui a donné lieu aux écoutes, de toute façon.
1: Oui,
2: entre nous,
1: sûr.
2: Voilà, les écoutes. C'est vrai, sujet, c'est les écoutes.
1: Le problème, c'est là où l'affaire Mazarine devient politique. La famille cachée, on n'a rien affiché.
0: La raison, à mon avis, de le placer encore à un autre niveau politique, c'est que il est une vérité, c'est que François Mitterrand a combattu comme. On est un certain nombre à le faire à gauche depuis l'avènement de la Ve République. Il a combattu les institutions de la Ve République. Il a écrit un livre superbe, Le coup d'État permanent, que j'adore. Vous savez que j'ai fait beaucoup de politique avec Arnaud Montebourg, qui a lui aussi été un fervent opposant de cette Ve République. Et là où moi, vous me demandiez ce que j'aimais bien de l'héritage de François Mitterrand et ce que je n'aime pas, c'est que François Mitterrand s'est parfaitement lové dans les institutions de la Ve République, qu'il a combattu. Et finalement,
1: qu'il a toujours nié,
0: cette œuvre-là de transformation, il avait le pouvoir. En 1981, de transformer la Ve République.
2: C'est le pouvoir qui l'a changé.
0: Et François Mitterrand, finalement, s'en est contenté. Il ne l'a jamais bouleversé, cette Ve République. Ça fait partie vraiment des éléments pour un sixiémiste comme moi.
2: Et comme moi, d'ailleurs.
0: C'est un élément très, très frustrant parce que là, on avait la possibilité.
3: Vous pensez qu'il l'a fait par souci d'apaisement ?
0: Je ne sais pas. Non, je pense en partie que une fois en responsabilité,
2: parce que c'est difficile,
0: il a voulu changer. Il a voulu changer aussi un certain nombre de choses. Et la Ve République.
3: On ne peut pas tout faire en même temps.
0: Oui, et puis la Ve République a un avantage, qui est celui de l'efficacité du pouvoir présidentiel. Oui, c'est-à-dire qu'il avait la capacité.
3: Il s'en est rendu compte
0: à transformer
3: en étant président.
0: La main. C'est la grande différence avec François Hollande. François Hollande. Et la Ve République, j'en attendais rien, j'en ai quand même été déçu, mais enfin, on n'en attendait rien. Il n'avait jamais fait œuvre de lutte contre les institutions de la Ve République. Voilà, ça fait partie des éléments déceptifs de François Mitterrand. Vous voyez combien je suis objectif, monsieur ?
3: Mais juste, bien sûr. Christian Autier, sur ce que dit Romain Cugy, la relation entre Mitterrand et Bousquet,
1: il y a deux jours.
3: Croyez-vous vraiment qu'il était.
1: Non, mais en fait,
3: il n'était pas au courant qu'il avait découvert
1: Jacques Attali, Yolaine Jospin, enfin, bien des gens à gauche ont dit ce qu'il y avait à dire sur cette histoire. Bon, voilà, tout le monde est au courant de ce qui s'est passé. Peu importe. Non, je reviendrai sur la Ve République. J'ai vu une séquence très intéressante il y a deux jours à la télévision. Je crois que l'interview date de 84 ou 85, où il y a une journaliste, je ne sais pas qui c'est, une journaliste femme qui interviewe François Mitterrand sur le titille sur ce justement. Mais alors, monsieur le président, est-ce que vous n'êtes pas quand même bien adapté à cette Ve République? Vous aviez publié le coup de. Et avec son aplomb phénoménal, il dit non, absolument pas. Vous savez, j'ai écrit le coup d'État permanent, je suis toujours dans cet état d'esprit. Pourtant, mais. Pouvez-vous me citer un seul exemple? Et là, ça me faisait repenser à cette séquence aussi hallucinante qu'on a vue des tas de fois à la télévision, où il est interviewé, évidemment pas par des journalistes français, mais par deux journalistes de la télévision belge, à propos des écoutes. Alors eux, ils y vont franchement. Et François Mitterrand leur dit, avec un aplomb là aussi incroyable, qu'il n'y a absolument pas eu d'écoute à l'Élysée, que c'était absolument un fantasme, et qu'il leur dit, écoutez là, comme ces gens ont le courage, enfin le courage non, ils font leur métier, ils reviennent à la question, et là François Mitterrand leur dit, je ne croyais pas qu'on allait tomber, je cherche pas à l'imiter, aussi bas, il fait les gestes de la main, il est dégoûté de cette fange qu'on soulève devant lui, cette blanche colombe,
0: dans une telle vilaine.
1: Et il termine l'interview, là, la caméra s'éteint, voilà, et ça aussi c'était. Voilà, c'était ça aussi François Mitterrand.
3: L'aplomb de François Mitterrand. Il y a une chose qu'on n'a pas évoquée jusqu'alors, je pense qu'il faut qu'on en parle, c'est la politique culturelle qui a été mise en place dans ces années 80. Alors, le maître d'œuvre, c'était Jack Lang. Qu'est-ce qu'il en reste aujourd'hui ? Moi, je ne sais pas. Est-ce que la culture n'est pas tombée dans le culturel, puis dans l'industrie culturelle, finalement ? Myriam Martin.
2: Alors, je ne sais pas si c'est que de sa faute, quand même, parce que c'est vrai que là aussi, il y a un bilan. Alors,
3: c'est certainement pas que sa faute.
2: Non, mais je veux dire, on ne peut pas mettre à l'actif de François Mitterrand toutes ces dérives qui sont venues après, parce que je pense qu'on n'a pas. On est effectivement dans une logique d'industrie culturelle, de consommation culturelle, etc. Je crois que ce n'était pas le projet au départ de François Mitterrand. Alors, il y a des choses qui sont très positives. Vous l'aviez rappelé d'ailleurs dans le déroulé de l'émission. Il y a quelque chose par contre, mais là encore une fois, c'est presque logique un petit peu avec la pratique de nos institutions. Hein. Vous savez, il y a des grandes œuvres qui ont été réalisées. Il y a aussi un côté vitrine. Hein. La culture aussi sert de vitrine au pouvoir politique. Et les grandes œuvres réalisées servent à ça aussi, à valoriser. Un septennat, un homme politique, un gouvernement, un pouvoir, etc. Mais après, il y a eu effectivement une volonté culturelle d'aller un peu plus loin que la culture telle qu'elle pouvait être pratiquée dans les années 70, un certain conformisme, certaines rigidités, qui étaient dénoncées par beaucoup de gens d'ailleurs. Moi, ce que je regrette en réalité, c'est que la logique libérale, elle s'est appliquée un peu partout. Et aussi sur... la volonté de faire de la culture un outil d'émancipation. On s'est arrêté en route, en fait. Et de ce point de vue-là, aujourd'hui, on se rend compte, et d'ailleurs par l'occupation des espaces de culture aujourd'hui, on se rend compte, en fait, que beaucoup d'acteurs de la culture aimeraient qu'on revienne à cette idée-là, d'une culture pour tous. D'une culture.
3: Donc vous pensez
2: est...
3: que la démocratisation de la culture a échoué?
2: Elle ne s'est pas faite complètement. Et on a une approche de la culture aujourd'hui qui est liée aussi, alors quand on parle d'une certaine culture, ce que vous disiez, à l'industrie culturelle, au marché, à une culture aussi élitiste, voilà, et une culture qui est insuffisamment développée auprès de l'ensemble de nos classes sociales, puisqu'une partie quand même en est privée. Les inégalités socio-culturelles, notamment se voient très tôt à l'école. Et c'est parce que la culture n'est pas accessible à tous. Et de ce point de vue-là, on a échoué. Il y a du travail qui a été fait, mais on a échoué. Il y a encore beaucoup de politiques à mener.
3: Christian Thier, vous, sur la politique culturelle, parce que ça a été quand même un axe très fort de ces septennats, qu'est-ce que vous en pensez? Quel bilan vous en tirez, vous qui êtes écrivain?
1: Ce que je trouve frappant, c'était effectivement aussi la dichotomie entre l'image, enfin les grands symboles de cette politique culturelle, que ce soit les années langues, donc la fête de la musique, oui. Le grand défilé de 89, le Goud, qui n'était absolument pas la tasse de thé de François Mitterrand, mais là aussi par intérêt, par démagogie, François Mitterrand laissait faire cela, alors que c'est un homme de culture. Culture traditionnelle. Après, moi, ce qui est
3: culturellement, c'est vraiment un homme du 19e quand même. Pour moi, il vient du 19e.
1: Oui, c'est sûr que la fête de la musique, c'était pas vraiment son monde. Mais la chose incontestable, c'est évidemment le prix unique du livre, oui. Qui est là pour le coup une mesure authentiquement socialiste ou communiste, enfin du moins dirigiste, j'allais dire, ou étatiste, et qui a permis de sauver la librairie française.
3: La libération des ondes, les radios libres.
1: Oui.
3: C'est tout de même.
1: Oui.
2: Vous voyez, même pour le 19e, il a fait des choses de ce point de vue-là.
1: Ouais. C'est parce que les radios libres, là aussi, il y a le tournant, et en 1983, ce formidable gisement des radios libres, oui. Ça devient énergie, amis du président. Et voilà.
3: Alors vous, Romain Cugy, vous devez trouver ça formidable, la politique culturelle sous François Mitterrand.
0: Je mets au défi quiconque, depuis le couple Mitterrand-Jack Lang, d'avoir ce niveau d'ambition culturelle-là. Plus largement, vous savez, si on parle de l'homme, on pourrait... prendre quelques instants aussi pour savoir ce qu'était Mitterrand profondément, quel type de président on avait, quel type de passion étaient les siennes. C'est aussi intéressant de savoir si notre président de la République, c'est pas simplement une question d'âge, qu'est-ce qu'il fait de ses loisirs. Vous savez ce qu'il faisait Mitterrand de ses loisirs? Il avait une passion que je partage avec lui, qui étaient les éditions originales. Et il passait des après-midi entières à aller dénicher les éditions originales des livres qu'il aimait. C'est une jolie passion. C'était un président qui a accordé à la culture, et là où je trouve Christian un peu cruel, c'est que je trouve justement que François Mitterrand est sorti avec la politique culturelle de sa zone de confort. Effectivement, François Mitterrand, il préférait Orsay et le Louvre au défilé de la fête de la musique ou à ce type de culture-là, chacun le sait. Mais je trouve justement que pour un homme du 19e, pour quelqu'un qui n'était pas tout jeune, pour quelqu'un qui venait du siècle précédent, avoir cette capacité intellectuel et politique, de se dire qu'on va sortir de soi, parce que c'est ça finalement, c'est
3: vous
0: sortir de soi.
3: Il ne faisait pas ça par intérêt politique, il n'y avait pas d'intérêt politicien.
2: Je pense qu'il y avait une ouverture
3: d'esprit. C'était une vraie ouverture d'esprit.
0: Mais je pense, et de toute façon, je vais vous dire, moi je ne crois pas aux responsables politiques, qu'ils soient de gauche ou de droite, et je ne le dis pas là spécifiquement pour François Mitterrand, on ne fait jamais les choses que par intérêt, strictement, stratégique ou cynique. Ouais. On a toujours, au fond de soi, quelque chose qui nous porte. Les plus grands libéraux de notre époque ne font pas ça que pour préserver leur intérêt. Je suis persuadé qu'ils sont persuadés que cela peut apporter à la société un certain nombre de choses, que le ruissellement existe, etc. Moi, ce que je critique, c'est l'analyse, mais ce n'est pas les raisons qui les poussent à faire ça. Moi je crois profondément que les gens sont sincères. Moi, je crois profondément à la nature humaine. Et donc, je pense que François Mitterrand et la culture, c'est tout à la fois la confrontation d'un certain nombre de cultures classiques. Et de toute façon, quand on avait un président qui était à ce point imprégné de culture classique, de toute façon, le pays tout entier en bénéficie. Mais c'est aussi une capacité d'ouverture et de dire, je vais sortir de moi. Et vous savez, sortir de soi, c'est pas forcément facile, singulièrement quand on fait de la politique, singulièrement quand on arrive aux plus hautes responsabilités. Et donc, je trouve que c'est plutôt un signe d'intelligence.
3: Ses goûts littéraires étaient très à droite. Vous avez remarqué ça, tout le monde?
0: Oui, j'ai remarqué. François Mitterrand.
3: Comment vous l'expliquez, ça?
0: Ah ben,
3: Là aussi, c'est l'ouverture d'esprit, alors.
0: Non, mais je.
2: Oui, mais je pense qu'on baigne aussi dans une ambiance familiale culturelle qui fait qu'on est aussi structuré par son histoire. Donc, moi, je suis d'accord avec Romain. Je suis pas sûre que. On est, alors, je pense que c'était quelqu'un d'assez cynique, mais de là à penser qu'il allait pouvoir instrumentaliser l'ensemble des mesures qui ont été prises sur la culture. On plaisante sur la fête de la musique, mais je vous assure que c'est quelque chose qui structure franchement le début de l'été festif chez plein de gens, des jeunes, des moins jeunes. C'est resté dans les mœurs, y compris avant cette volonté de convivialité autour de la musique.
3: Eh bien, on va terminer là-dessus. Je ne sais pas si la fête de la musique aura lieu cette année. Ça, fin de cette mêlée de l'info. Merci beaucoup à vous trois d'y avoir participé. Des débats passionnés et je l'espère passionnants pour nos auditeurs. Merci à Christophe Aubry pour la réalisation de cette émission. Podcast disponible dès ce soir. Rendez-vous la semaine prochaine. Très bonne soirée à tous.
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6: Bonsoir à tous, à la une de l'actualité. Le ministre de l'Intérieur est à Nantes au lendemain d'une fusillade mortelle. Un adolescent de 15 ans a été tué près d'un point de deal connu des policiers. Un garçon de 13 ans a été gravement blessé, mais ses jours ne sont plus en danger. Laurent Nunez dit ne rien vouloir lâcher dans la lutte contre cette violence.
7: La guerre que nous menons, elle est intraitable. Ici, évidemment, à Nantes, nous avons renforcé le dispositif de présence policière. Il restera en place, évidemment, le temps qu'il faudra ici pour sécuriser le quartier, évidemment. Je voudrais dire, et d'ailleurs, ce sont des effectifs CRS, notamment, qui sont engagés et que je veux saluer. Je veux dire aussi également que les investigations judiciaires partout sur le territoire national vont se poursuivre. Partout, nous allons continuer à démanteler des réseaux. C'est vrai aussi ici, à Nantes, au cas particulier, où l'an dernier, sont 9 réseaux qui ont été démantelés sur le département de la Loire-Atlantique, principalement à Nantes et à Saint-Nazaire. Et évidemment, on va continuer ce travail.
6: Laurent Nunez, tout à l'heure, à Nantes. L'animatrice Flavie Flamand annonce porter plainte pour viol contre Patrick Bruel. Les faits dénoncés seraient prescrits et le remonteraient à 1991 alors qu'elle était mineure. Les avocats du chanteur contestent fermement ces accusations. 3 enquêtes visant Patrick Bruel sont actuellement ouvertes à Paris, Saint-Malo et Bruxelles pour des faits présumés de violences sexuelles. Un début d'incendie s'est déclaré ce matin sur le site de la centrale nucléaire de Chinon. Le feu a touché un transformateur hors de la zone nucléaire avant d'être rapidement maîtrisé grâce au système automatique de sécurité. La production du réacteur numéro 3 a été stoppée automatiquement. Selon la préfecture, aucune conséquence radioactive n'a été constatée. Une nouvelle épidémie d'Ebola déclarée dans l'est de la République démocratique du Congo. Selon l'agence sanitaire de l'Union africaine, 4 décès ont été confirmés, plus de 240 cas suspects ont été recensés. Les autorités sanitaires africaines renforcent la surveillance aux frontières avec les pays voisins pour tenter de limiter la propagation de cette fièvre. Elle avait fait 34 morts en décembre dernier. Enfin, les sportifs russes et biélorusses pourront de nouveau concourir sous leurs drapeaux et hymnes nationaux en lutte. La décision a été annoncée par la Fédération internationale avec effet immédiat. Depuis le début de la guerre en Ukraine en 2022, les athlètes des deux pays participaient sous bannière neutre. Ce retour intervient après le feu vert donné par le Comité international olympique en vue des qualifications pour les JO de Los Angeles 2028. Voilà, c'est la fin de ce flash. Excellente fin de journée à tous.
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0: Chers amis, nous sommes ravis de vous retrouver pour une nouvelle émission de Thérapie Pop, l'émission qui explore avec vous la musique contemporaine des années 50 à demain. Comme à l'accoutumée, c'est de Gauthier que je suis accompagné pour la thérapie de cette semaine. Salut Gauthier.
1: Salut mon cher Théo, et j'essaie de régler tes problèmes de casque en même temps.
0: Merci. Tu les vois mes signes ?
1: Mais bien sûr.
0: Merci. Ah voilà, c'est beaucoup mieux, je te remercie.
1: Je suis content.
0: Et pour l'émission de ce jour, on va filer en Australie, mon cher Gauthier, à la rencontre d'un groupe, enfin d'une entité qui fait bouger la planète entière depuis le tube sorti en 2015 sur l'album Currents. Ce morceau s'intitule The Less I Know The Better et a donc été créé par Tame Impala. Nous allons découvrir au cours de cette thérapie comment ce morceau a définitivement transformé Kevin Parker, le pilier donc de Tame Impala, en figure majeure de la pop moderne, bien au-delà du rock un petit peu psychédélique de ses débuts. Mais si le ton du morceau est enjoué, on va découvrir que l'histoire qui se cache derrière ce tube est un peu plus triste. Avant tout cela, mon cher Gauthier, je te laisse nous dire qui se cache derrière le nom de Tame Impala, même si je l'ai un peu spoilé.
1: Tu l'as très légèrement spoilé, mon cher Théo, mais c'est pas grave, je vais faire comme s'il y avait un suspense. Ouais. Effectivement, Tame Impala, c'est pas tellement notamment Kevin Parker, c'est Kevin Parker. C'est le seul unique cerveau de ce groupe. Il compose, il joue, il produit, il mixe, il fait absolument tout. Il enregistre, effectivement, tu l'as dit très justement, en Australie. C'est le deuxième groupe australien qu'on fait de l'histoire de Thérapie Pop après les Jets. Et de temps en temps à Los Angeles, je le cite lui-même, I like working alone. Voilà, lui-même, ouais. T'expliquera que il a besoin de personne. Et c'est de constater que ça marche assez bien.
0: Plutôt bien, ouais, on le constate même d'ailleurs avec le dernier album qui est tout aussi efficace. Un carton. On va parler là d'un morceau qui se trouve sur l'album Currents, donc qui est le troisième album de Tame Impala. Et ce qui signifie qu'il y en a eu deux autres auparavant, Gauthier.
1: Oui, il y en a eu deux autres. Et Currents est très particulier dans la discographie de Tame Impala, puisque avant 2015, il s'était fait connaître ce groupe par deux albums qui étaient extrêmement psychédéliques, influencés par la musique des années 60-70, des albums qui étaient bons, mais qui se vendaient nettement moins que Currents et ce qui suivra par la suite, où là, justement, avec cet album, notre cher Kevin Parker va adopter un virage beaucoup plus synthé, pop, avec un peu même de funk, de disco, enfin, en gros, l'idée c'est j'arrête de faire du psyché que je vends pas, quoi que ça soit très quali ce qu'il faisait, et je me mets à quelque chose de beaucoup plus commercial et de beaucoup plus efficace, et un peu moins bon au global, puisque les deux premiers albums sont de meilleurs albums que tous ceux qui suivront après.
0: Certes, mais moins mainstream, certainement.
1: Ah, nettement mainstream.
0: Moins efficace.
1: Le portefeuille de Kevin Parker doit s'en ressentir.
0: Voilà. On l'a dit, Currents marque une rupture dans la discographie donc de Tame Impala, et c'est justement un album qui traite de ce type de choses, Gauthier. La rupture, le changement.
1: Oui, tout à fait. Et tu le disais dans cette chanson qui pourtant sonne Guillerette. J'ai mis un accent à Guillerette, mais Guillerette.
0: Oui.
1: Oui, on est Toulousain. Hein, qu'est-ce que tu veux? On va pas se lamenter. Voilà, on va pas se refaire. Effectivement, c'est un album de transformation musicale, mais aussi pour Kevin Parker à titre personnel, puisque derrière, pour lui, il y a une séparation amoureuse. Il le dira lui-même à NME, au magazine NME, Every song is about the same thing. Change, falling out of love, becoming someone else, etc., etc. Donc, comprenez, cet album parle de changement, de tomber amoureux, d'être quelqu'un d'autre, etc. Et la chanson d'aujourd'hui, mon cher Théo, mais on y reviendra, parle tout particulièrement des relations hommes-femmes lorsqu'il s'agit de sentiments.
0: Et on va justement parler de ce morceau, donc celui dont il est question aujourd'hui, c'est, je le rappelle, The Less I Know, The Better. Comment est-ce qu'il est né, Gauthier ?
1: Une ligne de basse.
0: Tout simplement.
1: C'est la ligne de basse qu'on entend dès le début de la chanson, ouais. Qui est, il faut le dire, assez exceptionnel. Quand tu as ça qui sort de tes doigts un matin, je pense qu'il n'y a pas besoin de faire tellement plus. Donc il va construire toute la chanson autour de cette ligne de basse qui se développera après petit à petit, et qui est la ligne de basse volontairement répétitive. Alors certains journaux disent simple, non, elle a tout sauf simple, ouais. Cette ligne de basse, mais elle est répétitive, obsédante, il la joue inlassablement jusqu'à ce que le morceau, on va dire, se déploie, mais vraiment toute la chanson est conçue autour de ces premières notes qu'on entend dès le début.
0: Et elle se répète, exactement, et elle est surtout magistrale, il faut encore le dire.
1: Ouais,
0: vous l'entendrez dans quelques instants.
1: Les spécialistes diraient qu'elle est McCartneyenne.
0: Écoute, Kevin Parker et McCartney apprécieront l'un et l'autre. Le narrateur est jaloux, donc bah oui, parce que je reviens donc sur l'histoire, la trame de cette chanson. On a un narrateur qui est jaloux, qui induit la présence d'une tierce personne. Tu nous présentes les protagonistes de ce vaudeville, Gauthier.
1: On parle d'amour, hein, on l'a dit. Kevin Parker vient de passer une séparation sentimentale, une séparation. Et quoi de plus évident que le triangle amoureux de la jalousie dans une relation amoureuse ? On a le narrateur. Hein, qu'on suppose être très largement notre cher Trevor Parker.
0: Kevin Parker,
1: excuse-moi, Trevor arrive après. Il y a une fille Théo, dont je te renvoie au clip que tu aimes tant, et un dénommé Trevor, représenté, qui est devenu un personnage culte de mime quasiment sur Internet, une espèce de sorte de gorille,
0: ouais.
1: C'est un gorille, carrément. Et Trevor est bien évidemment cette entité très virile, entre guillemets, c'est pour ça qu'elle se gorille, qui essaie d'arracher la fille au narrateur qui est éperdument amoureux. Voilà. C'est assez classique comme thème.
0: Ouais.
1: Mais il y a assez peu de rockers qui ont inventé des grandes...
0: voilà. Mais très efficaces.
1: Très efficaces.
0: On se l'écoute
1: dès maintenant, mon cher Théo, avec grand plaisir, avec cette petite ligne de basse à piquer d'un ton.

0: Tu l'aimes bien, Théo, cette chanson?
1: Écoute, Gauthier, je crois qu'on est tous d'accord pour dire que ce morceau est une bombe musicale qui continuera longtemps à tourner sur les platines. Hein, en tout cas, les nôtres. Tu peux nous parler rapidement de ce que l'on trouve rapidement, hein, Gauthier?
2: On l'a déjà dit, donc ça sera très rapide. Effectivement, la différence avec les albums précédents de Tamim Pala, c'est que là, on est sur des sonorités beaucoup plus funky, simples, hypnotiques, presque. Alors, il y a quand même toujours, pour ceux qui aiment la musique psychédélique, ils noteront que même dans la façon d'enregistrer la voix avec toutes ces réverbes, etc., il y a quand même une culture, et puis la montée progressive, il y a quand même une culture psychédélique, entre guillemets, mais effectivement, qui lâche complètement. Et puis Théo, on l'a compris, c'est de la jalousie, de l'humiliation, du désir, refus de les réalités, puisque la chanson de Less I Know The Better, c'est bien évidemment je ne veux pas voir la réalité, parce que comme ça, ça m'évite la douleur, moins j'en sais. Mieux je me porte.
1: C'est un morceau qu'il est difficile de rapprocher d'un style en particulier, Gauthier. Si tu devais te plier à l'exercice, tu dirais quoi?
2: J'en sais rien du tout. C'est un mélange, fait encore une fois, entre un mec qui a indubitablement une vraie culture psychédélique, une vraie connaissance du rock des années 60, et qui passe tout ça dans une espèce de bouillabaisse beaucoup plus récente. On pourrait aller chercher les références électropop des années 2000, etc. Quasiment même du Daft Punk, si tu veux. C'est une version très réactualisée, très moderne de ce qu'aurait pu être de la musique psychédélique qui se vend, puisque la musique psychédélique quand même était connue pour assez peu son nombre.
1: Marché de niche. On est d'accord, Gauthier, pour dire que ce morceau est devenu un succès phénoménal, tant critique que public.
2: Oui, plus d'un milliard de streams. Je suis allé vous regarder en préparant l'émission. C'est des centaines de millions de vues sur YouTube, ce qui est quand même pas piqué d'un ton pour du rock. Pitchfork le classera parmi les meilleurs morceaux de la décennie, et Dieu seul sait comme c'est vrai. Et le clip, Théo, on l'a dit, mais on y revient, est devenu absolument iconique pour son personnage féminin délicieusement ravissant. Pour cette mascotte de gorille qui représente tous ces quarterbacks ou ces sportifs qu'on a détestés quand on était au collège parce qu'on avait peur qu'ils nous piquent nos meufs, les cheerleaders, tout ça dans une espèce d'ambiance de collège américain, voilà, quelque chose de très iconique. Kevin Parker dira qu'il voulait que ça soit comme une espèce de high school nightmare, c'est-à-dire, encore une fois, je pense que c'est un peu la vision de tous les gars qui avaient des copines mais qui n'étaient pas les rois du lycée.
1: Du lycée.
2: Voilà, absolument.
1: Presque à chaque fois, Gauthier, l'auteur ne s'attendait pas à ce que son morceau devienne un tube.
2: Ouais, je vais commencer à les accuser de fausse modestie, tout simple. Parce qu'il dira lui-même que la chanson était trop simple, il ne pensait même pas la mettre sur l'album. Donc, Kevin, là, il faut arrêter de déconner. Je pense que tu te fous doucement de notre gueule, surtout vu les ventes de tes précédents albums qui n'étaient pas non plus absolument hallucinants. Et si c'est la vérité, tu es très con. Parce que bien évidemment que la chanson méritait une diffusion sur son album, de devenir un single. Et elle a fait connaître Kevin Parker pour quelque chose qui n'était pas initialement son travail premier, c'est-à-dire producteur, puisqu'il a réussi à faire cette synthèse moderne, entre guillemets, de la musique psychédélique des années 60, ce qui a attiré l'attention de grands artistes. On parle quand même de Lady Gaga, de Rihanna, de Travis Scott, qui sont après allés le contacter pour qu'ils deviennent le producteur de leur prochain album.
1: C'est pas rien comme nom, quand même.
2: Ce qui a dû rajouter un billet sur un billet, mon cher Théo.
1: Et si l'album Currents devient un classique des années 2010, c'est bien grâce donc à sa chanson clé.
2: Mais même quand tu demandes à Tamim Pala, quand tu demandes aux gens est-ce qu'ils connaissent Tamim Pala, généralement ils connaissent celle-là et éventuellement Dracula, qui est sur le dernier album, qui a fait un sacré petit hit. Ouais. Et sur l'album encore précédent, il y en avait une aussi qui avait cartonné. Enfin, il est rentré dans ça, c'est-à-dire qu'il crée des albums maintenant avec des machines à hit. Et il y a toujours 2-3 tubes sur l'album et puis basta, quoi.
1: L'émission touche à sa fin, chers amis. Vous l'aurez compris, on aime ce morceau de Tamim Pala et au vu de son succès, nous ne sommes pas les seuls. Sachez que nous aurons le plaisir de vous retrouver dès la semaine prochaine pour une nouvelle thérapie et nous vous parlerons de William Scheller. Tiens, ça changera. 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Une très belle semaine à vous, une très belle semaine à toi, Gauthier.
2: Salut, mon cher Théo.
1: Salut, salut.
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0: Bonjour, bienvenue dans notre musée imaginaire, 36e émission. Nous allons aujourd'hui parler de Johannes Vermeer. Vermeer, c'est un peintre majeur du siècle d'or hollandais, est né à Delft en 1632. Il meurt en 1675 dans cette même ville à l'âge de 43 ans. Et sa vie tient presque tout entière dans une seule ville. C'est une ville intime, traversé par des canaux, des églises, intérieurs bourgeois, beaucoup d'ateliers, beaucoup de marchands d'art. Et Vermeer appartient au siècle d'or néerlandais, qui est une période de l'histoire des Pays-Bas, comprise entre 1584 et 1702, qui voit la République des Provinces Unies être la première puissance commerciale du monde. Et l'élite hollandaise, en réponse à leur statut social, va exiger un art qui reflète leur image. Les peintres, en ce début des années 1650, réalisent ainsi des scènes de genre idéalisées de la vie privée. La peinture donc hollandaise du XVIIe siècle aime les scènes de genre, les intérieurs, les natures mortes, les paysages, les portraits, et Vermeer va reprendre ces genres. Peu de tableaux, 35 à 37 tableaux qui lui sont attribués, peintre célèbre, mais difficile à saisir, surnommé le Sphinx de Delft. Le père de Vermeer est lié au commerce textile, puis à celui de l'art, et Vermeer va rencontrer en 1653. Vermeer rentre en 1653 dans la Guilde de Saint-Luc, qui est une organisation professionnelle des peintres. Il va épouser Katharina Bonn, issue d'une famille catholique, alors que les Provinces Unies sont officiellement protestantes. Ces scènes d'intérieur appartiennent à une culture où l'objet, la lumière, la lettre, la balance, la musique vont être très importants. Le silence apporte un caractère méditatif. Il travaille lentement, il vend un cercle restreint de collectionneurs. En 1675, à sa mort, sa famille est endettée, son nom disparaît peu à peu et au 19e siècle, on le redécouvre et on va l'installer parmi les grands maîtres de la peinture. Dans ces scènes d'intérieur, presque toujours, une fenêtre à gauche introduisant le monde extérieur, la lumière vient du dehors, naturelle, exceptionnelle. Nous avons avec lui des compositions très construites, très fermé, géométrie d'une très grande précision, des cartes au mur, des carreaux au niveau du sol, les rideaux, les instruments de musique, extrême précision du détail. Beauté simple du quotidien, peinture de l'intime qui nous retient. Beauté simple du quotidien, peinture de l'intime qui nous retient. Les actions simples semblent protégées par un secret. Alors les œuvres les plus célèbres, la laitière en 1660, que vous connaissez, une servante verse du lait dans un récipient, tout semble immobile, construction silencieuse, sujet humble, mais comme un instant solennel. La jeune fille à la perle capte la lumière, et vous savez que la perle est le symbole de la pureté et de la séduction. On fait un tableau remarquable vu de Delft. Autre tableau, l'astronome, qui est au Louvre, geste suspendu de l'astronome au-dessus du globe terrestre avec les constellations, sur la table, compas et astrolabe. Le géographe, autre tableau, portrait de la jeune fille au chapeau rouge, au National Gallery à Washington, un tableau que j'ai eu la chance de voir. C'est un tableau remarquable, où on voit une jeune femme se retourne sur sa chaise, nous regarde par-dessus son épaule, peau en fourrure castor feutré, extravagant, qui symbole peut-être aussi de la culture économique d'échange, de commerce de ces régions néo-hollandaises. Ces larges bords du chapeau projettent une ombre sur la partie supérieure du visage. Seule la pointe du nez et une partie de sa joue gauche captent la lumière. Boucle d'oreilles en perles, très caractéristique chez Werner. On voit des lèvres expressives, légèrement entrouvertes, laissant deviner quelques dents, reflets blancs sur la lèvre inférieure, donnant une impression d'humidité de la lèvre. Tenue bleue de la jeune femme, avec des reflets jaunes pour les plis, une tête de lion sculptée à chaque extrémité de la chaise. Autre tableau, l'art de la peinture, où on voit un peintre de dos devant son modèle. Pour préciser, on va dire qu'on associe souvent Vermeer à la caméra obscura. La caméra obscura, c'est cette chambre noire qui permettait de projeter la lumière reflétée par des objets sur une surface lisse. Et aujourd'hui, nous allons étudier de manière peut-être plus intime un tableau intitulé « Lettre d'amour » par Vermeer. Tableau de 30 à 47 cm, 1767-1768. C'est une scène de genre, d'intérieur. Le sujet, la remise d'une lettre d'une servante à sa maîtresse. Lieu action, c'est l'intérieur d'une maison hollandaise. Ordonnance généralisée. La première pièce est un espace sombre, cadrage rapproché, resserré, qui met le spectateur en voyeur. La deuxième pièce, où se situe l'action, on voit une pièce qui est éclairée. La maîtresse de maison est assise, de face. Robe jaune, avec un haut en fourrure, certainement de l'hermine, un collier de perles, boucle d'oreille, coiffure d'un bonnet blanc, la main gauche tient une mandoline ou un luth, et la main droite tient une lettre, la fameuse lettre. L'expression du visage, c'est un effet de surprise. La servante est debout, de face, derrière sa maîtresse, avec des couleurs beaucoup plus ternes dans ses vêtements, plus froides, juste au corps marron, jupe bleue, tablier blanc, bonnet blanc. Main à gauche repliée sur la taille et le bras droit étendu vers le bas. Elle sourit, montrant une certaine complicité avec sa maîtresse. Les objets dans son tableau sont très signifiants. On trouve deux tableaux dans ce tableau. En bas, une marine, une mer agitée. La mer agitée, c'est le symbole de la passion. Et en haut, un paysage. À côté, une cheminée monumentale, le feu. Feu, synonyme de passion. La mandoline, aussi instrument d'amour. D'autres objets, comme les travaux d'aiguilles, nous avons un bac à linge, coussin à broder, ce sont des tâches nobles liées à la maîtresse de maison. Pour la servante, le balai, une paire de souliers, le vrai sujet du tableau, ce sont les dangers de l'adultère. Dans la peinture hollandaise, le jaune est la couleur des amoureux, mais aussi celle des prostituées. Dans la pièce première pièce, numéro 1, la lumière est sombre. Par contre, la pièce numéro 2, lumière naturelle venant d'une fenêtre à gauche, hors champ. Les couleurs, la palette est froide, sauf au centre. Les touches, touches fondues avec forme ouverte. On appelle forme ouverte lorsque non encadrée par des traits. L'espace dans ce tableau, on trouve une perspective scientifique, un tableau très construit, composition ouverte et à la fois fermée, statique horizontale et verticale, ligne oblique rétablissant l'équilibre. Tout est au service du sujet. Dans le deuxième plan, à gauche, on voit donc une carte géographique sur les murs qui nous renvoie à la politique économique des provinces hollandaises. À droite, une chaise avec sur l'assise des partitions. Sur le dossier du linge, en haut, le drapé d'un rideau. Donc c'est une œuvre exceptionnelle de cet âge d'or hollandais, très significative. Ce tableau nous présente une histoire dont il est difficile de percer le mystère. C'est une œuvre énigmatique qui nous renvoie à notre imaginaire. Question, est-ce vraiment une lettre d'amour? Et si oui, quel est l'auteur? Un mari? Un amant? Point d'interrogation. Donc, Vermeer, c'est la lumière, c'est le silence, le seuil. La lumière, dans ses tableaux, elle structure l'espace, donne aux choses leur signification. Le silence, les figures sont absorbées comme retirées du monde. Le seuil, tout semble se jouer entre deux états. Avant ou après la parole, avant ou après la lettre, avant ou après la musique, avant ou après le retard. Chez Vermeer, les femmes ne posent pas toujours pour nous, elles existent, elles lisent, elles pèsent, elles écrivent, elles jouent, elles attendent. Certes, Vermeer peint le quotidien, mais il le retire de l'usure du quotidien. Intensité métaphysique du banal, il nous apprend aussi à regarder ce que nous traversons trop vite. En conclusion, il raconte l'instant où le monde se tait, et dans ce silence, quelque chose continue à nous regarder. Voilà, je vous renvoie donc à tous ces tableaux dont nous avons parlé, en particulier le dernier que nous avons fait une étude de plus rigoureuse un petit peu, à savoir Lettre d'amour à Vermeer. Bonne journée à vous, bonne continuation.
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1: Bonjour tout le monde.
2: Bonjour et bonne semaine.
1: Et bonne semaine et puis bonne cuisine. Je vous propose d'écouter Annie.
2: Voilà. Alors, je vais faire un menu pour un soir.
1: Très bien.
2: Quand on ne sait que faire quelquefois. Soupe, une soupe violette fraîche.
1: Ah.
2: Il n'y a pas de violette, mais vous pouvez en mettre par-dessus pour au dernier
1: violette,
2: moment.
1: Violette, quelle drôle d'idée.
2: Alors, un oignon rouge haché.
1: Ah, d'accord.
2: Une carotte coupée en petits morceaux. 350 g de betterave épluchée et coupée en deux. Fraîche, pas cuite, hein.
1: Cru,
2: pardon.
1: Non,
2: une pomme granny. Oui. Ou une autre. Mais il la faut un peu acide, hein.
1: La granny, pour ça, elle est bien. Parce qu'elle
2: voilà.
1: Est
2: pelée et pépinée, coupée en dés. Il vous faut 1 litre d'eau, 2 cuillères à soupe d'huile d'olive, 1 yaourt nature pour la... Pour la garniture.
1: Pour le velouté.
2: Voilà. Il faudra une fleur de sel, si on fait ou on ne fait pas. Hein. Et un peu de poivre. Alors, vous allez commencer par chauffer l'huile, bien sûr. Il faut un peu d'huile. Et cuire l'oignon et la carotte 15 minutes à couvert. En remuant pour ne pas cramer, surtout. Hein.
1: Ah oui, parce que sinon...
2: Alors, à un moment donné, vous allez ajouter les betteraves... plus la pomme, et vous allez poursuivre la cuisson, allez, 15 minutes à couvert.
1: Oui.
2: Alors, déjà, on a dit, il y aura l'oignon, les carottes qui auront cuit 15 minutes. Vous allez ajouter les carottes. Alors, les carottes, oui, coupées en petits morceaux. Et la betterave aussi, coupée en dés. Hein, voilà. Alors, j'ai bien dit, en tout, ça va 30 minutes. Enfin, vous voyez, vous surveillez.
1: Il faut que ce soit bien cuit quand même.
2: Voilà. Alors, vous allez verser l'eau à ébullition au-dessus pour laisser mijoter, alors avec le couvercle entrouvert, jusqu'à ce que les betteraves soient cuites, c'est important. Et
1: oui.
2: Il faut qu'elles soient tendres, parce qu'elles sont crues au départ. Et ça cuit assez longtemps, là.
1: Ça cuit un moment.
2: Il faut faire attention, ouais. Et alors, à ce moment-là... Quand les betteraves seront à point, vous allez mixer jusqu'à, bien sûr, toujours consistance voulue. Alors moi, j'enlève toujours du jus, du bouillon, quitte à le rajouter pour ne pas avoir de la flotte. Voilà. Et alors, au moment de servir, vous allez garnir chaque assiette, si on veut, de volutes de yaourt. C'est-à-dire, on envoie des...
1: Avec la cuillère.
2: Avec la cuillère,
1: on fait
2: envoie. Voilà.
1: Des fantaisies.
2: Ça fait, voilà. Et la betterave donne de la couleur, et c'est pour ça qu'on appelle cette soupe violette.
1: Ah, d'accord.
2: Voilà, mais ça ne vous empêche pas d'y mettre des fleurs de violette par-dessus. Vous savez que vous pouvez...
1: Les consommer.
2: Alors, je reprends peut-être.
1: Oui, les ingrédients.
2: Pour 4 personnes. Un oignon rouge haché. Une carotte coupée en petits morceaux, 350 g de betterave épluchée coupée en dés, voilà. Une pomme granny, 1 litre d'eau, 2 cuillères à soupe d'huile d'olive, 1 yaourt nature pour la garniture, un peu de fleur de sel et du poivre, voilà.
1: Et vous savez pour le fun qu'il existe des carottes violettes.
2: Oui, j'ai vu ça.
1: Et elles sont très bonnes.
2: Ouais. Il y en a des blanches aussi.
1: Il y en a des blanches et des jaunes, mais les violettes sont très bonnes.
2: Assez curieux, oui. Voilà, bon, et bien écoutez, peut-être de la musique, Hélène.
1: Voilà, il faut digérer la soupe.
2: Hélène doit avoir ça sous le coude.
1: Alors, sous le coude, j'ai Norah Jones, Carry On.

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1: Alors Annie, est-ce que tu as la suite?
2: Oui, nous allons faire une omelette, on a dit que c'était pour un soir, aux fanes de radis.
1: Ah oui?
2: Si vous ne les mettez pas dans la soupe, moi je les mets sur l'omelette. Pour 4 personnes. Alors, ça dépend de la faim des gens.
1: De l'appétit.
2: 8 œufs, moi j'en mettrais 6. Parce que, enfin bon.
1: Non, 2 par personne.
2: Oui, il faut ça. Normale, bon, sinon. D'accord, alors 8. Voilà, 50 grammes de parmesan. Et une belle poignée de fanes de radis, extra fraîches, hein, bien sûr, chez vous, du jardin. Quelques baies roses, 2 cuillères à soupe d'huile d'olive et du sel et du poivre. Alors, bien sûr, vous allez laver et sécher les fanes de radis. Dans un plat creux, bien sûr, vous allez casser les œufs et les battre vigoureusement. Vous allez y ajouter 10 centilitres d'eau, une cuillère à soupe d'huile d'olive, un peu de sel et beaucoup de poivre, pour ceux qui aiment. De Sichuan, qui aiment peut-être.
1: Ah oui, il est bon.
2: Voilà. Alors, dans une poêle, vous allez faire chauffer l'autre cuillère à soupe d'huile, puisqu'il y en a 2 dans la recette. Lorsqu'elle est bien chaude, vous allez y verser les œufs battus, puis vous allez y déposer dessus les fanes de radis, sur le dessus. Et vous allez ajouter, voyons, quelques copeaux de parmesan. Vous allez laisser cuire 5 à 7 minutes. Et restez attentif à la cuisson, hein. Surtout si vous aimez l'omelette baveuse.
1: Oui, elle est moins sèche si elle est baveuse, elle est meilleure.
2: Voilà. Alors vous allez y écraser quelques baies roses que vous allez parsemer d'ici là. Ça fait joli, cette couleur. Et vous allez déguster, c'est tout simple.
1: C'est tout simple, c'est très bon.
2: Ouais. Et alors, il y a quand même cette fraîcheur avec les feuilles de, les fanes de radis. Alors je reprends les ingrédients pour 4 personnes, 8 œufs. 50 g de parmesan, une belle poignée de fanes de radis extra fraîches, quelques baies roses, 2 cuillères à soupe d'huile d'olive et du sel et du poivre. Tout simple.
1: Tout simple et très très bon.
2: Voilà.
1: Et je vous propose d'écouter les choristes Caresses sur l'océan.

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2: Alors Annie, un petit dessert pour clôturer ce bon repas.
3: Oui, c'est un repas pour le soir. Alors, pamplemousse rôti, on n'y pense pas.
2: Ah ouais, bonne idée. Voilà.
3: Alors pour 4 personnes, 4 pamplemousses roses, 8 cuillères à soupe de miel liquide,

0: que nous pouvons remplacer, Hélène m'a dit.
1: Du sirop d'agave ou du sirop d'érable.
0: Voilà. 50 g d'amandes effilées. Alors, vous allez commencer à préchauffer votre four, position grill. Alors, vous allez quand même nettoyer un peu les pamplemousses, hein, la peau, voilà. Et vous allez les couper en deux à l'aide d'un petit... Vous le connaissez, le petit couteau à dents, justement, oui, pour bien détacher les quartiers.
1: Oui, un peu recourbé pour bien détacher.
0: Voilà, et en les maintenant en place, surtout. Hein, voilà. Alors, vous allez poser ensuite les demi-pamplemousses dans un plat à four. Vous allez répartir, bon, dans la recette c'est du miel, mais vous pouvez mettre, comme Hélène nous a dit, du sirop d'agave. Alors, vous allez répartir le miel au-dessus et vous allez enfourner 10 minutes jusqu'à ce que le dessus caramélise sans brûler. Vous le surveillez surtout, hein. Alors, pendant ce temps, dans une poêle sans matière grasse, vous allez faire griller en surveillant les amandes effilées. Alors, vous allez les laisser refroidir et avant de servir les pamplemousses tièdes, vous allez les saupoudrer d'amandes grillées. Alors, voilà, je reprends les ingrédients et c'est léger, vous verrez, vous allez dormir tranquille après.
1: Ah, ça, c'est bien. C'est pour moi qui ne dors pas bien.
0: Voilà. Alors, on a dit pour 4 personnes, 4 pamplemousses roses, 8 cuillères à soupe de miel liquide, 50 g d'amandes effilées. Voilà. Voilà, et bonne
1: semaine.
0: Semaine.
1: Voilà, au revoir à tous.
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1: Que cherchent nos jeunes aujourd'hui et qu'est-ce qui peut les amener à devenir ce qu'ils cherchent à être? Pour ma part, et en tant qu'adolescent, je pense que les jeunes de nos familles cherchent à faire leurs preuves et à acquérir la confiance de leurs aînés. Pour cela, nos enfants doivent apprendre à devenir des jeunes gens fiables sur lesquels on peut compter. C'est la voix de l'engagement qui parle à leur oreille en disant « Démontre qui tu es par ce que tu fais ». Et c'est la voix de l'engagement qui les mène à se mettre au service des autres et de Dieu. À l'heure où nous pouvons être en passe de s'égarer face à tous les changements instantanés et autres futilités de notre vie quotidienne, il est bon de garder une direction et de trouver le courage de marcher droit. L'encourage d'un jeune auprès de sa famille, c'est de toujours donner le sourire et sa joie. Un jeune engagé, c'est celui qui va servir et aider les autres, que ce soit les plus jeunes dans le cadre du scoutisme ou des patronages de paroisse, ou bien ses frères dans le besoin ou la solitude par des maraudes ou des visites de maisons de retraite. Tous ont la possibilité de donner la joie autour d'eux, la joie du service spontané comme celui de l'engagement sur le long terme. On ne compte plus ceux qui servent l'autel ou bien font de la musique pour leur paroisse. Plus qu'utile et bénéfique, ces engagements sont beaux à voir, car c'est la marque d'une jeunesse qui préfère courir que traîner des pieds, chanter que râler et rire plutôt que souffler. Nous avons besoin d'une jeunesse dynamique et enjouée, qui s'engage au quotidien pour aider les autres, comme elle servira demain sa communauté, son pays, son Dieu. Je m'appelle Ignace, j'ai 16 ans et c'est le scoutisme qui m'apprend à vouloir m'engager auprès des autres. Au sein des guides des scouts d'Europe, mouvement auquel j'appartiens, tout scout qui prononce sa promesse s'engage à mieux servir Dieu et son prochain. Comme certains, je chemine aujourd'hui vers un engagement plus personnel, par lequel je souhaite me dépasser et m'accomplir, être prêt à servir en toutes circonstances. Au travers de différents tests, nous apprenons à développer nos techniques et nos capacités et à nous mettre au service régulier des autres par esprit missionnaire. Car il y a plus de bonheur à donner qu'à recevoir. Et à la suite du Christ, tout jeune doit gravir le sentier de l'idéal qui le mène à Dieu dans la vertu et la charité. Et c'est en cela que les jeunes formeront une jeunesse forte et engagée.

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0: Bonsoir, je suis heureuse de vous retrouver ce soir sur KTO, dans Lumière intérieure, où nous avons la joie et l'honneur de recevoir le journaliste et l'écrivain Sorge Chalandon. Bonsoir, Sorge Bonsoir. Chalandon. Merci de nous rejoindre sur KTO. Vous êtes journaliste, vous avez été 20 ans journaliste de guerre à Libération. Mmh. Mmh. Vous avez reçu le prix en 88,
1: Albert Londres.
0: Oui. Et votre premier livre, c'est Le Petit Bonzi aux éditions Grasset. Mm-hmm. Peut-être c'est ça dont on a envie de vous parler en premier.
1: 2005.
0: Ce petit enfant bègue de la banlieue de Lyon, c'est vous, Sorge Chalandon?
1: Alors non seulement c'est moi, mais comme j'étais bègue effectivement, je voulais écrire un livre sur le bégaiement, sur la violence du bégaiement sur un enfant, sur c'est le seul handicap qui fait rire en fait. Donc qu'est-ce que c'est qu'être enfant et être bègue? Et je savais pas encore que ce livre-là ouvrirait d'autres livres qui sont refermés maintenant avec le livre de Kells. C'est-à-dire que je pars de l'enfance. Il y a eu plein de choses entre-temps, l'Irlande, etc., la guerre. Mais je savais que, je pourrais appeler ça le livre de Sorge, a commencé avec le petit Bonzi, le petit Sorge qui bégaye, et se terminait avec le livre de Kells, c'est-à-dire Sorge qui n'est plus le fils de son père, mais qui est le père de trois filles.
0: Ah, oui.
1: Toute la boucle était bouclée et elle se termine avec ce livre-là. C'est-à-dire que plus jamais, je le sais maintenant, plus jamais je n'aurai de fibre autobiographique dans mes romans. Soit je rentre dans la fiction pure, soit j'arrête.
0: Et le petit Bonzi, c'était un pari? Enfin, vous vous êtes dit, j'ai envie d'écrire sur cette...
1: Non, c'était pas un pari. C'était surtout pas écrire un livre, que sais-je, sur le bégaiement, par exemple, parce qu'on ne sait pas.
0: Oui.
1: Je voulais pas écrire... ce que je voulais, c'était raconter la violence du bégaiement chez un enfant. La violence de la création des mots. Lorsque les gens pensent que le bègue, il a pas assez de mots, ou alors dans certaines civilisations, on pense qu'il est fou parce qu'il n'arrive pas à parler. Et en fait, le bègue, il a trop de mots. Le bègue, il a trop de mots, c'est-à-dire qu'il faut qu'il ait des mots en réserve au cas où le mot ne sorte pas. Si le mot rouge ne sort pas, il faut avoir grenat, carmin, il faut avoir garance, il faut avoir pourpre. Et plein de mots qui remplacent le mot rouge, quitte à s'éloigner du mot, et on peut terminer avec jaune, parce que jaune est plus facile de dire que le R de rouge. Et c'est ça que je voulais faire. C'est-à-dire que les gens savaient que j'étais bègue lorsque j'étais jeune, lorsque j'étais au journal Libération, mais c'était un moyen de dire c'est comme ça. Et au lieu qu'on me dise tu es bègue ou tu as été bègue, faire un livre en disant je suis bègue, et alors ? Voilà.
0: Et au fond, vous dites même que c'est la source d'un talent. Avoir tous ces mots en réserve, c'est peut-être ça. Alors, qui fait que vous écrivez.
1: En tout cas, c'est bizarre parce qu'on me dit parfois que j'ai un style. Mais ce n'est pas un style lorsque j'écris. Ce n'est pas un style, c'est le style, ou alors c'est un style bègue. C'est-à-dire qu'il y a deux choses que le bégaiement m'a appris. D'abord, c'est le poids des mots.
0: Oui.
1: Comme les mots sont importants. Je t'aime, c'est énorme. Je t'aime beaucoup, reste plus rien. Donc il faut toujours aller à l'os de la phrase, à l'os du mot. Il ne faut pas jouer avec les mots, il faut les respecter. Tant que je respecte les mots, je ne bégaye pas. Deuxième chose que le bégaiement m'a appris aussi, c'est cette concision dans la phrase, que je sois en train de parler, l'oralité, ou alors en train d'écrire. Une phrase, je mets à l'abri derrière un point, je repars à l'assaut, je mets à l'abri derrière un point. Donc effectivement, tous ces mots-là sont un peu, alors c'est un peu guerrier comme image, mais sont un peu comme des soldats, et je suis un peu comme leur officier, et je demande aux soldats d'attaquer, et ils y vont, et les soldats qui ne peuvent pas attaquer, parce que le mot n'arrive pas, il faut que je trouve un autre mot, un autre mot, un autre mot.
0: Mais ça, le petit Sorge, il a appris ça tout seul ?
1: Il a appris ça tout seul, oui. Alors j'ai appris ça tout seul, pour une raison toute bête, c'est que je suis un gaucher contrarié. Beaucoup de becs de mon âge, donc je vais avoir 74 ans, beaucoup de becs de mon âge, nés dans les années 50, étaient des gauchers qu'on a contrariés. Contrariés dans la famille, comme moi. Mon père me frappait en disant c'était la main du diable. Donc, je ne sais pas où il a lu ça, où il a trouvé ça, où il a compris ça, mais en tout cas, c'était la main du diable. Et l'interdiction formelle était faite d'écrire de la main gauche. Et en classe, nous étions deux dans ma classe, j'ai un souvenir de CM1 ou CM2, où l'instituteur nous attachait, tous les deux gauchers, la main gauche à la chaise, avec notre tablier, pour nous obliger à écrire de la main droite. Et il se trouve que la majorité des gauchers contrariés de mon âge, garçons, pourquoi garçon, je ne sais pas, mais plutôt garçon que fille, sont des gauchers contrariés qui sont finalement droitiers aujourd'hui, mais ça a cassé quelque chose en eux et ils ont commencé à bégayer.
0: Donc plutôt vers CM2, alors.
1: Oui, c'est ça. Et le problème que j'ai eu, moi, c'est que le bégaiement, mon père pensait toujours, mon père qui était très particulier, qui était fou, qui était mythomane, qui est extrêmement violent, qui est mort en hôpital psychiatrique, mon père pensait que parce qu'il m'avait obligé à écrire de la main droite, je bégayais pour leur faire honte. Mmh. Donc, le mot orthophoniste, c'est un mot qui n'existait pas à la maison. Sorge se moque de nous, il bégaye devant tout le monde pour nous faire honte, on va le corriger. Et donc l'idée, c'était de corriger ce faux bègue qui se moquait de ses parents. Donc non seulement les uns riaient de moi, les professeurs, quand je parlais, j'ai un souvenir extraordinaire, et là c'était en quatrième ou en cinquième. Un professeur à Lyon, je bégayais comme ça, et il faisait alors chalandon. Le professeur faisait ça devant tout le monde qui riait. C'est d'une violence absolue. Et cette violence absolue m'a un peu entraîné parfois sur le chemin de la violence. C'est-à-dire que le seul moyen pour qu'ils se taisent, c'était
0: violence.
1: De les faire taire. Parce que je n'avais pas les mots. J'aurais tellement adoré dire à quelqu'un, écoute, moi je suis bègue, c'est vrai, mais toi t'es moche. Et peut-être que moi ça passera, mais toi j'en doute. J'aurais tellement aimé avoir la réplique.
0: Mais il n'y avait pas. Vous étiez brisé.
1: J'étais brisé, donc parce que je faisais, comme tous les gamins maltraités dans les cours de récréation, ben, je tapais. Et ça s'arrêtait, parce que les gens, finalement, au lieu de m'aimer, ils avaient peur, mais c'est pas que ça m'allait. Mais c'est que j'avais pas d'autres moyens. J'étais tellement isolé, tellement seul, tellement martyrisé par les autres, par mon père, par les professeurs qui ne comprenaient pas, que finalement j'avais l'absolue certitude qu'il fallait que je m'en sorte par moi-même, tout seul, comme un grand. Mais comme un grand désaxé, mais comme un grand quand même.
0: Vous êtes venu sur KTO en 2021, je crois.
1: Oui.
0: Et vous étiez au moment de la sortie de Enfant de salaud.
1: Oui.
0: Et la journaliste vous a demandé, parce que Enfant de salaud, c'est donc l'histoire de votre père.
1: Absolument.
0: Et la découverte
1: c'est important. C'est pas moi qui dis que je suis un enfant de salaud, c'est mon grand-père.
0: Qui dit ça.
1: Qui, sachant que mon père disait qu'il était un grand résistant, alors qu'il ne l'était pas, disait en fait, Serge, tu es un enfant.
0: Et vous ne saviez pas, évidemment. Et donc,
1: non, je ne savais pas.
0: C'est l'histoire de cette découverte de qui est votre père.
1: Oui.
0: Et la journaliste vous a dit, mais maintenant, Serge Chalandon, vous en avez fini avec votre père, et vous avez dit oui.
1: Oui.
0: Et en fait, on le voit réapparaître là dans le livre de Kells.
1: Il s'appelle L'autre.
0: Il s'appelle L'autre avec un grand
1: avec
0: A
1: un
0: majuscule.
1: Grand A. C'est-à-dire que dans ce livre, ce livre-là, pourquoi je l'ai écrit ? C'est très particulier. Je l'ai écrit parce que j'ai écrit des livres sur l'enfance.
0: Ouais.
1: J'ai écrit des livres sur, après, sur la guerre, sur l'Irlande, sur la trahison, ouais. Sur le Liban, etc.
0: Le quatrième
1: Et puis,
0: livre.
1: Voilà. Et ce que me demandaient les gens, c'est mais comment est-ce qu'on arrive à être... comment est-ce qu'un enfant battu arrive à entrer, par exemple, au journal Libération
0: ouais,
1: que vous avez fait ? Qu'est-ce qui s'est passé entre-temps ? Et entre-temps, il fallait que...
0: Ouais.
1: Je le raconte.
0: Mais il y a quand même cette fuite de l'autre pendant tout le
1: bien
0: livre
1: sûr.
0: De Kells.
1: Alors il y a la fuite de l'autre.
0: On fuit nous aussi l'autre.
1: Bien sûr. Mais je sais que cette fuite de l'autre se terminera sur la dernière page par refermer le livre depuis le petit Bonzi. C'est-à-dire que depuis le petit Bonzi, maintenant c'est Kells. Kells qui était le nom de rue que je m'étais donné.
0: Oui.
1: J'ai été sans domicile fixe pendant un an. Et le nom de rue que je m'étais donné, c'était Kells. Donc voilà, maintenant je crois que tout est dit,
0: ouais.
1: Et je ne peux plus revenir, je ne peux pas décemment revenir devant les lecteurs avec l'histoire de mon cousin.
0: Et peut-être que vous pouvez dire aux téléspectateurs pourquoi l'autre avec un grand A ? Pourquoi l'appelez-vous comme ça dans ce livre ?
1: Bah parce que l'autre sans grand A aurait impliqué quelque chose. L'autre méchant, l'autre pervers, l'autre fou.
0: Et pourquoi l'autre ? Parce qu'il vous est totalement autre.
1: Il met autre,
0: totalement étranger.
1: Il met inconnu, il met étranger.
0: Oui.
1: C'est l'autre.
0: Donc on comprend l'autre parce qu'on a lu Enfant de salaud. Enfin, on comprend ce surnom.
1: Oui, mais ça me dérange pas. C'est-à-dire que tous mes romans sont indépendants les uns des autres.
0: Oui, ça tout à fait.
1: Mais c'est vrai que lorsqu'on lit le livre de Kells, moi c'est ce que des gens m'ont dit, ils sont un peu étonnés. Ils aimeraient à la fin du livre de Kells, savoir au fait c'était qui l'autre, et là ils savent qu'il y a une littérature abondante,
0: oui.
1: Malheureusement, sur celui que je n'ai jamais pu appeler papa.
0: Oui. Alors peut-être qu'on peut parler de l'actualité qui
1: oui.
0: est douloureuse pour vous,
1: oui.
0: Serge Chalandon, avec la violence de ce qui se passe pour vous chez Grasset.
1: Mmh.
0: Vous vouliez en dire quelques mots ?
1: Quelques mots simples. Ça fait 3 ans maintenant que M. Bolloré a repris Hachette, qui publie notamment Grasset. Et ça fait 3 ans que des gens dans les salons du livre, à droite, à gauche, dans les rencontres, me disent « Mais pourquoi tu restes chez Bolloré ?» Et ma réponse était toujours « Je ne suis pas chez Bolloré. Je suis chez Olivier Nora, qui est le patron de Grasset. Bolloré, je ne sais pas qui c'est. Tant qu'Olivier Nora protégera nos textes, tant que Grasset éditera nos textes, je ne bougerai pas. Mais, disais-je, un peu fanfaron, mais si on touche à un cheveu d'Olivier Nora, je m'en irai. On a touché un cheveu d'Olivier Nora, je suis parti. Mais ce qui me bouleverse, je crois, il y a 2 choses qui me bouleversent. Une chose plus générale qui est la réponse extrêmement violente des réseaux sociaux, notamment sur les germano-pratins, sur... pour moi, Flore, c'est pas le Flore. Pour moi, Flore, c'est un prénom de femme. C'est-à-dire que l'on nous prête une sorte de caste. Je suis pas dans une caste. Je suis journaliste, j'élève mes filles, je fais à dîner le soir, je suis pas dans une caste. Je ne fréquente personne d'auteur. Enfin, je veux dire, cette image de germano-pratin, de Saint-Germain-des-Prés, mais totalement étrangère, que je ne sais même pas de quoi il parle. Moi, je viens de la rue. Je suis un chien des rues. Je suis parti de chez moi, 17 ans. J'ai été sans domicile fixe pendant 1 an. J'ai été obligé de tout apprendre. Ce que c'était que la beauté, ce que c'était que la morale, ce que c'était que la dignité. Je suis rentré à Libération. J'y suis resté 34 ans. J'ai couvert les fronts de guerre. Que aucun de ceux qui sont sur les réseaux sociaux en parlant de germano-pratin, personne de ces gens-là ne connaisse le bruit d'un obus de 80 qui tombe. Personne. Et ensuite, j'ai eu envie de parler du petit bonzi qui était le petit sorge qui bégayait. Et puis, j'ai fait 12 romans avec des gens formidables. Pas des gens éditeurs simplement, des gens qui connaissent les textes, qui savent ce que c'est que le pouvoir de la littérature. Et je m'en vais parce que mon chef a été viré, mais a été viré par un marchand du temple. Quand M. Bolloré dit qu'il est catholique, mais de quoi il parle ? Et quand je fais ça parce que je suis digne, quand je fais ça, je deviens Saint-Germain-des-Prés ? Mais quelle horreur ! Je défie tous ces gens qui font les petits trucs derrière leur clavier en parlant de germano-pratin, de petite caste. Je les défie de vivre 1 heure de ce que j'ai pu vivre dans ma jeunesse, dans mon enfance et aujourd'hui encore. Ce qui me répugne, c'est la vulgarité. Ce qui me répugne, c'est la violence. Et ce qui me répugne, c'est le mépris avec lequel tout cela s'est passé. Monsieur Bolloré, c'est son empire, c'est son entreprise. Il fait ce qu'il veut. Mais je peux dire que, comme Jacques Brel, on fait ce qu'on peut, mais il y a la manière. Et cette manière-là, je la déteste. C'est tout. Mais je suis orphelin d'idéologie, oui. Je suis orphelin de littérature, et je me retrouve, en fait, dans la rue, un peu comme Kells. Alors, pas pareil, parce que je n'en suis ni à voler un fruit, ni à mendier mon pain. Mais j'ai le même désarroi qu'après avoir quitté ma famille à 17 ans et de me retrouver dans la rue seul. Et surtout qu'on ne me dise pas « tu vas rebondir ». Parce que quand j'entends ça, je me dis « c'est bizarre ». Je suis au bord d'une tombe, la tombe des éditions Grasset, et je ne peux pas entendre quelqu'un qui me dit « tu vas rebondir ». Je dois faire mon deuil. Et ce deuil-là prendra le temps que ça devra.
0: Merci, Serge Chalandon.
1: Mais je vous en prie.
0: Alors, on va passer maintenant au mot, vous connaissez. On va faire comme avec votre ami Jacques, on va jouer au mot.
1: On va jouer au mot.
0: Vous allez peut-être devoir deviner le premier que j'ai trouvé pour vous.
1: Non.
0: Non. Donc, vous allez avoir 4 mots.
1: Oui.
0: Et vous allez les commenter, les éclairer comme vous voudrez.
1: D'accord.
0: À tout de suite.
1: À tout de suite.
0: Nous sommes sur KTO dans Lumière intérieure. Nous sommes avec vous, Serge Chalandon. Et le premier mot auquel j'ai pensé, le premier mot, c'est misère.
1: Alors, c'est un mot que j'ai connu. C'est bizarre parce que je suis né après-guerre et je ne pensais jamais connaître ce mot-là, la misère, qui va avec le mot rue, je pense. Parce que, partant de chez moi à 17 ans, j'ai cru que j'ai cru qu'en m'échappant de ce labyrinthe familial, avec un minotaure paternel, j'ai cru que je pourrais vivre les plus belles années de ma vie. Et puis, j'ai cru que j'allais faire la route. Vous savez, comme Jack Kerouac, comme les hippies, les beatniks, tout ça, j'irai à Katmandou, j'irai à Ibiza, j'irai dans ces lieux où les jeunes existaient, pensais-je. Et puis en fait, je suis arrivé, non pas, j'ai pas fait la route, je suis arrivé dans la rue. Je quittais Lyon et Paris m'a pris, Paris m'a gardé, Paris a fait de moi l'un de ses murs en fait. C'est quelque chose qui me bouleverse encore quand j'y pense, c'est que quand vous êtes dans la rue et que vous adossez à un mur de béton ou un mur de briques, très vite vous devenez le béton, vous devenez la brique. Très vite on ne vous voit plus. Plus les jours passent, moins on vous voit. Les gens ne vous regardent plus, ils vous enjambent. Vous n'existez plus. Et je crois que c'est au-delà de la faim, au-delà de la soif, au-delà du froid, au-delà de la solitude, je crois que cette façon de ne pas exister, de ne plus exister du tout dans le regard des gens, c'est terrifiant. Et là, on se sent miséreux. On se sent miséreux dans le sens où on n'a plus de toi. J'ai quitté le mien, j'ai quitté le toit de mon père qui n'était pas, me disait-il toujours, tu n'es pas chez toi, tu es chez moi. Donc je quitte le toit de mon père et je suis dans une rue où je me suis trompé. Je pensais qu'il y avait une sorte de solidarité de la misère, qu'il y avait une sorte de fraternité des pauvres. Alors je suis peut-être mal tombé, mais en tout cas je ne l'ai pas connu. Vous déposez votre sac et votre sac est volé. Vous ouvrez votre sac et vous rendez compte qu'il y a des choses qui manquent dans le sac. Il n'y a pas de compagnon de misère. C'est un très joli mot qui n'existe pas. Mais il y a des gens qui reprennent leur vie en main contre l'autre. Et donc moi, pendant tout ce temps-là, pendant cette année dans la rue, notamment l'hiver 70-71, qui a été l'un des pires en France, je n'existais plus. J'avais faim, j'avais froid, j'avais très froid. J'ai fait comme ce qu'on fait dans les films anciens, en noir et blanc. J'avais mis du papier, du carton entre mes vêtements, ma peau et le froid. Et de temps en temps, quand même, il y avait quelqu'un qui me remarquait. Ça m'a beaucoup frappé, ça. Quelqu'un me remarquait, c'était une dame, généralement, avec ses enfants qui disait, tu vois, en montrant du doigt, tu vois, eh ben, si tu travailles mal, tu seras comme le monsieur, dans la rue. C'était les seuls, et ça m'allait parce qu'on m'avait vu. Ça m'allait parce que quelqu'un m'avait reconnu comme quand même un être humain dans la rue. Je gardais toujours une pièce de 1 franc de l'époque pour la dignité. Et la dignité pour moi, c'était les bains-douches Saint-Méry, un quartier de Paris, où pour 1 franc, vous aviez 20 minutes d'eau chaude. Et on en profitait pour laver notre linge, même avec nous, parfois même sur nous. Et on les faisait sécher dehors lorsqu'il faisait beau, où on repartait mouillé, mais propre. Et c'était ça pour moi, la misère. J'étais seul, j'étais effrayé, j'étais jeune, mais j'étais propre. Et c'est étrange parce que quand je quittais les bains Saint-Méry, je me retournais tout le temps devant le bâtiment où il y avait écrit « Liberté, fraternité, égalité ». Et j'avais l'impression que je venais de quitter ma famille, c'était fait, mais en tout cas maintenant j'étais un pupille de la nation. C'est comme si la République française m'acceptait et me protégeait et me rendait digne par ces quelques minutes d'eau chaude. Donc pour moi, la misère, je sais ce que c'est, je la connais. J'ai eu faim, j'ai eu peur, j'étais obligé de me défendre dans des conditions difficiles. Et surtout, c'est ce que j'ai envie de dire, c'est que quand vous croisez quelqu'un dans la rue, je vous en supplie, ne baissez pas les yeux. Ne baissez pas les yeux. Vous n'avez peut-être pas d'argent sur vous, c'est même pas le problème, mais ne faites pas comme s'il n'existait pas parce qu'il existe. Et la rue, ça peut être chacun de nous, n'importe quand. La rue, ça peut être un accident de la vie, ça peut être un deuil, ça peut être des gens formidables qui ont baissé les bras et qui n'ont plus que la rue pour les recueillir. Aujourd'hui encore, à 74 ans, je pense que la rue pourrait me recueillir encore maintenant, aujourd'hui, si tout s'effondrait autour de moi. Vous savez, quand j'étais dans la rue, quand on avait des sourires de gens, des gens appelaient ça un soleil. Et on disait, bah tiens, cet après-midi, j'ai eu un soleil ou deux soleils, juste un sourire. Et le soleil peut fendre l'armure de la misère.
0: Il y a d'ailleurs des rencontres émouvantes quand même dans votre livre au milieu de cette immense misère qu'on traverse vraiment dans le livre avec vous. Et il y a notamment cette femme, vous dormez sur son paillasson, enfin vous montez, vous attendez sur son paillasson et elle vous ouvre, elle vous accueille. Elle ne vous parle pas beaucoup, mais vous êtes tout à coup chez vous, chez elle. Et elle part même le lendemain matin, comme ça, en vous laissant sans crainte. Ça, c'est très impressionnant.
1: Alors, je crois, c'est formidable, parce que j'étais sur son palier lorsqu'elle est arrivée, en fait. Elle m'a vu, elle n'a rien dit, elle ne m'a même pas enjambé. Moi, je me suis levé tout de suite. Elle ne m'a rien dit, elle a ouvert la porte, elle a laissé la porte ouverte. C'était une femme d'un certain âge qui n'avait pas peur. Peut-être que je n'inspirais pas la peur, mais en tout cas, on sentait une femme qui n'avait pas peur. Et qui sentait, je ne sais pas comment elle a senti, je ne sais pas comment elle l'a vu, mais qui sentait que je ne représentais pas un danger pour elle. Et elle m'a fait une petite soupe, un petit repas. J'ai effectivement dormi sur son canapé. Elle est partie le lendemain matin. Et moi, je suis parti en lavant mon assiette, etc. Et au moment de partir, j'ai vu sur le réfrigérateur, il y avait des petits morceaux d'articles coupés, des petites affiches contre la guerre d'Algérie et pour la démocratie et pour je me suis dit voilà, cette femme est une démocrate, c'est quelqu'un qui, mais c'est surtout quelqu'un qui a pas peur du gamin miséreux qui est sur son paillasson. Peut-être même qu'elle a un fils. Peut-être même qu'elle a connu quelqu'un qui est comme ça. Mais en tout cas, cette femme m'a redonné le courage de me réveiller, de repartir dans la rue et de continuer mon chemin. Grâce à ces petits cailloux blancs sur le chemin, à ces petites pépites, j'ai pu continuer jusqu'à ce que je sois sorti de la rue.
0: Et du coup, ça nous fait passer au second mot. Ce second mot, c'est « copain ».
1: Oui. Alors, copain, pour moi, c'est le mot que je sais le plus manier, je pense, et c'est le mot qui me touche le plus. Copain, c'est une main sur l'épaule. Copain et ami aussi, hein. Mais copain, j'aime bien parce que c'est une main sur l'épaule, c'est un repas entre nous, c'est une main dans la main, même, dans les moments de deuil. Copain, c'est quelqu'un qui parle pas beaucoup. Copain, c'est, voilà, j'ai un problème, je sonne chez un copain, il m'ouvre la porte en pleine nuit, il me demande pas qu'est-ce qui se passe, il m'ouvre la porte, et il dit, viens dormir sur le canapé, on se parlera demain matin. Ça, c'est un copain. Un copain, c'est quelqu'un qui... avec qui j'ai vécu les plus belles choses, les choses les plus terribles. J'ai vécu les ténèbres, la pluie, le froid. J'ai vécu les petits matins de printemps. Un copain, je sais, c'est étrange, je sais écrire l'amitié. Je sais l'écrire en tant qu'auteur, et je sais le décrire en tant que journaliste, alors que l'amour, par exemple, je ne sais pas. J'ai pas les mots pour une relation amoureuse. Il y en a qui l'ont, il y en a qui ont ces mots-là dans des romanciers qui parlent de ce couple qui court avec un coucher de soleil sur la plage. Je n'y arrive pas, je trouve ça ridicule. Je peux pas. En revanche, un silence de copain, un regard de copain, un souffle de vie de copain, pour moi, c'est extraordinaire. Et avec un copain... Je me sens moins seul. Avec un copain, j'ai pas besoin de mots. Les silences de copains, c'est une chose qui est pour moi le plus riche au monde. On est ensemble dans une situation grave, dure, difficile, et on se tait parce qu'on n'a pas besoin de se parler, parce qu'on sait exactement ce que l'autre pense. Un copain, c'est lorsqu'on est deux et lorsqu'on est un. C'est très rare. C'est comme un ami. Mais je trouve que copain, c'est encore plus fort qu'ami. Parce que copain, dans copain, on a traversé des choses ensemble qui sont difficiles. Et c'est pour ça que moi, j'ai des amis, donc, et lorsqu'on se croise, on dit « Salut, copain ». Et je trouve ça très beau. Et copain, c'est aussi un mot que l'on avait lorsqu'on était militant. On n'était pas des camarades, on n'était pas des compagnons, on était des copains. Alors ça fait un peu le temps des copains pour les plus âgés, mais c'est tellement beau que je revendique ce mot encore aujourd'hui, et je vous remercie de me le montrer parce que c'est magnifique.
0: On sent dans le livre que c'est quand même ça qui vous a sauvé. Enfin, c'est ça qui apparaît comme une main tendue dans le noir.
1: Alors, j'avais deux problèmes. Le problème, c'était que ma main, c'était un poing. Donc, il fallait que j'ouvre le poing et que je tende la main, ce qui était très, très difficile. Et l'autre problème que j'avais, c'est que toute main tendue, j'avais peur qu'elle se transforme en poing. J'ai jamais connu la main de mon père. J'ai connu le poing de mon père. J'ai encore, quand j'ai écrit, par exemple, L'Enragé, mon avant-dernier roman, pour décrire la morsure de la boucle de ceinturon de mon père dans mon dos d'enfant, je ne pouvais pas l'écrire si je ne l'avais pas vécu. Et donc, je ne peux écrire que ce que j'ai vécu. Et c'est que, enfin, je peux écrire que ce que j'ai vécu, ce qui restreint ma capacité de romancier, puisque moi, je ne peux pas inventer la ville de Rome. Il faut que j'y aille à Rome. Il y a des gens qui me disent, mais le romancier a tous les droits, invente la ville de Rome. Je ne peux pas. Moi, j'ai besoin que chaque rue, chaque trattoria, chaque pizzeria soit la bonne. Les copains, pour moi, d'abord, ils m'ont sauvé la vie, ils m'ont sorti de la rue, ils m'ont donné un toit, et surtout, ils ont fait mieux que ça, plus que ça encore. Ils m'ont montré ce que la lumière était. Je venais d'un monde de ténèbres, une famille ténébreuse, et ils m'ont montré la lumière, ils m'ont expliqué la littérature, ils m'ont éduqué en littérature, en cinéma, en peinture, en sculpture. Ils m'ont permis une chose que je ne pensais pas possible, et c'est une chose qui me revient toujours à l'esprit, parce que c'est formidable. Mon père détestait la culture. Comme Baldur von Schirach, il disait, en gros, quand j'entends le mot culture, je sors mon revolver. Et je ne pensais pas, moi, que j'aurais pu, et grâce aux copains j'ai pu le faire, être un jour au Louvre devant une toile de maître et pleurer. Qui aurait pu penser que j'aurais pu pleurer devant une toile de maître? Et je ne savais pas que ça existait, et grâce aux copains, je sais ce que c'est que la musique, je sais ce que c'est que la littérature, je sais ce que sont les mots, je sais ce que c'est que la beauté. Les copains m'ont ouvert un chemin vers l'avenir qui a été brillantissime. C'est grâce à eux que je suis là encore aujourd'hui, aux copains.
0: Vous pleurez la première fois, je crois, devant une œuvre d'art de Eugène Carrère.
1: Oui.
0: La tendresse de cette mère pour son enfant. Oui. C'est ça, la première œuvre d'art qui vous percute le cœur.
1: Oui, qui me percute parce que je l'avais mal comprise. J'avais compris que c'était une maman qui était en train de réconforter son enfant très pâle, qui était en train de mourir. Et en fait, c'est l'enfant qui réconforte sa mère, qui est en train de mourir. Je n'avais pas compris. Mais quand j'ai compris ça, c'était tellement immense. Je n'avais pas été conforté par ma mère, je n'avais pas pu réconforter ma mère non plus. Et brusquement, je vois cette image qui est très sombre, c'est une image de caveau. Et je l'avais inversé, en fait. Évidemment, dans ma tête, c'est la maman qui prend son enfant dans les bras pour le rassurer. Et non, c'est l'enfant, le bébé, presque le bébé, qui met sa main sur le bras de sa maman pour lui dire « Ça se passera bien, maman. Je suis là. Même après la mort, je serai là. »
0: Et dans les deux sens, en fait, c'est bouleversant parce que vous dites de votre propre enfance que ce qui vous a manqué, c'est que votre maman vous rassure le soir quand la nuit tombait.
1: J'aurais tellement aimé qu'elle m'aide à chasser le monstre qui était sous mon lit, mais tellement. Ça n'a pas été le cas, et donc le monstre reste sous mon lit. C'est bizarre, ça, c'est un truc qu'on ne sait peut-être pas, mais c'est que lorsque vous n'êtes pas à chasser les monstres qui sont sous votre lit lorsque vous êtes enfant, mais lorsque vous êtes adulte, ils sont toujours sous votre lit, les monstres. Et ce qui est bouleversant, c'est que lorsqu'on vieillit, lorsqu'on part à la guerre, lorsqu'on meurt au champ d'honneur, on ne crie pas « Vive la France !», on dit « Maman !»
0: Oui, c'est vrai. Alors le troisième mot, il va bien avec ce qu'on vient de dire, d'une certaine façon. Le troisième mot, c'est « prière ». Évidemment, j'ai envie de vous dire, Sœur Chalandon, dans tout le livre, on vous voit glisser des prières entre les souliers du curé d'Ars ou sous l'éperon de Jeanne d'Arc.
1: C'est vrai.
0: Vous écrivez au curé d'Ars, donne-moi la force. Est-ce que certaines de vos prières ont été exaucées ?
1: Pas tellement. pas tellement, mais je crois que c'est le principe de la prière. Surtout moi, ce que je ne supportais pas, dans les églises, ça se fait moins maintenant, parce que, enfin, en France en tout cas, c'est ce que je n'aimais pas, c'était les livres de demandes ou de prières qui étaient ouverts au pied de la Vierge Marie, ou avec les demandes des gens, fait que mon fils réussisse son bac, ou fait que mon mari guérisse. Et je me disais, mais la foi, c'est pas un distributeur automatique de guérison, c'est pas ça. C'est-à-dire que si on prie, c'est pas pour que notre enfant y passe le bac. Si on prie, c'est pour demander qu'on ait la force de vivre, ou qu'on ait la force d'enseigner à notre enfant de quoi passer le bac, qu'on ait la force de subsister, qu'on ait la force de ne pas être une proie jamais, et la force de ne pas être un prédateur jamais. Mais lorsque j'ai vu une fois, c'était dans une église, faites que je gagne au loto. Mais c'est juste impensable. C'est pas ça. La prière, c'est un moment d'abord qui est personnel, et c'est pas pour demander quelque chose. Si on veut demander quelque chose, on le demande autour de nous, mais c'est...
0: La prière, c'est pour être ensemble avec Dieu.
1: La prière, c'est pour être ensemble, et surtout, la prière, c'est un sens unique. C'est-à-dire que pour un vrai croyant, un vrai chrétien, la seule prière qu'il pourrait faire, c'est d'espérer que Dieu aille bien, quoi. Et qu'il oublie pas trop ce qui se passe dans les kibboutz israéliens, comme à Gaza. Qu'il soit partout, qu'il entende tout, mais pas demander de gagner au loto. Et c'est pour ça que j'ai été très mal à l'aise devant ce qui était devenu le mot prière. On ne quémande pas, c'est pas le but. Si on quémande, c'est qu'on n'a rien compris à rien. La prière, c'est même d'arriver à comprendre. À comprendre l'épreuve qui nous est envoyée. Et ça, pour moi, c'est quelque chose qui est extrêmement dur. C'est extrêmement dur de comprendre le deuil, de comprendre, non pas de comprendre, mais de l'accepter en tant que tel, en tant que deuil. C'est extrêmement dur. Puisqu'on parlait tout à l'heure un petit peu de Grasset, c'est extrêmement dur de dire ce qui m'arrive, je n'ai plus d'éditeur aujourd'hui, mais c'est peut-être bien. C'est extrêmement dur tout ça. Mais je pense que si on est chrétien, si on est catholique, je pense qu'on n'a pas le choix. C'est ça ou fais autre chose, vis autre chose, crois en autre chose.
0: Alors il y a quelque chose de très émouvant pour nous lecteurs dans votre livre, c'est que sur votre corps même, vous portez une cape. Et en fait, à la fin du livre, on comprend que c'est un petit clin d'œil à Saint François d'Assise, dont Absolument. Vous aviez aimé la cape et vous aviez envie de vous réfugier sous cette cape.
1: Absolument.
0: Vous avez pris le nom de Kells avec ce manuscrit qui en fait représente Saint Marc, donc ce nom Absolument. Même évoque Saint Marc, et vous portez tout le temps sur vous une photo de Guignol et aussi ce portrait du curé d'Ars qui s'échappe de votre portefeuille plusieurs fois dans le livre. Donc au fond, vous avez sur vous quelque chose qui est comme de la prière. Vous êtes une prière.
1: Je n'aurais pas ce... D'abord, ce que je voulais vous dire, c'est que vous êtes une excellente lectrice. Ça, c'est une chose. Je vous rassure, je ne le dis pas à tout le monde. Mais non, je trouve qu'être une prière, c'est beaucoup trop grand. Mais quand même, puisqu'on en parle... Je vais... Alors, je ne sais pas où est la caméra, mais c'est...
0: On voit très bien.
1: C'est pas très, très grave. Mais j'ai toujours Vianney avec moi. Et pourquoi ? Parce que ça va au-delà de la prière. J'aime bien ce petit curé crotté avec son aube mitée, avec ses gros brodequins, avec... qui prétendait se battre à main nue contre le diable. J'aime bien le fait que dans les églises, il soit un peu dans l'ombre, il n'est pas en majesté. J'aime bien le fait qu'il ait été déclaré finalement prêtre de tous les prêtres. J'aime bien sa solitude aussi. Et puis, c'est un réfractaire, le curé d'Ars. C'est-à-dire qu'il n'a pas voulu aller à faire la guerre, etc. C'est-à-dire qu'il a fait des choses qui ne sont pas formidables. Il a envoyé son frère à sa place. Mais c'est, j'aime bien ce saint homme et cet homme saint. Mmh. Et donc, je ne pourrais pas avoir sur moi la photo, même s'il est formidable, de quelque cardinal que ce soit, en conclave, sortant de table. Non, le curé d'Ars, ce que j'aime chez lui, c'est qu'il me rappelle la rue, il me rappelle la pauvreté, il me rappelle le copain, et il me rappelle la misère.
0: Donc au fond, en vous entendant, on se dit prier, c'est être avec tout cela qu'on aime en fait, être avec eux.
1: Oui, et même s'ils ne le savent pas, surtout s'ils ne le savent pas, parce qu'on ne prie pas pour être su, pour être connu, pour être entendu, c'est quelque chose qui est absolument intime. C'est bizarre, je vous dis une petite chose toute bête, mais je crois que c'est une petite anecdote qui devrait plaire aux auditeurs de KTO, aux téléspectateurs. Je suis au Canard Enchaîné, qui est plutôt un journal, surtout au début, où les prêtres étaient habillés de noir comme des corbeaux sur leur vélo, etc. Deux fois, depuis que j'y suis, au Canard Enchaîné, je suis depuis 17 ans, deux fois nous avons eu des amis qui ont eu des problèmes en danger de mort, et avec deux ou trois copains du Canard, des journalistes du Canard, on a été priés. Je ne donne pas leur nom parce qu'on a été brûlé un cierge. Et on a, comme ça, c'était même pas un geste dévot. C'était comment nous rassembler et comment, même s'il ne le sait pas, mais comment dire à cette personne que nous étions là. Et je trouve ça beau et je trouve ça intéressant.
0: Donc la prière, ça a quelque chose à voir avec l'amour ?
1: Avec l'amour, avec le partage et avec le don de soi. Mm. Je ne veux pas gagner au loto, s'il vous plaît.
0: Vous voulez vous donner.
1: Mais j'aimerais qu'un très très pauvre qui est au RSA et qui va être expulsé, un sans-papier afghan, gagne au loto. Bien sûr. Mm. Ça me ferait très plaisir.
0: Alors, le dernier mot.
1: Oui.
0: Le dernier mot, c'est « libérer ».
1: Alors, oh, c'est joli, on dirait de l'irlandais. Libérer, alors, c'est ce que j'ai essayé de faire depuis mon enfance. Me libérer de la folie de mon père, de sa violence, de sa cruauté. Je n'ai pas pu libérer ma mère ni mon frère de cet homme, mais je sais que... Il savait en tout cas que j'étais là. Ensuite, me libérer de toutes les mauvaises choses que mon père avait mises en moi, notamment la violence. Mon père était antisémite, véritablement. Pas ce mot qui est maintenant jeté en pâture à tout va. C'est un véritable antisémite, c'est-à-dire qu'à table, il n'a jamais parlé des juifs, il parlait des youpins.

0: Afghanistan, Iran, Irak, Liban, Irlande du Nord, etc. Mais aussi, au fond de moi, ça c'était mon petit secret, plus j'ai été confronté à la folie des hommes, à la guerre des hommes, à la violence extrême, et plus la violence que mon père avait mise en moi était diluée. Et en fait, la violence que mon père avait mise en moi, par la force, c'est éteinte au contact de la guerre des hommes. Il fallait que je, pour rentrer en paix, non pas pour être serein, je ne serai jamais serein, j'aurai toujours des monstres sous mon lit, mais pour rentrer en paix, il fallait impérativement que cette violence-là disparaisse, et il fallait que je m'en libère. Après, pour le reste, il faut que je me libère des mauvaises choses qui sont en moi encore, il faut que je me libère du monstre qui peut être en moi parfois, du barbare qui a été en moi quand je suis rentré de toutes ces années de guerre. Il faut, je pense que se libérer soi-même, parce qu'avant de libérer les autres, il faut se libérer soi-même de ce que l'on est, je pense que c'est un travail journalier, quotidien, sans cesse, se remettre en cause tout le temps. Et si on ne se remet pas en cause tout le temps, c'est impensable. Et je ne suis pas du tout hippie avec les petites fleurs dans les cheveux, pas du tout. Je suis très pragmatique, mais ce que je sais, c'est que avant de lutter contre les autres ou contre le mal que les autres peuvent vous faire, il faut lutter contre le mal qui est en soi, première chose. Après, en tout cas, essayer de le faire disparaître au maximum. Après seulement, j'aurai l'honneur et j'aurai la chance de pouvoir combattre le mal que d'autres me font.
1: Et alors, en vous entendant, je me dis, est-ce que vous pourriez nous partager, peut-être en pensant particulièrement à ceux qui nous écoutent, qui auraient eux aussi été touchés par la violence, qui l'éprouvent eux aussi en eux, comment vous avez fait? Vous dites d'ailleurs, je suis passé des points sur la gueule au point d'exclamation. Donc oui. On voit qu'il y a les mots, la force des mots qui vous a aidé à dire les choses et non plus à frapper. Qu'est-ce que vous diriez d'autre comme exercice pour se libérer de la violence?
0: D'abord, je crois qu'il faut être aimé soi-même. Il faut apprendre à l'être. Il faut se souvenir que... Je crois qu'il faut se souvenir de la violence qui nous a été faite. Mon sang a coulé. Comment puis-je faire couler le sang de quelqu'un d'autre? Comment est-ce possible? Comment est-ce acceptable? Mais surtout, je pense qu'il faut reconstruire. Alors, si c'est possible, parce que là, je suis là, je suis assis, je suis dans un fauteuil, je dis des mots qui peuvent être perçus comme de la violence pour certains qui ne peuvent pas faire ça, qui ne peuvent pas se libérer. Mais en tout cas, moi, ce que je sais, c'est que toute la violence qui m'a été faite, il fallait non pas que je me venge d'elle, mais il fallait que j'aie une revanche. Et cette revanche, pour moi, je suis désolé, je vais citer quelqu'un, parce que c'est important pour moi, mais c'est pas un poète, c'est pas un homme politique, c'est pas un philosophe, c'est un gréviste de la faim irlandais, qui s'appelait Bobby Sands, un catholique irlandais, républicain irlandais, qui est mort en grève de la faim, le premier des 10 Irlandais qui sont morts en grève de la faim dans les années 80, grâce à Madame, ou à cause Madame Thatcher. Et ce gréviste de la faim, Bobby Sands, qui est mort au bout de 66 jours de grève de la faim, l'une des dernières phrases qu'il ait écrite, c'est « Notre revanche sera le rire de nos enfants. Ma revanche, c'est le rire de mes filles. » Et quand je dis ça, je sais que mon père est enterré, je sais que je ne suis plus son fils, et je sais que désormais je suis un père. Et ce père-là, je l'espère, est libéré de la violence que mon père a mise en moi. Et ce père-là se réjouit et se nourrit et accueille le rire de ses propres filles. Et en faisant ça, j'espère, ça me nettoie de mon enfance et de ce que j'ai vécu. Et je les aide pour l'éternité à combattre le monstre qui est sous leur lit.
1: Merci beaucoup, Serge Chalandon.
0: Je vous en prie.
1: Nous allons passer à la dernière partie de cette émission. À tout de suite.
0: À tout de suite.
1: Alors, Serge Chalandon, ça s'est passé comment, les mots?
0: Ben ça allait, c'était les mots qu'il fallait. MAUX.

0: Bien sûr.
1: Vous aimiez Copain? Est-ce qu'il y en a d'autres que vous avez aimés?
2: Je les ai tous aimés. Prière était plus compliqué parce que c'était plus personnel. Donc c'est toujours plus... C'est comme si vous me demandiez d'ouvrir... Si j'avais un journal intime. Mais Copain, bien sûr. Misère, bien sûr. Prière, plus compliqué parce que ça ressemblait à un aveu.
1: Voilà. Et libéré.
2: Libéré, ça c'est ma vie. C'est... Non, c'est pas ma vie. C'est
1: le chemin de la vie.
2: C'est mon expérience. Oui. Ouais. C'est mon espérance parce que on n'est pas libéré.
1: On continue de se laisser libérer.
2: Oui, ouais. On essaie de l'être.
1: Est-ce que vous pensez quand même que Dieu vous a libéré? Enfin, comment vous dire? Parce qu'on a l'impression en vous écoutant que ça a été beaucoup un combat de vous, un travail de vous, un exercice de vous. Est-ce que c'est aussi une grâce?
2: Je ne sais pas. C'est très joli ce que vous venez de dire parce que ce mot grâce, j'ai un souvenir avec Olivier Nora, PDG de Grasset, qui un jour je lui rends un texte qui s'appelait La légende de nos pères. Le texte ne lui allait pas. Et il m'a dit, tu sais, Serge, je pense que ce texte manque de grâce. Et pour moi, c'est la plus immense critique littéraire qui pouvait être faite à un texte. Et c'est vrai. C'est-à-dire que ce texte manquait de grâce, il a fallu que je le reprenne. Mais c'est formidable de dire ça, ce texte manque de grâce. Pour moi, c'était un mot qui me... Alors moi, ce que je sais, en tout cas, c'est que toute ma vie, j'ai accompagné des héros, des gens qui étaient mes héros. Et il y avait des héros religieux et puis des héros non religieux. Mais dire est-ce que c'est Dieu qui vous a libéré, je trouve ça c'est impensable. C'est-à-dire que je peux pas avoir cet orgueil-là. En tout cas, ce que je sais, c'est qu'en... C'est en Irlande aussi beaucoup que j'ai eu ce contact, ce renouveau de foi même, dirais-je. Ce contact avec la foi, c'est parce que des gens, des catholiques romains, qui étaient opprimés à cause de leur foi, juste à cause de leur foi, pour moi, je me sentais très très très proche de... Je serais toujours plus proche d'un chrétien des catacombes que des ors du Vatican.
1: Voilà. En fait, vous êtes proche de ceux qui peinent.
2: Je suis proche de ceux qui peinent et ceux qui souffrent pour ce qu'ils sont et ceux qui tendent la main aux autres. Mais je suis proche de ceux qui peinent. Je suis proche des sans-voix aussi. Il faut que les sans-voix aient une voix. Pour moi, c'est extrêmement important. Et vous savez, alors puisqu'on parlait de prière tout à l'heure, lorsque j'étais jeune, je voulais être prêtre, en fait. J'avais cette idée-là. J'étais à l'église de Saint-Irénée à Lyon, premier communion. Je faisais ma première communion, mais j'ai été enfant de cœur. Et un jour, je sais même plus qui c'est, mais un imbécile, non pas m'a fait perdre ma vocation, parce qu'on ne perd pas une vocation comme ça, mais m'a dit, tu sais, Serge, un copain, si tu deviens prêtre, tu n'auras plus le droit à aller à la piscine.
1: Oui.
2: Ce qui était absolument... totalement faux. Mais ça m'a...
1: Vous l'avez cru?
2: Alors, non seulement je l'ai cru, c'est un copain, non seulement je l'ai cru, mais je me suis dit, bon, ben, si je ne peux pas aller à la piscine, ça n'a aucun sens. Ce qui est évidemment faux, puisque les prêtres vont à la piscine comme les autres. Mais il s'est passé ensuite quelque chose que je... Après toutes ces années, je devais avoir 13 ans, 12 ans. Je croise le curé de Saint-Irénée et qui me voyait plus à la messe, puisque je ne pouvais plus aller à la piscine, ça ne plus rien que j'allais à la messe. Et le curé qui me dit cette phrase, absolument. Cette phrase que je vais vous dire, ce que je lui ai répondu, j'en ai toujours honte aujourd'hui, toutes ces années après, parce qu'il a été magique, ce curé, magique. Il me dit, alors, Serge, où est-ce que tu en es avec la foi? Et je le regarde un peu hautain, j'étais tout petit, il était grand, et je lui dis, voilà, c'est simple, chaque fois que je vois une croix, j'ai envie de cracher dessus. Il me regarde, il dit, tu vois une croix? Tu vois la croix, tu continues de voir la croix, c'est bien. Et dès ce moment-là, je me suis senti que j'avais dit la plus grosse bêtise de ma vie. Et aujourd'hui encore, vraiment, physiquement, j'en ai la chair de poule en me disant « Mais pourquoi tu t'es pas tu ce jour-là » Parce que c'est une leçon immense. Tu vois la croix, c'est bien. Et j'ai continué à voir la croix partout où elle était.
1: Est-ce qu'on a envie de vous demander, vous croyez au ciel, au paradis ?
2: J'espère.
1: Vous espérez ?
2: Oui, je suis lorsque j'étais un militant plutôt de gauche dure, des copains disaient mais t'es un Mao ou un catho, toi ?
1: Oui.
2: Et ça m'allait très très bien.
1: Oui.
2: Donc je n'ai pas de. J'espère. J'espère qu'il y aura une suite, parce que je sais que le ciel est aussi dans le cœur des hommes.
1: Oui.
2: Je sais que...
1: Mais un jour où il n'y a vraiment plus de chagrin, vraiment plus de violence...
2: Ça, c'est dans le cœur des hommes, je pense.
1: Ça, vous pensez ?
2: Oui. Non, excusez-moi. Je continuerai de vivre dans le cœur de mes copains,
1: ah oui.
2: Par exemple.
1: Ça sera mon ciel à moi. Et vous n'avez jamais imaginé que vous pourriez rencontrer le curé d'Ars et qu'il vous ouvre ses bras et le grand manteau de Saint-François qui vous accueillerait ?
2: Non.
1: Ça, non ?
2: Non, parce que... Non. Non, je ne l'imagine pas, parce que ce serait une fois encore de l'orgueil. Mais si j'avais une possibilité d'avoir un repas avec quelqu'un, si un magicien qui me dise avec qui tu aimerais déjeuner, c'est vrai que le curé d'Arc, ça serait bien. J'aimerais beaucoup, mais j'aimerais le mettre en concurrence avec quelqu'un d'autre. Avec quelqu'un qui ne croit pas du tout. Et j'aimerais que ces deux hommes débattent, ou cet homme et cette femme débattent, et là je me régalerais de
1: ce qu'ils auraient
2: à dire. Mais je suis un cartésien qui à la fois, je ne sais pas si c'est admissible, si c'est audible, mais c'est comme ça. Et quand je ferme... Alors, quand j'ai besoin, comme quand j'étais dans la rue, encore maintenant, quand j'ai besoin de silence, silence de la rue, silence, plus de voiture, je rentre dans une église, je m'assieds, je réfléchis et je regarde les saints, je regarde la Vierge, je regarde les vitraux, et je me sens chez moi. Et je me sens chez moi. Ça veut dire quoi ? Ça veut dire que je crois pas, ça veut dire quoi en fait ? Mais je me sens chez moi.
1: Ça, c'est la maison.
2: Oui. C'est une maison qu'aucun industriel ne pourra jamais m'enlever.
1: Oui, c'est vrai.
2: Et ne pourra jamais racheter non plus.
1: Merci, Serge Chalandon. Vous pourrez retrouver cette émission sur kto.tv.com. Merci de cet émouvant entretien avec
2: Merci
1: vous.
2: Merci à vous de votre patience. Et
1: On
2: votre
1: s'est
2: écoute.
1: Régalé, nous, de cette belle rencontre qui
2: Merci
1: nous a
2: beaucoup.
1: Émus aussi, certainement.
2: Merci beaucoup.
1: Merci Serge Chalandon, je rappelle votre actualité, le livre de Kells, un livre vraiment bouleversant qui m'a énormément touchée moi.
2: Merci.
1: Merci.

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2: Bonjour à tous. Aujourd'hui, je vous amène dans un lieu dont on parle beaucoup, mais que l'on comprend rarement de l'intérieur. Ce lieu, c'est Gaza. Et le livre s'intitule « Les ruines et la lumière », signé par Gabriel Romanelli, avec le journal Guillaume de Dieuleveux. Ce n'est pas un essai politique, ce n'est pas une analyse géopolitique. C'est un témoignage écrit depuis le cœur même du chaos. Les ruines et la lumière nous plongent dans le quotidien d'un prêtre catholique, seul ou presque, à Gaza. Depuis 2019, le père Romanelli vit là-bas, au milieu d'une petite communauté chrétienne. Et depuis les événements tragiques déclenchés en octobre 2023, il n'a pas quitté ses paroissiens. Il aurait pu partir, il a choisi de rester. Et c'est ce choix qui donne toute sa force à ce livre. Car ici, il ne s'agit pas d'un regard extérieur, il s'agit d'une voix qui parle depuis les ruines, au milieu des bombardements, de la peur, de la mort. Mais aussi, c'est là toute la surprise d'une forme de lumière. Ce qui frappe, c'est la simplicité du regard. Le père Romanelli raconte son quotidien. Accueillir des réfugiés, consoler, prier, organiser la survie. Dans une église devenue refuge pour tous, sans distinction de religion ou d'origine. Et au milieu de tout cela, une constante, la prière. Une phrase revient comme un refrain dans le livre. Priez pour la paix et remerciez malgré tout. Cela peut sembler presque incompréhensible vu d'ici. Et pourtant, c'est peut-être là que le livre touche le plus juste. Parce qu'il ne nie rien de la violence, il ne minimise rien de la souffrance. Mais il refuse de laisser le désespoir avoir le dernier mot. Ce témoignage n'est pas seulement bouleversant, il est dérangeant. Il nous oblige à regarder autrement ce que nous voyons habituellement à distance, à travers les écrans. À remettre des visages, des noms, des gestes sur une réalité souvent réduite à des chiffres. Et surtout, il pose une question simple mais exigeante. Que reste-t-il quand tout s'effondre? Dans ce livre, la réponse tient en un mot, la relation. Relation aux autres d'abord, ces hommes, ces femmes, ces enfants accueillis dans l'Église, relation à Dieu ensuite, fragile parfois, mais tenace. Et c'est cette double fidélité qui devient une forme de résistance. Les ruines et la lumière n'est pas un livre confortable, il ne se lit pas comme un roman. C'est un texte qui secoue, qui interpelle, qui parfois met mal à l'aise. Mais c'est aussi un livre profondément humain, un livre qui rappelle que même dans les situations les plus extrêmes, quelque chose peut encore se lever. Une présence, une espérance, une lumière. Les ruines et la lumière, témoignage bouleversant du curé de Gaza, du père Gabriel Romanelli, aux éditions du Rocher, est au prix de 19,90 €. Et puis je vous encourage à découvrir ce livre et bien d'autres chez vos libraires, plutôt que sur les plateformes ennemies du livre et de la pluralité des idées. Merci pour votre écoute et à la semaine prochaine.
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3: Bonjour à tous. Dans l'actualité, un juge français va enquêter sur la disparition du journaliste saoudien Jamal Khashoggi, assassiné en 2018 au consulat d'Istanbul. Cela fait suite à une plainte pour torture et disparition forcée déposée par Reporters sans frontières, notamment une plainte visant le prince héritier saoudien, Mohamed Ben Salman. En déplacement à Nantes, après qu'un adolescent ait été tué par balle sur un point de deal jeudi soir, le ministre de l'Intérieur, Laurent Nunez, a affirmé sa détermination à gagner la guerre contre le narcotrafic. Pour intensifier la lutte, le ministre a annoncé l'installation prochainement d'une antenne de l'Office anti-stupéfiant à Nantes. Une juge donne raison à Redouane Faïd sur ses conditions de détention au centre pénitentiaire de Condé-sur-Sarthe. Elles ont été jugées contraires à la dignité de la personne humaine. Les avocats du braqueur de 51 ans, emprisonné depuis octobre 2025, dénonçaient un isolement déguisé. Et si vous pouviez utiliser l'IA et le dictionnaire en même temps, la maison d'édition lance aujourd'hui Dis-moi Robert, un assistant conversationnel capable de répondre aux questions sur la langue française, Alex Gauthier.
4: Oui, des définitions, de l'orthographe, de la conjugaison ou des expressions. Le chatbot peut par exemple expliquer le mot achalé ou babillé, donner le pluriel de carnaval ou proposer une alternative française au mot spoilé. L'outil s'appuie uniquement sur les données du dictionnaire en ligne de l'éditeur. Objectif affiché, garantir des réponses fiables, sourcées et transparentes. L'assistant doit aussi reconnaître quand il ne connaît pas la réponse. C'est un lancement symbolique pour célébrer les 60 ans du Petit Robert avec une édition 2027 enrichie de 65 000 mots et 350 000 définitions.
3: Merci Alex. Taïwan réagit aux mises en garde de Donald Trump. Le pays a réaffirmé ce matin être une nation démocratique, souveraine et indépendante, non subordonnée à la Chine. Cela après que le président américain ait demandé à Taipei de reculer sur ce sujet en affirmant refuser de faire 15 000 kilomètres pour faire la guerre. Du foot, Saint-Etienne qualifié hier soir pour les barrages d'accession en Ligue 1. Au bout du suspense, les Verts ont éliminé Rodez au tir au but et affronteront le 16e de Ligue 1. En national, Sochaux valide officiellement son retour en Ligue 2 après son match nul contre le Puy, 2 buts partout. Et puis, c'est la finale de l'Eurovision ce soir en direct de Vienne. C'est la jeune Monroe qui va représenter la France. À seulement 17 ans, la chanteuse franco-américaine, gagnante de l'émission Prodige en 2024, va interpréter son titre Regarde. Elle fait partie des favorites. Très bonne journée à tous.

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1: Bienvenue sur Radio Présence à l'écoute d'Écho, le rendez-vous des entreprises d'Occitanie, deuxième émission en compagnie d'Emeric de Valroger, président et fondateur de la société Accence. La semaine passée, nous avons découvert l'histoire de ce cabinet de conseil et formation qui accompagne depuis 20 ans les entreprises dans l'optimisation de leur performance industrielle en leur proposant divers services. Et bien aujourd'hui, nous allons justement entrer dans le détail des activités et des services proposés par Accence.
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1: Et je salue Émeric de Valroger, fidèle au rendez-vous pour cette deuxième émission.
2: Bonjour à vous Éric.
1: Vos services, ce que vous proposez donc à vos clients pour améliorer, optimiser leur performance industrielle, quels sont-ils et puis peut-être surtout et avant tout, quels domaines concernent-ils ?
2: Alors nous adressons au secteur industriel, donc notre objectif c'est d'optimiser le flux de matières et d'informations dans les sociétés industrielles pour faire en sorte que la supply chain, comme nous disons, soit plus efficiente et plus robuste.
1: Alors vous pouvez peut-être développer ce concept de supply chain parce que je ne suis pas sûr que ça parle à tous nos auditeurs.
2: Voilà, donc en fait pour schématiser, on a un ensemble d'entreprises qui livrent un ensemble d'entreprises qui livrent un ensemble d'entreprises qui livrent des clients, et donc ça fait une supply chain à plusieurs niveaux. Et donc de plus en plus dans ce monde interconnecté, nous adressons à des problématiques qui consistent à optimiser l'ensemble de la chaîne et pas seulement une seule entreprise. Donc très souvent, nous sommes à l'interface d'une entreprise et de ses fournisseurs, par exemple.
1: Oui, c'est un raisonnement global sur l'ensemble des flux. Il y a plusieurs activités, plusieurs types de services au sein d'Accence. Il y a du conseil d'abord, proprement dit.
2: Voilà, donc on a trois services, le conseil, la formation et la recherche appliquée. Donc pour parler du conseil, qui est la partie la plus importante chez nous aujourd'hui, donc nous apportons de l'expertise sur nos domaines de spécialité. Alors je vais vous en citer quelques-uns, la supply chain, le lean, les méthodes industrielles, la logistique. Voilà quatre domaines qui nous occupent beaucoup. Et donc dans ces sujets-là, eh bien on va venir aider des directeurs industriels, des directeurs logistiques à optimiser leurs opérations. Donc ça prend la forme de missions plus ou moins longues qui vont typiquement durer, allez, on va donner des exemples, entre 5-10 jours pour un diagnostic et puis 20-30 jours pour un palier de progrès, jusqu'à 6-12 mois pour des problématiques complexes. Donc une grande hétérogénéité de longueur de mission, beaucoup de clients et souvent de l'expertise pointue.
1: Vous avez employé le terme lean, là aussi il faut peut-être préciser de quoi il retourne.
2: Alors le lean est une fantastique science qui vise à l'élimination des gaspillages, voilà. Donc le but c'est d'éliminer les non-valeurs ajoutées. Donc on regarde un processus, on le saucissonne en petits morceaux, et puis on essaie de voir pour chaque morceau qu'est-ce qui apporte de la valeur, qu'est-ce qui n'apporte pas de la valeur. Donc les fameuses non-valeurs ajoutées, et ensuite on essaie de les supprimer.
1: Ben, d'évacuer.
2: Pour rendre tout ça plus efficient, voilà.
1: En fait, on peut dire que l'expertise des consultants et des conseillers Accence concerne tous les services que l'on trouve dans une société, dans une entreprise industrielle.
2: Alors presque tous, aujourd'hui on les aborde pas tous mais presque, petit à petit dans notre croissance en fait, on a combiné les différents secteurs d'expertise pour pouvoir aborder les approvisionnements, la production, la logistique amont aval, les transports, les logistiques on va dire les entrepôts, les transports multimodaux, donc les camions, le train, les avions, les bateaux, qui sont des spécialités différentes, la douane qui était connexe à tout ça, et puis si je descends vers le shop floor industriel comme on l'appelle, eh bien, on va avoir tous les services de lean, d'efficience opérationnelle, d'ergonomie, de mesure de temps, tout ce qui fait que la vie de l'ouvrier, finalement, est plus efficiente et plus confortable.
1: Quels sont les secteurs d'activité des entreprises qui font appel à vos services ? On a dit que c'était l'industrie au sens large, mais vous pouvez peut-être en préciser certains. Il y a l'aéronautique, ça on le sait. Il y a aussi la pharmaceutique.
2: Voilà, donc on va travailler dans presque tous les secteurs maintenant manufacturiers. Donc l'aéronautique, la pharmacie, le bois oui, également. On va travailler un peu dans le retail, chez Afflelou par exemple. Ensuite, on va travailler dans le transport, la logistique. Donc on peut travailler directement pour les logisticiens ou à travers leurs clients qui font appel à leurs services. On va travailler dans vraiment tous les domaines manufacturiers. L'aéronautique est un pôle qui représente à peu près 50% de notre chiffre d'affaires, mais sinon, je dirais que c'est extrêmement diversifié.
1: Est-ce que vous intervenez auprès d'entreprises de toute taille, c'est-à-dire vraiment de la plus petite à la plus grande, ou est-ce qu'il y a quand même une majorité de grandes entreprises?
2: Alors, on a plusieurs catégories. Dans les petites tailles, on va trouver des entreprises qui passent à l'échelle industrielle, donc des start-up qui, par exemple, ont monté un beau brevet et puis ils passent à l'échelle, ils ont des brevets et ils veulent commencer à industrialiser leurs produits. Nous, on va les aider à s'industrialiser. Donc, typiquement, ça va être des sociétés qui vont être de 5 à 20 millions d'euros de chiffre d'affaires.
1: Donc, vous les aidez à grandir.
2: Voilà, on les aide à grandir, exactement. Ensuite, la catégorie principale, notre cœur de cible, ça va être les sociétés entre 50 millions et 500 millions. Donc on va dire la PME++ jusqu'à l'ETI mature, qui sont des sociétés qui typiquement vont être en pleine transformation, souvent en croissance, quelquefois en transformation nécessaire. Et puis la troisième catégorie, ce sont les grands groupes. Alors en nombre, ça représente un nombre plus petit de clients chez nous, mais en chiffre d'affaires, ça représente quelque chose d'important parce que ce sont des problématiques assez amples sur lesquelles on travaille. Voilà, donc trois catégories, les startups, les ETI, qui est notre cœur de cible, 50-500 millions, et puis les grands groupes.
1: Qu'est-ce qui fait qu'une entreprise va faire appel à vos services? Est-ce que c'est la réputation et l'expérience que vous avez acquise depuis 20 ans, ou est-ce que c'est encore le bouche à oreille, le réseau que vous vous êtes constitué au cours de ces deux décennies?
2: Alors, il faudra interroger nos clients, mais ma perception, mon humble perception, tourne autour de l'expertise, tout d'abord. Nous sommes un cabinet d'experts et on a vraiment travaillé, cultivé ce point depuis 20 ans.
1: Donc, vous avez une réputation vraiment.
2: Voilà, une réputation, une belle expertise. Ensuite, je dirais la valeur ajoutée sur prix, vous voyez. C'est-à-dire que nous, on a une très forte expertise avec un barycentre de coûts raisonnable qui nous permet d'offrir des services à vraiment à un bon prix, qui, je pense, est assez différenciateur. Et puis après, je dirais les valeurs. On se comporte bien, on est intègre, on parlera des valeurs de l'entreprise un peu plus tard peut-être, et je pense que ça se ressent et que nos clients apprécient ça.
1: Alors on l'a vu lors de la première émission, vous avez des clients qui vous sont fidèles et auxquels vous êtes fidèles depuis quasiment le début, avec qui vous travaillez régulièrement, et puis vous en avez de nouveaux. Est-ce qu'il y en a des nouveaux chaque année?
2: Oui, je dirais que à peu près 20-30% de notre carnet
1: se renouvelle
2: avec des nouveaux clients chaque année, à peu près, l'ordre de grandeur. Il se trouve que depuis 6 ans, on grossit quand même de manière notable, puisqu'on a à peu près 20% de croissance organique moyenne. Et donc, ça nous amène... ce pourcentage multiplié par la croissance fait que ça fait quand même pas mal de nouveaux clients chaque année. Donc, c'est bien, il y a du renouveau, et puis il y a des nouvelles problématiques auxquelles on est confronté.
1: Alors, c'est intéressant, vous parliez de nouvelles problématiques, parce que je me posais aussi une question. Est-ce que la pratique de votre métier de conseiller, de consultant, a beaucoup évolué depuis 20 ans, et notamment parce que les besoins, les méthodes de travail et le management des entreprises ne sont plus les mêmes, et donc il faut vous adapter sans cesse.
2: Oui, tout à fait. On est toujours en constante adaptation, d'autant plus que notre métier à nous, c'est d'essayer d'avoir un petit coup d'avance pour pouvoir aider nos clients, justement, à gérer ces transformations. C'est un métier où il faut toujours être un peu sur la brèche, toujours être un peu dans l'innovation et avoir envie. Petit clin d'œil pour ceux qui seraient intéressés par ce métier, avoir envie de se confronter à l'innovation, aux difficultés et à aider les gens à résoudre leurs problèmes.
1: Il me semble que c'est un métier où on ne peut jamais se reposer sur ses lauriers. Ce serait une erreur fatale.
2: Voilà, tout à fait, exactement. Donc, on peut donner un petit exemple. Vous voyez, par exemple, pour tout ce qui est innovation, qu'on appelle souvent 4.0, digitalisation, automatisation, etc., c'est des métiers qui sont en perpétuelle transformation. Les exemples un petit peu connus peuvent être, par exemple, la transitique, les convoyeurs, les cobots maintenant, donc des robots qui travaillent cobots avec l'homme, donc ils ne sont pas enfermés dans des cages, vous voyez, ça coûte beaucoup moins cher, c'est un peu moins puissant, mais ça permet de faire plein d'autres choses collaborativement. Et puis, vous entendez parler maintenant des premiers robots humanoïdes qui vont pouvoir permettre...
1: C'est sûr que la révolution de l'intelligence artificielle a des conséquences là aussi qui vont se multiplier.
2: Voilà, donc on fait de plus en plus de missions, si vous voulez, pour accompagner nos clients dans cette transformation 4.0 et puis celle qui arrive maintenant avec l'IA qui révolutionne tout et qui accélère tout. Donc, notre métier à nous, c'est justement d'arriver à identifier ces niches et de les tester, de les expérimenter pour pouvoir en faire profiter nos clients.
1: Si je vous demande de résumer en quelques mots, un peu plus que quelques mots, vous avez le droit aussi, l'esprit d'entreprise et les valeurs d'Accents, que ce soit à l'intérieur même de votre société, avec votre équipe ou vis-à-vis de vos clients, qu'est-ce que vous me répondez?
2: Ah, vaste question, mais passionnante question. Alors, je vous parlerai d'abord d'intégrité, d'esprit d'équipe, d'esprit d'initiative. Alors, l'intégrité, voilà, on dit ce qu'on fait, on fait ce qu'on dit. Voilà, ça c'est basique, mais c'est très important, aussi bien sûr en interne qu'en externe. C'est comme ça qu'on gagne et qu'on garde la confiance des gens, et ça c'est très très important. Et c'est peut-être avant tout. L'esprit d'équipe, la définition du dictionnaire, c'est une collectivité d'individus, voilà, une entreprise. Et ça c'est fondateur, c'est pour ça que moi personnellement j'ai monté cette PME. me, c'est que je voulais vivre ça en équipe avec d'autres gens. Voilà, et ça, c'est toujours ce qui nous anime aujourd'hui. Donc, le fait de créer des emplois, donc à peu près 200 CDI créés depuis 20 ans, et c'est peut-être l'indicateur dont on est le plus fier, parce que c'est un indicateur social, c'est un indicateur qui touche les gens et qui, pour nous, est la finalité de notre entreprise. Alors là, je reviens sur la définition du dictionnaire. Dans le dictionnaire, on dit que c'est une collectivité d'individus qui vise à générer du profit. C'est pas notre définition de l'entreprise. Notre définition de l'entreprise, c'est un véhicule qui permet de créer des emplois et de les protéger. Ça ne veut pas dire qu'on ne fait pas de profit, parce que le profit, c'est important pour la résilience et pour l'investissement, mais ce n'est pas exactement la même finalité. Donc nous, en fait, c'est comme ça qu'on le vit. On est très fiers de ça. Pendant le Covid, on a licencié une seule personne, alors que j'ai beaucoup de confrères qui, malheureusement, ont dû licencier beaucoup plus de personnes. En 20 ans, on a dû licencier 2 ou 3 personnes. Moi, je suis extrêmement fier de cet indicateur. Et pour moi, c'est ça, une entreprise, c'est un véhicule créateur d'emploi. Donc voilà, cet aspect valeurs humaines, aider à accompagner les gens, et puis l'esprit d'initiative, c'est-à-dire voilà, innover, avoir toujours l'esprit entrepreneurial, essayer de proposer des nouvelles choses et de se rendre différent et d'aider nos clients à être différents.
1: Merci beaucoup Aymeric de Valrojet. Nous allons conclure cette deuxième émission là-dessus. La semaine prochaine, nous évoquerons les profils et les métiers que l'on trouve au sein de l'équipe d'Accence et la manière dont les carrières y sont gérées. À bientôt.
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1: Chers auditeurs, bonjour. Nous avons la joie et le privilège d'accueillir aujourd'hui Mère Marie-Élisabeth, qui est une religieuse de la Congrégation des Petites Sœurs des Pauvres. Bonjour ma mère.
2: Bonjour Bernay.
1: Je vous remercie d'avoir accepté mon invitation. Vous êtes là pour parler d'un personnage dont j'espère qu'il sera beaucoup question dans les mois qui viennent, mais qui pour le moment demeure un peu méconnu, un peu en retrait, qui est pourtant l'un des fondateurs de votre congrégation, c'est le père Ernest Lelièvre, dont nous célébrons ce printemps le bicentenaire de la naissance. Pouvez-vous, en quelques mots, nous dire pourquoi vous souhaitez commémorer ce bicentenaire ?
2: Nous souhaitons commémorer ce bicentenaire parce que le père Lelièvre a fait beaucoup pour la congrégation. Alors, c'est Jeanne Dugan qui l'a fondée, mais il a vraiment travaillé à son extension. Il est arrivé au moment même où Jeanne Dugan était mise dans l'ombre. Voilà, Jeanne Dugan a été retirée à la maison mère, si on peut dire, en 1854. Le père Lelièvre est arrivé juste après son ordination sacerdotale en 1855. Il y avait une trentaine de maisons quand il est arrivé. Il y en avait à peu près 200 quand il est décédé. Voilà, j'ai 63 ans. Et il a vraiment travaillé à l'extension de la congrégation au Royaume-Uni, d'abord en Angleterre, Irlande, Écosse, ensuite aux États-Unis, puis en Espagne. Bon, en Espagne, il y avait 13 maisons quand il est arrivé. Il y en avait 43 quand il a fini sa mission en Espagne. Il a travaillé aussi à la fondation de la congrégation en Italie. Voilà. Donc, on lui doit énormément, non seulement pour ses fondations, mais aussi parce que, quoique d'un milieu très différent, avec des atouts très différents qui étaient ceux de Jeanne Dugan, ils avaient véritablement un même esprit, un même amour des personnes âgées.
1: Alors, c'est un personnage extrêmement singulier parce que il appartient à une famille de la très haute bourgeoisie qui touche à l'aristocratie. Ce qu'on appelle, on a appelé les maîtres du Nord, c'est-à-dire les milieux industriels du Nord de la France, de la région lilloise. Il est extrêmement riche. Et pourtant, ce jeune homme qui a tout pour être heureux dans la vie, va abandonner cette fortune immense qu'il va la donner à la congrégation. Il va tout donner aux pauvres. C'est le jeune homme riche de l'évangile, mais qui répond oui.
2: Voilà, Adrien, pour faire une comparaison qu'il aimait bien faire lui-même, il avait une grande affection pour Saint François d'Assise, qui lui-même était un fils de drapier, et qui a tout laissé pour épouser Dame Pauvreté. Et il y avait une chose qui peinait le père Lelièvre, c'est le fait qu'on ait de l'argent et qu'on n'en fasse pas du bien aux autres. Voilà, rien ne me fait plus mal que de voir des gens qui ont beaucoup et qui ne donnent pas.
1: Ce qui est très remarquable, c'est que non seulement il donne tout au point qu'il finira pratiquement ruiné, que sa famille quasiment le traitera de prodigue et voudra à un moment donné même le faire interdire juridiquement pour l'empêcher de se ruiner totalement. Mais ce qui est très étonnant, c'est qu'il est, j'allais dire, contagieux. C'est-à-dire qu'il met tous ses proches à contribution pour obtenir de l'argent pour la fondation, pour ses fondations. Et ça, c'est admirable. Est-ce que, très réellement, c'est cet amour de la pauvreté et des pauvres qui est le trait dominant du père Lelièvre ?
2: Je dirais ce qui me frappe beaucoup dans le père Lelièvre, plus je le lis et plus je le découvre, c'est vraiment la confiance qu'il a en Dieu. J'étais très frappée par cette petite phrase que j'ai trouvée dans une de ses lettres d'Angleterre, où il décrit en quelques mots ce que doit être le serviteur, un serviteur tel que Dieu les attend. Et voilà, c'est faire confiance et ne reculer devant aucun obstacle. Il dit le premier point conduit au second. Voilà, et c'est vraiment ce qu'a vécu le père Lelièvre. Et il était pétri d'Écriture sainte. Donc vraiment, il puisait vraiment ses forces dans la parole de Dieu, dans les sacrements, dans son bréviaire. Et avec une affection toute particulière pour saint Paul, qu'il connaissait pratiquement par cœur. Et je pense que c'est vraiment ce grand apôtre, saint Paul, qui l'a inspiré, qui l'a soutenu.
1: Diriez-vous du père Lelièvre qu'il est un homme de la Providence? J'entends par là que, bon, il a de l'argent à mettre dans son œuvre, c'est certain, mais ce n'est pas inépuisable parce qu'il dépense sans compter. Mais Dans les moments de difficulté, il ne renonce jamais. Il ne va pas dire « je n'ai pas l'argent, je ne fonde pas ».
2: Mais tout à fait. On voit du reste très rapidement au moment des fondations en Angleterre. Où... Alors, il donne avec intelligence, si vous voulez, parce qu'il sait très bien que sa fortune n'est pas inépuisable. Donc, il assure les fondations et après, les petites sœurs vraiment assurent la quête pour ce qui est du quotidien. Et on voit donc, une fois que sa banque fait faillite, alors là, il y a vraiment, sa conscience est vraiment mise à l'épreuve et un peu comme un cri du cœur et on sent qu'il est, voilà, qu'il est taraudé. En plus, c'est long et complexe, toutes les démarches administratives qui s'en résultent de cette faillite. Et donc, c'est là où il a vraiment énormément sollicité tous ses amis de Picardie, de Normandie, entre autres, hein, et qui vont l'aider vraiment à fonder ses maisons en Angleterre. Et ils vont lancer cette fameuse tirelire, hein, où, voilà, des gens qui sont en France vont donner pour que les fondations anglaises puissent voir le jour et puis voilà, continuer à avancer.
1: Alors, ce qui est étonnant quand on y réfléchit, bon, on connaît l'histoire de Jeanne Jugand, ses commencements, ses débuts, ses petits vieux qu'elle ramasse, qu'elle ramène chez elle. On sait l'extrême pauvreté de l'assistance sociale en cette période post-révolutionnaire, quand il n'y a plus aucune œuvre caritative pour prendre les choses en main. Mais si l'on connaît la situation en France, je pense qu'on est beaucoup plus ignorant de celle qui existe dans les pays anglo-saxons, protestants, l'Angleterre ou les États-Unis. Ce qui est très étonnant, c'est que le père Lelièvre et les petites sœurs vont débarquer dans des pays où il n'existe rien de comparable aux petites sœurs des pauvres. C'est extrêmement difficile. Comment vont-ils faire pour imposer cette vision de la charité chrétienne qui est, il faut bien le dire, à l'époque, extrêmement opposée à la vision protestante de la charité. Les protestants pensent à l'époque, les pauvres sont pauvres parce qu'ils sont feignants, il ne faut pas les aider.
2: Je dirais que la situation en Angleterre et aux États-Unis n'est pas tout à fait la même, parce qu'en Angleterre, effectivement, les catholiques, parce qu'ils sont catholiques, sont pauvres, puis ils sont ostracisés. Hein. Donc il y a vraiment... oui, même quand des tisseurs parfois faire la quête, on dit si vous étiez protestante, eh bien je vous paierais la maison et puis voilà, tout irait bien. Et donc les tisseurs, c'est vraiment par la charité hein, qu'elles vont progressivement gagner un petit peu les Anglais, j'allais dire. Hein. Et aux États-Unis, c'est différent parce qu'on arrive dans un pays qui est en pleine construction, donc c'est très intéressant à travers ces lettres de voir à quelle vitesse le pays évolue. Et là, il n'y a pas de religion d'État, les Américains n'en veulent surtout pas. Et donc, vous avez aussi des catholiques qui sont des hommes d'entreprise et qui ont fait fortune. Donc, la situation est différente. Hein. Et à chaque fois, le père Lelièvre, il va contacter que ce soit en Angleterre ou aux États-Unis, contacter les évêques. Il rencontre énormément de personnes pour faire connaître les petites sœurs. Et après, c'est vraiment le travail, j'allais dire, humble et quotidien de la charité, voilà, à l'œuvre, qui va vraiment gagner les gens.
1: Il y a une question que j'ai envie de vous poser. Quand Jeanne Jugand fonde, elle pense au secours immédiat aux pauvres qui l'entourent, aux vieillards nécessiteux qui sont autour d'elle. Et puis, relativement vite, ça s'accroît, ça va toucher Rennes, ça va toucher la Bretagne, la Normandie, la région parisienne. Mais à votre avis, a-t-elle jamais envisagé que son œuvre, partie de son petit grenier de Saint-Servant, allait gagner le monde entier ?
2: Je pense vraiment que quand elle a accueilli la première personne âgée, elle ne se doute absolument pas de ce qui allait arriver, ça c'est sûr. Elle a vraiment... Elle cherchait quelle était cette vocation pour laquelle Dieu l'appelait depuis plusieurs années. Et je pense que vraiment, quand il y a eu cette rencontre avec Anne Chauvin, voilà, on nous dit dans nos constitutions, Dieu l'a entendue dans le pauvre et l'a trouvée dans le pauvre. Et donc, en accueillant cette personne âgée, c'est vraiment l'étincelle initiale qui va donner naissance à la congrégation. Donc, je pense qu'effectivement, elle a pas l'intuition de fonder une congrégation, point de départ, mais ce qu'on remarque quand on lit sa vie, c'est que à partir du moment où elle sent vraiment que c'est ça, que le Seigneur veut pour elle, elle va prier une deuxième, puis une troisième, et exactement comme pour la Terre Lièvre, il ne s'agit pas pour elle de reculer. Même quand elle n'a plus rien, c'est là qu'elle va commencer à quêter. Et c'est très beau parce qu'elle utilise des moyens pauvres pour accueillir les pauvres, et voilà, elle ne pense pas à reculer elle non plus. C'est pour ça que j'aime beaucoup cette référence du père Lelièvre dont je vous parlais tout à l'heure, parce que ça définit aussi très bien Jeanne Jugand.
1: Mais ce que j'aime beaucoup chez elle, c'est qu'en bonne bretonne, elle est très fière, et elle ne va pas hésiter à se faire demandeuse de pain, à se faire mendiante en quelque sorte, non pas pour elle, mais pour ses pauvres.
2: Et ça, ça va lui coûter beaucoup, elle le dira elle-même. Hein.
1: Mais ça lui coûte beaucoup, c'est ce qui est admirable. Il y a quelque chose là d'extraordinaire, parce que Je crois que c'est vous qui me rappeliez l'autre jour qu'elle est, elle était, un jour, elle était allée demander la charité chez un grand bourgeois rené, qui l'a chassée littéralement à coups de pied, elle est tombée dans l'escalier.
2: Alors oui, je ne sais pas si c'était à Rennes exactement où c'était, mais en tout cas, le fait est. Hein.
1: On a du mal à penser de pareille violence physique contre une religieuse, mais...
2: Mais après, bon, elle l'a gagné. Mais bon, c'était quand même violent, point de départ.
1: C'est extrêmement violent. Mais ce que je trouve tout à fait plus remarquable encore, quand on pense au père Lelièvre, bon, il sort d'une grande famille, il est bilingue, il parle très bien anglais, il a fait une partie de ses études en Angleterre, donc c'est quelqu'un qui maîtrise la langue, qui maîtrise les codes sociaux. Mais je songe à ces petites sœurs qui débarquent, pour la plupart sont des petites bretonnes, qui parlent tout juste français, qui arrivent dans un pays étranger, qui se retrouvent acquêtées pour faire vivre leur fondation. C'est assez admirable. Comment sont-elles reçues ?
2: Pas toujours très bien. Au départ, même en Écosse, elles sont chassées. Enfin, même on leur lance des pierres. Il y a un procès qui leur est fait. Donc en Écosse, c'est vraiment la partie la plus dure du protestantisme. À l'époque, elles sont mal reçues. Hein. Mais elles vont réussir là aussi à les gagner. Hein. Mais on en voit aussi là, sœur Emmanuelle, qui est la première petite sœur anglaise, qui est vraiment une jeune, pour moi une jeune jugement anglaise. Et qui a une confiance vraiment à déraciner les montagnes. Et qui là aussi va réussir... à implanter la congrégation avec, avec audace et confiance.
1: Bon, il y a malgré tout de l'aide apportée au père Lelièvre, il a des relations, il arrive à s'en sortir, mais ce qui est extraordinaire, vous le disiez tout à l'heure, vous citiez des chiffres, c'est la vitesse à laquelle les œuvres se propagent. Comment cela se fait-il ? Est-ce qu'en fait, on constate la réussite d'une première maison à Londres ou à Birmingham ou à New York, ou ceci ou cela, et est-ce que les évêques des diocèses

0: celui des Orlières, de voir cette extrême pauvreté. Donc j'allais dire, c'est un peu cette nécessité qui fait urgence, hein, et qui fait que les fondations vont se faire à un rythme assez accéléré, avec bien sûr l'approbation des évêques.
1: À aucun moment vous ne faites attention aux personnes, vous cherchez aussi bien des... On n'est pas obligé d'être catholique pour entrer chez les petites sœurs des pauvres, pour demander de l'aide.
0: Le premier passeport, c'est la pauvreté. Hein, si on peut dire.
1: C'est l'abandon, c'est la misère. Quelque chose m'a beaucoup touchée au moment des fondations américaines, c'est la manière dont on va accueillir pêle-mêle des Noirs et des Blancs.
0: Oui.
1: Et ça, c'est tout à fait étonnant, surtout dans l'Amérique de l'époque. Mais le Père Lelièvre n'a pas peur, j'allais dire, de scandaliser. Quand c'est au nom de l'Évangile, il est celui qui, finalement, accepte tout le monde, prend tout le monde. Il y a une générosité chez lui qui... Sa famille aurait dit qu'elle frôlait parfois la conscience.
0: Qu'elle frôlait quoi ?
1: La conscience.
0: Mmh.
1: Il a la générosité même, mais d'une générosité qui va entraîner d'ailleurs la ruine de sa santé physiquement parlant. Il va s'user avant l'âge.
0: Oui. Et en même temps, j'étais très surprise de voir que c'est lui qui est mort le plus âgé de sa famille. Il est mort à 63 ans. Son père est mort à 58 ans. Ses frères et sœurs sont tous morts avant 63 ans. Alors, en regardant ça, je me dis, c'est comme incroyable avec la vie qu'il a menée. C'est quand même lui qui est mort le plus âgé. Il est mort absolument usé.
1: Ben, il était complètement usé. Il avait attrapé un diabète particulièrement virulent. Il devenait aveugle. Mais il n'arrête pas. Il continue, même quand il est... obligé de s'arrêter, qu'il est à Saint-Perne. J'allais dire convalescent, mais il n'a jamais été convalescent, le malheureux. Il n'arrête pas pour autant.
0: Alors, il reste... Il a une activité absolument incroyable qui nous dépasse. Hein. Il reste en contact avec les maisons d'Angleterre, d'Irlande, d'Écosse, des États-Unis. Donc, même quand il est aux États-Unis, il suit les maisons d'Angleterre. Donc, il a une abondance de courriers qui est absolument étonnante. Parce qu'on a presque 3000 lettres de lui, et encore toutes ne sont pas conservées. Et en même temps, au début, surtout, il continue à aider l'économie générale qui débute et qui ne... Donc, c'est absolument impressionnant de voir l'activité qu'il a eue.
1: Et puis, seulement il écrit, ce qui est déjà en soi, quand on imagine le temps que ça devait lui prendre, on est fasciné, mais il se déplace. Alors, évidemment, nous sommes à une époque où les voyages deviennent beaucoup plus faciles, ce ne sont plus les diligences et les bateaux à voile. Il y a les premiers trains, etc., mais ça reste quand même très lent. Moi, je suis fasciné par le temps qu'il passe sur les routes, sur la mer, sur la manière dont il s'investit personnellement dans ce travail, dont il accepte de se déplacer. Ça commence petitement, il commence par des tournées en Normandie, en Picardie, en Touraine, dans le Bordelais, et puis peu à peu, ça prend une dimension extraordinaire, il ne recule jamais.
0: Non, c'est un mot, quand il arrive en Angleterre, il dit, voilà... J'ai vu tant de catholiques, très peu de familles qui peuvent aider. Fallait-il reculer pour autant ? C'est vraiment un mot qu'il ne connaît pas.
1: Il est parfaitement conscient de l'ampleur du problème, mais il y a quelque chose d'étonnant. On a vraiment l'impression qu'il se dit, mais c'est vrai également de Jeanne Jugand et des autres, qu'il va pouvoir soulager toute la misère du monde.
0: Alors je pense qu'il est conscient de ne pas pouvoir soulager toute la misère du monde. Personne ne peut soulager toute la misère du monde. Par contre, oui, apporter, comme aurait dit Mère Teresa, la goutte d'eau qu'on peut apporter. Hein.
1: Mais je lisais la vie d'une religieuse italienne l'autre jour, qui part de rien, elle non plus, et qui finalement, elle est partie de l'idée qu'elle va soulager les personnes âgées, les femmes âgées malades, et finalement, elle accepte tout et tout le monde alors qu'elle n'a pas d'argent. Mais c'est un peu la même chose. Capacité à se reposer entièrement sur la Providence. Est-ce que dans la vie du Père Lelièvre, il y a des interventions à proprement parler providentielles ? Est-ce qu'on a l'impression qu'à certains moments, Dieu intervient pour permettre telle ou telle fondation ou la continuation de telle ou telle œuvre ?
0: Oui, en Angleterre, mais je ne saurais pas vous dire exactement. Enfin, je sais qu'à un moment donné, quand justement sa banque fait faillite et qu'il est sans rien, il reçoit à ce moment-là d'un de ses amis justement une somme qui va l'aider à payer un entrepreneur. Il avait déjà promis.
1: Oui. Mais réellement, il y a cet abandon à Dieu qui est tout à fait extraordinaire, et puis cette capacité à supporter les épreuves, parce qu'il va en connaître. Tout n'est pas rose, tout n'est pas facile.
0: Mm-hmm.
1: Il est le collaborateur. En quelque sorte, pourriez-vous nous parler de ces prêtres dont on ne parle jamais, qui, en,

0: Jeanne Jugant, cette branche, j'allais dire masculine, qui a fini par péricliter, mais qui était la branche masculine des petites sœurs des pauvres.
1: Donc, c'est ce qu'on appelait l'associé des prêtres auxiliaires, qui effectivement, un petit temps, s'appelait les petites sœurs des pauvres, mais pas longtemps, on les a toujours appelés les prêtres auxiliaires, qui étaient là pour seconder l'expansion de la congrégation. Et donc, ce sont des hommes vraiment qui se sont dévoués, pour la congrégation. Ils ont prêché entre autres beaucoup de retraites. Parfois, on les voit allant d'une maison à une autre pour prêcher des retraites pour les petites sœurs, des retraites pour les personnes âgées. Et avec un dévouement vraiment, très grand. Alors, le plus connu d'entre eux, c'est bien sûr le père Lemièvre, en fonction de la tâche et du rôle qui a été le sien. Le premier, c'est le père Gontard, qui est avocat lui aussi, qui va mourir à Rennes. Il y en a un autre qui va venir, qui est architecte, et c'est à lui qu'on doit les travaux, le plan de la maison mère, de la tour. Donc, ce sont des prêtres vraiment qui se sont donnés. C'est un d'eux qui a donné les derniers sacrements sur Marie de la Croix, père Derlet.
0: Jeanne Jugant.
1: Oui, Jeanne Jugant, oui. Et effectivement, bon, une fois que la congrégation, si vous voulez, a eu son assise, qu'elle a été reconnue par Rome, qu'elle avait été érigée en province avec des noviciats dans différents endroits, Rome a estimé que la tâche des pères auxiliaires était finie. Donc, ça s'est terminé, les années 1905, entre 1900 et 1905.
0: Alors, c'est une question un peu féministe, vous m'excuserez, ma mère. Est-ce que dans la fondation, justement, des prêtres auxiliaires, il n'y avait pas une tentation de surveiller les fondatrices, enfin, de surveiller les religieuses, parce qu'elles étaient des femmes?
1: J'ai jamais vu les choses comme ça, non. Par contre, comme si vous voulez, bon, l'organisation en province a été tardive. C'est vrai que du coup, ils ont beaucoup aidé, même s'il y avait effectivement au niveau de la congrégation ce qu'on appelait des visitatrices, c'est-à-dire des assistantes générales qui chargées de visiter les différentes régions, et qui sont devenues ensuite des provinces. Alors, moi, ce que je peux noter en lisant les livres de fondation de la congrégation, parce que chaque maison tient ce qu'on appelle un livre de fondation, que quand ces prêtres auxiliaires font des retraites, elles disent vraiment, on sent qu'ils connaissent notre vie. Voilà. C'est, comme ils le connaissent de l'intérieur, on sent que ces retraites prêchées par des pères auxiliaires les touchent particulièrement et les aident vraiment à faire le plein et à repartir dans leur mission qui est très prenante.
0: Mais le père Lelièvre ne va pas se contenter de donner de l'argent, d'apporter une assistance administrative, de fonder, de rencontrer les évêques et les personnalités susceptibles de l'aider. Il met la main à la pâte, si j'ose dire.
1: Oui, bien sûr. Bon, on le voit dans toutes ses lettres. D'abord, il rencontre les évêques. Ensuite, il se fait chercheur de maison, comme il dit lui-même. C'est lui qui va chercher la première maison pour commencer à accueillir les petites sœurs et les premiers pauvres. Et ensuite, une fois que ces maisons sont établies, alors il faut chercher un terrain, il faut trouver des entrepreneurs, des architectes pour construire une maison qui puisse accueillir. C'est toujours des maisons qui accueillent minimum 150 personnes âgées à l'époque.
0: Et il ne se tient pas en retrait, les personnes âgées, il les connaît. Il y a des portraits admirables qu'il trace d'elles.
1: Ah oui, ça c'est magnifique dans ses lettres. Il y a en Angleterre, entre autres, il parle d'un certain Richard. Voilà, il dit, s'il y a bien un homme dont je suis un peu jaloux, c'est Richard, qui ne quittait pas l'union à Dieu pendant une minute. Il dresse des portraits de personnes âgées aux États-Unis aussi, de personnes qui ont traversé l'océan, qui ont terminé à la rue, cherchaient à faire fortune, et puis ils sont tombés dans la pauvreté, qui sont parfois un peu aigris, et comment essayer de les prendre. C'est très touchant. C'est vraiment il a vraiment un amour pour les pauvres, mais il sait leur parler. J'ai vu dans les fondations en Angleterre aussi, il y a une personne âgée qui l'aimait beaucoup, une dame, et qui avait dit, je vais absolument mourir quand vous serez dans la maison. Et c'est ce qui est arrivé. Il fait le passage dans la maison, et cette personne âgée est décédée assez rapidement. C'est lui qui lui a donné les derniers sacrements, qui l'a confessé. Donc il y a vraiment ce grand amour que les personnes âgées sentaient.
0: Alors, une question qui est tristement d'actualité, ma mère. À aucun moment dans l'esprit du père Lelièvre, les maisons des petites sœurs des pauvres ne sont des mouroirs, justement, et encore moins des centres de suicide assistés. Qu'est-ce qu'il aurait dit de ce genre de dérive?
1: Je crois qu'il n'aurait pas du tout compris. Ça, c'est clair. Et nos maisons se sont toujours voulues des lieux de vie. Alors, à l'époque, chacun portait sa petite contribution en fonction du métier qu'il savait faire. Il y en avait comme ça, s'il y avait des cordonniers qui continuaient à réparer des chaussures, d'autres qui aidaient à mettre le couvert. Enfin, voilà, ce qu'on essaye de continuer dans la mesure des forces, évidemment, des personnes, sans les accabler, mais pour leur donner une activité pour qu'ils soient une partie prenante du projet de la maison.
0: Et qu'elle reste utile.
1: Voilà, exactement. Ça, ça a toujours été un peu...
0: Ce qui est une vision tout à fait différente de celle que la société actuelle nous propose. Et justement, est-ce que j'espère que je ne trahis pas un secret en disant que vous songez, en ce bicentenaire, à ouvrir la cause de béatification du Père Lelièvre. Est-ce que, justement, quel exemple donne-t-il à la société actuelle?
1: Moi, je pense que c'est vraiment l'image du prêtre telle que le voulait le pape François. C'est comme, est-ce que dire un homme en sortie, voilà, qui va à la rencontre des pauvres, qui n'a pas peur de tout donner. Pour moi, c'est une très belle figure de prêtre.
0: Qui est toujours d'actualité.
1: Qui est toujours d'actualité.
0: Donc, il reste un exemple pour l'Église actuelle. Et vous distribuez, je pense que si l'on vous contacte, l'on peut obtenir des images de l'abbé du Père Lelièvre.
1: Tout à fait, avec une prière pour demander une grâce.
0: Avec la possibilité, d'ailleurs, vous en avez obtenu quelques-unes, je crois. Je pense qu'il est bon de faire connaître le Père Lelièvre, ne serait-ce que parce que si on veut justement que ça... son dossier avance, qu'il soit réellement célèbre, il faut que les gens sachent déjà dans la région qu'il existe. Ma sœur, cette émission touche malheureusement à sa fin. Je vous remercie infiniment d'avoir participé et de nous avoir fait connaître cette belle figure du Père Ernest Lelièvre. Nous célébrons cette année le bicentenaire de la naissance. Mère Marie-Élisabeth, je vous remercie encore.
1: Merci beaucoup. C'est moi qui vous remercie. Au revoir.
0: Au revoir.

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3: Bonjour à tous, l'essentiel de l'actualité avec un juge français qui va enquêter sur la disparition du journaliste saoudien Jamal Khashoggi, assassiné en 2018 au consulat d'Istanbul. Cela a pris une plainte pour torture et disparition forcée déposée par Reporters sans frontières, une plainte visant le prince héritier saoudien Mohamed Ben Salman. En déplacement à Nantes, après qu'un adolescent ait été tué par balle sur un point de deal jeudi soir, le ministre de l'Intérieur, Laurent Nunez, a affirmé sa détermination à gagner la guerre contre le narcotrafic. Pour intensifier la lutte, le ministre a annoncé l'installation prochainement d'une antenne de l'office anti-stupéfiant à Nantes. Taïwan réagit aux mises en garde de Donald Trump. Le pays a réaffirmé ce matin être une nation démocratique, souveraine et indépendante, non subordonnée à la Chine. Cela après que le président américain ait demandé à Taipei de reculer sur ce sujet en affirmant refuser de faire 15 000 km pour faire la guerre. Et puis, c'est la finale de l'Eurovision ce soir en direct de Vienne. C'est la jeune Monroe qui va représenter la France à seulement 17 ans. La chanteuse franco-américaine gagnante de l'émission Prodige en 2024 va interpréter son titre « Regarde ». Elle fait partie des favoris. Voilà pour l'actualité. Très bonne journée à tous.
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5: Les éléphants bénéficient d'une impressionnante mémoire spatiale, olfactive, visuelle et vocale. On le sait, mais sait-on que certains oiseaux peuvent cacher leur nourriture dans plus de 1000 emplacements différents ? Bonjour, vous êtes sur votre radio chrétienne pour écouter votre émission en grand format. Aujourd'hui, premier volet d'une conférence animée par Emmanuelle Puydeba, directrice de recherche au CNRS et au Musée national d'histoire naturelle, spécialisée dans l'évolution des comportements animaliers et en particulier les capacités de manipulation et d'utilisation d'outils. Elle intervenait dans le cadre des conférences de regards croisés le 15 janvier 2024. Le sujet de sa conférence, l'intelligence animale, cervelle d'oiseau et mémoire d'éléphant. D'après le titre de son livre, préfacé par Yves Coppens et paru en 2020 en livre de poche aux éditions Odile Jacob. Dans cet ouvrage, elle partage ses 15 années d'expérience de terrain et démontre que l'intelligence est une fonction adaptative partagée par tous les animaux, qu'ils aient des plumes, des mains, une trompe, 10 pieds ou des écailles. Nous l'écoutons.
6: Merci beaucoup pour l'invitation. Je suis ravie d'être avec vous aujourd'hui pour partager ce début d'année ma passion pour le monde animal qui date pas d'hier et plus le temps passe. Je suis ravie de partager ma passion avec vous pour le monde animal. Vous faisiez référence à Lucie, on va vite rentrer dans le vif du sujet. Alors comme vous pouvez le voir, cette conférence s'appelle Intelligence animale au pluriel, pas comme mon ouvrage mais que j'avais perdu contre l'éditeur, mais en conférence je fais ce que je veux. Donc intelligence animale au pluriel parce qu'il y a plein d'intelligences, il y a autant d'individus que d'espèces que d'intelligences différentes. Et moi, par intelligence, moi je travaille dans un laboratoire qui s'intéresse aux mécanismes adaptatifs et à l'évolution. Donc moi, ma vision de l'intelligence, elle est très adaptative. Donc moi, je vois ça comme un ensemble de comportements qui vont permettre à un individu, et a fortiori à une espèce, de trouver des solutions à des problèmes et donc de survivre. Donc vous voyez, c'est une vision extrêmement large et qui a le mérite du coup de pouvoir vous donner aujourd'hui plein d'exemples différents. Voilà. Je passe pas trop de temps sur la définition de l'intelligence parce qu'on peut y passer une semaine entière. Il y a autant de chercheurs que de définitions de l'intelligence, en gros, pour faire court. Alors moi, je travaille sur les animaux sauvages essentiellement. Je vais bientôt commencer à travailler sur les animaux domestiques, mais aujourd'hui, on va beaucoup parler d'animaux sauvages parce que c'est quand même ceux que je connais le mieux jusqu'à aujourd'hui. Là, je vous montre quelques exemples d'animaux que j'étudie, mais j'ai étudié à peu près une centaine d'espèces, donc je peux pas vous mettre une centaine de photos. Mais en gros, j'ai commencé à travailler sur les grands singes. Vous allez vite comprendre pourquoi après. Mais je travaille aussi sur plein d'autres mammifères, que ce soit les éléphants sur terre et les lamantins dans l'eau. Je travaille sur des rongeurs, sur des carnivores, mais aussi sur des reptiles, des amphibiens, des oiseaux. Donc vous voyez, c'est relativement large. Et pour la petite histoire, je la racontais pas avant, mais depuis que le professeur Coppens nous a quittés, je m'en remets toujours pas, je me permets de raconter un petit peu la petite histoire. Au départ, il n'y avait rien de prévu parce que quand j'étais petite, je rêvais d'être championne de tennis. C'est John Borg et McEnroe qui me faisaient rêver quand j'étais gosse. J'ai bientôt 51 ans, donc ça fait sens. Et puis après, Steffi Graf, Agassi, etc. Moi, je rêvais d'être championne de tennis jusqu'au jour où j'ai croisé la route d'un certain Yves Coppens. Alors au départ, je ne l'ai pas rencontré de visu. Je l'ai juste entendu à la radio. Je l'ai lu dans un livre et je l'ai vu un jour à la télé dans la marche du siècle. Il a parlé de Lucie. Je suis tombée amoureuse de Lucie et du professeur en même temps. C'était un double coup de foudre qui a construit le début finalement de mon questionnement scientifique. J'étais jeune adolescente et ça m'a jamais quittée depuis. Pour finir avec la petite histoire, j'ai fait mes études en paléoanthropologie pour commencer, parce que moi je voulais comprendre Lucie, je voulais comprendre les origines des humains, je voulais comprendre pourquoi Lucie c'était un australopithèque et pas un humain, je voulais comprendre pourquoi quand on trouvait des outils on les attribuait à Homo habilis et pas à ma petite Lucie, je trouvais ça extrêmement injuste, je voulais comprendre pourquoi tout ça au départ. Et donc arrivé en fin de... Alors à l'époque ça s'appelait le DEA, aujourd'hui on appelle ça le Master 2. Enfin quand on arrive au moment où on peut commencer à rêver de faire une thèse de doctorat, j'avais plus de sous, donc j'étais prof de tennis à l'époque. Parce que j'ai quand même eu un bon niveau au tennis, mais j'ai pas été championne, mais j'ai quand même eu un niveau correct, disons. Et donc je me suis dit, c'est même pas moi qui me suis dit, c'est une copine qui m'a dit, tu devrais tenter la bourse de la vocation, donc de la fondation Marcel Blumstein-Glanchet, qui existe toujours d'ailleurs, qui récompense des jeunes pour leur passion et la vocation qu'ils peuvent avoir dans leur vie, ça peut être la musique et les sciences. Et dedans, donc j'ai écrit un projet scientifique, je l'ai envoyé, et j'avais vu qu'Yves Coppens était dans le jury, et moi mon projet scientifique visait à montrer que j'étais pas d'accord avec lui, donc c'était complètement inconscient, et donc j'y croyais absolument pas. Et puis figurez-vous qu'un jour j'ai eu un message téléphonique sur mon répondeur, que j'ai écouté une bonne cinquantaine de fois sinon plus, où j'avais un message d'Yves Coppens qui me disait que j'avais eu la bourse et qu'on allait se rencontrer. Voilà, j'en ai encore des frissons en vous le disant, parce que normalement on rencontre pas ses stars, on rencontre pas ses idoles quand on est jeune, et j'ai eu la chance de le rencontrer. Il est devenu mon directeur de thèse, et puis après, on s'est jamais quitté. Je pense toujours à Martine, à son épouse, quand je dis ça, c'était un amour très platonique. Après j'ai lu Le singe, l'Afrique et l'homme, je l'ai lu une bonne centaine de fois, je l'ai à la maison, je peux vous dire qu'il est très abîmé. Et pour la petite histoire, enfin c'est le seul livre qui est abîmé, parce que je l'ai lu à peu près 300 fois, et pour la petite histoire, pour finir, vous aviez évoqué la Légion d'honneur. Comme pour la Légion d'honneur, en fait, je savais pas, j'ai découvert ça en même temps. On peut choisir la personne qui vous la remette. En l'occurrence, moi, le ministre à l'époque, c'est pas ce qui me faisait le plus rêver, avec tout le respect que j'ai pour lui. C'est juste qu'il fallait quand même trouver quelqu'un qui était plus gradé que soi. Donc, en l'occurrence, c'était facile. Moi, j'avais quand même pas beaucoup de récompenses à l'époque. Et donc, j'ai demandé à ce que ce soit Yves Coppens. Et donc, pour la petite histoire, Yves Coppens, lui, avait eu la dernière décoration à l'Élysée où il m'avait invité. Et à peu près en même temps, moi, j'avais la première, et sans doute la dernière, mais ça me va très bien. Quand je finis avec Yves Coppens, ça m'ira très très bien. Donc voilà pour l'histoire, c'est une histoire, et c'est ce que je raconte quand je vais dans les écoles et les collèges et les lycées. C'est que j'y croyais même pas. J'essaie de leur dire croyez en vos rêves, mais moi j'y croyais même pas. En fait, hein. C'est des petites choses, des belles petites surprises qui sont venues les unes derrière les autres et qui m'ont permis de faire un métier absolument magnifique, même si c'est pas facile tous les jours. On va rentrer. Du coup, maintenant, dans le vif du sujet de ce qui nous intéresse aujourd'hui, c'est-à-dire les intelligences animales. Et je commence avec des intelligences qui tournent autour de l'utilisation d'outils et de la manipulation pour se nourrir, parce que c'est ce qui m'a beaucoup accaparé au début de ma carrière. J'aime pas ce mot-là, ça fait très pompeux, mais je sais pas comment le dire autrement. C'est-à-dire comment est-ce qu'on utilise des outils et avec quels organes. Et pour la petite histoire, quand même, je vais boucler avec Lucie si jamais j'oublie après. J'ai quand même démontré dès le début de ma carrière, et ça n'a pas été simple, que Lucie avait tout à fait été capable d'utiliser des outils, que l'invention de l'outil, c'est pas Homo habilis, c'est les australopithèques, les paranthropes, etc. Au moins, Coppens était content pour ça. On a mis à l'honneur Lucie, y compris pour le comportement. Donc, pour ce qui est de se nourrir, il y a plein de stratégies différentes dans le monde animal pour se nourrir. Et je commence avec des singes et un oiseau. En premier, on va partir pas chez les chimpanzés, parce que souvent, mine de rien, les gens ont des bonnes images de ce que les chimpanzés utilisent comme outil, mais beaucoup moins les autres animaux. Donc je vais vous montrer, on va rester chez les primates pour commencer, on va aller en Amérique du Sud. Là on est chez un petit singe que j'ai beaucoup étudié, qui s'appelle le singe capucin. Là en l'occurrence vous avez une petite femelle, vous voyez, qui met sa noix sur un tronc d'arbre, il y a un petit creux dedans, donc c'est pour stabiliser sa noix, et elle va chercher une pierre pour la casser. Ce que je trouve génial chez les capucins, c'est que des fois vous avez des individus, en l'occurrence là c'est pas le cas, mais ça peut être le cas, des individus qui vont soulever des pierres qui sont plus lourdes que leur propre masse corporelle, tout ça pour casser une noix. Et moi, pour avoir essayé de casser les noix, que ce soit chez les capucins ou les chimpanzés, je peux vous dire que c'est un long apprentissage. C'est très difficile. Il faut réussir, il faut frapper suffisamment fort pour l'ouvrir, mais il ne faut pas taper trop fort, sinon vous l'écrasez et après c'est moins bon à manger. Donc c'est tout un apprentissage, et là chaque individu va avoir sa stratégie pour casser la noix, que ce soit en choisissant un substrat, donc une enclume hyper stable pour stabiliser la noix, soit en choisissant des outils qui vont être différents en fonction de la noix qu'on a à casser, etc. Et puis ça, on le sait beaucoup moins. Moi, je l'ai découvert dès mes débuts, mais je vous raconterai ça peut-être un peu plus tard. C'est qu'il y a des singes qui savent très bien nager. En l'occurrence, là, si on part en Asie, vous avez des singes, donc par exemple les macaques crabiers, qui portent bien leur nom parce qu'ils adorent manger des coquillages. Alors ça peut être des huîtres, ça peut être des moules, ça peut être des crabes, etc. Ils adorent les coquillages. Et ils vont utiliser des outils différents en fonction du coquillage qu'ils ont à casser. Chaque individu a toute sa panoplie d'outils. S'ils veulent casser une huître, ils vont pas prendre le même caillou, la même pierre, que s'ils veulent ouvrir une moule ou un autre mollusque. Et puis ce qu'on sait beaucoup moins, c'est que ces macaques-là, là on est sous l'eau. Ils font de l'apnée. Donc ils descendent sous l'eau en apnée et ils vont chercher leurs coquillages, ils les remontent à la surface et ensuite ils vont les casser. Alors des fois ils attendent marée basse, mais ils ne sont pas du tout contre piquer une petite tête et puis aller chercher leur coquillage directement sous l'eau. Et ça, ça m'a valu une belle mésaventure au début, je vous raconterai tout à l'heure. Hop là, je suis allée trop vite. Et puis on parle souvent des singes, moi la première, pour l'utilisation d'outils, mais il faut savoir qu'il y a plein d'autres animaux qui utilisent des outils, on va voir plein d'exemples. Et en l'occurrence pour casser, si on part un peu chez les oiseaux, notamment chez les vautours, là c'est le vautour percnoptère, il y en a par exemple en Égypte. Alors c'est un comportement peut-être un petit peu moins complexe, mais si je me trompe pas, les oiseaux ils ont pas beaucoup de mains, donc il fait aussi avec ce qu'il a. Là en l'occurrence, il a pris une pierre dans son bec et il le lance contre l'œuf pour ouvrir l'œuf. Donc utiliser un outil pour casser, ça, c'est pas le propre des primates. Et vous allez voir au fur et à mesure de la conférence que toutes les idées reçues, je peux pas aborder toutes les idées reçues, mais on va essayer d'aborder plein d'idées reçues. En gros, les spécificités humaines telles qu'on vous les avait entendues, vous allez voir, elles vont tomber les unes après les autres, comme elles sont tombées quand j'ai commencé mes études. J'ai commencé mes études par l'anthropologie, par la paléoanthropologie, puis petit à petit je suis allée en éthologie, sciences du comportement chez les animaux, et puis la biologie de l'évolution, et puis plus vous travaillez sur les animaux, plus vous vous rendez compte que toutes les spécificités animales, et humaines surtout, qu'on vous a apprises, elles dégringolent les unes après les autres. Et on va essayer d'en voir au fur et à mesure. Donc l'utilisation d'outils, évidemment, c'est pas le propre des humains, mais c'est pas, certainement pas le propre des primates non plus. C'est pas une histoire de main et d'opposabilité du pouce. Alors, pour se nourrir, là, moi, il y a beaucoup d'expérimentations que j'ai menées chez les grands singes, parce que justement, ce qui m'intéressait, c'était de démontrer que même avec un pouce court et pas comme le nôtre, hein, puisque nous, on a un pouce long et hyper opposable. Mon pouce, je peux l'opposer même à mon petit doigt. Et je peux opposer la pulpe de mon pouce à la pulpe de mon petit doigt. Alors évidemment, les autres doigts aussi. Hein. Mais je peux opposer la pulpe de mon pouce à la pulpe de tous les autres doigts. Et ça, on nous a rabâché en long, en large et en travers que c'était une spécificité humaine qui avait permis l'invention de l'outil. Chez les gorilles, et ce qui m'a plu dès le départ, en travaillant chez les grands singes, c'est que les gorilles ont un pouce court, et les orang-outans ont un pouce ultra court. Les chimpanzés ont un pouce très court aussi, et en plus très fin. Donc ils n'ont pas les critères, et je vous passe la liste des autres critères morphologiques, mais en gros, il n'y en a pas un qui a les critères qu'on attribue à l'humain et à l'invention de l'outil. Donc ce qui m'a intéressé dans ce type d'expérience, je vous les montrerai pas toutes, hein, mais c'est ici, vous voyez, on a fabriqué un labyrinthe, on a mis au bout de ce labyrinthe des noix. Alors je vous dirai la vérité après, mais là, dans cette expérience-là, vous voyez des noix. On a fourni des outils potentiels aux animaux, en l'occurrence des branches. Des fois, il y avait encore les feuilles. Et l'idée, c'était de voir comment ils allaient se débrouiller pour ramener la noix. Et si vous regardez bien, il a déjà changé de position plusieurs fois. Mais si vous regardez bien, dans sa main, hop, changement de position de l'outil dans la main. Et ça, le fait d'être capable... Bon, il va récupérer sa noix, il n'y a pas de problème. Hein, ils ont tous réussi. Hein. D'ailleurs, le record, c'est une femelle bonobo. Une femelle, je tiens à le préciser. le fait de repositionner un objet dans sa main, là ce que je fais, j'espère que je ne vais pas la faire tomber, parce qu'une fois que je l'ai fait tomber, j'étais bien ridicule. Le fait de pouvoir bouger un objet dans sa main, sans céder de l'autre, c'est quelque chose qu'on nous rabâchait être une spécificité humaine et qui était donc liée à l'invention de l'outil. Pas du tout. Tous les primates que j'ai étudiés repositionnent sans problème à l'intérieur même de leurs mains, même quand on s'éloigne des grands singes. Donc ça, c'était super rigolo. Je vous disais, le record est attribué à... à une femelle bonobo, parce que ça je l'ai fait bien sûr chez les grands singes et je l'ai fait aussi chez les humains, autant qu'à faire. Donc chez les humains, les adultes, les enfants, etc. Non, il n'y a pas 36. Là, en l'occurrence, la femelle bonobo qui a le record, vous comprenez vite pourquoi sur l'image, elle choisissait systématiquement des branches qui étaient courbes. Alors elle effeuillait, hein, il y avait plein de feuilles dessus, elle effeuillait et elle sélectionnait systématiquement les branches courbes, ce qui fait que ça lui permettait d'avoir un meilleur bras de levier pour pouvoir ramener la noix le plus rapidement possible. Et ça, c'était une idée géniale, il n'y a pas un humain qui l'a eu, voilà, en gros. Ensuite, pour se nourrir, là je vous parlais de l'importance soi-disant du pouce, de l'opposabilité du pouce, quel meilleur autre modèle que les oiseaux pour aller contrer ces théories-là. Il n'y a pas de main chez les oiseaux. Donc là, on n'en est plus dans l'opposabilité du pouce, dans la largeur du pouce, etc. Chez les oiseaux, il n'y a pas de main. Donc comment se débrouillent les oiseaux pour accéder à la nourriture en utilisant des outils? Alors je vais vous montrer deux exemples. Un que je trouve absolument génial, parce qu'en plus, il y a un enchaînement de plusieurs tâches. L'idée de l'expérience, c'est pas moi hein, qui ai fait ça. Dans tout ce que je vous montre, il y a beaucoup de collègues, évidemment. Là, vous voyez, il y a une petite nourriture à récupérer. Le bec est trop court pour aller la récupérer. On est au bout de... Hop, on est là-bas, il faut que je monte des deux côtés. Vous voyez ici, il y a une petite nourriture à récupérer. Là, vous avez une corneille, c'est Betty. Bon, c'est encore une fille, mais les garçons sont intelligents aussi. Hein, rassurez-vous, je vais les réhabiliter à un moment donné, vous verrez. Donc, il faut aller chercher des outils pour récupérer ce petit fruit. En l'occurrence, première étape, aller récupérer cette petite brindille. Et vous allez comprendre pourquoi elle commence par aller récupérer cette petite brindille, en premier. Alors on parle d'utilisation d'outils, là il n'y a pas d'utilisation d'outils, c'est juste de la coordination, mais là la coordination entre le bec et la patte, elle est déjà très complexe à étudier. Il y a des fois des coordinations des membres qui sont plus difficiles à faire que de l'utilisation d'outils. Voilà, c'est un peu emmêler les pinceaux, mais après elle démarre, voilà. Et donc là elle descend avec sa première brindille, elle jette un coup d'œil dans l'autre boîte, elle va quand même essayer de voir si ça suffit pour ramener la friandise, ça ne suffit pas. Et donc là, ça fait sens, parce que dans l'autre boîte, il y a un outil qui est plus grand. Et donc, elle va aller chercher l'outil plus grand pour ensuite aller récupérer son fruit. Je vous montre cet exemple-là parce que c'est un des premiers qui a été fait. Mais des exemples chez les corvidés, donc les corneilles, les freux, il y en a plein, plein, plein. Je peux vous dire qu'ils maîtrisent les formes, les couleurs, les tailles, les textures, les masses. Ils maîtrisent parfaitement les matériaux. Et ils savent très, très bien enchaîner plusieurs tâches à l'avance pour résoudre leurs problèmes. Là où il y a des primates qui n'y arriveraient pas. Donc, et ça ne veut pas dire que les corneilles sont plus intelligentes que certains primates. Ça veut juste dire que pour certaines tâches, vous avez des oiseaux qui font mieux, en l'occurrence chez les corvidés, que certains primates. Voilà. Encore une fois, tout est une question de comparaison des tâches. Et puis un autre exemple que j'adore, ah bah si je ne vous ai quand même pas montré celui en bas à gauche, c'est un autre groupe qui travaille sur les corvidés. D'ailleurs, le chercheur qui dirigeait ces programmes-là s'appelait Beck. Je pense qu'il n'y a pas de... Du coup, c'est un des rares que je mémorise. Parce que... donc là, vous voyez, en bas à gauche, vous avez un tube et vous avez un espèce de... Enfin, c'est un petit panier avec une anse, là, ici, là. Vous voyez, un petit panier avec une anse. Et en fait, à la base, ce panier, il est au fond du tube. Et ce qui est proposé aux individus, c'est juste des petites tiges en aluminium qui sont rectilignes. Et en fait, ce que fait l'oiseau, c'est qu'il se fabrique un petit crochet. En pareil, il le coince, il fait ça avec sa patte et son bec. Il coince avec la petite tige, il la coince sous le bec, sous la patte, pardon. Et il fait un petit crochet avec le bec. Ce qui fait que ça lui permet d'avoir ici, vous voyez, une espèce de petite canne. Hop, avec un petit crochet, et c'est comme ça qu'il remonte le panier pour récupérer la nourriture qui est dans le panier. Et un autre exemple que je vous montre, alors celui-là je le trouve vraiment génial, en plus ça va inspirer c'est que c'est probablement un comportement qui a été vu dans la nature il y a très longtemps, puisque c'est un comportement en milieu naturel qui a inspiré des fables d'Ésope, qui est un copain à La Fontaine, ce que je dis à mon fils. Ah oui, c'est pas en grand écran parce que la qualité elle est pas belle. En fait, vous voyez ce tube là, vous avez un tube, vous avez de l'eau au fond, et vous avez une petite graine qui flotte en surface. Le bec est trop court pour aller chercher cette graine, donc l'expérimentateur va proposer une solution potentielle. Parce qu'évidemment, il ne lui dit pas « utilise les cailloux pour aller chercher ». Donc, est proposé. Ça, c'est le premier essai. Hein. Le tout premier essai. Hein. On lui propose des cailloux. Premier comportement, il met les cailloux dans le tube. Ça a l'air tout con quand on le regarde, hein, mais moi, j'ai fait ça une fois sur un plateau télé. Il n'y en a pas un qui y a pensé. Parce qu'on pourrait se dire, il y a les cailloux à côté du tube, bon, plouf, plouf, plouf. Ben non, il n'y en a pas un qui y a pensé. Ça ne veut pas dire qu'ils sont idiots, les pauvres. C'est juste que ce n'est pas si intuitif que ça. Il ne faut pas penser que c'est logique. Hein. Alors, ce qui est d'autant plus génial dans cette expérience, donc là, moi je la connais, je ne sais pas si vous avez compté, mais de mémoire, il en met 9. Bon, si je me plante, si c'est 8, c'est pas grave. Mais il en met plusieurs. Qu'est-ce qui se passe? Parce qu'ils ont fait 10 essais. Qu'est-ce qui se passe au troisième essai? C'est là, en fait, où l'expérience, elle est vraiment géniale. Alors oui, elle recommence, mais en optimisant. C'est-à-dire qu'elle a compris qu'en mettant les cailloux les plus gros ou les plus lourds, l'eau remontait plus vite. Donc c'est-à-dire que sur une expérience, juste sur une expérience, vous pouvez comprendre comment l'individu va comprendre la tâche qu'il a à résoudre et comment il va améliorer sa réponse dans l'expérience. Et ça, c'est absolument génial, parce qu'on n'est pas tous capables de le faire. Donc ça, c'est vraiment très intéressant quand on travaille sur le comportement, c'est d'essayer de comprendre comment, au fur et à mesure des essais, un individu va être capable ou pas de s'améliorer. Là, en l'occurrence, quand vous êtes plusieurs et qu'il y a une seule graine à récupérer en milieu naturel, ça fait sens hein, de trouver la solution par rapport à l'autre, hein, parce que c'est directement lié à la survie. Et c'est ça, moi, qui m'intéresse dans ces comportements-là. C'est d'essayer de comprendre comment est-ce que l'amélioration d'un comportement, l'amélioration d'une tâche, va vous permettre ou pas de survivre dans votre milieu. Et ce genre de comportement, en milieu naturel, c'est quasiment impossible à tester. Donc c'est aussi l'intérêt de l'expérimentation animale, avec toutes les limites, évidemment, qu'on doit y accorder, et toutes les discussions que je comprends très bien.
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6: Pour se nourrir, il y a aussi d'autres animaux, autres que les primates et les oiseaux, qui font des choses absolument magnifiques. Et là, s'il y a une autre idée reçue à combattre, c'est les reptiles et les amphibiens qui seraient des andouilles. Moi, quand j'ai commencé, on nous expliquait, dans les mammifères les plus intelligents, bien sûr, c'est les primates, avec les humains en haut. Après, il y a les grands singes, parce qu'ils sont proches de nous. Après, il y a les petits singes. Après, il y a les autres mammifères qui sont aussi intelligents. Puis après, un peu plus loin, il y a les oiseaux. Puis un peu plus loin, il y a... Alors, les reptiles et les amphibiens, là, on commence vraiment à être un petit peu gogol, hein, un petit peu débile. On vous le dit, franchement, hein. Ils sont pas très intelligents. Les reptiles, les amphibiens, c'est pas très intelligent. Alors, les invertébrés, alors là, n'en parlons pas. Tout est génétique, tout est automatique. Voilà ce qu'on nous apprend. On apprend encore un petit peu comme ça, malheureusement. Et là, vous avez pourtant des comportements qui sont étudiés, qui sont démontrés en milieu naturel, notamment chez les crocodiles et les alligators. Moi, j'ai démarré un truc avec une collègue sur les serpents. Je peux vous dire qu'il y a tout à découvrir. Hein. Là, en l'occurrence, c'est en milieu naturel. Là, c'est les alligators en Floride, où vous voyez des individus qui se mettent des branches sur la tête comme ça. Et c'est pas du tout aléatoire. C'est pas pour se faire beau. Ils se mettent ça sur la tête et puis ils descendent légèrement. J'ai enlevé les images parce que quand des fois il y avait des gamins, certains étaient choqués, donc j'ai enlevé. Parce que moi, rien ne me choque en fait, mais je sais que tout le monde n'est évidemment pas pareil. Donc en fait, ils descendent légèrement sous la surface de l'eau. Ce qui fait qu'en surface, ce que vous allez voir, c'est uniquement les branches. Et ça, c'est un appât, c'est une espèce de trompe-l'œil pour des oiseaux, ici les aigrettes, qui au moment de la nidification vont chercher ces branches-là pour fabriquer leur nid. Et ils savent très bien quel type de branche il faut se mettre sur la tête. Hein. Ils mettent pas des branches de manière aléatoire. Hein. Ils choisissent les végétaux qui sont utilisés par les grettes. En descendant sous la surface de l'eau, ça fait un appât. Les grettes arrivent pour prendre les branches et je bim. Voilà, elle se fait chasser. Donc c'est une utilisation d'outils. C'est pour appâter la proie qui ensuite va se faire capturer. Donc c'est hyper malin. Ce qui est hyper intéressant, je ne sais pas s'ils continuent, mais ce qui serait intéressant là, c'est de voir comment ce comportement se propage ou pas entre individus. Parce que, est-ce que c'est une vraie innovation? Dans le sens où, des fois, vous avez un individu qui va avoir une idée géniale. Et ce qui est intéressant après d'étudier, c'est est-ce que ça se propage ou pas? Ça, c'est super intéressant. Des fois, ça se propage. Des fois, ça ne se propage pas. Et c'est hyper intéressant d'essayer de comprendre pourquoi. Et puis, une autre idée reçue, l'arme. Ah bah oui. L'arme, utiliser des outils pour tuer, ça c'est typiquement humain, bien sûr, c'est une spécificité humaine. Sauf que si vous creusez un peu, bah non, celle-là elle tombe aussi. Chez les chimpanzés, alors ce qui est très intéressant, c'est que ça semble très localisé. Là, c'est une population de chimpanzés au Sénégal, donc c'est pas tous les chimpanzés du Sénégal, c'est une population au Sénégal, qui en fait se fabrique, alors je sais pas, pardon, je vous ai mis le rouge dans le... Mais le problème, c'est que le harpon, il est un peu bas, excusez-moi. En fait, je vais le montrer de l'autre côté. Bah oui, c'est pas mieux, ça va tomber sur vous, c'est pas mieux. En fait, vous savez que je vais commencer par ça, avant d'avloguer tout le monde. Les chimpanzés, certaines populations sont omnivores, c'est-à-dire qu'ils vont avoir une part de consommation de protéines dans leur alimentation. Et souvent, c'est lié à la saisonnalité des fruits, c'est-à-dire et des végétaux qu'ils mangent. Sur des périodes qui est un peu moins riche en végétaux, où il y a des protéines dedans, ils vont compléter leur alimentation en allant manger des insectes, des termites, des fourmis, et éventuellement de la viande. Ce sont des animaux qui peuvent chasser d'autres petits primates. Voilà, et en l'occurrence, ici, le petit primate, c'est le petit primate que vous voyez en haut, c'est super mignon, ça s'appelle un galago, ce petit amour-là. Et en l'occurrence, le galago, donc si vous voyez le tronc qui est en bas, c'est un espèce de tronc qui est creux, je vous le montre ici aussi, un tronc qui est creux, et les galagos, souvent, ils nichent dans ces troncs creux. Ils se mettent dedans pour se protéger. Sauf qu'il y a des chimpanzés qui ont eu la bonne idée de se fabriquer des lances. Vous voyez, ce bâton avec une pointe au bout, là. C'est eux qui se la sont fabriquée. Et je peux vous dire qu'en captivité, pour l'avoir vécu, ils savent très bien se la fabriquer aussi. Et là, en l'occurrence, ils vont harponner le galago pour le faire sortir de son tronc et ensuite le capturer et le manger. Donc cette utilisation, cette fabrication d'armes pour aller chercher une proie, c'est évidemment pas une spécificité, enfin évidemment, c'est pas une spécificité humaine non plus. Après, pour se nourrir, il y a aussi des comportements qui ont été étudiés en laboratoire. Vous allez voir, au fur et à mesure, je vais passer systématiquement du laboratoire au milieu naturel, parce que tout est très complémentaire, je trouve. Là, en l'occurrence, l'exemple que je vais vous montrer, on a parlé reptile, on a parlé primate, on a parlé oiseau, on n'a pas parlé invertébré encore. Et vous allez voir, les exemples, ils vont venir. Et là, en l'occurrence, c'est une expérience qui a été faite chez des bourdons, que je trouve vraiment géniale. En gros, avant que je vous lance la vidéo, parce que ça va relativement vite, ils ont voulu voir, que des bourdons soient capables, ou comme les abeilles, de détecter des sources en sucre, c'est facile. Ils savent très très bien faire ça. Par contre, est-ce qu'ils sont capables d'utiliser un objet pour récupérer la source en sucre? Ça, on ne savait pas. Et est-ce qu'ils sont capables de transmettre l'information aux autres sur où est la source en sucre? Ça, a priori, on savait. Chez les abeilles, ça a été démontré. Mais dans une expérience, ça n'avait jamais été fait. Là, en l'occurrence, le sucre, il est au milieu. Et le bourdon tire la ficelle, tranquille. Pas de pouce opposable, hein. Il n'y a pas de main chez les bourdons. Par contre, il y a des bonnes petites pattes bien à droite. Il tire la ficelle, il récupère le sucre. Et pour le pote qui arrive derrière, il lui transmet la solution. Le sucre, il est au milieu. Alors, c'est des petites danses, etc. Et moi, ce que je trouve fascinant dans ces exemples-là, c'est que pourtant, ce sont des travaux qui sont hyper sérieux, publiés dans des très grosses revues internationales. Vous en avez toujours à la fin qui vont vous dire « Ouais, mais c'est automatique, c'est génétique, tout est programmé. » Non, tout n'est pas programmé. Parce qu'en fait, quand on multiplie les essais chez ces individus-là, vous allez voir que chaque individu va avoir sa propre technique pour tirer la ficelle, va avoir va trouver la solution en plus ou moins de temps. Donc chaque individu va être différent, va transmettre la solution plus ou moins facilement aussi. Donc il y a toute une variabilité entre les individus qui montre que non, tout n'est pas chimique, génétique, etc. Il faut arrêter cette tendance à dire plus on est proche des humains, plus c'est intelligent, c'est préparé, c'est de la stratégie, etc., c'est anticipé. Et puis plus on s'éloigne, plus c'est automatique. Non, c'est plus compliqué que ça. Autre exemple. On va aller un petit peu chez les araignées qui sont mal aimées. Je vous suggérerais de faire venir Christine Rollard pour tous ceux qui n'aiment pas les araignées. En une conférence, elle va vous les faire adorer. En plus, il y en a quasiment aucune qui est dangereuse, les pauvres. C'est vraiment un mauvais procès qu'on leur fait, mais bon, je comprends aussi. En l'occurrence, là, on part chez une araignée que les chercheurs qui les ont étudiées, ces araignées-là, l'ont appelée l'araignée mathématicienne. En fait, ce qui se passe, c'est qu'il faut imaginer cette araignée en plein désert. Ce que vous voyez au milieu, le rond noir, c'est l'entrée de son terrier. Et autour, vous avez des pierres. Là, en l'occurrence, c'est du quartz parce que c'est le matériau qu'elle préfère. Ce sont des pierres qu'elle a elle-même disposées autour de son terrier. Et pourquoi du quartz en majorité? Parce qu'en fait, il faut bien comprendre que cette araignée, elle tisse son fil de soie tout autour des pierres, comme ceci, tout autour des pierres, et elle prolonge le fil de soie à l'intérieur du terrier. Ce qui fait que quand vous avez une petite proie qui va arriver, qui va toucher le fil de soie, la vibration va se propager. Et les chercheurs qui ont travaillé là-dessus pensent qu'elle choisit du quartz parce que la vibration est d'autant plus amplifiée parce que c'est du quartz. Et ça, c'est super intéressant. Et évidemment, la vibration se transmet le long du fil de soie. C'est donc pour se propager à l'intérieur même du terrier, puisqu'elle a pris soin de prolonger le fil de soie jusqu'à l'intérieur de son terrier. Elle est alertée, elle monte et elle va capturer sa proie. Et ce qui est assez génial, c'est que là aussi, il y a une différence entre les individus. Toutes les araignées n'utilisent pas les mêmes types de formes de pierres, n'utilisent pas tout le quartz, etc., etc. Donc c'est pas un truc, encore une fois, qui est forcément automatisé. Il y a une variabilité entre les individus. Il faut juste comprendre maintenant, quel est l'individu peut-être qui va être le plus efficace pour capturer les proies ou être alerté d'un petit prédateur aussi. Ça peut être une alerte de prédateur aussi. Et puis, je l'évoquais tout à l'heure, Il y a aussi des manipulations d'objets qui sont complexes sans que ce soit de l'utilisation d'outils. Et ça aussi, c'est important parce que on a souvent tendance à penser que s'il y a utilisation de l'outil, c'est hyper intelligent, ce qui n'est pas faux, mais que du coup, s'il n'y a pas d'utilisation d'outils, c'est moins intelligent. Pas forcément. Je vous montre quelques exemples. D'abord, on va aller un petit peu dans l'eau. Vous allez voir que dans l'eau, on ne va pas y aller si souvent que ça, parce que les animaux aquatiques sont beaucoup moins connus que les animaux terrestres. Et là, il y a tout un champ de recherche encore à explorer. On va aller un petit peu dans l'eau. On va aller chez les labridés. C'est un poisson, le Napoléon, par exemple, c'est un labridé. Vous en avez peut-être entendu parler. Enfin, pas de Napoléon, hein, mais du poisson, parce que je... Donc là, vous voyez, en fait, bon, le poisson, évidemment, pas de main. Donc pour manipuler des objets, c'est pas facile. Là, en l'occurrence, quand il a un coquillage à casser, lui, il le met dans sa bouche, il le coince dans sa bouche. Et il va aller chercher des rochers au fond de l'eau pour casser son coquillage. C'est-à-dire qu'il va faire ce que certains appellent du proto-usage d'outils. C'est-à-dire qu'il va prendre son coquillage et il va aller le taper sur un rocher. Et ce n'est pas anodin, parce que moi qui ai travaillé sur ces comportements-là chez les singes capucins, celui où au début vous vous souvenez qu'ils utilisaient une pierre pour casser sa noix, bah chez les singes capucins, par exemple, il y a tout un apprentissage qui se passe dès le plus jeune âge pour sélectionner les meilleurs substrats qui vont optimiser l'ouverture de la noix, en l'occurrence chez les capucins. On peut tout à fait imaginer que chez les poissons labridés, c'est le cas aussi. C'est-à-dire qu'en gros, bah, quand ils sont tout petits, quand ils sont tout petits, les singes capucins, ils vont prendre la noix, ils vont taper sur des feuilles ou sur des branches qui sont toutes élastiques, donc ça risque pas d'ouvrir la noix. Et puis petit à petit, en grandissant, ils vont savoir qu'en sélectionnant une pierre, un rocher, du béton, bah, ça va être plus facile à ouvrir. Donc ça, ils l'apprennent au fur et à mesure. On peut tout à fait imaginer que c'est le cas chez les poissons. La seule chose, c'est que pour étudier les labridés, c'est plus difficile encore que d'étudier les singes capucins. Mais voilà un comportement où il n'y a pas d'utilisation d'outils, mais probablement que l'apprentissage est complexe. Ensuite, je ne résiste pas à vous montrer ça, parce que moi qui ai beaucoup travaillé sur les orangs-outans, ils sont toujours hors normes. Voilà comment on joue avec un orang-outan. Pourtant, il a des mains. Hein. Mais regardez la dextérité. Regardez ça. C'est magnifique. Hein. Alors eux... Le test du labyrinthe où on voulait regarder la manipulation dans la main, le choix de l'outil. Alors eux, ils nous ont même fait le test du labyrinthe avec un poireau, avec le pied, avec la main, avec la bouche, avec la langue. Tout y passe. Ils sont hyper, hyper polyvalents. C'est aussi parce qu'ils sont, c'est les plus arboricoles des grands singes. Donc ils ont une dextérité phénoménale, tant pour se déplacer que pour manipuler. Et puis un autre exemple. Ça, c'est des ouvertures de boîtes que j'ai testées chez plein d'animaux en parc zoologique. Ça les occupe, ils sont très contents. Et là, en l'occurrence, on est chez des perroquets, donc là, c'est un rat hyacinthe. Il y a une noix à l'intérieur, et là, regardez la coordination entre la patte, le bec et la langue, parce que la langue, c'est vraiment un doigt hein, pour les perroquets. Ils ont une langue qui est souple, mais qui est solide à la fois, bourrée de capteurs sensoriels. Et là, en l'occurrence, pour ouvrir sa boîte, il a utilisé son bec, sa langue et sa patte. En termes de coordination, c'est super compliqué, super compliqué. Et au fur et à mesure des essais, bah, il l'ouvrait de plus en plus rapidement. Donc ce type d'expérience est très intéressante à faire en parc zoologique quand vous voulez comparer les espèces entre elles. J'ai fait ça chez des oiseaux, chez des carnivores, chez des rongeurs. Voilà, on s'est bien amusé. C'est super intéressant d'essayer de comprendre comment est-ce que chaque individu va trouver une solution. Et des fois, elle est évidemment différente selon les individus et c'est super intéressant. Mais là, en termes de coordination, par exemple, c'est plus compliqué d'ouvrir une boîte que de prendre une branche et de l'enfoncer dans un trou pour sortir du miel, par exemple. Hein ? Alors qu'on aurait tendance à dire « Ah bah c'est une utilisation d'outils, c'est forcément plus compliqué ». Non ! Non, c'est pas forcément plus compliqué.
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6: Alors là, on a parlé beaucoup de comportements, d'utilisation d'outils et de manipulation pour se nourrir, mais il y a aussi d'autres comportements qui sont hyper importants pour plein d'animaux, en l'occurrence l'hygiène et la santé. Je vous montre, on va commencer par les primates, parce qu'encore une fois, c'est ceux que je connaissais le mieux au départ, en tout cas, où on a des champions pour d'utilisation de brindilles, même de cheveux ou de poils en guise de fil dentaire, hein, pour se laver les dents, les oreilles, et ça peut être auto-centré, mais ça peut être pour nettoyer les autres aussi. Donc ça peut être aussi du nettoyage altruiste. Vous avez des cas d'utilisation d'outils aussi chez d'autres mammifères, comme par exemple chez les ours. Alors c'est un peu plus anecdotique, il n'y a pas pléthore d'exemples, mais il faut savoir que ça existe. Vous allez avoir des ours qui peuvent tout à fait se prendre des pierres pour s'enlever des parasites ou se nettoyer des plaies. Et puis chez les éléphants, là pour le coup je les connais bien, enfin là en l'occurrence c'est les éléphants d'Asie, je les connais un petit peu moins, où vous allez avoir des utilisations d'outils, les images parlent d'elles-mêmes, pour se nettoyer les orteils. Vous voyez, comment un animal, c'est ce que je trouve absolument fascinant chez les éléphants, je crois qu'on en reparle tout à l'heure, comment un animal extrêmement puissant peut être aussi délicat à la fois. C'est toute l'énigme de cette trompe qui est puissante et précise à la fois, mais je crois qu'on en reparle tout à l'heure. Et puis, un éléphant, ça se gratte, comme les ours, hein, mais un éléphant, ça se gratte, et si vous êtes au mauvais endroit, au mauvais moment, vous pouvez servir d'outil. Et même quand c'est une Volkswagen... C'est allemand, c'est costaud. Je pense que dedans, ils ont dû vivre un grand moment de solitude. Ça, c'est... Parce que là, pour le coup, c'est de l'éléphant d'Afrique. Je les connais un peu. Je peux vous dire qu'ils ne devaient pas emmener très large. Hein, parce que s'il y a un animal qui est dangereux, c'est bien l'éléphant de savane d'Afrique. Donc, ce qui me plaît beaucoup dans cet exemple-là, c'est l'aspect opportunisme. Ça aussi, c'est quelque chose qu'on nous rabâche en long, en large et en travers. C'est que l'intelligence ne peut être que complexe et que s'il y a plusieurs étapes, s'il y a un enchaînement... de plusieurs tâches. Pas forcément. L'intelligence opportuniste, elle est aussi fondamentale parce que, alors là, en l'occurrence, elle est aussi intéressante parce qu'elle peut conduire à de la survie. Là, en l'occurrence, je suis pas sûre que se gratter, quoique des fois, quand ça nous gratte, c'est de la survie, hein, de gratte-moi le dos. Des fois, ça peut être de la survie aussi. Là, en l'occurrence, je suis pas sûre que ça ait sauvé la vie à cet éléphant, mais voilà, il avait besoin de se gratter. Tiens, il y a une Volkswagen, enfin, lui, il a pas vu la Volkswagen, hein. Il s'est dit, tiens, il y a une voiture qui passe, très bien, je vais me gratter avec. L'intelligence opportuniste, je trouve qu'on l'oublie beaucoup en science. Et je vais vous dire pourquoi. C'est parce que ça fait maintenant un paquet d'années qu'on est contraint à juste titre, hein, par les statistiques. Et donc, pour faire des statistiques, il faut beaucoup d'individus, il faut beaucoup de répétitions, etc., etc. Et le problème, c'est qu'on est passé à côté de plein de comportements opportunistes. Heureusement, on a encore les congrès pour en parler. Mais je trouve ça un petit peu réducteur. Pour l'hygiène et la santé, je vais vous parler rapidement d'automédication. Je parle rapidement parce qu'on pourrait faire une semaine rien que sur l'automédication dans le monde animal. Et là, ça va des fourmis aux chimpanzés en passant par les éléphants et les oiseaux. Quelques exemples, la fourmi des bois qui utilise des résines antimicrobiennes qu'elles vont aller chercher et mettre dans leur nid pour justement se prémunir de certaines bactéries. Chez les perroquets aussi, il y a plein d'utilisations différentes d'argile qui vont consommer pour neutraliser des substances nocives qui peuvent être présentes dans les végétaux qu'ils vont manger. Et puis, chez les chimpanzés, ça, je vous en parle un petit peu parce que c'est un projet qu'on a coordonné avec Sabrina Krief, qui est une grande spécialiste des chimpanzés d'Ouganda, où en fait, ça fait bien 5 ans qu'on a démarré ça, où en fait, en discutant, un jour, elle me dit, c'est rigolo, j'ai l'impression que là où ils dorment, il y a moins de moustiques. Bah, je lui dis oui, non seulement c'est rigolo, mais je pense en faire un projet parce que c'est quand même. En général, quand tu observes quelque chose chez les chimpanzés, c'est jamais une coïncidence. Il y a quelque chose derrière. Et donc là où ils dorment, il y a moins de moustiques. Et le projet, il est né comme ça à l'époque. On se dit peut-être qu'ils choisissent des arbres. Parce que j'aurais peut-être dû commencer par là. C'est que les chimpanzés, ils se font un nid tous les soirs. On le sait pas toujours, mais les grands singes se fabriquent un nid tous les soirs pour dormir. Les gorilles, les chimpanzés, les orangs-outans. Et chacun a son nid. Chacun dans son nid. Et les nids, ils peuvent être à 5 mètres de haut, mais ils peuvent être aussi à 35, 40, 50 mètres de haut. Donc il faut que ce soit solide, parce que tomber en pleine nuit de 40 mètres de haut, ça ne doit pas être très agréable. Et il faut aussi que ce soit confortable. Et donc quand on a discuté de ces histoires de moustiques, je lui ai dit, mais c'est rigolo, parce que peut-être que les arbres qu'ils choisissent pour dormir, peut-être qu'ils ont des feuilles aux vertus répulsives contre les moustiques, mais il faut aussi que les branches avec qui ils vont utiliser pour fabriquer le nid, ce soit entre guillemets souple et solide à la fois. Il faut que ce soit confortable et en même temps solide. Donc probablement que les arbres qu'ils choisissent, ce ne sont pas des choix aléatoires. Le projet, il est né comme ça. Un jour en conférence, je rencontre c'est toutes les vertus de la bio-inspiration, on en parle un peu ce midi. Un jour en conférence, de manière complètement... c'était un coup de bol. Je rencontre le PDG de l'OVA, les cosmétiques... C'était le petit Olivier avant, je sais pas si vous connaissez. Enfin bon, le PDG était là, il vient discuter, il me dit, ouais, si vous aviez un projet à financer, ce serait lequel? Je lui dis, moi, les chimpanzés, c'est trop bien. Ouais, très bien, je vous le finance. Oui, bien sûr, bonne journée, monsieur, au revoir. Je rentre chez moi, enfin, je savais même pas avec qui j'avais discuté. Et en fait, le projet est parti comme ça, il a été financé comme ça. Aujourd'hui, on a la réponse. Ils font pas du tout un choix aléatoire. Ils choisissent exactement les arbres qui ont effectivement, dont les feuilles ont des vertus anti-moustiques, répulsives contre les moustiques. Ça, on a travaillé 5 ans là-dessus avec des moustiques pour tester, on s'est bien amusé. Camille qui a fait sa thèse là-dessus, elle s'est bien amusée aussi. Donc voilà, et ça c'est du vrai gagnant-gagnant dans la bio-inspiration, c'est ce que je trouve vraiment. C'est-à-dire qu'on s'inspire des comportements ou des performances des animaux pour améliorer notre vie quotidienne. En l'occurrence, l'entreprise là va probablement, je l'espère, parce qu'au niveau administratif, qu'est-ce que c'est compliqué, créer un répulsif naturel contre les moustiques. Mais en retour, nous, beaucoup d'argent a été donné pour la protection des chimpanzés et des populations locales, parce que vous ne pouvez pas protéger les chimpanzés sans protéger les petits Ougandais sur place, hein, les enfants Ougandais, etc. Bon bref, je vous la fais courte parce que c'est très compliqué. Mais en gros, ça, c'est ce que vraiment je trouve intéressant. Et d'ailleurs, pour moi, ça n'a de sens que si c'est du gagnant-gagnant. Dans la bio-inspiration, c'est ça. C'est-à-dire qu'on s'inspire des animaux pour nous améliorer, nous, mais il faut qu'en retour, ça aide aussi les animaux. Sinon, c'est du business. C'est pas de la bio-inspiration pour moi. Alors, on continue. Pour se protéger, ça va l'heure. Ah, mais j'ai l'heure à New York, là. Chez vous aussi. Et il est déjà 14h48, c'est pas grave. On a fait un peu d'hygiène et de sécurité sans transition. Avant, j'en avais, je les ai plus, mais c'est pas grave. C'est important de se protéger aussi dans le monde animal, parce qu'en l'occurrence, si vous vous faites bouffer par un prédateur, là, votre vie, elle est terminée. Donc, il faut être capable de se protéger. Et la protection dans le monde animal, c'est facile à observer. Moi, j'ai vécu ça dès que j'ai commencé, toute jeune. Vous arrivez dans un parc zoologique, en milieu naturel, c'est pareil. Vous vous prenez des branches qui tombent d'en haut. En parc zoologique, vous prenez des crottes, des pierres, etc., etc. J'en passe, je crois que j'ai à peu près tout reçu. Et là, je vous présente, Santiano. Santiano, c'est

0: pour nos pauvres pécheurs, maintenant et à l'heure de notre mort. Amen. Je vous salue, Marie, pleine de grâce. Le Seigneur est avec vous. Vous êtes bénie entre toutes les femmes, et Jésus, le fruit de vos entrailles, est béni.
1: Sainte Marie, Mère de Dieu, priez pour nous pauvres pécheurs, maintenant et à l'heure de notre mort. Amen.
0: Je vous salue, Marie, pleine de grâce. Le Seigneur est avec vous. Vous êtes bénie entre toutes les femmes, et Jésus, le fruit de vos entrailles, est béni.
1: Sainte Marie, Mère de Dieu, priez pour nous pauvres pécheurs, maintenant et à l'heure de notre mort. Amen.
0: Je vous salue, Marie, pleine de grâce. Le Seigneur est avec vous. Vous êtes bénie entre toutes les femmes, et Jésus, le fruit de vos entrailles, est béni.
1: Sainte Marie, Mère de Dieu, priez pour nous pauvres pécheurs, maintenant et à l'heure de notre mort. Amen.
0: Je vous salue, Marie, pleine de grâce. Le Seigneur est avec vous. Vous êtes bénie entre toutes les femmes, et Jésus, le fruit de vos entrailles, est béni.
1: Sainte Marie, Mère de Dieu, priez pour nous pauvres pécheurs, maintenant et à l'heure de notre mort. Amen.
0: Je vous salue, Marie, pleine de grâce. Le Seigneur est avec vous. Vous êtes bénie entre toutes les femmes, et Jésus, le fruit de vos entrailles, est béni.
1: Sainte Marie, Mère de Dieu,
2: priez pour nous pauvres pécheurs, maintenant
1: et à l'heure de notre mort. Amen.

0: Ô Marie conçue sans péché. Troisième mystère joyeux, la nativité. Et le Verbe s'est fait chair et il a habité parmi nous. L'expression s'est fait chair souligne la réalité humaine la plus concrète et la plus tangible. Dans le Christ, Dieu est venu réellement au monde. Il est entré dans notre histoire. Il a installé sa demeure parmi nous, accomplissant ainsi l'intime aspiration de l'être humain, que le monde soit réellement un foyer pour l'homme. Mais quand Dieu est jeté dehors, le monde se transforme en un lieu inhospitalier. Dans cette dizaine, prions avec ferveur en demandant le don de la justice et de la paix dans le monde. Notre Père qui es aux cieux, que ton nom soit sanctifié, que ton règne vienne, que ta volonté soit faite sur la terre comme au ciel.
1: Donne-nous aujourd'hui notre pain de ce jour. Pardonne-nous nos offenses, comme nous pardonnons aussi à ceux qui nous ont offensés. Et ne nous laisse pas entrer en tentation, mais délivre-nous du mal.
2: Je vous salue, Marie, pleine de grâce. Le Seigneur est avec vous. Vous êtes bénie entre toutes les femmes. Et Jésus, le fruit de vos entrailles, est béni.
3: Sainte Marie, Mère de Dieu, priez pour nous pauvres pécheurs, maintenant et à l'heure de notre mort. Amen.
2: Je vous salue, Marie, pleine de grâce. Le Seigneur est avec vous. Vous êtes bénie entre toutes les femmes. Et Jésus, le fruit de vos entrailles, est béni.
3: Sainte Marie,
2: je vous salue, Marie, pleine de grâce. Le Seigneur est avec vous. Vous êtes bénie entre toutes les femmes. Et Jésus, le fruit de vos entrailles, est béni.
3: Sainte Marie, Mère de Dieu, priez pour nous pauvres pécheurs, maintenant et à l'heure de notre mort. Amen.
2: Je vous salue, Marie, pleine de grâce. Le Seigneur est avec vous. Vous êtes bénie entre toutes les femmes. Et Jésus, le fruit de vos entrailles, est béni.
3: Sainte Marie, Mère de Dieu, priez pour nous pauvres pécheurs, maintenant et à l'heure de notre mort. Amen.
2: Je vous salue, Marie, pleine de grâce. Le Seigneur est avec vous. Vous êtes bénie.

0: entre toutes les femmes. Et Jésus, le fruit de vos entrailles, est béni.
1: Sainte Marie, Mère de Dieu, priez pour nous pauvres pécheurs. Maintenant et à l'heure de notre mort. Amen.
0: Je vous salue, Marie, pleine de grâce. Le Seigneur est avec vous. Vous êtes bénie entre toutes les femmes. Et Jésus, le fruit de vos entrailles, est béni.
1: Sainte Marie, Mère de Dieu, priez pour nous, pauvres pécheurs. Maintenant et à l'heure de Amen.
0: Je vous salue, Marie, pleine de grâce. Le Seigneur est avec vous. Vous êtes bénie entre toutes les femmes. Et Jésus, le fruit de vos entrailles, est béni.
1: Sainte Marie, Mère de Dieu, priez pour nous, pauvres pécheurs, maintenant et à l'heure de notre mort. Amen.
0: Je vous salue, Marie, pleine de grâce. Le Seigneur est avec vous. Vous êtes bénie entre toutes les femmes. Et Jésus, le fruit de vos entrailles, est béni.
1: Sainte Marie, Mère de Dieu, priez pour nous pauvres pécheurs, maintenant et à l'heure de notre mort. Amen.
0: Je vous salue, Marie, pleine de grâce. Le Seigneur est avec vous. Vous êtes bénie entre toutes les femmes. Et Jésus, le fruit de vos entrailles, est béni.
1: Sainte Marie, Mère de Dieu, priez pour nous pauvres pécheurs, maintenant et à l'heure de notre mort. Amen.
0: Je vous salue, Marie, pleine de grâce. Le Seigneur est avec vous. Vous êtes bénie entre toutes les femmes. Et Jésus, le fruit de vos entrailles, est béni.
1: Sainte Marie, Mère de Dieu, priez pour nous, pauvres pécheurs,
2: maintenant et à l'heure de notre mort.
1: Amen.

0: Marie, conçue sans péché.
1: Priez pour nous qui avons recours à vous.
0: Quatrième mystère joyeux, la présentation de Jésus au Temple. Dans son récit de l'enfance de Jésus, saint Luc souligne que Marie et Joseph étaient fidèles à la loi du Seigneur. Avec une profonde dévotion, ils accomplissent tout ce qui est prescrit après la naissance d'un garçon premier-né. Dans cette dizaine, prions ensemble pour ceux et celles qui se détournent de la loi de Dieu et de l'Église, comme pour ceux qui, sous couvert d'un attachement à certaines traditions, peinent à accueillir l'esprit vivant de communion et d'obéissance auquel le Christ nous appelle tous aujourd'hui. Notre Père qui es aux cieux, que ton nom soit sanctifié, que ton règne vienne, que ta volonté soit faite sur la terre comme au ciel.
2: Pardonne-nous nos offenses, comme nous pardonnons aussi à ceux qui nous ont offensés. Et ne nous laisse pas entrer en tentation, mais délivre-nous du mal.
3: Amen. Je vous salue, Marie, pleine de grâce. Le Seigneur est avec vous. Vous êtes bénie entre toutes les femmes, et Jésus, le fruit de vos entrailles, est béni.
2: Sainte Marie, Mère de Dieu, priez pour nous pauvres pécheurs, maintenant et à l'heure de notre mort. Amen.
3: Je vous salue, Marie, pleine de grâce. Le Seigneur est avec vous. Vous êtes bénie entre toutes les femmes, et Jésus, le fruit de vos entrailles, est béni.
2: Sainte Marie, Mère de Dieu, priez pour nous pauvres pécheurs, maintenant et à l'heure de notre mort. Amen.
3: Je vous salue, Marie, pleine de grâce. Le Seigneur est avec vous. Vous êtes bénie entre toutes les femmes, et Jésus, le fruit de vos entrailles, est béni.
2: Sainte Marie, Mère de Dieu, priez pour nous pauvres pécheurs, maintenant et à l'heure de notre mort. Amen.
3: Je vous salue, Marie, pleine de grâce. Le Seigneur est avec vous. Vous êtes bénie entre toutes les femmes, et Jésus, le fruit de vos entrailles, est béni.
2: Sainte Marie, Mère de Dieu, priez pour nous pauvres pécheurs, maintenant et à l'heure de notre mort. Amen.
3: Je vous salue, Marie, pleine de grâce. Le Seigneur est avec vous. Vous êtes bénie entre toutes les femmes, et Jésus, le fruit de vos entrailles, est béni.
2: Sainte Marie, Mère de Dieu, priez pour nous pauvres pécheurs, maintenant et à l'heure de notre mort. Amen.
4: Je vous salue, Marie, pleine de grâce. Le Seigneur est avec vous. Vous êtes bénie entre toutes les femmes, et Jésus, le fruit de vos entrailles, est béni.
2: Sainte Marie, Mère de Dieu, priez pour nous pauvres pécheurs, maintenant et à l'heure de notre mort. Amen.
4: Je vous salue, Marie, pleine de grâce. Le Seigneur est avec vous. Vous êtes bénie entre toutes les femmes, et Jésus, le fruit de vos entrailles, est béni.
2: Sainte Marie, Mère de Dieu, priez pour nous pauvres pécheurs, maintenant et à l'heure de notre mort. Amen.
4: Je vous salue, Marie, pleine de grâce. Le Seigneur est avec vous. Vous êtes bénie entre toutes les femmes, et Jésus, le fruit de vos entrailles, est béni.
2: Sainte Marie, Mère de Dieu, priez pour nous pauvres pécheurs, maintenant et à l'heure de notre mort. Amen.
4: Je vous salue, Marie, pleine de grâce. Le Seigneur est avec vous. Vous êtes bénie entre toutes les femmes, et Jésus, le fruit de vos entrailles, est béni.
2: Sainte Marie, Mère de Dieu, priez pour nous pauvres pécheurs, maintenant et à l'heure de notre mort. Amen.
4: Je vous salue, Marie, pleine de grâce. Le Seigneur est avec vous. Vous êtes bénie entre toutes les femmes, et Jésus, le fruit de vos entrailles, est béni.
2: Sainte Marie, Mère de Dieu, priez pour nous pauvres pécheurs, maintenant et à l'heure de notre mort. Amen.

0: Ô Marie conçue sans péché. Cinquième mystère joyeux, le recouvrement de Jésus au temple. Dans l'épisode de Jésus au temple sont enregistrés les premiers mots de Jésus. Il a 12 ans. Comment se fait-il que vous m'ayez cherché? Ne saviez-vous pas qu'il me faut être chez mon Père? Face à l'inquiétude de Marie et Joseph, Jésus montre qu'il n'a pas fait quelque chose d'étrange, qu'il n'a pas désobéi, il est resté là où doit être le Fils, près du Père. Et il a souligné qui est son Père et en même temps, il nous enseigne comment être des fils en étant avec le Père dans la prière. Jésus enseignera un jour à ses disciples à prier en leur disant « Quand vous priez, dites Père ». Dans cette dizaine, nous voulons présenter toutes les intentions qui nous ont été confiées, toutes celles que nous portons en nos cœurs. Notre Père qui es aux cieux, que ton nom soit sanctifié, que ton règne vienne, que ta volonté soit faite sur la terre comme au ciel.
1: Donne-nous aujourd'hui notre pain de ce jour. Pardonne-nous nos offenses, comme nous pardonnons aussi à ceux qui nous ont offensés. Et ne nous laisse pas entrer en tentation, mais délivre-nous du mal.
0: Je vous salue, Marie, pleine de grâce. Le Seigneur est avec vous. Vous êtes bénie entre toutes les femmes, et Jésus, le fruit de vos entrailles, est béni.
1: Sainte Marie, Mère de Dieu, priez pour nous pauvres pécheurs, maintenant et à l'heure de notre mort. Amen.
0: Je vous salue, Marie, pleine de grâce, le Seigneur est avec vous. Vous êtes bénie entre toutes les femmes, et Jésus, le fruit de vos entrailles, est béni.
1: Sainte Marie, Mère de Dieu, priez pour nous pauvres pécheurs, maintenant et à l'heure de notre mort.
0: Je vous salue, Marie, pleine de grâce, le Seigneur est avec vous. Vous êtes bénie entre toutes les femmes, et Jésus, le fruit de vos entrailles, est béni.
1: Sainte Marie, Mère de Dieu, priez pour nous pauvres pécheurs, maintenant et à l'heure de notre mort. Amen.
0: Je vous salue, Marie, pleine de grâce, le Seigneur est avec vous. Vous êtes bénie entre toutes les femmes, et Jésus, le fruit de vos entrailles, est béni.
1: Sainte Marie, Mère de Dieu, priez pour nous pauvres pécheurs,
0: je vous salue, Marie, pleine de grâce, le Seigneur est avec vous. Vous êtes bénie entre toutes les femmes, et Jésus, le fruit de vos entrailles, est béni.
1: Sainte Marie, Mère de Dieu, priez pour nous pauvres pécheurs, maintenant et à l'heure de notre mort.
0: Je vous salue, Marie, pleine de grâce, le Seigneur est avec vous. Vous êtes bénie entre toutes les femmes, et Jésus, le fruit de vos entrailles, est béni.
1: Sainte Marie, Mère de Dieu, priez pour nous pauvres pécheurs, maintenant et à l'heure de notre mort.
0: Je vous salue, Marie, pleine de grâce, le Seigneur est avec vous. Vous êtes bénie entre toutes les femmes, et Jésus, le fruit de vos entrailles, est béni.
1: Sainte Marie, Mère de Dieu, priez pour nous pauvres pécheurs, maintenant et à l'heure de notre mort.
0: Je vous salue, Marie, pleine de grâce, le Seigneur est avec vous. Vous êtes bénie entre toutes les femmes, et Jésus, le fruit de vos entrailles, est béni.
1: Sainte Marie, Mère de Dieu, priez pour nous pauvres pécheurs, maintenant et à l'heure de notre mort. Amen.
0: Je vous salue, Marie, pleine de grâce. Le Seigneur est avec vous. Vous êtes bénie entre toutes les femmes, et Jésus, le fruit de vos entrailles, est béni.
1: Sainte Marie, Mère de Dieu, priez pour nous pauvres pécheurs, maintenant.
0: Je vous salue, Marie, pleine de grâce. Le Seigneur est avec vous. Vous êtes bénie entre toutes les femmes, et Jésus, le fruit de vos entrailles, est béni.
1: Sainte Marie, Mère de Dieu, priez pour nous, pauvres pécheurs, maintenant et à l'heure de notre mort.

Ô Marie conçue sans péché, prions le Seigneur. Tu as voulu, Seigneur, qu'à l'annonce de l'ange, ton Verbe prit chair dans le sein de la Vierge Marie. Réponds à nos supplications, puisque nous la croyons vraiment Mère de Dieu, fais que nous trouvions secours dans sa

0: Fils et le Saint-Esprit.
1: Amen.
0: Notre-Dame de Lourdes,
1: priez pour nous.
0: Notre-Dame de Lourdes,
1: priez pour nous.
0: Notre-Dame de Lourdes,
1: priez pour nous.
0: Sainte Bernadette,
1: priez pour nous.

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4: Bonjour à tous, l'essentiel de l'actualité avec un homme arrêté après une tentative d'incendie criminel au Auvernais contre la maison des grands-parents du petit Émile. Un homme de 78 ans a été interpellé ce matin. Le suspect s'est introduit par effraction dans la résidence vide la nuit dernière pour tenter donc d'y mettre le feu. L'enquête se poursuit. C'est une première depuis 18 ans. Le pape Léon XIV se rendra officiellement en France du 25 au 28 septembre prochain. Au programme de son déplacement, le chef de l'Église catholique est notamment attendu à Paris pour visiter le siège de l'UNESCO. Une annonce saluée par Emmanuel Macron. Il se présentait comme l'un des architectes de l'attaque du 7 octobre 2023 en Israël. Izz al-Din al-Haddad, le chef de la branche armée du Hamas, a été tué lors d'une frappe hier dans la bande de Gaza. C'est ce qu'annonce l'armée israélienne ce samedi. L'information a également été confirmée par des responsables du mouvement palestinien. Et puis en rugby, place à la 24e journée de Top 14 ce samedi. Le dauphin du championnat Montpellier veut valider sa qualification en cas de succès à Castres. Le Stade français vise le bonus offensif chez la Lanterne Rouge, Montauban, déjà relégué, deux rencontres à 16h35 et Toulon qui joue sa survie pour le top 8 face au Racing. Coup d'envoi à 21h. Très bonne journée à tous.
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5: Il avait au surplus son chapeau tout plein d'images, la plupart de plomb ou d'étain. Lesquels, à tout propos, quand il lui venait quelque nouvelle, bonne ou mauvaise, ou que sa fantaisie lui prenait, il les baisait, se ruant à genoux, quelque part qu'il se trouvât, si soudainement quelquefois, qu'il semblait plus blessé d'entendement que sage homme. Portrait de Louis XI par Claude de Seyssel en 1508.
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5: La semaine dernière, nous avions été en compagnie de Jacques d'Armagnac et de Louis XI. Eh bien, je vous propose aujourd'hui de continuer à rester avec le souverain, le roi de France, Louis XI, roi de France entre 1461 et 1483, et de s'intéresser en particulier à la religiosité du roi. Cet homme du XVe siècle se vit effectivement comme un bon chrétien, et on va voir quels sont, je dirais, les critères qui, à ses yeux, font véritablement une activité à la fois de foi, de pratique. D'autant plus que le XVe siècle est un siècle, intéressant dans la mesure où il y a à la fois des aspects extrêmement traditionnels qui perdurent, et de ce point de vue-là, nous allons voir que Louis XI a des aspects traditionnels, mais également, c'est aussi un siècle où les élites chrétiennes cherchent à s'emparer, si j'ose dire, des Écritures et d'une véritable spiritualité. Et de ce point de vue-là, Louis XI est sans doute un peu à l'écart. Le premier point que je souhaiterais aborder, c'est sa relation avec l'Église elle-même, l'institution de l'Église. Il se vit comme un fils fidèle de l'Église, mais ne nous y trompons pas, il souhaite une Église gallicane. Son père, Charles VIII, avait promulgué en 1438 la pragmatique sanction de Bourges qui avait institué dans le royaume une sorte d'église nationale étroitement liée au pouvoir royal. Ainsi, les évêques étaient de plus en plus non pas élus par les chanoines de la cathédrale, mais bien désignés par le souverain, quitte bien sûr ensuite à demander l'investiture spirituelle au pape. Eh bien, Louis XI va se placer dans cette lignée. Non pas qu'au début de son règne, il n'ait pas hésité quelque peu. En effet, pour essayer d'obtenir, je dirais, l'appui de l'Église, il avait un peu desserré face à l'opposition de la grande noblesse en 1461 la pragmatique sanction. Mais dès qu'il avait pu rétablir toute son autorité, eh bien, il était revenu en 1464 à une application stricte de la pragmatique sanction de Bourges, qui, d'une certaine manière, sera d'ailleurs confirmée par le concordat de 1516, signé par François Ier et le pape Léon X. Donc, sous Louis XI, il y a bien une église gallicane, c'est-à-dire une église catholique nationale, si j'ose dire, qui devient de plus en plus un élément fort de la monarchie. Sur le plan de la pratique religieuse, Louis XI est d'abord très attaché au culte marial. Il est effectivement un fils de Marie, si j'ose dire, et il est vrai qu'au XIVe et XVe siècle, le culte marial connaît un véritable essor populaire. Marie apparaît finalement comme une protectrice, comme l'intermédiaire majeur entre Dieu et les hommes. D'ailleurs, le roi ordonne de sonner l'Angélus accompagné de trois Ave Maria à midi. Et c'est une habitude que les Français vont avoir jusqu'à aujourd'hui. D'autre part, il décide également de ne pas être enterré à Saint-Denis, comme ses prédécesseurs et comme ses successeurs, mais à Notre-Dame de Cléry, qui est un centre marial, aujourd'hui dans le département du Loiret, et où le corps du roi a été placé après son décès. D'autre part, il y a aussi chez lui un grand attachement au pèlerinage. C'est un homme qui a beaucoup bougé, les rois sont girovagues, c'est-à-dire qu'ils font le tour du royaume et ils ne sont pas installés que dans la capitale. Et véritablement, il va faire des pèlerinages à la fois dans des centres mariaux, mais également vers les centres où se trouvent de nombreuses reliques. Car véritablement, Louis XI est attaché aux reliques parce qu'il voit dans les reliques un élément protecteur. Donc il les collectionne, il les visite, et dans la description que nous avons eue tout à l'heure du chapeau du roi, qui est une réalité historique, eh bien il a installé autour de son chapeau des médailles miraculeuses et des reliques de saints ou de saintes.

Alors, parmi les grands pèlerinages qu'a fait le roi, certains se font dans des lieux éloignés de notre région, comme le Mont Saint-Michel, où il est allé deux fois. Mais dans notre région, eh bien, il est allé à Rocamadour, prier la Vierge, et il est venu à Toulouse, où il a fait le tour des Corsins à Saint-Cernin. D'autre part, c'est un homme aussi qui essaye d'acquérir les grâces du ciel par de nombreux cadeaux. Il a édifié de très très nombreuses églises, plusieurs centaines d'ailleurs, d'où un coût réel qui inquiétait par moments les responsables des finances royales. Mais par exemple, quand le dauphin Charles est tombé malade en 1470, 1475 et 1481, eh bien il a fait faire des statues de la Vierge de la taille du dauphin lui-même. Et ces statues pesaient d'ailleurs le poids du futur Charles VIII. On pouvait trouver d'ailleurs à l'époque déjà que c'était peut-être un peu excessif, mais ça montre bien cette religiosité du don. En fait, Louis XI est un homme des œuvres. Il estime qu'il peut gagner véritablement les bienfaits du ciel si, il offre beaucoup d'efforts par le pèlerinage, beaucoup de statues, voire même, bien sûr, les constructions d'églises que j'évoquais plus tard. D'autre part, ce qu'il faut également remarquer, c'est que nous avons affaire à un roi qui, par contre, ne s'intéresse pas aux nouveautés spirituelles de son siècle. Je veux parler en cela de la publication vers 1430 d'un traité qui a eu une immense popularité dans la chrétienté du temps, l'Imitation de Jésus-Christ, qui est attribué à un chanoine néerlandais, Thomas Aquinas, et qui a été traduit en français en 1446. L'ouvrage va devenir un véritable livre de chevet pour beaucoup de croyants, soucieux d'une vraie vie spirituelle. Or, on s'aperçoit que finalement, Louis XI ne s'intéresse pas à ses ouvrages. Il n'a pas dans sa bibliothèque d'imitation de Jésus-Christ. D'autre part, on a également cherché si Louis XI avait pratiqué une lecture. Est-ce qu'il était adepte, si ce n'est de traités de théologie, mais même des écritures? Or, il ne semble pas que ce fût le cas. On n'a conservé de lui aucun missel, aucun livre d'heures qui aurait pu être richement enluminé, comme ce fut le cas, par exemple, du duc de Berry ou du duc de Bourgogne. Donc, c'est bien une religion des œuvres qu'il pratique, plus qu'une religion extrêmement spirituelle. D'autre part, et ce sera mon dernier point, c'est quelqu'un qui est très craintif vis-à-vis de la mort, comme la plupart de ses contemporains. Il redoute pour son salut. C'est pour cela qu'il va demander à François de Paule, du nom de Paola, une ville de Calabre, de venir le voir, car cet homme a une réputation de sainteté. Or, à partir de 1481, où le roi est atteint de troubles liés à des hémorragies cérébrales, eh bien, il pense qu'il faut vraiment à tout prix préparer le grand départ. François de Paule va donc venir à la demande du roi, et cet homme qui était terrorisé par la mort, et donc par l'après-mort, par son salut personnel, eh bien, le futur saint, puisqu'il sera canonisé en 1519, va arriver à l'apaiser. Et les dernières semaines du roi vont être beaucoup plus paisibles par rapport à ce qu'il avait connu dans les mois précédents, où véritablement la peur de la mort l'avait tétanisé. On peut dire de ce point de vue-là que, effectivement, la question du salut, Louis XI est un homme de son temps. Luther, par exemple, sera aussi un homme qui s'interrogera énormément sur le salut quelques dizaines d'années après la mort du souverain. Donc, vous l'avez compris, Louis XI a une religiosité réelle, qu'il a vécue d'ailleurs de manière sincère, faite finalement à la fois de traditions, comme les grands pèlerinages, le culte des reliques, l'attachement à Marie qui se développe beaucoup en son temps. Mais par contre, cette religiosité n'a pas été portée par la curiosité intellectuelle d'avoir accès aux Écritures ou d'avoir accès à ces livres de spiritualité qui pourtant ont connu un vrai développement au cours du XVe siècle.

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1: 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Bonjour Jean-Louis. Bonjour aux éditeurs.
2: Bonjour Catherine.
1: Qui est Damien Le Guay ?
2: Damien Le Guay est philosophe. Il est président du Comité national d'éthique du funéraire, membre du comité scientifique de la Société française d'accompagnement et de soins palliatifs. Il enseigne à l'espace éthique des hôpitaux de Paris. Il est l'auteur de plusieurs livres, « Le mot de la fin, contre le mal mourir en France » aux éditions du Cerf et « Les morts de notre vie » chez Albin Michel en 2010.
1: Pourquoi notre émission s'intéresse-t-elle à lui ?
2: Dans un article sorti sur le Figaro Vox en 2015, Damien Le Guay explique pourquoi René Girard compte et comptera de plus en plus. Et plus de 10 ans après, nous pouvons constater la justesse des pronostics de Damien Le Guay.
1: Tu vas nous lire cet article ?
2: À quelques digressions près. Voici ce qu'écrit Damien Le Guay. Depuis le début des années 1960, la place intellectuelle de René Girard fut singulière et sa pensée originale. C'est pourquoi son œuvre, pour avoir été rejetée pendant longtemps, restera comme l'une des plus importantes de l'époque. Il était mondialement reconnu, mais ne le fut jamais vraiment en France, même s'il devint tardivement membre de l'Académie française. Il était trop archaïque pour les modernes, trop littéraire pour les philosophes, pas assez à la mode pour l'intelligentsia dominante et trop chrétien pour beaucoup, y compris chez certaines instances catholiques. S'il fut reconnu, il l'a été contre l'époque, contre les pensées dominantes, contre les institutions en place, contre les médias. En France, il fut un marginal, un intellectuel qualifié d'original, pour mieux le laisser en dehors de l'université, quand le structuralisme et le marxisme y régnaient en maître. Et pourtant, René Girard compte et comptera de plus en plus. Pour avoir fait toute sa carrière universitaire aux États-Unis, pour ne s'être rangé sous le drapeau d'aucune des modes intellectuelles, qu'elles soient structuralistes, sartriennes, maoïstes ou autres, pour s'être intéressé aux faits religieux quand il était encore classé dans l'enfer de la superstition, pour avoir osé se dire chrétien, crime de lèse-modernité, ce qui, aux yeux de nos maîtres à penser, et donc à excommunier, lui retirait toute légitimité scientifique, pour n'avoir pas de relais en France, alors qu'il est traduit dans plus de 25 langues, pour toutes ces raisons et bien d'autres, René Girard fut à part dans le paysage intellectuel hexagonal.

En 1961, avec Mensonges romantiques et vérités romanesques, il s'intéresse à la littérature pour ce qu'elle dit de l'homme. En 1972, avec La violence et le sacré, il décortique les mécanismes religieux pour mieux comprendre la violence. En 1978, avec Des choses cachées depuis la fondation du monde, il considère le christianisme comme une sorte de sur-religion qui vient abolir les autres, les rendant inefficaces et pour ainsi dire obsolètes. Sa pensée s'inscrit mal dans une lignée clairement définie. Anthropologue, il critique l'anthropologie quand, avec Lévi-Strauss, elle condamne le sacrifice en le dépouillant de toute signification. Critique littéraire, il rejette ceux qui pensent que la littérature, devenue un monde en soi, ne se réfère qu'à elle seule, n'a rien à révéler des vérités humaines radicales. Chrétien, il critique les catholiques, trop immergés dans le monde et peu conscients des enjeux de l'Apocalypse. Alors qui est-il? D'où sort-il? René Girard était à la fois disciple de Durkheim et s'inscrivit dans la lignée de Pascal. Posture intenable s'il en est. Dans le camp des religieux, il est trop proche de Durkheim. Dans le camp des sociologues, il est trop religieux. Et quand il est question de ces maîtres du soupçon qui, depuis la fin du XIXe siècle, tendent à renvoyer l'homme vers des forces qui, en coulisses, le domineraient, comme s'il était marionnette plutôt qu'acteur, René Girard, lui aussi, se réclame de cette tradition qui disqualifie l'autonomie. Mais il ne met pas en exergue des forces sociales, des pulsions inconscientes ou des généalogies insoupçonnées. Il place simplement la rivalité mimétique au fondement de tout. L'individu n'est jamais seul. La conscience s'acquiert non par la raison, mais par le désir.

alors il est un Durkheim pascalien, ce qui équivaut à un oxymore. Unique membre de cette singulière catégorie, il retient de l'auteur des formes élémentaires de la vie religieuse une approche qui fait de la religion un effet de la coagulation sociale et une manière collective de réguler la violence. De Pascal, il garde le souci d'une apologie chrétienne pleine de raison. « Tous mes livres, dit René Girard, sont des apologies plus ou moins explicites du christianisme. » Le Christ, première victime innocente, qui dit son innocence à la face du monde et dénude par là même tous les mécanismes du religieux archaïque. Alors aujourd'hui, nous ne pouvons qu'être chrétiens, même si le christianisme n'a pas été pleinement reçu. René Girard en appelle à une éthique nouvelle qui ne peut naître, selon lui, qu'au sein du mimétisme libéré et libéré par le christianisme. Il privilégie l'analyse et délaisse les a priori idéologiques. Ni rationalisme, ni fidéisme. Il faut dire qu'aujourd'hui, la situation est inédite. La violence est déchaînée. Plus rien ne la tient. Le religieux ne fait plus son office. Tenir les deux termes de l'équation, à la fois l'analyse du religieux, selon les méthodes de Durkheim, et l'horizon chrétien dans la lignée de Pascal. C'est ce que fit René Girard, laissant dans son sillage beaucoup de mécontentement, d'incompréhension, d'incertitude et de points d'interrogation. Alors comment sortir de la nature violente de l'homme ? René Girard insiste sur une histoire par nature tragique et une violence en dehors de toute maîtrise. Contrairement aux modernes qui pensent pouvoir contrôler les réactions en chaîne de la violence, comme on contrôle une fusion nucléaire, il met l'accent sur un processus qui finit par ne plus être tenu, qui échappe à tout le monde. Telle fut la leçon du siècle passé. Cette montée aux extrêmes, selon la formule de Clausewitz, le stratège prussien mort en 1831, ne conduit plus à la réconciliation des hommes entre eux. Cette formule d'une montée de la violence lui paraît pertinente. René Girard met plutôt l'accent sur un processus d'imitation qui oppose les hommes entre eux. Tout débute par la rivalité. Cette rivalité appelle en retour la vengeance. La vengeance, le meurtre. Et le meurtre, la vengeance. L'humanité entre ainsi dans un cercle sans fin. Notons que pour lui, la violence vient toujours répondre à une offense, que cette offense soit réelle, imaginaire ou symbolique. La violence est une réponse. Elle n'est pas première. La rivalité, elle, est première. Le désir de ce que l'autre possède est à l'origine de tout.

0: Comment briser ce cercle, interrompre ce jeu à l'infini? Seul, nous dit René Girard, le religieux, par l'instauration du sacrifice, rompt cette circularité de la vengeance et du meurtre. Le sacrifice archaïque est arbitraire. La victime est chargée de tous les péchés du monde. Son meurtre réconcilie la communauté avec les puissances divines, et surtout avec elle-même. Dans toutes les sociétés, fussent-elles des plus primitives, on retrouve ce mécanisme du bouc émissaire. Il permet d'évacuer la violence, d'apaiser les consciences et de mettre un terme, provisoirement, aux rivalités en cascade. D'une certaine façon, le sacrifice brise le miroir des rivalités. La réconciliation s'opère sur le dos d'un autre. Ce meurtre fondateur instaure des rites qui eux-mêmes font naître des institutions. Et c'est ainsi que naît la culture et toutes les institutions qui la mettent en forme. Or, le christianisme, dans un souci de vérité, retire aux hommes ce que Girard appelle les béquilles sacrificielles, en reconnaissant la pleine et entière innocence de la victime. Le Christ, dit et reconnu innocent, n'endosse plus la culpabilité sociale, bien commode pour justifier des sacrifices. Le religieux, dit René Girard, invente le sacrifice. Le christianisme l'en prive. Cette privation est un pari éthique, une invitation à sortir du cercle de la violence par le haut, les béatitudes. Et si les hommes s'accordaient entre eux au diapason de la bienveillance? Tel est le sens de l'invitation chrétienne. À ses débuts, René Girard rêvait d'un savoir sur la violence qui, une fois connue, permettrait de la maîtriser. Cette prétention l'a quitté. La réconciliation des hommes entre eux, conçue au départ comme quasiment automatique, est devenue au fil des années incertaine, pour ne pas dire problématique. Reste une certitude. Le religieux empêche la société de se détruire. Certitude d'autant plus vitale que nous assistons à une montée planétaire de la violence religieuse, avec le risque d'une déflagration totale. Sur ce versant-là de nos inquiétudes qui se profilent à l'horizon, René Girard peut nous aider à avancer. Il reste un appui sérieux pour nous éviter de mourir. Mourir par cet actuel jeu de miroir à l'infini des rivalités mimétiques, autre nom de la démocratie égalitariste. Mourir par ce retour au fondamentalisme religieux, loin de l'intelligence des textes et de la compréhension du vrai mécanisme de la violence.
1: Jean-Louis, quel était le titre de cet article de Damien Leguet?
0: Le titre était « Pourquoi relire Girard ?»
1: Nous avons bien compris. Merci aux auditeurs. Au revoir Jean-Louis.
0: Au revoir Catherine.
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5: Il y a une évolution générale de la médecine depuis quelques dizaines d'années qui me semble extrêmement importante. C'est la prise en considération de ce que ressent le patient, c'est-à-dire introduire le patient dans la démarche thérapeutique. Et nous allons parler de ça aujourd'hui avec mon invité pour la quatrième émission, Jacques Moreau, qui a été longtemps gastro-entérologue au CHU de Toulouse et qui est spécialiste des maladies inflammatoires chroniques de l'intestin, les MICI. Et donc on a parlé dans ces trois émissions précédentes de ces maladies inflammatoires qui prennent de plus en plus de place dans le monde moderne avec la manière de s'alimenter qui devient de plus en plus mauvaise pour la santé. On va donc parler aujourd'hui de le patient là-dedans. comment est-ce qu'on tient compte de ce que le patient ressent et qu'est-ce qu'on peut faire d'une manière globale par rapport au patient pour qu'il soit dans un meilleur état psychologique et physique pour aider à la guérison de ces maladies ou à la rémission de ces maladies, puisqu'on a appris la semaine dernière que ces maladies-là n'étaient pas complètement guérissables, comme la maladie de Crohn par exemple, mais que les patients peuvent être en rémission, donc peuvent avoir une vie tout à fait correcte malgré cette maladie. On va parler maintenant de ce qu'on appelle la prise en charge holistique de ces maladies. Donc Jacques, est-ce que tu veux nous parler de tout cet environnement dans lequel le patient est mis et l'écoute du patient qui fait qu'on a un autre style, je dirais, d'approche médicale?
6: Merci Sylvie de me donner l'occasion de m'exprimer sur ce sujet qui me tient à cœur depuis très longtemps. Donc la prise en charge holistique, tu l'as très bien déjà décrite, c'est-à-dire, ça vient du mot holos en grec, entier. Donc on va prendre en compte la globalité de la personne et pas juste sa muqueuse. Et dans le cas de la Mickey, et bien sûr, on va comparer son mode de vie en termes d'alimentation, de fatigue, de stress, et l'environnement des médicaments. Quel est l'objectif initial de l'éducation thérapeutique? C'est d'améliorer les connaissances du malade, donc ça le rassure beaucoup, de comprendre sa maladie, et améliorer sa qualité de vie dans tous les domaines. Alors, les pionniers de tout ça sont été les diabétologues. J'étais charmé, ravi de travailler avec les diabétologues. Hein. Et on ne peut pas imaginer aujourd'hui une équipe de diabétologie qui n'a pas un statut d'éducateur thérapeutique, au sens où les patients gèrent leur diabète de façon autonome. Maintenant, on évite tous les accidents de coma diabétique, d'hypoglycémie majeure, parce que les plus jeunes diabétiques, les plus adolescents, ils sont déjà formés. Et ça, ça a été un progrès fantastique, je dirais vital pour eux. Alors pour nous, comment ça se passe? Il y a ce qu'on appelle une consultation d'annonce. Donc on prend le temps d'expliquer au malade sa maladie, lui dire effectivement qu'on ne peut pas forcément la guérir, on ne sait pas très bien la guérir, mais en tout cas on peut la mettre en rémission prolongée et lui permettre de vivre à peu près normalement. Et si le gastroentérologue perçoit ce besoin de connaissances supérieures, il confie très vite ce malade à une infirmière spécialisée d'éducation thérapeutique qui va faire ce qu'on appelle un diagnostic éducatif. Donc il va tester un peu les connaissances, les compétences du patient, et il va lui reposer des questions, en réajustant ses questions, il va essayer de bien comprendre si dans les réponses du malade tout a été compris ou pas, s'il y a des angoisses, essayer de le faire parler. Il faut que lui parle et non pas le médecin. Et elle va finalement sélectionner les patients. On ne peut pas éduquer 200 000 patients en France, ça c'est pas possible. Donc on va sélectionner les patients qui sont les plus susceptibles d'en bénéficier. Et puis on va lui parler de ce programme éducatif donc, qui se déroule en séance individuelle, en atelier, on va y revenir. En tout cas, l'idée c'est d'échanger. Parce que pour le médecin, gastro-entérologue, je dirais standard, qui n'a pas tellement cette ambition éducative et qui est surtout pressé par le temps, souvent ça. Lui, ce qui l'intéresse, c'est que les symptômes du malade soient contrôlés et que sa muqueuse soit cicatrisée à la coloscopie. Mmh. Mais pour le malade, ça ne suffit pas. Parce qu'il va vous dire, oui, vous êtes content, mais moi, docteur, ça ne me suffit pas. Je ne suis pas bien dans ma peau, je ne suis pas à l'aise, je ne peux pas faire le travail que je voudrais faire, j'ai mal au ventre encore, je suis fatigué, je ne peux pas faire de sport. Donc c'est cet aspect-là de sa maladie qui va la prendre en charge et pas forcément juste la cicatrisation de sa muqueuse. Alors dans ces programmes, il y a des outils éducatifs assez simples, enfin, un portfolio avec des dessins, des schémas, des tables anatomiques. Et on va s'aider pour ça de pas mal de personnel assez qualifié. D'abord, les fameux patients experts. Donc, c'est des gens qui ont été eux-mêmes porteurs de cette maladie, plus ou moins bien contrôlés, et qui savent en parler avec leur langage, leur discours, leurs mots, et qui rassurent beaucoup les patients. C'est très, très émouvant, même, de voir cet échange de patients experts à patients quand ils rentrent dans les ateliers d'éducation. Diététicienne, psychologue, bien sûr. Stomathérapeute, c'est les infirmières qui s'occupent des stomies, des poches là. C'est pas évident d'avoir une poche sur le ventre avec les selles qui sortent, donc il faut là aussi appréhender ça de façon beaucoup plus commode grâce à des systèmes qui marchent très bien, qui sont très étanches et qui permettent d'avoir une vie pratiquement normale. Après, il y a tout l'aspect assistance sociale, handicap, et puis coach sportif aussi pour apprendre malade. Je vous raconterai une anecdote là-dessus. Les sophrologues. Donc le but général, c'est de rassurer le malade et de lui donner de plus en plus d'autonomie dans la gestion de sa maladie. Voilà, et après des systèmes plus originaux de e-learning, d'apprendre par voie électronique sur des plateformes. Il y a une plateforme qui marche très bien qui s'appelle Mickey Connect. Mickey Connect par l'association des malades, l'AFA, là. Très très bonne plateforme. Alors le bénéfice, eh bien, je suis très fier d'avoir publié un article grâce au GTL, encore une fois, ce groupe de recherche multicentrique français. On a inclus dans cet essai, comme un essai thérapeutique, des patients éduqués et des patients non éduqués. Mmh. Elle a comparé 300 patients. Mmh. Elle a démontré, scientifiquement, c'était la première fois au monde, qu'on démontrait que l'éducation thérapeutique, dans la Mickey, ça servait à quelque chose. Parce que les malades étaient plus compétents, ils avaient une qualité de vie améliorée dans tous les domaines. Donc ça m'a encore plus motivé pour développer cette activité. Alors, cette ETP, ça se fait pas comme ça à la légère. Hein. Ce sont des équipes qui ont été qualifiées par l'ARS, l'Agence régionale de santé. Elles sont reconnues, identifiées, financées, réévaluées tous les 2 ou 3 ans. Donc, c'est des choses sérieuses. C'est pas, on ne s'invente pas éducateur comme ça. Il faut quand même avoir des compétences. Il faut que les éducateurs aient des formations d'au moins 40 heures minimum pour pouvoir exercer cette fonction d'éducateur. Il faut un coordinateur du programme. En général, c'est un médecin ou une infirmière. À Toulouse, c'est une infirmière. Et on fait donc plusieurs séances éducatives, individuelles d'abord. Et puis, lorsque le malade est d'accord, on lui propose des séances en atelier. Et là, ils sont 6 à 8. Et à Toulouse, par exemple, on a un programme en 3 chapitres qui s'appelle « Je découvre la maladie »,« Je contrôle la maladie »,« Je vis avec ma maladie ». Et on a, c'est un succès fou. Un succès fou. C'est-à-dire qu'il n'y a pratiquement aucun abandon. L'infirmière a dit souvent... Le plus difficile, c'est de leur dire que le programme se termine.
5: Et donc, je vois l'enseignement, la reconnaissance de la maladie, l'alimentation, il y a plein d'autres choses, il y a la vie sexuelle, puis transition ado-adulte.
6: Voilà. Oui.
5: Et puis les questions de fake news, c'est ce que je vois sur une liste que tu m'as fournie.
6: Alors bien, il y a une dizaine de thèmes principaux. Donc les premiers, on l'a vu, connaissance de la maladie, alimentation. Et puis donc de façon un peu plus récente, la vie sexuelle. On ne sait pas, nous, on n'est pas sexologue, hein, les gastro-entérologues, on ne sait pas faire. Donc il a fallu là aussi former des infirmières en sexologie qui se préoccupent spécialement d'aborder ce discours, soit individuel, soit en atelier. De façon beaucoup plus pertinente.
5: Et c'est une question psychologique ou c'est une question aussi...
6: Ah bah, il y a les deux. Quand tu as l'atteinte anale, c'est pas très évident.
5: Bien sûr.
6: Voilà. Mais ils se débrouillent, quoi. On arrive à leur faire vivre une vie sexuelle à peu près épanouie. Et ils sont ravis de ça aussi, madame. Alors, les fake news, le problème, c'est que les gens en réseau, sur Instagram ou autre chose, ils trouvent des informations qui sont totalement...
5: Oui, ça, c'est dramatique.
6: Erronées.
5: Ça peut être dramatique.
6: Et voilà, ça déstabilise les patients. Connectez-vous sur Mickey Connect, oui, de l'association thérapeutique des Crohn, ça, oui. Ils auraient des bonnes informations, mais si vous collectez sur les réseaux, vous allez voir n'importe quoi. Il y avait 2 thèmes que je voulais aborder rapidement. C'était l'activité sportive et les séances culinaires. Alors, l'activité sportive, parce qu'on m'a demandé au moment de recruter des patients qui étaient des sportifs de haut niveau. Je dis, ça n'existe pas, ça. Comment faire du sport de haut niveau avec d'une Mickey? Ben si, j'en ai trouvé. Ah. J'ai trouvé une escrimeuse olympique, j'ai trouvé un tennisman, et puis 2 qui m'ont vraiment beaucoup plu. Un skipper, je peux citer son nom parce qu'il est très médiatisé maintenant, il s'appelle Pierre-Louis Atwell.
5: Oui.
6: Il a un site qui s'appelle Vogue avec un Crohn. Et ce garçon a fait déjà la route du Rhum, il va la refaire sur un voilier seul, imaginez. Il a fait des régates avec une stomie, avec une poche. Enfin, c'est un type extraordinaire. Et qui, surtout, a été très imprégné d'éducation thérapeutique, ce que je défends, à tel point qu'il est devenu lui-même patient expert. Et donc, quand il présente ses films, vidéos magnifiques de voile, il fait toujours un chapitre ce que m'a apporté l'éducation et ce que je fais aux patients aujourd'hui.
5: Ah, voilà. C'est réjouissant, ça. Enfin,
6: ça, c'est très beau.
5: Oui.
6: Et une autre qui est très sympathique aussi, une cycliste, qui a été recordman woman de l'heure de vélo à 45 ans, je crois. Je lui dis, mais vous avez une RCH, mais quand vous pouvez faire de la bicyclette pendant 1 heure avec une rectocolite et des selles tous les quarts d'heure? Et bien là aussi, c'est, je sais pas, un miracle de la physiologie humaine. Le mental, le cerveau, en fait, bloque, sidère les symptômes. Elle monte sur son vélo, elle n'a rien.
5: Ah,
6: et elle redescend de bicyclette.
5: Mais ça, c'est fou, ça.
6: C'est sûrement des endorphines, ou je ne sais pas, tout ce qui peut que sécréter dans ton intestin. Mais
5: ça,
6: la communication.
5: C'est fou, quand on est occupé à quelque chose,
6: la concentration mentale, la charge mentale.
5: Ah oui, c'est
6: fait
5: fou.
6: Que, et elle dit aussi, c'est très amusant, que la fatigue du vélo, c'est extraordinaire. Mais la fatigue de la maladie, c'est bien pire.
5: Ah.
6: Tu vois?
5: Ah, eh ben dis donc. Ouais. Et alors la cuisine,
6: c'est assez intéressant aussi, parce que du coup là aussi on a cherché des chefs.
5: Et vous avez des gens qui leur font des cours de cuisine.
6: Voilà. Et oui, dans les services, il y a un service équipé de cours de cuisine. Et on a retrouvé là aussi, on a fait une enquête des chefs étoilés qui avaient des Mickey.
5: Ah.
6: Et alors, il vous explique ce qu'il faut manger. Enfin, on reviendra à les règles de l'alimentation tout à l'heure, mais il vous donne des conseils extraordinaires. Justement, notre prochaine journée nationale de la féminisation a lieu à Lyon avec un chef étoilé, 3 étoiles, qui va nous faire la cuisine. Ah, c'est un spécialiste des champignons. On dit les champignons avec la diarrhée, c'est pas terrible. Eh bien, certains champignons, les pleurotes et pas les girolles, enfin, je sais pas pourquoi, hein. Je connais pas tous les tailles, mais il sait faire, lui, la cuisine avec des champignons chez les gens qui ont des maladies inflammatoires intestinales.
5: Écoute. Moi, ça me fait plaisir de terminer ces 4 émissions avec quelque chose de si réjouissant. Est-ce qu'il y a quelque chose que tu souhaitais dire
6: Globalement, il faut donc manger la healthy diet, le bon régime, régime sain.
5: Oui. Hein,
6: manger des fruits et légumes de saison, éviter tous les plats industriels, préférer le poisson, la viande blanche plutôt, cuisiner à la maison, cuisiner des vapeurs ou avec de l'huile d'olive, adopter de végétal, et pas de protéines végétales qui peuvent remplacer les protéines animales, et évidemment, éviter tout ce qui est aliment ultra transformé, hein, tout ce qui contient des additifs, des conservateurs, tout ce qui est soda, boissons sucrées, les colas, les iced tea, autre chose, les céréales industrielles, les plats préparés, les plats sous cellophane, les pizzas, tout ça. Stop. Ça fait mal, c'est sûr, ça fait vraiment le microbiote.
5: Eh bien, je suis très contente de terminer ces 4 émissions par des conseils aux gens, c'est vraiment
6: ça,
5: très bien.
6: Ça, activité physique régulière.
5: Et activité physique régulière.
6: Voilà.
5: Eh bien, merci beaucoup, Jacques, pour
6: plaisir,
5: ces 4 émissions qui ont été passionnantes. Et puis, bonne continuation dans tout ce que tu fais avec ces patients. Certains de très haut niveau.
6: Malgré l'IA, je pense que l'expertise au sens médical du terme, elle est quand même encore.
5: Alors, bonne continuation.
6: Merci beaucoup.

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1: 34 centimes la minute.

au 21 Concile œcuménique. Après l'Assemblée de Jérusalem, le problème de l'accueil des païens dans l'Église est considéré comme résolu. Les Actes des Apôtres ne reviendront plus sur cette question. C'est une preuve a posteriori de l'autorité des conciles dans l'Église. Même si leurs décisions mettent souvent du temps à s'imposer, elles font autorité, il y a un avant et un après. Il y a beaucoup de leçons à tirer de l'Assemblée de Jérusalem. Elle nous dit d'abord quelque chose de très important sur la nature de l'Église. L'unique Église du Christ est une, mais avec une origine double. En elle, la séparation que Dieu lui-même avait instaurée entre juifs et païens, entre le peuple, comme dit la Bible, et les nations, cette séparation est dépassée. Elle ne l'est pas par rejet du peuple que Dieu avait choisi, comme on se l'est trop souvent imaginé, mais par intégration des païens au sein de ce peuple, ou bien, pour parler le langage botanique de saint Paul, par greffe d'un olivier sauvage, les païens, sur un olivier cultivé, les juifs. On trouve cela au chapitre 11 de l'Épître aux Romains, à partir du verset 16. Cette origine double de l'Église est représentée sur une mosaïque du 5e siècle conservée dans l'église Sainte Sabine à Rome, sur l'Aventin. On y voit deux figures féminines appelées respectivement l'Église issue de la circoncision et l'Église issue des nations. Mais l'une et l'autre sont la même Église, et si on en doutait, eh bien il suffit d'observer que leur regard est dirigé dans la même direction. Elles regardent ensemble vers l'autel de l'Eucharistie, là où le Christ, des Juifs et des païens, a fait un seul peuple, les réunissant tous deux en un seul corps par la croix. Ces expressions sont de l'Épître aux Éphésiens 4, 16. En abolissant l'antagonisme qui les dressait l'un contre l'autre. On voit par là que le rôle des conciles n'est pas de modifier la foi ou d'inventer des dogmes nouveaux, mais bien de mettre au jour des aspects de la foi de toujours qui étaient mal compris ou contestés. Lorsque le pape Jean XXIII a convoqué le concile Vatican II, il a précisé son objectif en utilisant le mot italien « aggiornamento » et ce mot a deux sens. Le premier que tout le monde a retenu aussitôt est « mise au jour ». Mise à jour. Il s'agissait de dépoussiérer l'Église, de la mettre à jour, comme votre ordinateur périodiquement reçoit des mises à jour pour continuer à bien fonctionner. Ce sens n'est pas faux, mais il y en a un autre, tout aussi important. « Aggiornamento » veut dire non seulement « mise à jour », mais aussi « mise au jour ». Mise au jour de ce qui était caché ou oublié, recouvert par l'habitude, la paresse, les préjugés, les disputes, mais qui fait partie du trésor de l'Église. À cet égard, le Concile Vatican II, comme tous les conciles, n'est pas tant un concile qui innove qu'un concile qui retrouve des choses oubliées. On peut dire cela de l'Assemblée de Jérusalem. Elle a retrouvé un trésor oublié. Ce trésor que nous trouvons déjà dans l'appel d'Abraham au livre de la Genèse. « Par toi, dit Dieu, se béniront toutes les familles de la terre. » C'est au chapitre 12 de la Genèse. On peut lire cette phrase de manière plus littérale. « Par toi seront greffées toutes les familles de la terre. » Et on trouve déjà l'image botanique utilisée beaucoup plus tard par saint Paul dans l'Épître aux Romains. « Toi, l'olivier sauvage, tu as été greffé pour bénéficier de la sève de l'olivier cultivé. » Romains 11, 17. Nous avons lu la fois précédente le discours que l'apôtre Jacques a prononcé à l'Assemblée de Jérusalem. Il aurait pu citer la Genèse et souligner l'image de la greffe. Il a choisi de citer plutôt le prophète Amos qui annonçait le jour où l'humanité entière rechercherait le Dieu d'Israël. C'est une constante dans le langage de l'Église. Elle ne cesse de souligner le lien entre les deux testaments et par le fait même la cohérence du dessein de Dieu. Et elle le fait avec l'autorité que lui a donnée son Seigneur pour interpréter les Écritures comme lui-même le faisait auprès des pèlerins d'Emmaüs. En apparaissant aux onze le soir de Pâques, il ouvre leur esprit à l'intelligence des Écritures, nous dit saint Luc au chapitre 24, verset 45. Les assemblées de l'Église et les conciles qui jalonnent son histoire ne se substituent pas à l'Écriture, à la parole de Dieu, mais en délivrent la signification pour chaque époque. En l'occurrence, le texte d'Amos cité par Jacques est loin d'être parfaitement clair, et on pourrait accuser Jacques de le solliciter un peu trop pour les besoins de son discours. Mais c'est une autre fonction apostolique, à la suite de Jésus qui a déjà pratiqué cela, il s'agit de délivrer le sens caché des Écritures.

techniquement, on appelle cela l'interprétation authentique d'un texte. Ça ne veut pas dire que d'autres lectures ne seront plus possibles, mais ça veut dire qu'elles ne pourront pas entrer en contradiction avec la lecture qui a été authentifiée par les apôtres et leurs successeurs. Le Concile de Trente, par exemple, a authentifié la lecture de la parole de Jésus « Recevez l'Esprit Saint, ceux à qui vous remettrez les péchés, ils leur seront remis » en Jean chapitre 20, en disant que par ces paroles, le Seigneur a instauré le sacrement de pénitence et a donné aux apôtres et à leurs successeurs le pouvoir et la mission de célébrer ce sacrement du pardon des péchés. J'en viens maintenant à la formule la plus célèbre et la plus stupéfiante de l'Assemblée de Jérusalem. « L'Esprit Saint et nous-mêmes avons décidé ». Quelle audace ! Certes, on mentionne l'Esprit Saint en premier, mais on a l'air de mettre les apôtres et leurs successeurs sur le même plan que l'Esprit Saint. En réalité, on n'établit pas d'équivalence entre les deux, mais on affirme avec intrépidité que ce que l'Église dit et prescrit solennellement vient de l'Esprit Saint et qu'elle ne le tire pas d'elle-même. Elle ne le constate pas a posteriori, mais dans le processus même de la décision prise, l'Esprit Saint est à l'œuvre. C'est ce qu'on appelle, en termes techniques, l'indéfectibilité de l'Église. Et il faut toujours se souvenir que l'affirmation par l'Église de sa propre indéfectibilité n'est pas un acte de foi de l'Église en elle-même, mais un acte de foi de l'Église au Christ qui lui a promis l'Esprit Saint et en ce même Esprit Saint qui demeure en elle jusqu'à la fin des temps. Cette certitude se marque par les formules employées, toujours substantiellement les mêmes. C'est ainsi que le Concile africain de l'an 252, convoqué par Saint Cyprien, évêque de Carthage, introduira ses décisions par la formule « Nous avons jugé bon sous l'inspiration de l'Esprit Saint ». Un autre point, la décision de l'Assemblée de Jérusalem n'était pas en soi dogmatique, mais disciplinaire. En d'autres termes, elle ne portait pas sur ce qu'il faut croire, mais sur ce qu'il faut faire. Cependant, si l'on se souvient de l'enjeu, qui est la compréhension du projet de Dieu sur les Juifs et les païens, et on voit bien que la frontière entre ce qu'il faut croire et ce qu'il faut faire n'est pas tracée au cordeau. Ou plus exactement, que la foi entraîne logiquement avec elle des manières de se comporter, une morale, un agir concret. Un dernier point enfin, après l'Assemblée de Jérusalem, les actes des apôtres ne reviennent pas sur la question de ce qu'on doit demander aux chrétiens issus du paganisme. Cela veut dire qu'on considère que la question est réglée une fois pour toutes. Il pourra toujours y avoir des oublis, des contestations, des chamailleries, mais quelque chose de définitif a été posé qui sert désormais de norme. C'est déjà le propre des conciles œcuméniques. Le concile de Nicée, premier en date des conciles œcuméniques, qui s'est tenu en 325, forme un ensemble avec trois autres conciles. Celui de Constantinople en 381, nous en avons parlé l'année dernière, celui d'Éphèse en 431, celui de Chalcédoine en 451. Ce sont les quatre conciles fondateurs, comme nous le verrons, qui gardent une place de choix dans l'histoire. Les deux premiers, Nicée et Constantinople, portent sur la foi trinitaire. Les deux autres, Éphèse et Chalcédoine, essaient de répondre à la question « Qui est le Christ ?» Puis viendront deux autres conciles, l'un moins important mais également œcuménique, le deuxième concile de Constantinople, en 553, l'autre tout à fait décisif pour la foi au Christ, le troisième concile de Constantinople, en 680-681, qui ne répond plus à la question « Qui est le Christ ?», mais plutôt à la question « Comment le Christ nous a-t-il sauvés ?» À ces six premiers conciles s'en ajoute un septième, le plus proprement oriental peut-être, parce qu'il a répondu à une crise de l'Orient chrétien, la crise iconoclaste, qui portait sur la légitimité des saintes images. C'est le deuxième concile de Nicée, en 787. Avec ces sept conciles se clôt la liste des conciles dits de l'Église indivise, c'est-à-dire les conciles reconnus comme œcuméniques, aussi bien par les Églises d'Orient que par celles d'Occident. Mais si l'on considère l'ensemble des grandes confessions chrétiennes, les choses sont un peu plus complexes. Je cite à ce propos un historien de l'Église. L'Église orthodoxe ou grecque s'en tiendra à la liste des sept conciles œcuméniques. Elle n'en admettra pas d'autres. L'Église anglicane sera favorable à la liste des quatre premiers conciles, en excluant les suivants.
À la suite de Luther et de Calvin, les églises de la Réforme traiteront avec vénération les quatre premiers conciles œcuméniques, mais elles ne leur reconnaîtront pas une autorité propre. Elles les vénéreront simplement parce que leur enseignement est considéré conforme à l'Écriture. Durant un certain temps, l'Église romaine restera attachée, comme l'Église orthodoxe, à la liste des sept conciles. L'admission du quatrième concile de Constantinople, 869-870, constitue un cas à part, puisque quatre conciles réunis par la papauté au palais du Latran à Rome, au XIIe, puis quatre conciles réunis par la papauté au palais du Latran à Rome, au XIIe et XIIIe siècle, après la rupture de l'Église byzantine ou orthodoxe, prendront dans la suite les 9e, 10e, 11e et 12e classes dans la liste des conciles écuméniques. Ce sont les conciles de Latran I, 1123, Latran II, 1139, Latran III, 1179 et Latran IV, 1215. Il en sera de même des conciles de Lyon I, 1245 et Lyon II, 1274, ainsi que du concile de Vienne, 1311-1312, qui deviendront les 13e, 14e et 15e conciles écuméniques. Dans la suite, le concile de Constance et le concile de Bâle, Ferrare, Florence, 1431-1442, qui forment un tout, seront également comptés au nombre des conciles écuméniques et prendront la 16e et la 17e place. Les trois dernières places, 18e, 19e et 20e, avant le concile de Vatican II, reviendront au concile de Latran V, 1512-1517, au concile de Trente, 1545-1563, et au concile de Vatican I, 1869-1870. Alors cette liste est un peu complexe, on peut en retenir deux choses. Tout d'abord, en laissant de côté quelques conciles de moindre importance, les conciles écuméniques se laissent assez facilement regrouper en quatre grands groupes. Il y a d'abord les sept conciles de l'Église indivise, de Nicée I à Nicée II, puis les conciles médiévaux, essentiellement les quatre conciles du Latran et les deux conciles de Lyon, puis les conciles de la fin du Moyen-Âge et de la Réforme, quatre conciles de Constance à Trente, puis les deux conciles du Vatican. Donc, quatre groupes de grands conciles. Deuxièmement, la plupart des conciles sont incompréhensibles si on ne les resitue pas dans leur époque. L'histoire culturelle et politique est inséparable de l'histoire de l'Église. C'est ce que nous avons essayé de faire pour les conciles de Nicée et Constantinople I, et c'est ce que nous ferons pour les conciles ultérieurs. Cela leur donnera d'ailleurs, je l'espère, un goût supplémentaire.

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1: Bonsoir, bonsoir à tous. Dans l'actualité, si vous prenez la route ce week-end, ne soyez pas étonnés. Les camions-citernes ont le droit de circuler. Un arrêté publié au journal officiel autorise donc les véhicules de plus de 7,5 tonnes à ravitailler les stations-service jusqu'à lundi 10h. L'objectif, eh bien, c'est de sécuriser l'approvisionnement en carburant et de prévenir toute pénurie en raison des tensions au Moyen-Orient. La maison des grands-parents du petit Émile au Auvernais, visée par une tentative d'incendie criminel. Ça s'est passé dans la nuit de vendredi à samedi. Un individu qui s'est introduit donc par effraction dans la résidence vide pour tenter d'y mettre le feu avec de l'essence. Les secours ont pu limiter les dégâts. Un homme de 78 ans a été interpellé ce samedi matin dans son hôtel. Une invention qui pourrait révolutionner la médecine. Un biologiste français vient d'être récompensé pour une découverte sur l'hémoglobine, Kylian Tanguy.
2: Oui, il s'appelle Frank Zahl. C'est un ancien chercheur au CNRS. Il fait partie des finalistes du prix de l'inventeur européen 2026. Sa découverte repose sur l'hémoglobine d'un ver marin capable de transporter l'oxygène de manière universelle, compatible avec tous les groupes sanguins. Une technologie utilisée pour améliorer la conservation des organes avant une greffe, mais aussi pour traiter des grands brûlés. Après l'incendie du bar Le Constellation à Crans-Montana en Suisse, des milliers de pansements à base d'hydrogel ont été envoyés sur place pour aider les victimes. Le produit favorise l'oxygénation des tissus et améliore les greffes de peau. Frank Zahl représentera la France lors de la cérémonie du prix de l'inventeur européen le 2 juillet prochain à Berlin.
1: Merci Kylian, vous pouvez vous aussi voter en ligne pour désigner votre inventeur favori. Izz al-Din al-Haddad, le chef de la branche armée du Hamas, tué lors d'une frappe hier dans la bande de Gaza. C'est ce qu'annonce l'armée israélienne ce samedi. Il se présentait comme l'un des architectes de l'attaque du 7 octobre en Israël. L'information a également été confirmée par des responsables du mouvement palestinien. Nouvelle épidémie d'Ebola en République démocratique du Congo. Elle est provoquée par une souche hautement létale. D'après le ministre de la Santé, le taux de mortalité peut atteindre 50%. Il a précisé qu'il n'existe aucun vaccin ni traitement spécifique pour contrer cette souche. Et puis en foot, dernière journée de Ligue 1 ce dimanche avec d'énormes enjeux à tous les étages. Pour la qualification directe en Ligue des Champions, Lille a son destin en main face à Auxerre sous la menace de Lyon et de Rennes. Dans la course à l'Europe, le choc OM-Rennes s'annonce décisif au Vélodrome. Enfin pour le maintien, Le Havre, Auxerre et Nice vont lutter à distance pour éviter la place de barragiste. Coup d'envoi des matchs à 21h. Très bonne soirée à tous.
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3: Venise, que nous avons souvent évoqué ici, est à la fois le lieu de l'action et le sujet de tant d'œuvres d'art, il est difficile de l'aborder de manière totalement vierge. Symbole de l'inventivité humaine, structure politique innovante et d'une stabilité remarquable, ville décor aussi, Venise est depuis 1600 ans un espace de survie, de résilience, mais aussi de projection de soi pour ses habitants et ses millions de visiteurs. Ce n'est pas un hasard si l'un des plus prestigieux festivals de cinéma s'y déroule, la Mostra. Aujourd'hui, nous accueillons Laurent Mazuret autour de son livre « Venise pour l'éternité » paru aux éditions Baudelaire. Avant d'aborder votre ouvrage, Laurent Mazuret, parlez-nous un peu de vous. On vous connaît pour votre action citoyenne à Muret et pour des ouvrages scientifiques et techniques dans le domaine de l'optique et de l'ingénierie, mais c'est votre première œuvre de fiction publiée, je crois.
4: Oui, c'est mon premier roman. J'ai un métier, je suis ingénieur de formation. Et donc j'ai fait toute ma carrière dans la construction de satellites pour une grosse entreprise toulousaine que tout le monde connaît. Cette écriture, c'est plutôt quelque chose que j'ai fait à mes heures perdues, si l'on peut dire, sur les week-ends ou sur des périodes de vacances. C'est aussi une façon un peu de sortir de son travail quotidien, qui est un travail très technique, mais c'est aussi de penser à autre chose.
3: Et je crois que vous êtes aussi un grand voyageur, c'est un petit peu d'ailleurs ce qui apparaît dans votre livre.
4: Alors j'aime les voyages, j'essaye de les faire partager, de faire partager cette passion dans le livre de Venise pour l'éternité, essentiellement entre Venise, les Cyclades, Dubrovnik, et puis évidemment Constantinople, parce que c'est là que se passaient tous les échanges commerciaux à l'époque entre l'Orient et l'Occident. Ça passait par ce chemin qui descendait ou remontait l'Adriatique. Bon, j'essaye de le partager parce que finalement, ce qui est intéressant, c'est souvent de savoir d'où on vient. Et pour comprendre ce que l'on est aujourd'hui, quelles sont nos valeurs qui nous guident en Europe, qui sont différentes des valeurs d'autres régions du monde, eh bien, je pense que c'est intéressant de voir qu'est-ce qui nous a formés, qu'est-ce qui nous a forgés à l'époque et qui fait que nous sommes ce que nous sommes aujourd'hui.
3: Bien sûr. Et sinon, vous êtes allé dans d'autres continents ?
4: Alors oui, bon, d'une façon générale, j'ai toujours trouvé que un écrivain célèbre disait que les voyages forment la jeunesse. Oui. Je pense qu'on s'enrichit toujours à découvrir la culture des autres. Donc j'ai voyagé à peu près dans le monde entier, mais en même temps, c'est vrai que cet amour de ce Proche-Orient qui est si compliqué, si difficile à aborder, mais qui a été aussi si riche. Hein. Ça a été le berceau de la civilisation, le berceau de l'écriture, le berceau de l'agriculture moderne, le berceau de l'industrie, le berceau du commerce. En fait, tant de choses se sont faites autour de cette Méditerranée.
3: C'est vrai. Donc effectivement, vous avez raison de célébrer l'un de ses plus beaux fleurons, Venise.
4: Oui. Absolument.
3: Et je me suis demandé si vous étiez un grand lecteur, parce que Venise a été une telle production, a fourni une telle production artistique, cinématographique, mais aussi livresque.
4: Oui.
3: Et je me suis demandé quelles pouvaient avoir été vos influences ou vos...
4: Alors, j'essaye de lire, là encore, bon, comme tout le monde, un peu en soirée, souvent avant de dormir, mais... J'ai lu beaucoup d'ouvrages sur Venise avant d'écrire le mien, en particulier parce que quand vous écrivez un roman historique, il faut pas faire de faute. Il faut pas faire de faute sur ce qui existait à l'époque.
3: Bien sûr.
4: Vous prenez le pont du Rialto, par exemple, que tout le monde connaît, ce fameux pont du Rialto que les touristes adorent prendre en photo. Il a été construit dans les années 1700. Donc il n'existait pas à l'époque. Et donc il faut faire des recherches pour savoir ce qu'il y avait à l'époque,
3: bien sûr.
4: Comment était le pont et pourquoi. Et le fait qu'il était ouvrant pour permettre aux bateaux à voile de passer à l'intérieur du Grand Canal. Et donc ça fait beaucoup de lecture à faire et de travail de recherche pour comprendre comment était Venise à l'époque, comment elle était structurée.
3: Oui, parce que votre roman ne se passe pas forcément au XVIIe siècle, mais se passe en 1440 à peu près.
4: C'est ça, entre 1440 et 1500. Voilà. La période, entre guillemets, charnière, où Venise se développe tant et où fait vraiment du commerce entre l'Orient et l'Occident, où la pression ottomane et musulmane est très très forte sur Constantinople, donc avec la chute de Constantinople en 1453. Donc vous avez une période charnière pour l'Europe qui est en train de se constituer, donc l'Europe latine, hein, si on revient vraiment aux origines, latine avec le catholicisme romain. Cette Europe-là s'est créée à cette période-là, je dirais, en confrontation ou en échange avec cette pression ottomane et la présence de toute la partie orthodoxe byzantine qui était encore très présente et qui s'est effondrée en 1453.
3: En effet, c'est à la fois contre et avec.
4: Voilà, c'est les deux.
3: C'est les deux. Est-ce qu'il vous était déjà arrivé d'écrire de la fiction avant cette publication ?
4: Non, jamais. En fait, j'ai écrit ce livre. Parce que ça tombait dans une période de ma vie où quelque part je voulais réfléchir et témoigner des valeurs de l'Europe.
3: D'accord.
4: Et des valeurs des Européens, on va même dire des valeurs des Européens, dans une période de très forte tension géopolitique internationale. L'Europe se cherche. Est-ce que notre modèle est le bon ? Est-ce qu'il n'est pas le bon ? Est-ce qu'il faut le faire évoluer ? Et donc, je trouvais que réfléchir à d'où on venait à ce moment-là, c'était quelque chose d'intéressant.
3: D'accord. Et vous n'aviez pas forcément l'habitude d'écrire des nouvelles ou...
4: Non, en fait, j'écris énormément, mais dans le cadre de mon travail. Donc,
3: bien
4: ce sont
3: sûr,
4: des écrits très techniques. Donc, on apprend à structurer les choses, on apprend à présenter, mais ça n'a rien à voir avec, ça n'a rien à voir avec un roman.
3: Donc, dans votre cas, comme pour un petit peu un certain nombre de personnes que j'ai pu sous-entendre dans l'introduction, Venise était un peu un miroir aussi. Un miroir, mais pas forcément uniquement de soi, mais un miroir d'une époque.
4: Oui, c'est ça.
3: En fait, un reflet de...
4: Oui.
3: Une manière de revoir notre monde à nous,
4: oui.
3: Qui nous sommes.
4: Oui, absolument. Absolument. D'ailleurs, je le dis dans l'introduction de mon livre, en fait, au-delà des apparences, au-delà du Venise qui se donne en spectacle tous les jours, pour ceux qui sont amoureux de Venise et qui vont à Venise, c'est extraordinaire de voir les canaux, les gondoles, l'architecture. C'est une ville absolument fabuleuse, avec une atmosphère très particulière. C'est un endroit où, quelque part, on se pose en dehors du temps.
3: Tout à fait.
4: Et on prend son temps. Donc ça, évidemment, j'essaye de le décrire dans le livre, hein, de décrire cette atmosphère. Mais pour moi, ce qui a été très important aussi, c'était de dire qu'au-delà de ces apparences, Venise a été un précurseur dans le monde moderne qui est le nôtre. Venise a été un précurseur parce que ils ont inventé la comptabilité moderne, ils ont inventé ce commerce moderne si important de... On appelle ça maintenant des bateaux containers, des navires containers, mais à l'époque c'était des galères vénitiennes,
3: oui.
4: Qui sillonnaient toute la Méditerranée pour acheter des marchandises en Orient et les rapporter et les vendre en Occident à toutes les cours d'Europe. Et donc Venise a mis au point par exemple les arsenaux de marine. Le premier arsenal de marine en Europe a été inventé à Venise, avec une production en série de
3: oui,
4: navires.
3: Tout à fait.
4: Donc, tout ça, j'ai essayé de le raconter.
3: Et vous dites en particulier la taille assez impressionnante de ces galères.
4: Oui, alors...
3: qui comportait presque 1000 marins, finalement.
4: Oui, qui était...
3: C'est énorme, c'est presque comme... toute proportion gardée, on est vraiment dans nos bateaux-containers.
4: C'était considérable. Et en fait, Venise avait même inventé la forme des bateaux pour pouvoir transporter des marchandises en masse. Puisque les galères romaines étaient beaucoup plus réduites, elles étaient très fortement armées pour pouvoir défendre les positions romaines en Méditerranée, mais n'étaient pas capables d'emporter énormément. Et Venise a transformé ces galères pour en faire des porte-containers, hein, soyons tout simples. Ce qu'on voit aujourd'hui en Atlantique ou en Pacifique, eh bien, les premiers porte-containers ont été entre Constantinople et Venise, inventés par Venise.
3: Très bien. Alors venons-en peut-être maintenant à l'histoire proprement dite de votre roman, puisqu'il y a une petite histoire. Mais peut-être avant, nous allons peut-être avoir un petit intermède musical. Alors vous avez choisi Vivaldi, qui est un petit peu postérieur à notre période, à la période que vous avez choisie, parce qu'effectivement, cette musique baroque vous paraît correspondre davantage à l'esprit vénitien.
4: Oui, l'âme de Vivaldi est dans Venise. Vivaldi a cette musique qui est à la fois légère, mais qui est à la fois profonde et novatrice, parce qu'il y a certaines œuvres de Vivaldi, quand vous les écoutez... Il a vraiment innové sur les sons, sur les partitions, sur la musicalité de ses concertos. Donc pour moi, Venise est incarnée par Vivaldi dans sa musique. Et donc c'est pour ça que j'ai choisi ces morceaux.
3: Tout à fait. Et donc en particulier, il y a aussi toute la place que tenait à l'époque la religion. Et la musique est encore, au moment de Vivaldi, très largement religieuse. Donc vous avez choisi le Gloria, qui est interprété ici par le Monteverdi Choir de l'English Baroque Solist, avec John Eliot Gardiner, qui nous dirige ce magnifique morceau.

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1: Nous retrouvons Laurent Mazuret pour son roman « Venise pour l'éternité » aux éditions Baudelaire. Donc nous avons décrit un petit peu le milieu vénitien qui faisait plus que l'arrière-fond de votre tableau, de votre livre. Mais maintenant, nous venons-en peut-être à l'histoire proprement dite de votre roman, qui va servir de fil rouge à tout le beau développement historique, mais on en reparlera plus tard. Donc racontez-nous un petit peu déjà les aventures d'Alba et d'Emilio. Ils se rencontrent en 1440 lors d'une bousculade.
2: Lors d'une bousculade, oui, effectivement, dans la zone du Rialto, qui est une des zones les plus anciennes de Venise. Donc Alba est issue d'une riche famille, la famille Contarini, qui existe encore maintenant à Venise et qui a plusieurs palais à Venise. Donc la famille Contarini, et puis Emilio, lui, est issu d'une famille plus modeste, non misérable, mais plus modeste, avec un père qui travaille au service de ces grandes familles, justement, pour favoriser le commerce. Et donc, il la rencontre, je dirais, par chance, et puis en tombe assez rapidement amoureux, de même que Alba. Mais du fait de leur différence sociale, du fait que Emilio sera très rapidement traqué par la police, du fait des activités de son père, la vie va les séparer. Et chacun va avoir, des péripéties pour un jour arriver à se retrouver.
1: Oui, alors les péripéties commencent tout de suite, puisque en fait la bousculade, c'est parce que Giovanni, l'ami d'Emilio, fuit avec lui. Ils essayent d'aller détruire des documents précieux. Giovanni bouscule Alba, Emilio lui permet de se redresser, de se relever. Et en fait, Emilio va être assez vite emmené en prison et dans les fameuses geôles des plombs, des piombi.
2: Oui, qui est quelque chose qui peut se visiter maintenant. C'est ce qu'on appelle les itinéraires secrets du Palais des Doges. Et évidemment, c'était très impressionnant. La police de Venise était absolument redoutable et sans aucune pitié pour défendre les valeurs de la République. Et donc il est arrêté parce qu'il contient, il détient des documents secrets qu'avait transporté son père pour des activités commerciales. Et donc il est emprisonné avec son père dans le palais des Doges, puisqu'à l'époque, les nouvelles prisons qui sont de l'autre côté du palais des Doges sont postérieures au récit. Donc à l'époque, les plombs, fameux piombi que vous évoquez, étaient au dernier étage du palais des Doges.
1: Oui, et ne communiquaient directement avec les pièces de réception des Doges.
2: Là, je peux vous dire que Venise était passée maître dans l'art de la torture.
1: Oui, et pourtant il y avait de la concurrence, mais...
2: Oui, mais ils étaient très forts pour ça.
1: Donc heureusement, vous ne vous appesantissez pas trop là-dessus. Et Emilio va réussir à sortir de ce piège et vit des aventures qui peuvent évoquer un roman picaresque. J'ai l'impression que vous êtes un peu parti dans cette veine-là.
2: Oui, absolument. Je ne voudrais pas être rébarbatif, parce que quand j'évoquais avant notre culture, d'où nous venons avec nos valeurs en Europe, c'est évidemment le cadre, mais c'est aussi une aventure. Et Emilio a une aventure entre Venise, Constantinople, Dubrovnik, les Cyclades, où il sera fait prisonnier par des pirates et il tentera de s'évader avec un procédé un peu ingénieux. Donc en fait, j'essaye de décrire toutes les aventures de mon héros au sein de cette grande route commerciale qui a été le chemin que j'évoquais tout à l'heure entre Venise et Constantinople. Et donc, il sera à Constantinople. Il va participer à la bataille de Constantinople.
1: Oui, c'est un beau moment de votre roman où vous décrivez le siège de Constantinople et tout ce qui les préparatifs du siège, la manière dont Constantinople a tenté de se protéger, le rôle aussi justement de ces fondouks, de ces zones commerciales, oui. Hein, des sortes de franchises un petit peu comme on aurait, oui, comme on a eu après les comptoirs de l'Inde.
2: Exactement, ou... les comptoirs ou les ports francs, voilà, tout ça a été créé à cette époque-là. Oui,
1: donc Emilio se trouve travailler dans un de ces fondouks à Constantinople. Et donc on voit comment il se prépare. Alors c'est assez intéressant de voir comment, en fait, on retrouve peut-être ça un peu à notre époque aussi, guerre et échanges commerciaux continuent malgré tout, quoi.
2: Oui.
1: Il y a à la fois, bon, on sait que les Ottomans arrivent, et en même temps on continue à échanger avec eux à certains moments, pour certaines choses. On continue à dialoguer, on continue à tenter malgré tout de sauver ce qui peut être sauvé. C'est ça, c'est vrai que c'est un point qui est intéressant.
2: C'est peut-être une caractéristique de cette époque ancienne, c'est sans doute l'absence de dogmatisme. Ça ne veut pas dire que ce siècle n'était pas violent, il était extrêmement violent, les batailles étaient violentes. La bataille de Constantinople que je raconte, je me suis documenté dessus, c'était une bataille absolument féroce, hein, absolument féroce. Mais en même temps, il y avait un certain pragmatisme. Venise ne pouvait pas faire du commerce sans négocier et s'accorder à un moment donné avec les Ottomans qui détenaient une grande partie de l'Interland moyen-oriental. Mais finalement, rien n'a changé. Vous regardez actuellement la fermeture du détroit d'Ormuz, oui. Vous êtes exactement dans la même situation. Aucun pays n'est suffisamment dominant pour pouvoir imposer sa loi. C'est une zone de commerce mondiale considérablement importante pour l'ensemble des échanges et de l'organisation de la planète. Et donc, quelque part, à un moment donné, si on fait l'analogie avec l'époque moderne, eh bien, les Américains devront s'accorder avec les Iraniens. Donc, chacun aura ses lignes rouges, mais à un moment donné, il devra y avoir un dialogue.
1: Il va falloir trouver un moyen d'échanger, en effet. Revenons à notre Emilio, donc, qui vit tout un roman d'aventure. Mais en même temps, votre texte est un va-et-vient constant entre ce scénario, qui est un petit fil rouge, et l'amour contrarié de vos héros, l'histoire de Venise et aussi de Constantinople, c'est ce que nous évoquions, et qui sont les principaux protagonistes de votre livre. Alors, ce que j'ai trouvé intéressant, c'est que par rapport à beaucoup de romans historiques, vous ne vous limitez pas. Le lien entre l'histoire personnelle que vivent les héros et la grande histoire se fait de manière assez fluide. On passe assez facilement de l'un à l'autre sans être perturbé. Mais ce qui est bien aussi, c'est que vous ne vous contentez pas de rester dans cette période. Vous nous expliquez bien ce qui est avant. Et ce qui va être aussi après, vous vous permettez d'aller aussi enquêter un petit peu sur ce qu'il y aura à la Renaissance ou au XVIe siècle, où vous allez un petit peu plus loin que votre période.
2: Oui,
1: ça c'est intéressant, puisque je pense que ça prend tout son sens dans votre optique, justement, de faire un petit tour d'horizon des valeurs occidentales et de ce que ce Venise nous a apporté. Donc effectivement, vous devez aller un peu plus loin que juste la période
2: avant 1500. Oui, parce qu'il y a toujours une continuité. Je veux dire, il n'y a pas un homme qui s'est réveillé un matin à Venise ou à Florence, d'ailleurs, puisqu'on dit que Florence est le berceau de la Renaissance. Il n'y a pas un homme qui s'est réveillé le matin et qui dit « Ah ben, je vais faire complètement différent des précédents ». C'est toujours dans une continuité. Le Moyen-Âge est très différent de la période de Renaissance, mais en même temps, il y a des relations très fortes, une continuité très forte. Le développement des techniques agricoles, par exemple, ont démarré bien avant la Renaissance, au moment du Moyen-Âge. C'est ce qui a permis de libérer du temps pour que les hommes puissent réfléchir, puissent pratiquer l'art, et tout ça date de l'époque du Moyen-Âge. Et c'est cette liberté qui a permis ensuite l'émergence d'une nouvelle pensée à l'époque de la Renaissance. Et donc, pour moi, en fait, toutes les périodes s'inscrivent dans une certaine continuité, qui peut être parfois violente ou parfois avec des ruptures, mais toujours dans une continuité. Mmh. Personne ne vient ex nihilo d'un endroit en inventant quelque chose de nouveau. Et donc, j'essaye effectivement de décrire un peu tout ce qui s'est passé avant, après. Donc évidemment, j'ai choisi une période qui est très mouvementée, parce que la chute de Constantinople, c'est quand même la fin du monde grec, soyons clairs, hein, c'est la fin de tout le monde byzantin orthodoxe, c'est l'émergence du monde latin catholique, qui était plutôt marginal à l'époque, et qui a pris le dessus sur toute l'Europe de l'Ouest, et puis c'est la pression très importante exercée par les Ottomans qui venaient des steppes d'Asie centrale et qui sont allés jusqu'à Constantinople et qui voulaient aller jusqu'à Rome. Hein, les souverains de l'époque, Mehmet en particulier, voulaient aller jusqu'à Rome. Et donc vous avez eu une zone en fait d'échange permanent extrêmement riche et extrêmement violent, mais très très enrichissant à la fin.
1: Et donc c'est toute une déambulation que fait votre héros, que nous faisons avec vous. Et cette déambulation, j'ai trouvé qu'elle correspondait bien à la ville elle-même. Parce que Venise est une ville où... Bon, alors, on met de côté les gens qui prenaient le paquebot, qui disaient bonjour, qui prenaient une glace et puis qui repartaient. Donc, parlons des vrais amoureux de Venise. Venise, c'est une ville où, par définition, on se perd.
2: Oui.
1: On n'est pas là, vous disiez, on arrête le temps. Et en effet, on part dans ses pensées, on part et on se perd et on découvre.
2: C'est une ville où l'on rêve. En fait, on vit un rêve éveillé. Vous partez de la place Saint-Marc, vous allez vers le nord, vers l'est. Alors l'est, ce sont les arsenaux. Vers le nord, ce sont d'autres territoires. Vers l'ouest. En fait, quand vous déambulez dans Venise, vous avez une succession de quartiers très marqués, très très différents. Et donc, en fait, vous pouvez déambuler, vous perdre dans Venise et voir des choses très très différentes tous les jours.
1: Ils sont à la fois très différents et toujours un peu pareils. C'est vraiment entre une ville de musique aussi, hein. C'est-à-dire vous avez un rythme, puis vous avez une mélodie qui vous emmène un peu partout.
2: Mmh. Moi, j'ai essayé dans le livre de raconter, effectivement, d'utiliser un certain nombre de lieux remarquables de Venise. Il y a une église que j'aime énormément, dont je parle à la fin, qui a été construite
1: Santa
2: par...
1: Santa Maria del Miracoli.
2: Voilà, Santa Maria del Miracoli, qui est d'une petite église qui est complètement perdue.
1: C'est un bijou.
2: C'est un bijou, absolument. Et vous êtes là, vous oubliez tout. Vous oubliez tout et vous avez une église qui est absolument pas très majestueuse, mais qui est simplement pleine de charme. Et ça, c'est extraordinaire. Et donc, j'ai essayé de raconter plusieurs lieux comme ça. Et pour tout vous dire, je suis un membre du Lions Club à Muret. Et évidemment, mes amis du Lions Club m'ont fait l'honneur de lire mon livre. Ils l'ont tous aimé. Ils m'ont dit, ben Laurent, tu nous emmènes à Venise.
1: D'accord.
2: Et en fait, ce que j'ai fait en les emmenant à Venise, c'est qu'on a fait le chemin d'Emilio.
1: D'accord.
2: On a démarré donc sur le quartier du Rialto, le quartier historique du Rialto.
1: Oui, avec le marché aux poissons à côté.
2: Voilà, on est allé voir le palais Contarini del Bovolo, on est allé voir évidemment toute la zone Saint-Marc et le palais des Doges avec ses itinéraires secrets. Enfin, on a tourné comme ça.
1: Et puis vous êtes allé à la Giudecca aussi ? Et
2: on est allé à la Giudecca, enfin on a tourné pendant 4-5 jours dans Venise pour découvrir tous les lieux différents qui existaient à l'époque. Donc, ils les ont visualisés. Donc, ce que j'avais raconté dans mon livre a été visualisé.
1: Ce qui est intéressant aussi, c'est que, bah justement, vous ne cherchez pas l'exhaustivité. Ce n'est pas un guide. On va là où va Emilio et où vont ses amis, mais on n'est pas dans quelque chose qui serait formellement un guide de Venise, quoi.
2: Oui, ce n'était pas mon objectif. Mon objectif, c'est quand même aussi de raconter une histoire que vous évoquiez. Je pense que l'aventure d'Emilio et d'Alba, qui est une aventure d'amour, une aventure avec des grandes joies et des grandes peines, ça fait aussi partie de la vie. Et je pense que Venise n'est pas un musée. Il ne faut pas traiter Venise comme un musée. Venise était un endroit vivant et précurseur. Et Venise, bien, il faut raconter l'histoire de Venise en même temps qu'on raconte l'histoire d'individus. Sinon, Moi, je peux vous décrire comment sont organisées l'architecture des bâtiments de Venise, mais quelque part, rapidement, ça ne va pas intéresser beaucoup de monde. Donc, j'essaye de transformer tout ça en une aventure.
1: Et donc, par rapport à l'aventure, donc, et puis on a vu qu'il y avait cette histoire de Venise que vous essayez de prendre finalement au départ. Et vous montrez bien comment elle est reliée à la nature dans laquelle elle se situe, Venise. Venise n'a pas de sens si elle ne pourrait pas tenir si elle n'était pas corrélée à à cette connivence avec la nature qui l'environne.
2: Oui.
1: Puisque finalement, elle repose sur du sable, elle repose
2: Au propre comme au figuré, c'est exactement ça. En fait, le territoire de Venise est un territoire extrêmement ingrat. Si les premiers Vénitiens se sont mis là, c'est parce que c'était tellement ingrat et tellement difficile d'accès qu'ils étaient naturellement protégés des invasions, et notamment du fils de Charlemagne. Et donc, ils étaient naturellement protégés des invasions. Ils se sont dit, on va construire quelque chose là. Mais ils ont construit sur du sable. Et donc, tout Venise est construit sur des pilotis. Alors, l'image des pilotis, on a l'impression, comme pour une maison, que vous avez quatre pilotis, puis vous faites un plateau dessus, et puis vous montez. Ça ne marche pas à Venise, parce que comme justement vous êtes sur du sable, si vous enfoncez uniquement quatre pilotis pour faire votre maison, ça ne tiendra pas. En fait, vous allez tomber. Ça va tomber. Et donc, en fait, ces pilotis ont été faits de façon jointive. C'est-à-dire que vous avez mis des poteaux,
1: oui, qui se touchent,
2: jusqu'à ce que vous ayez une forêt de poteaux qui se touchent et qui permettent à ce moment-là, en réduisant la pression sur la boue qui est en dessous, en réduisant cette pression-là, vous allez pouvoir bâtir quelque chose de plus lourd.
1: Sachant qu'en plus, les pilotis doivent toujours être dans un bon rapport hygrométrique.
2: Oui, absolument. Hein,
1: parce que si jamais ils rentraient en contact trop prolongé avec l'air, il y aurait des interférences chimiques qui n'iraient pas du tout.
2: Et c'est compliqué parce qu'il y a quand même une marée en Méditerranée. Hein,
1: tout à fait.
2: Entre 20 et 40 cm, c'est pas beaucoup par rapport à l'Atlantique, mais ça veut dire que vous avez une zone des poteaux qui est en permanence à l'air 3 heures par marée, et puis sous l'eau 3 heures par marée. Donc c'est très compliqué à construire.
1: Et donc, du coup, aussi compliqué à garder et à préserver. Mais ça, c'est encore une question pour nous maintenant. Mais c'est ce qui vous a, je crois, aussi beaucoup touché, c'était que c'était une ville dont la viabilité s'appuyait sur le pragmatisme et les échanges. Hein, c'est ce qu'on disait un peu tout à l'heure.
2: Oui, dans mon livre, j'ai parlé d'un rêve fou de marchand pragmatique. C'est inimaginable que Venise puisse... Quand on réfléchit et que Venise existe aujourd'hui, c'est tellement atypique, ça a été fait dans des conditions tellement difficiles avec la nature que vous avez évoquée, que le simple fait que Venise existe, c'est quelque chose de fantastique. Donc c'était un rêve fou, et en même temps c'était des marchands pragmatiques, ils n'étaient pas là pour faire de l'architecture pour de l'architecture, ils étaient là pour faire du commerce. Et tous les palais vénitiens que l'on trouve si beaux avait une entrée, en particulier sur la façade. Si vous prenez la Cadoro, qui est une très très belle maison, en fait, il y a une entrée sur la façade devant le Grand Canal, où les bateaux déchargeaient l'ensemble
1: des marchandises
2: rapportées d'Orient, et donc étaient entreposées. C'était un entrepôt, le palais. Et la partie décorée au-dessus, c'était pour montrer la richesse de l'entrepreneur, et donc sa solvabilité dans les aventures maritimes qui devaient être décidé ensuite, parce que quand vous affrétez un bateau, vous mettez, je dirais dans le monde moderne, des centaines de millions d'euros sur la construction d'un bateau, et vous prenez un certain risque. Alors maintenant, on est dans un monde beaucoup plus sécurisé, mais à l'époque, les chavirages étaient extrêmement fréquents, les actes de piraterie encore plus. Et donc, quelque part, la façade des palais montrait aussi la solvabilité et la solidité de l'entrepreneur qui l'habitait.
1: Et donc il y a à la fois ce pragmatisme et cette vision aussi, qui conduit à une vision d'avenir quelque part, puisque c'est aussi, vous le dites, il y a déjà le développement de l'assurance.
2: Oui, absolument.
1: Hein, il y a déjà des banques, puisqu'on passe d'un pays à un autre, donc il y a des systèmes de... d'échanges bancaires qui sont pas financiers, enfin qui sont déjà pas forcément avec des monnaies trébuchantes, mais avec des actes écrits. Oui. Et puis il y a des modalités d'assurance. Oui. Tous ces voyages sont assurés.
2: Oui, absolument. En fait, le droit maritime qui est à l'époque différent de celui qu'on a aujourd'hui, hein, mais le droit maritime a été mis en place à cette époque-là, justement du fait des échanges commerciaux. C'est-à-dire qu'il fallait dire à qui appartient la cargaison au cas où le bateau coule partiellement, que peut faire le capitaine du navire, il est responsable de quoi, etc.
1: Donc c'est effectivement, vous en parlez brièvement dans votre roman, à un moment justement, il est question des assurances que le commerçant qui a récupéré Emilio doit payer parce que...
2: Oui, tout à fait, tout à fait.
1: Et c'est une ville aussi où, ce qui est effectivement un élément totalement remarquable et unique en fait, c'est où l'expérience de la République a été menée avec une telle constance et une telle ingéniosité sur une tellement longue période. Oui. On en a discuté un petit peu avant, il n'est pas question de démocratie puisque c'est une oligarchie, surtout vers peut-être pas au début, les premiers siècles, il y avait un côté, c'était un peu plus ouvert, mais la société vénitienne s'est quand même refermée. Oui. Mais en revanche, ça reste une république.
2: En particulier après la fermeture, vous avez eu 40 familles, ce qui s'appelle la fermeture, hein, vous avez eu 40 familles qui ont dominé Venise. Mais Venise a été une république et aucune république dans le monde n'a duré aussi longtemps que celle de Venise. Et dans la définition de république, c'est res publica, c'est-à-dire la chose publique. C'est de dire que finalement, seul, on ne peut rien et on va, je dirais, regrouper nos forces pour le bien commun et ça assurera la prospérité de l'ensemble. Et c'est ça qui a permis à Venise d'être si puissante par rapport à d'autres villes qui étaient gouvernées par des autocrates, par des princes ou par des rois sur les rois, il y avait des renversements d'alliances, vous avez des renversements dynastiques, vous aviez des descendants des rois qui n'étaient pas toujours aussi, je dirais, efficaces dans l'administration de leur état que leurs prédécesseurs. Venise, ça n'était pas le cas. Finalement, à Venise, comme c'était la chose publique, eh bien, c'était les hommes les plus talentueux de la ville qui était amené à contribuer à l'administration de la cité. Et ça a été extraordinaire.
1: C'est pour ça, ça ne pouvait tenir qu'avec des règles extrêmement, extrêmement strictes et très respectées. Et donc, effectivement, d'où l'importance de cette police secrète aussi.
2: Oui. Alors, je l'évoque évidemment pour l'intérêt du roman, mais il est clair qu'aucune république à l'époque... face à un monde dominé par des monarchies ou par des princes, ne pouvait tenir si elle n'était pas ferme et résolue dans ses principes. Et c'est pour ça que la police secrète de Venise a été si puissante et si terrible.
1: C'est une ville aussi où l'art est une expérience essentielle et un ciment de citoyenneté, puisque bon, il y avait beaucoup, vous en parlez un petit peu, il y a le carnaval, mais il y a aussi toutes les commandes publiques privées, mais qui sont à destination quand même du public, les œuvres d'art dans les églises.
2: Oui, vous avez eu un foisonnement artistique. Alors, j'en parlerai dans un autre livre que je suis en train d'écrire sur Florence, mais dans toute cette période-là, vous avez eu un foisonnement artistique absolument considérable. D'abord parce que la richesse était là, ensuite parce que il y avait à la fois la prospérité et la paix. Venise était en guerre avec ses voisins, mais la ville de Venise elle-même n'a jamais été ravagée.
1: Oui, nous parlons de l'art. Vous nous aviez fait écouter un morceau de Vivaldi tout à l'heure. Je pense que c'est une bonne façon de revenir à notre musicien favori. Et donc, ma foi, nous sommes au printemps, mais l'été arrive.
2: Oui.
1: Donc Vivaldi, les quatre saisons, nous écoutons l'été avec Hugues Navez, Alain Molia et l'Orchestre National de Toulouse.

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1: Laurent Mazuret, Venise pour l'éternité. Nous avons donc amplement fait le tour de ce qui compose votre ouvrage, votre roman sur Venise. Et je m'étais demandé un petit peu pourquoi vous aviez choisi cette période de 1440-1500 plutôt que le 16e ou le 17e siècle, voire le 18e. Le 18e, c'est clair, c'est les derniers feux, c'est la supernova qui éclate. Mais voilà.
2: Ben, Venise 17e, 18e, en fait, est fabuleusement riche, mais elle aura perdu l'esprit qu'elle avait avant, qui était d'être précurseur d'un certain nombre de choses en Europe, dont ce fameux commerce que j'évoquais avant. Donc Venise était fabuleusement riche, elle vivait sur ses richesses. Le carnaval de Venise au 18e faisait jusqu'à 6 mois par an. En fait, finalement, Venise crevait de richesse et Venise crevait d'ennui à cette époque-là. Mais dans l'époque 1440-1500...
1: Tout est encore possible.
2: Tout est encore possible. Venise a tout mis en place et Venise a dominé l'Europe à la fois de sa richesse et à la fois de cet esprit industrieux, novateur, qu'elle a développé. Et donc, j'ai voulu raconter cette époque charnière, puis vous l'avez entendu tout à l'heure aussi, cette époque où le monde grec orthodoxe s'est effondré, cette époque où le monde latin a pris le dessus, cette époque où, finalement, aujourd'hui, on a une barrière, en fait, où vous avez à l'est les Ottomans et les musulmans, et à l'ouest, les latins. Et donc, j'essaye de raconter cette époque de grand bouleversement, en fait.
1: Et vous dites un nouveau monde à la fin de votre livre. Vous dites un nouveau monde, c'est donc Emilio, votre héros, meurt en 1498. Donc, l'année où Vasco de Gama est parvenu aux Indes et en mettant fin au monopole de Venise sur l'importation des produits orientaux.
2: C'est ça, c'est exactement donc, l'image. C'est que Venise a perdu sa suprématie. En fait, à l'époque, le monde tournait autour de la Méditerranée. Et je voudrais vous recommander un très très bon livre historique qui s'appelle La Grande Mer, dont j'ai oublié le nom de l'auteur, mais qui nous raconte toute l'histoire de la Méditerranée. En fait, la Méditerranée, c'était une mer où les distances étaient suffisamment grandes pour que les cultures restent différentes, et en même temps, elles étaient suffisamment proches pour qu'en bateau, vous puissiez rencontrer les autres cultures. Ce n'était pas du tout le cas à l'époque avec les techniques de voyage pour l'Atlantique. Je veux dire, le premier à traverser, c'est Christophe Colomb. Ça a pris des jours et des jours. C'était très compliqué pour traverser l'Atlantique. Mais la Méditerranée, c'était à la fois proche et lointain. Et ça a permis de développer des cultures très différentes, mais qui en même temps ont appris à se fréquenter et à s'enrichir. Quand vous allez en Sicile, par exemple, c'est extraordinaire. Vous avez ce qu'on appelle le style arabo-normand, où il y a eu cet échange de cultures. Et donc, cette Méditerranée, c'était le centre du monde, soyons clairs.
1: Même en Espagne, il suffit.
2: Et même en Espagne.
1: De voir l'Armoudera.
2: Absolument. Et donc, si je parle de Vasco de Gama, c'est juste une phrase, mais c'est pour ouvrir sur la suite, finalement, c'est que ce centre du monde qui était la Méditerranée et que Venise dominait, eh bien, c'était effacé au profit de l'Atlantique. Et donc, l'étape d'après, ça a été de faire le tour du monde par le Cap de Bonne-Espérance, ça a été de découvrir les Indes, et puis je dirais maintenant le centre du monde.
1: Les fausses Indes,
2: l'Amérique. Et après, je dirais 100 ans plus tard, ou 200 ans plus tard, ça a été le Pacifique, c'est-à-dire les relations entre l'Amérique du Nord et l'Asie, l'Extrême-Orient. Et donc, en fait, le centre du monde s'est déplacé de la Méditerranée jusqu'à l'Atlantique, puis le Pacifique.
1: Donc, effectivement,

0: Effectivement, pour Venise, c'est bon, le début, on met tout en place et après, ma foi, on va perdre de son importance.
1: C'est ça.
0: Pendant que effectivement, les autres pays autour, eux, prennent davantage de puissance. C'est
1: oui.
0: ce que vous me disiez tout à
1: oui.
0: l'heure. C'est ce qu'on disait. C'est-à-dire, effectivement, il y aura un empire germanique, il y aura le roi de France qui consolide son pays.
1: Et oui, l'Europe
0: et
1: était
0: puis,
1: extrêmement morcelée.
0: On commence à avoir des pays et non plus des régions qui s'échangent comme
1: le roi de France, la dynastie des Habsbourg qui a commencé juste vers la fin de mon récit. En fait, les grands États-nations, alors on ne parlait pas encore de nations à l'époque, mais en tout cas, les grands États ont commencé à se constituer vers la fin, donc dans les années 1500.
0: Donc, un nouveau monde était né. Venise demeurait pour l'éternité.
1: Oui.
0: Alors, c'est un petit peu paradoxal.
1: Alors, c'est un peu paradoxal, mais...
0: Puisqu'il y a à la fois un nouveau monde naît, Venise disparaît, et du coup, il...
1: Bon, d'abord, il fallait mettre un titre, mais en fait, est à double sens. La première chose, c'est que vous l'avez remarqué, je suis amoureux de Venise. Moi, quand je vais à Venise, je me pose sur un banc, j'écoute les mouettes, je regarde passer les bateaux, et les passants, puisqu'il y a beaucoup de touristes. Et en fait, et quelque part, c'est ce que vous me disiez, vous aussi, vous vous perdez dans Venise. Vous déambulez. C'est un des rares endroits sur Terre où finalement, on ne prend pas une carte, on ne prend pas un programme en disant, ah bah alors, à 12h, il faut que je voie un musée, à 14h, un autre musée. Non, vous vous posez dans Venise et vous déambulez. Donc, je suis un vrai amoureux de Venise. Et donc, je serai éternellement amoureux de Venise. Mon fils a découvert Venise à 3 semaines et ma fille à 1 mois. Donc pour moi, c'était presque un voyage initiatique que j'ai fait faire à mes enfants. Donc c'est une Venise pour l'éternité. Et puis finalement, ce que je dis, c'est que au-delà de Venise elle-même, au-delà de la ville, tout ce qu'elle a mis en place, ce commerce, ces valeurs de la République, en fait, lui survivent. Si même demain Venise meurt, et c'est tout à fait possible étant donné les difficultés géographiques et le réchauffement climatique, si demain Venise meurt, en fait ces valeurs resteront éternellement, elles ont bâti l'Europe moderne et elles font que tous les jours, ce qui nous anime, ce sont ces valeurs-là.
0: D'accord,
1: et dans ce sens-là, Venise est éternelle.
0: C'est-à-dire, elle restera le concept de Venise, quelque part, au moins au niveau conceptuel.
1: Oui.
0: Il reste cette graine-là qui a été plantée.
1: Je le pense. Quand vous regardez comment fonctionne l'Europe, et je parlais des tensions géopolitiques tout à l'heure, on voit bien la différence. Finalement, on dit toujours le monde occidental, donc en pensant aux Américains et à l'Europe,
0: oui,
1: et on voit bien la divergence de façon de fonctionner. Il peut y avoir des alliances, mais il y a une divergence de point de vue entre l'Amérique et l'Europe. L'Asie, l'Europe ne fonctionnent pas de la même façon. L'Amérique, l'Europe ne fonctionnent pas de la même façon. Et donc Venise a été ce précurseur des valeurs européennes. Et donc en ce sens-là, je dirais, j'espère que ces valeurs-là, que j'aime beaucoup, vont perdurer en Europe et être comprises des autres régions du monde. Mais quelque part, Venise a été précurseur. Et ces valeurs-là lui survivront.
0: Et oui, parce que Venise pour l'éternité, ça me faisait penser à Rome, et Rome ville éternelle.
1: Oui, alors pour des raisons très différentes, effectivement.
0: Mais je crois que Rome, c'est l'un de vos prochains sujets. Alors, vous avez commencé par Florence, vous m'avez dit.
1: Alors, en fait, ça sera Florence et Rome. C'est-à-dire que je voudrais traiter, toujours dans cette période charnière qui a vu tant de bouleversements, je voudrais donc parler de la Renaissance florentine. Mais la Renaissance florentine, elle se fait aussi avec Rome. C'est en
0: oui,
1: permanence, il y a eu une navette des artistes, puisque ça sera très centré
0: cas,
1: sur les artistes.
0: Effectivement, entre Michel-Ange,
1: voilà, ils sont allés à
0: Raphaël.
1: Rome. Donc ce balancier entre Venise et Rome, comme j'ai présenté le balancier, pardon, entre Florence et Rome, excusez-moi, comme j'ai présenté le balancier tout à l'heure entre Venise et Constantinople, entre cet Orient et cet Occident, eh bien je vais présenter ça entre Rome et Florence. Bon, il faut que j'arrive à trouver le temps de l'écrire. On verra dans les prochains mois, j'aurai peut-être le plaisir de venir vous le présenter.
0: Est-ce que vous aurez l'éternité devant vous?
1: Moi, personnellement, non. Mais je m'attacherai aussi aux valeurs de beauté, hein, aux valeurs de beauté et d'humanisme qu'on évoque. C'est quoi l'humanisme, finalement? On ne va pas y venir, ça nous entraînerait très loin. Mais c'est quoi l'humanisme de la Renaissance? Et ça ne se caractérise pas si simplement que ça.
0: Bien sûr. Peut-être que nous sommes effectivement ce qu'on a appelé en France l'exception culturelle.
1: Je pense, hein. Oui.
0: Mais c'est, oui. Je dis ça avec une petite dose d'humour, mais je pense qu'il y a un vrai fond. Il y a un vrai fond.
1: Je partage totalement votre point de vue.
0: Le temps passe, il va être bientôt le moment de nous quitter, Laurent Mazuret. J'espère que vous aurez un peu de temps donc devant vous pour préparer soigneusement le deuxième tome de. Est-ce que ce sera un peu de la même veine avec un fil rouge romanesque
1: ou... Oui, moi j'aime les romans que vous avez évoqués tout à l'heure, hein, un peu. Des romans d'aventure, d'amour. Moi, je considère que ça fait partie de la vie. L'amour, c'est quelque chose de tellement important, de tellement beau. Donc, je vais essayer de raconter l'aventure de deux Florentins.
0: D'accord.
1: Qui vont là encore vivre des aventures extraordinaires entre Florence et Rome.
0: Parfait. Donc, je rappelle le titre de votre ouvrage. Venise pour l'éternité, aux éditions Baudelaire. Rappelez-vous, chers auditeurs, que vous pouvez facilement retrouver cet entretien sur le site de Radio Présence et en podcast sur toutes les plateformes numériques. Merci à Coraline et à bientôt pour une prochaine émission.
1: Merci beaucoup.

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4: Dis mamie, à quoi ressemblait la Vierge Marie ?
5: Après m'avoir demandé comment était Jésus physiquement, je vois que tu t'intéresses à sa maman Marie. Était-elle blonde ou brune ? Aux yeux noirs ou clairs ? Au visage rond ou bien ovale ? Il est vrai que pour une petite fille, cela a de l'importance, et je comprends ta question, car aucune représentation de Marie ne ressemble à une autre. En effet, à travers le monde entier, des milliards de statues la représentent, car elle est la mère de tous les croyants. D'un continent à un autre, d'un pays à un autre même, Marie n'est pas la même. Au fil des siècles, les artistes ont adapté son apparence selon leur culture. Dans l'art européen, par exemple à la Renaissance, elle est souvent peinte avec une peau claire et des traits européens. Dans d'autres régions du monde, telles que l'Afrique, l'Asie ou l'Amérique latine, elle est représentée avec des traits qui sont spécifiques à ces continents. Noire en Afrique, aux traits bridés chez les Asiatiques, ou comme une princesse aztèque chez les Indiens d'Amérique. Ces images sont donc symboliques et non historiques. Elles ne reflètent pas le visage réel de Marie. Mais est-il possible alors de savoir à qui ressemblait vraiment cette jeune fille juive qui répondait au nom de Myriam ? En réalité, on ne dispose d'aucune description physique fiable de Marie dans les textes les plus anciens. Dans les évangiles, selon Luc ou saint Matthieu, il est question de sa personnalité et de son rôle en tant que mère de Jésus, mais il ne donne aucun détail sur son apparence. Toutefois, selon son origine, on peut avoir une petite idée. Marie était une femme juive ordinaire de Nazareth au Moyen-Orient au 1er siècle. Elle avait donc très certainement la peau mate, les cheveux assez foncés et les yeux plutôt sombres. On peut imaginer que sa taille était petite et de corpulence moyenne, comme celle de la plupart des femmes de cette région et de cette époque. Une chose est certaine au dire de toutes les personnes interrogées au fil des siècles, la Vierge Marie est belle, d'une beauté indescriptible au point que l'histoire raconte que lorsque Bernadette a découvert la statue de Notre-Dame de Lourdes, faite d'après ses descriptions, elle fut très déçue. Elle s'écria « Mais ce n'est pas du tout elle !» En effet, la jeune bergère avait vu une femme vivante, en chair et en os, comme une vraie maman, que l'on aimerait embrasser et câliner, et non une statue de plâtre, sans vie, sans aucune expression maternelle. Pourquoi est-elle donc si belle ? Tout simplement, parce qu'elle est pure, parfaite et pleine d'amour.
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7: Bonsoir à tous et merci de rester fidèles au programme de Radio Vatican. Bienvenue dans ce nouveau numéro du Vox Mundi qui vous est présenté par Myriam Sanduno en ce samedi 16 mai. C'est officiel, le pape Léon XIV se rendra en France du 25 au 28 septembre prochain. L'annonce a été faite aujourd'hui par la salle de presse du Saint-Siège. Il s'agira du cinquième voyage apostolique après la Turquie et le Liban, Monaco et quatre pays africains et l'Espagne en juin prochain. Le Saint-Père répond ainsi à l'invitation du président Emmanuel Macron et des autorités ecclésiastiques du pays, ainsi qu'à celle du directeur général de l'UNESCO, souligne la salle de presse du Saint-Siège. Les détails du voyage n'ont pas encore été dévoilés. Paris est la seule étape confirmée pour le moment, Alexandra Sirgan.
8: Oui, cela fait depuis la venue de Benoît XVI en 2008 qu'un pontife ne s'est pas rendu dans la capitale française. Dans son communiqué, la salle de presse du Saint-Siège indique que Léon XIV fera étape à Paris, précisément pour visiter le siège de l'UNESCO, l'Organisation des Nations Unies pour l'éducation, la science et la culture. La dernière visite d'un pape au sein de l'institution remonte, elle, à 1980 avec Jean-Paul II. Près de 50 ans plus tard, Léon XIV vient rappeler l'importance du multilatéralisme, un moment où les instances onusiennes sont plus que jamais fragilisées. Outre Paris, le communiqué du Saint-Siège ne précise pas quelles seront les autres étapes de cette visite de 4 jours, mais la Conférence des évêques de France avait déjà annoncé au début du mois son souhait de recevoir Léon XIV à Lourdes, au sanctuaire marial des Pyrénées. En attendant, le président français Emmanuel Macron, qui a été reçu au Vatican le 10 avril dernier, a salué cette nouvelle, soulignant, je cite, « un honneur pour le pays, une joie pour les catholiques et un grand moment d'espérance pour tous ». Après la principauté de Monaco en mars, le voyage à venir en Espagne en juin, Léon XIV confirme à nouveau son intérêt pour le vieux continent en choisissant la fille aînée de l'Église comme destination du cinquième voyage apostolique de son pontificat.
7: Merci Alexandra Sirgan. Et pour l'archevêque de Marseille et président des évêques de France, la confirmation de ce voyage apostolique de Léon XIV en France est source de joie. Le cardinal Jean-Marc Aveline, en pèlerinage à Lourdes avec son diocèse de Marseille, a commenté la nouvelle. On l'écoute.
9: J'accueille cette annonce avec grande joie, nous l'espérions, nous l'attendions. Comme j'ai eu l'occasion déjà de le dire dès sa nomination, et on avait échangé sur l'opportunité qu'il y aurait d'une visite en France. Et puis j'avais observé moi-même à quel point lui-même était attaché à ce projet, combien il n'a raté aucune occasion pour envoyer des petits messages d'encouragement à des prêtres ici, à tel événement. Donc voilà, il y a, je crois pour lui, je crois pouvoir le dire après avoir travaillé plusieurs fois avec lui sur ce sujet, il y a vraiment un enjeu et un attachement à notre pays, à ce qu'il porte, à son histoire, à la façon dont il a aussi rayonné dans l'Église, dans le monde entier, hein, à travers de belles figures de sainteté. Et puis aussi, il y a les défis que rencontre l'Église en France aujourd'hui, qui sont communs à d'autres pays, bien sûr, mais voilà, avec des particularités. En tout cas, moi, je trouve que c'est une excellente nouvelle, non seulement pour l'Église qui est en France, mais aussi pour notre pays et plus largement.
7: Voilà des propos du cardinal Jean-Marc Aveline recueillis par Jean-Charles Puzzolu. Léon XIV approuve dans un rescrit publié aujourd'hui la création d'une commission interdicastérielle pour réfléchir aux enjeux éthiques de l'IA. Placée sous la direction du dicastère pour le service du développement humain intégral, elle rassemble plusieurs dicastères. La structure voit donc le jour pour répondre à des critères majeurs liés notamment au développement au cours des dernières décennies du phénomène de l'intelligence artificielle, aux effets potentiels sur l'être humain et sur l'humanité, mais également aux soucis de l'Église pour la dignité de chaque être humain. Aram, premier catholicos arménien de Cilicie, sera reçu au Vatican le 18 mai prochain, informe la salle de presse du Saint-Siège. Il s'agira de la première rencontre officielle entre Léon XIV et le catholicos de l'Église apostolique arménienne de Cilicie. Le lendemain 19 mai, Aram Ier tiendra une conférence sur les défis des églises au Moyen-Orient à l'Institut Pontifical Oriental. Cela fait 45 ans cette année que Jean-Paul II était victime d'un attentat place Saint-Pierre. On se souvient, c'était le 13 mai 1981, jour de la fête de Notre-Dame de Fatima. Dès lors, le pape polonais eut une dévotion toute particulière pour la Sainte Vierge apparue aux trois petits bergers portugais. Ce qu'il perçut comme un miracle renforça sa dévotion à la Vierge Marie, une piété mariale singulière que nous décrypte Piotr Mazur Kitwicz, prêtre diocésain et enseignant à l'Université de Varsovie.
10: Pour lui, c'est commencé, on peut dire, deuxième vie. Alors que, dans quelque sens, il se sentait comme être tué et quelqu'un qui ressuscitait, on peut dire, et a reçu de la Vierge Marie, ça veut dire de Christ, mais par la Vierge Marie, deuxième vie, et tout ça qui s'est passé dans sa vie pendant le pontificat, on peut dire en général, c'est après l'attentat. On voit d'une part cette dévotion mariale parce que dans chaque texte, document, exhortation, encyclique, etc., à la fin, on a une prière à la Vierge Marie. On peut dire que c'est une dévotion populaire. On entre dans une relation personnelle avec la Vierge. Et quand il parlait, quand il se priait à haute voix, on avait toujours cette impression que vraiment c'est un dialogue.
7: Voilà des propos recueillis par Cécile Mérieux. Le réseau électrique rétabli à Cuba après des pannes à répétition depuis plusieurs mois en raison du blocus imposé par les États-Unis. La Havane accuse Washington d'être responsable de cette situation, tandis que les États-Unis parlent d'une mauvaise gestion économique interne. La vie quotidienne difficile inquiète les familles, ce qui pousse plus de jeunes Cubains à quitter leur pays pour survivre. En témoigne le frère Fedi Minoche, religieux des frères des écoles chrétiennes installés depuis 10 ans à Santiago de Cuba.
11: Les jeunes, en général, presque tous, ils veulent laisser le pays. C'est-à-dire, bon, ils disent qu'il n'y a pas de futur ici. On peut constater aussi, dans les 5 dernières années, une grande partie de la population a fait son exode vers d'autres pays. Donc, ce sont des jeunes professionnels qui laisse le pays pour aller chercher une vie meilleure ailleurs. Disons, les nouvelles sanctions prises par le gouvernement américain a aggravé, disons, la situation ou du moins la crise humanitaire. Et cela se voit, il y a une rareté dans le marché. Donc, il n'y a pas de produits et le peu de produits qu'il y a, c'est à un prix très, très, très haut. Donc, c'est très cher, la vie actuellement ici à Cuba.
7: Voilà des propos recueillis par Augustine Astin. La visite ad limina au Vatican le 12 mai dernier des évêques pakistanais apporte une nouvelle perspective et l'espérance pour l'avenir. C'est ce qu'a affirmé Monseigneur Samson Choukardine en évoquant la vie de l'Église au Pakistan. Le président de la conférence épiscopale et évêque d'Hyderabad a souligné que l'évangélisation constituait l'un des principaux défis auxquels est confrontée la communauté catholique locale. Il décrit les fidèles catholiques pakistanais comme profondément engagés malgré les difficultés économiques et les possibilités d'éducation limitées. Au Manipur, état du nord-est de l'Inde, la spirale de violence touche les communautés religieuses. L'enlèvement de 2 jeunes salésiens et le meurtre de 3 pasteurs baptistes ravivent les inquiétudes. La conférence épiscopale indienne condamne ces attaques et appelle au dialogue et à la réconciliation dans une région marquée par plus de 2 ans de conflits ethniques. Le Manipur est le théâtre d'un violent conflit opposant les communautés Kuki et Meitei. Les premières sont majoritairement chrétiennes, les secondes majoritairement hindous. Ces derniers mois, les tensions ont également touché des groupes appartenant à l'ethnie Naga, aggravant encore la situation sécuritaire. Les conséquences humanitaires sont dramatiques et selon l'Union catholique de toute l'Inde, plus de 250 personnes ont perdu la vie depuis le début de la crise. Plus de 60 000 ont été contraintes de fuir leur foyer et des centaines de villages et d'églises ont été détruits. Voilà, ainsi s'achève ce numéro du Vox Mundi. Merci à tous de l'avoir suivi. Je vous souhaite de passer une excellente soirée. Au revoir.
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5: Bonjour à toutes et à tous. À ceux qui suivent assidûment l'émission, vous allez sûrement vous souvenir de ces quatre voisins de lotissement en périphérie de Toulouse, devenus amis, tous ingénieurs, et qui s'ingéniaient justement à faire fructifier leur retraite en misant sur le capital social. Eh bien, ils ont réussi et ça peut rapporter gros, la solidarité. Comme beaucoup d'entre nous, ils se sont dit qu'ils n'allaient pas rester les bras ballants face au mal logement ou pas de logement du tout, et qu'il fallait batailler contre cette solitude qui écrase tant de gens autour de nous, qu'ils soient jeunes ou âgés, migrants ou de souche, SDF ou propriétaires. Alors ils se sont dit, qu'est-ce qu'on peut faire, nous ? Et à la grande différence avec la plupart d'entre nous, c'est que ils sont passés à l'acte. Alors bravo et merci de venir nous raconter, comme promis, 2 ans plus tard, ce magnifique pied de nez à notre soi-disant impuissance à agir solidaire. On revient un peu sur le rappel de la mission ?
14: Oui, merci pour cette invitation.
5: C'est bien de venir 2 ans plus tard, alors que quand je vous avais reçu, ça n'était qu'un projet finalement. Donc on peut toujours faire des projets, mais une fois qu'ils se réalisent, là ça vaut vraiment le coup d'en parler.
14: Oui, tout à fait. Mais nous, dans notre esprit, ce n'était pas qu'un projet, puisque on a passé ces 2 années à travailler à ce que ce projet, justement, voit le jour. Et puis, on a été pour cela accompagné quand même par Toulouse Métropole, qui a su reconnaître en nous quelques intérêts au niveau de la mission.
5: Alors, parlez-nous d'abord de la philosophie et du projet, parce que sinon, on va se perdre dans Toulouse Métropole tout de suite.
14: Tout à fait. Tout à fait. Alors déjà, on a appris que lutter contre la précarité ordinaire, c'est d'abord s'apprêter à lutter à tout instant et en tout lieu, en faisant preuve d'une adaptabilité à toute épreuve. On était un petit peu naïf et candide sur le sujet.
5: Tout en étant ingénieur
14: Ça ne change rien. Ça ne change rien du tout. On a beaucoup cherché et pas mal ramé non plus. Hein.
5: Ouais.
14: Donc, notre projet, il est simple au départ. C'est plutôt que de stigmatiser les fragilités de chacun. Nous, on va miser sur le potentiel sous-exploité et les savoir-faire de tout le monde.
5: Ça, c'est vraiment ce que je préfère dans ma profession quand elle le fait de cette manière-là, c'est valoriser le potentiel.
14: Exactement.
5: Et combien ça rapporte plutôt que combien ça coûte.
14: Complètement.
5: Waouh ! Merci.
14: Et donc, ce changement de point de vue nous amène à organiser des colocations entre des personnes qui ont des profils complémentaires et qui pourront bénéficier de ces intérêts croisés.
5: Vous allez nous donner des exemples très vite. Hein.
14: Ah oui, bien sûr, bien sûr. Alors, parce que la colocation, c'est pas nouveau. Les étudiants, ils ont bien compris qu'il y avait un intérêt, mais c'est souvent des colocations... Qui sont des colocations qui se ressemblent, s'assemblent, où on partage, on mutualise tout séparément, on divise par 4, point final. Et nous, on a préféré faire des colocations qui se complètent, s'enrichissent, parce qu'il y a...
5: Excellent.
14: Il y a une dimension supplémentaire en disant, ben, je suis la pièce du puzzle qui peut apporter à l'autre plus qu'il n'a en rentrant dans la colocation.
5: Alors, je vais vous arrêter tout de suite, et tant pis si c'est un peu dans tous les sens, parce que vous êtes donc Christophe Lefebvre, président de Lien pour l'Autre, cette association, oui, dont vous allez nous parler. Et à côté de vous, il y a Étienne Cobel, donc ex-acheteur international retraité en avril.
15: C'est ça.
5: Et Théo, 36 ans, architecte, très impliqué dans la permaculture, et vous êtes... tous les deux, les coéquipiers de cette aventure, les colocataires. Et donc déjà maintenant, vous pouvez peut-être nous dire qui apporte à l'autre. Il y en a un qui a 36 ans, l'autre qui a 62 ans. Vous n'avez pas du tout les mêmes parcours. Est-ce qu'on peut déjà rebondir sur ce que nous dit Christophe Lefebvre, sur cette sorte de ping-pong entre les uns les autres?
15: Le ping-pong entre les uns les autres, oui, effectivement, des profils différents, âge, parcours professionnel, expérience, etc. Donc l'intérêt du truc, c'était de pouvoir partager ce que moi j'ai en plus avec Théo et ce que Théo a en plus avec moi. Donc lui, il a l'expérience de la permaculture, du jardin, de l'ensemencement des terrains, etc., etc. Moi, j'y connais strictement rien du tout, donc ça fait un an, grosso modo, que je m'y suis mis, et j'en profite. J'en profite. Qu'est-ce que je donne à Théo? Ben, je lui donne mon expérience et puis le double de l'âge que lui a. Donc un peu d'expérience et puis voilà, des connaissances et puis ma main-d'œuvre.
5: Et Théo, vous avez subi en plus des inondations là très récemment dans les jardins. Donc il a fallu être super actif et super chef de chantier quelque part, non?
16: Tout à fait. Heureusement, nous avons été épaulés par Christophe Lefebvre qui nous a permis de nous organiser pour compléter et résoudre ce problème qu'on a eu avec les inondations.
5: Ah oui? Comment vous avez fait du coup?
16: Eh bien, à force de bras et beaucoup d'huile de coude, nous avons donc du coup creusé des drains, creusé des tranchées pour permettre l'évacuation de l'eau.
5: Et je crois que c'est très important ce travail, cet échange autour du jardin, du potager, ou de potager peut-être pas, mais en tout cas...
17: Si, essentiellement.
5: Oui, alors pour le lien, c'est important.
15: À partir du moment où on travaille ensemble sur un projet commun, oui, c'est important, c'est clair, évident.
16: Et on s'apporte chacun également dans la colocation, également au potager. Chacun a une vision un petit peu de ce potager qui va de maraîchage, pas à l'ancienne, mais conventionnel, pardon, et qui atteint jusqu'à ma pratique, la permaculture. Donc on a un échange dans ce milieu-là qui nous permet de se compléter et s'apporter des choses. Il n'y a pas que cette colocation. À la colocation, je reviens, moi, mon apport dans cette colocation, ma jeunesse, mon expérience des anciennes colocations, j'ai vécu beaucoup en colocation, donc on avait j'ai cet apport-là. Mais comme a bien dit Christophe Lefebvre, c'était des colocations entre soi, et où ces différences n'étaient pas autant exploitées.
14: Pour compléter ce que dit Théo, dans la colocation actuelle, il y a eu 6 personnes qui sont passées, avec justement une attention particulière à avoir des parcours très différents justement pour travailler sur ces intérêts croisés. Et on parlait du jardin tout à l'heure, mais le jardin, il a d'abord une dimension économique pour nous, parce qu'en fait... la première des précarités à laquelle on pense, c'est d'abord la précarité financière, évidemment, et le fait d'être quasiment autosuffisant en légumes, en bons produits, etc. C'est déjà quelque chose d'essentiel, à la fois pour le moral des troupes, et parce que quand on gratte ensemble, ben, on échange ensemble, et aussi pour la santé de tout le monde et pour les vertus que ça apporte. Donc ça, c'est un élément où le jardin est assez fédérateur. Il permet aussi de pouvoir s'ouvrir sur l'extérieur, puisqu'en fait, ce jardin est intégré à un studio d'enregistrement aussi à côté. Et donc, on a une présence de personnes qui ne sont pas ni de lien pour l'autre, ni dans la colocation lien pour l'autre, mais en tout cas, qui gravitent autour de nous et qui font aussi œuvre de sortie pour justement sortir de cette colocation où on pourrait être facilement en vase clos.
5: Et vous, l'ingénieur en électronique, vous vous êtes mis au jardin aussi? Vous n'y connaissiez rien peut-être?
14: Attendez, on peut avoir des hobbies aussi. Le jardin, j'ai toujours eu cette sensibilité-là, okay. Donc au niveau...
5: Et du coup, ça veut dire quoi? Alors, ça veut dire que vous avez... On va revenir sur le schéma, et puis ensuite, on verra dans la prochaine émission, justement, toute cette collaboration et tous ces registres et tous ces chapitres que vous y ouvrez à travers cette initiative. Mais là, vous avez donc une maison ou un studio?
14: Une maison.
5: Une maison un jardin.
14: Une grande maison, un jardin.
5: Qui viennent d'où, qui appartiennent à qui, voilà, assez court. Hein,
14: mais... Eh bien, figurez-vous qu'ils appartiennent à un propriétaire qui, après la première émission sur Radio Présence, nous a appelé.
5: Non.
14: Ah, je vous promets.
5: Mais vous ne m'avez pas appelé pendant 2 ans, sinon ça m'aurait réconforté.
14: Mais bon, il nous l'a dit qu'après, donc après, bon, ça m'est sorti de la tête, mais c'est vrai.
5: Excellent.
14: Et donc, pourquoi ? Parce qu'on a une formule quand même pour une personne d'un certain âge. Qui commence à voir les années pesées. Là, on a une grande maison. Cette grande maison, avant, il la louait. Mais quand vous louez une maison, une belle lauragaise, hein, pour vous situer, on a quand même au milieu du salon un piano à queue, quoi. Hein.
5: Wow.
14: Donc,
5: l'un d'entre vous s'y est mis ?
14: Non, mais par contre, on a eu des gens qui sont venus jouer. Hein. Mais... on a une grande maison comme ça, et puis on a un petit studio à Toulouse. Si on loue sa grande maison, on n'en profite pas. Par contre, si on fait une colocation l'un pour l'autre, et qu'on garde une chambre, on peut y venir quand on veut, rompre sa solitude, profiter du jardin, qui est essentiellement entretenu par M. Étienne, et qui est... et voilà, et même on peut avoir 80 ans, 85 ans, et avoir le goût de vivre dans sa maison, et sans l'abandonner avec notre formule.
5: Alors, ça veut dire que si votre maison est immense ou pas, ou si juste une chambre inoccupée, si vous avez envie de partager votre quotidien, vous, chers auditeurs, vous pouvez candidater aussi à l'un pour l'autre, c'est ça ?
14: Absolument, bien sûr, tout à fait.
5: Magnifique. Bon, on va laisser vos coordonnées sur le podcast, en fait, de l'émission, si vous voulez retrouver tout le monde. Et puis, on se donne rendez-vous à la prochaine émission, donc dans une semaine. Pour la suite de ces aventures, de ces péripéties, mais c'est
14: très
5: assez enthousiasmant, je dois dire.
15: Voilà. Oui, tout à fait.
5: C'est
15: merci.
5: Merci à vous.
16: Merci à vous.
14: Merci.

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2: Se trouve-t-il pour un musicien célèbre de son vivant un destin plus cruel que de sombrer dans l'oubli? Eh bien oui, c'est de survivre dans la mémoire des mélomanes avec une réputation infamante, surtout lorsqu'elle est imméritée. C'est ce qui est arrivé à Antonio Salieri. 5 ans après sa mort en 1825, le poète Pouchkine écrivit un drame dans lequel il accuse Salieri d'avoir empoisonné Mozart par jalousie. Un demi-siècle plus tard, la légende est relancée par Rimsky-Korsakov, qui compose un opéra d'après le drame de Pouchkine. Un siècle de plus, et c'est le film Amadeus qui répand auprès du grand public la prétendue jalousie maladive de Salieri à l'égard de Mozart. Ce n'est pourtant que mensonge. Antonio Salieri était né en 1750 près de Venise. Très tôt remarqué, il devint à 24 ans compositeur officiel de la cour d'Autriche, directeur de l'opéra italien et maître de chapelle de l'empereur. Il occupera ses charges pendant plusieurs décennies, tout en composant de la musique religieuse et de nombreux opéras joués un peu partout en Europe. En réalité, Salieri était un ami de Mozart. Il l'admirait et n'a cessé de l'aider. Le librettiste Da Ponte lui proposa le livret qu'il avait tiré du mariage de Figaro. Salieri ne donna pas suite, mais orienta Da Ponte vers Mozart, ce qui nous vaut son merveilleux opéra des noces de Figaro. Salieri fut l'une des rares personnes présentes aux obsèques de Mozart. Sa veuve Constance lui confia l'un de ses fils et Salieri lui enseigna gratuitement la composition. Car Salieri fut un remarquable professeur. Parmi ses élèves, Beethoven, Hummel et Franz Liszt. Salieri ne fut ni un héros, ni un génie, mais c'était un vrai musicien. Et nous lui devons d'avoir formé l'un des plus grands compositeurs de l'histoire, Franz Schubert. Celui-ci était né à Vienne en 1797. Il devait y mourir en 1828, à 31 ans seulement. Il nous laisse cependant une œuvre immense, en qualité comme en quantité. 9 symphonies, 600 lieder, plus de 20 sonates et une multitude de pièces pour piano, une abondante musique de chambre, dont le quatuor « La jeune fille et la mort » et le quintet « La truite ». Son exceptionnel génie mélodique suffit à nous toucher et à nous émouvoir. Salieri repère Schubert lors du concert d'un orchestre de collège. Schubert a 9 ans et joue déjà remarquablement du violon. Salieri fait entrer le jeune garçon au collège impérial du Convict, un établissement d'élite pour former les meilleurs éléments dans toutes les disciplines. Salieri enseignera personnellement la composition à Schubert 5 années durant, de 1811 à 1816. Nous savons qu'il puisait ses analyses et exercices principalement dans les œuvres de Mozart et de Joseph Haydn, dont Salieri était d'ailleurs l'ami. D'où l'empreinte de ces deux musiciens sur les œuvres de jeunesse de Schubert. En témoigne la pièce que nous allons écouter. Il s'agit du premier mouvement de sa 3e symphonie. Elle date de mai 1815. Schubert a à peine 18 ans. Vivacité, équilibre, luminosité, Salieri pouvait être fier de son élève. Les interprètes sont ici l'Orchestre philharmonique de Berlin, avec à sa tête Herbert von Karajan.

Écoutons maintenant Salieri. Il a laissé quelques œuvres orchestrales, dont des variations pour orchestre. Elles datent de décembre 1815, la même année que la symphonie de Schubert que nous venons d'entendre. Salieri se trouve être le premier compositeur à avoir écrit des variations pour orchestre, une forme qui aura une riche descendance, avec les variations sur un thème de Haydn, de Johannes Brahms, ou encore les variations sur un thème de Purcell, de Benjamin Britten. Voici un choix des variations sur la Folia de Salieri. Elles sont interprétées par l'orchestre de la WDR, dirigé par Reinhard Goebel.

0: Merci de votre écoute. À notre prochaine rencontre.
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7: Bonjour mes amis. La semaine dernière fut difficile. Tant j'allais très bien, mais mon ordinateur s'est bloqué d'un coup. Oui, ce fidèle serviteur qui travaille pour moi 8 heures par jour a perdu la mémoire. Son disque dur était capoute. Du jour au lendemain, impossible de communiquer ou de travailler. Rien de dramatique, car mon smartphone me relie aux autres et ma Flo me prête son ordi pour les travaux urgents et les visioconférences. Le plus dur fut d'accepter le fait. C'était vraiment cassé. Et malgré mes efforts, le disque restait muet. Tout mon travail accumulé, toutes mes photos et mes musiques étaient perdues d'un coup. J'ai dû renoncer à retrouver ces données perdues et décider d'effacer et formater le disque. Ce genre de travail est très long, mais coup de bol, j'avais le temps avec le pont du 1er mai. Finalement, l'ordinateur s'est réveillé. Ouf ! Avec un disque dur remis à neuf. Fallait tout réinstaller. J'ai récupéré les textes, photos et musiques que j'avais sauvegardés sur un disque externe l'an dernier, en mars 2025. Je le fais tous les ans. Mais depuis, j'avais pas fait de copie du disque en entier. Heureusement, je copie presque toujours mon travail du jour sur une clé USB. Alors j'ai été chercher les documents de l'année sur la clé, un par un, pour les ranger sur le disque. J'ai donc retrouvé un ordi presque opérationnel, car certains fichiers sont perdus. Heureusement, Gmail conserve tous mes messages dans le cloud. Et comme j'envoie tout ce que je fais par email, mes émissions de radio par exemple, je peux les retrouver. On le sait bien, un jour, tout finit par s'arrêter. Voiture, téléphone, ordinateur ne durent que quelques années. On a beau le savoir en théorie, en pratique on l'oublie souvent et on se retrouve fort dépourvu quand un de ces merveilleux outils nous fait défaut. La sagesse consiste à le prévoir pour pouvoir remplacer l'appareil défaillant. Pour un ordinateur, prévoir la chute, c'est économiser assez pour remplacer l'appareil et garder une copie de tous les fichiers, les sauvegarder chaque fois qu'ils changent. Mais c'est plus facile à dire qu'à faire. Par ailleurs, la finitude de l'ordi me rappelle ma condition mortelle, à moi. Alors, devrais-je garder toutes les traces de ma vie, comme fait un de mes collègues? Il enregistrait absolument toutes ses conversations sur un petit magnéto, puis s'est mis à filmer toutes ses actions le jour où il a eu un smartphone. Il conserve précieusement ses milliers de vidéos sur des DVD. À l'homme riche qui conserve tout dans d'immenses greniers, Dieu dit « Tu es fou. Cette nuit même, on va te redemander ta vie. Et ce que tu auras accumulé, qui l'aura ?» Jésus nous invite plutôt à tout donner pour le suivre. Libre, pour vivre aujourd'hui des relations pleines d'amour. C'est ça le vrai trésor pour l'éternité. À bientôt mes amis.

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3: Bienvenue sur Radio Présence, à l'écoute de Vivante Église, pour une émission consacrée aux Cotopaïs, les centres spirituels jésuites dans le Sud-Ouest. Nous allons notamment y évoquer et y présenter leurs prochaines activités et propositions, qui sont nombreuses dans les semaines et les mois à venir. On vous parle de tout ça dans quelques instants avec les deux invités de ce numéro. Et mes deux invités sont Karine Jean-Jambre et Brigitte Lécuel, à qui je souhaite également la bienvenue. Vous œuvrez l'une et l'autre pour les Cotopaïs. Je vais vous demander pour commencer de préciser, et ça c'est pour nos auditeurs, ce que sont vos missions respectives au sein de cette association, parce que c'en est une. Et puis vous rappellerez aussi ce que sont la raison d'être et les objectifs que se sont fixés les Cotopaïs. On commence avec Karine Jean-Jambre.
4: Oui, bonjour. Alors moi, je fais de la coordination, du secrétariat et un petit peu d'animation, de formation.
3: Magique actuelle.
5: Alors, ce n'est pas très original, donc je fais partie de l'équipe de coordination et d'animation comme Karine. Je m'occupe du hors-programme, j'assure des permanences de secrétariat et j'interviens plutôt sur des propositions spirituelles, haltes spirituelles, week-end, arrêt, prière. Voilà, et puis la formation au séminaire sur les...
3: Et les retraites cinéma, je crois aussi.
5: Alors, je ne fais pas partie de cette équipe-là, mais j'ai d'autres activités en dehors des Cotopaïs autour du cinéma aussi.
3: C'est quoi leur programme?
5: Le leur programme, c'est un diocèse, une paroisse, un service diocésain qui veut monter une halte spirituelle, qui veut monter une récollection, une formation sur le discernement communautaire, la conversation spirituelle, une semaine de prière accompagnée. Et qui nous contacte en nous disant voilà, on aimerait mettre sur pied ce projet pour notre paroisse, notre diocèse, notre service diocésain. Et du coup, on voit en équipe qui va pouvoir assurer cette animation, cette formation. Formation
3: donc,
5: à l'écoute aussi.
3: Et donc, on en vient à ce qu'est la vocation des Cotopaïs, pourquoi ils existent, quels sont les objectifs de ces centres spirituels jésuites, leur principale mission. Karine.
4: Oui, comme vous venez de le dire, on est un centre spirituel jésuite, donc on est issu de la Compagnie de Jésus et des exercices spirituels de Saint-Ignace de Loyola. C'est vraiment notre raison d'être, notre matière première que ces exercices spirituels.
5: Voilà, je dirais que notre ADN, c'est la dynamique des exercices spirituels, c'est l'expérience qu'a fait Ignace de Loyola, donc une expérience qui invite les personnes à partir de la parole de Dieu et la relecture de leur vie à chercher et trouver Dieu en toutes choses. C'est l'expérience que fait Ignace. C'est une expérience de discernement et de liberté qui permet de poser des choix en toute liberté.
3: En se mettant à la suite du Christ, ça c'est vraiment la chose qu'il faut que tout le monde entende.
4: Ah oui, le principe et fondement des exercices spirituels, c'est comment aimer, respecter, servir Dieu en toute chose.
3: Et vous travaillez en lien avec les diocèses, parce que vous êtes présent dans tout le Sud-Ouest, et vous avez des relais locaux un peu dans tous les départements non seulement d'Occitanie, mais aussi côté Nouvelle-Aquitaine.
5: Oui, alors ça c'est la spécificité de notre centre spirituel, c'est-à-dire on a nos bureaux à Toulouse et on a tout un réseau d'équipes locales composées de personnes qui sont formées à la spiritualité ignatienne, de nombreux accompagnateurs spirituels qui ont fait la formation d'accompagnement spirituel et qui assurent des relais à travers des propositions diverses, que ce soit des propositions d'initiation à la vie spirituelle, de halte spirituelle, de parcours, des formations à l'écoute. Enfin, voilà, il y a pas mal de... Chaque antenne est en train de constituer son programme pour l'année prochaine et on est un peu le relais de ces propositions.
3: Et vous avez des maisons d'accueil dans tout le Grand Sud-Ouest?
5: Alors, on travaille avec des partenariats. On n'a pas d'accueil.
3: Ce n'est pas des maisons qui vous appartiennent, je me suis mal exprimé. Ouais.
5: Nos propositions ont lieu dans des maisons comme le couvent de Vélaz dans le Lot, comme l'abbaye Saint-Scolastique à Ourthe, en Calcate. Donc là, on réserve des chambres pour les propositions qui ont lieu. Et puis les équipes locales, elles aussi, trouvent les lieux pour faire leurs propositions. Ça peut être la maison diocésaine de Tarbes, ça peut être le centre de l'Assomption à Lourdes, voilà.
3: Alors je l'ai dit, les Cotopaïs sont un statut associatif. Est-ce que vos membres sont tous des laïcs?
4: Ils sont en partie des laïcs.
3: Mais pas seulement.
4: Pas seulement, il y a aussi des religieuses, comme Brigitte par exemple, il y en a d'autres. Et puis, il arrive qu'il y ait des jésuites aussi, qui soient sur nos propositions.
5: Il y a aussi des prêtres diocésains qui se forment à l'accompagnement spirituel. Et puis, effectivement, les congrégations religieuses ignatiennes du Grand Sud-Ouest sont la plupart du temps en lien, participent à l'AG, viennent à la formation des accompagnateurs spirituels.
3: Si on résume la mission générale des Cotopaïs, on peut dire que c'est une aide à la croissance spirituelle, c'est la bonne expression ?
5: Oui, tout à fait.
3: Et ça se manifeste comment ? Enfin, vos propositions, de quoi s'agit-il ? C'est des temps de retraite, beaucoup ? Ce sont des temps de formation aussi, spirituelle ?
4: Oui, alors essentiellement, enfin, on propose quand même beaucoup de retraites et des propositions qui sont des dérivées des retraites, par exemple des haltes spirituelles qui sont sur des temps plus courts, ou des semaines de prière accompagnées dans les paroisses qui sont un peu comme des retraites dans la vie. Voilà, donc il y a différentes déclinaisons des retraites. Et puis ensuite, il y a tout un pôle de formation à l'écoute, à l'accompagnement spirituel, ou initiation à la conversation dans l'esprit.
5: Ça, c'est une nouveauté.
4: Voilà. Et puis, on a un pôle couple et famille aussi.
3: Oui, je crois qu'il est important qu'il se développe beaucoup ces dernières années, d'ailleurs.
5: Oui, c'est-à-dire qu'ils essayent de diversifier leurs propositions à travers des soirées thématiques et des week-ends qui permettent plus un chemin spirituel sur un temps plus long. Par exemple, est-ce bien lui, est-ce bien elle ? Hier soir, j'ai encore rencontré un jeune couple qui m'a dit, voilà, on voulait s'inscrire et on le met au programme de l'année prochaine. Voilà, donc ça, c'est par rapport à un engagement, à avancer dans un projet de couple. Mais aussi, pour quand on a quelques années de vie ensemble, quand les enfants sont déjà arrivés, prendre le temps aussi de se poser et de regarder sa vie de couple sous le regard de l'esprit, quoi.
3: Oui, ça m'amène à vous, d'ailleurs, à vous poser cette question. À qui s'adressent vos propositions ? C'est vraiment à tout le monde, c'est-à-dire à des non-croyants aussi, pas seulement à des croyants. Est-ce que c'est nécessaire d'être croyant ? Parce que quand on dit aux gens, vous allez vous mettre dans les pas du Christ, en quelque sorte, à la suite du Christ, est-ce qu'on peut aller vers des propositions comme ça si on n'est pas croyant soi-même ?
5: Je pense que ce qui est important, c'est la motivation, c'est le désir. Quel est le désir de la personne ? Si la personne, par exemple, a un discernement, un choix à faire, nous, on va lui dire quels sont nos outils. On va lui dire, si c'est sur un temps de retraite de 3 jours, on va lui proposer des textes de la parole de Dieu, dans la Bible, un accompagnement personnel, que ça sera vécu dans un temps de silence. Si la personne se dit, moi je suis ouverte à ça parce que je sens que ça peut m'aider, j'ai besoin de me poser, j'ai besoin de pouvoir réfléchir à ma vie et laisser résonner peut-être justement une parole autre, si la personne est prête à risquer cette aventure, on lui dira oui. Je pense par exemple à des personnes qui disent, j'ai besoin de me poser, j'ai besoin de relire ma vie. Nous on va leur dire, on va vous proposer un chemin. Vraiment après, c'est à la personne de décider. Et dans les problématiques de couple, je pense que, je ne sais pas si toutes les personnes qui viennent, je pense qu'elles entendent peut-être l'annonce à la radio et elles se disent, tiens, mais ça c'est une question qu'on a et on va venir voir.
3: Karine Jean-Jambre.
4: Alors pour des personnes, ce qui est quand même rare, mais ça arrive quand même régulièrement, mais des personnes qui ne sont pas spécialement croyantes ou qui sont en recherche, on leur donne tout ce que vient de nommer Brigitte, mais on leur dit aussi qu'il faut qu'elles soient prêtes à faire la rencontre du Christ. Ça peut arriver quand même en faisant une retraite.
5: Et puis on a eu, par les années passées, au niveau des couples justement, une proposition, l'un croit, l'autre pas. Parce que c'est une réalité
3: certains couples.
5: Et donc, en lien avec les chemins ignatiens bordelais, donc il y avait une proposition qui était animée dans ce sens.
3: Donc, vous pouvez accueillir aussi bien des gens très jeunes que des gens beaucoup plus avancés dans la vie, des gens célibataires, des gens en couple. Tout dépend de ce qu'ils recherchent, en fait. Et vous le dites, voilà les outils qu'on peut vous proposer. Est-ce que ça peut vous convenir ? Après, c'est un contrat de confiance réciproque, on peut dire.
5: Tout à fait. Ouais.
4: Et puis, il faut noter aussi qu'à nos retraites, il y a aussi quand même bon nombre de religieux, de religieuses, de prêtres qui font les exercices spirituels régulièrement dans leur vie pour se ressourcer.
3: Alors les intervenants, puisque vous en parlez, les encadrants de ces retraites, formations spirituelles, qui sont-ils ? Qu'est-ce qu'ils ont comme compétences particulières ?
5: Donc aujourd'hui, il y a encore quelques jésuites, mais c'est vrai que leur nombre se diminue. Donc depuis plusieurs années, ça c'est quelque chose qui a été anticipé sur la province jésuite et dans tous les centres spirituels, il y a des formations à l'accompagnement spirituel. Donc généralement, on est envoyé par un diocèse ou par sa congrégation, parce que on s'improvise pas accompagnateur. Il y a vraiment besoin. Donc généralement, au préalable, on a souvent déjà fait des formations à l'écoute. Et puis, ben, voilà, faisant la formation à l'écoute, soit quelqu'un va nous dire, ben, il nous semblerait intéressant que peut-être, est-ce que tu as déjà réfléchi à l'accompagnement? Accompagnement dans la vie, c'est souvent une première étape. Et puis ensuite, éventuellement, accompagnement de retraite spirituelle. Il y a une formation, donc tous nos accompagnateurs, qu'ils soient laïcs, religieux et prêtres, font au moins cette formation. Et puis, on a une formation permanente. C'est-à-dire, tous les ans, on a un week-end de formation qui est proposé à tous nos accompagnateurs sur des problématiques de l'accompagnement, rencontrées dans l'accompagnement.
3: Est-ce que vous pouvez avoir aussi, par exemple, des gens qui ont fait des études en psychologie, des psychologues? Est-ce que c'est des profils aussi qu'on va trouver parmi les encadrants de vos propositions?
4: C'est sûr que ça ne peut pas nuire d'avoir une certaine expérience dans l'écoute de la personne. En même temps, on n'est quand même pas sur le même plan. On ne peut pas mélanger les choses, même si l'être humain est global. Donc voilà, il y a souvent les différents éléments. Mais enfin, nous, on est quand même vraiment sur le volet spirituel.
5: Dans la formation à l'accompagnement, il y a toujours un module autour de accompagnement psy, accompagnement spi, pour sentir la différence. Et de fait, il faut avoir un peu une connaissance du cœur humain et de la psychologie humaine, mais c'est pas le terrain sur lequel on va se positionner, surtout
3: oui,
5: pas.
3: C'est pas le, je veux dire, c'est pas le premier en
5: voilà.
3: tout cas.
5: Mais aujourd'hui, bah forcément, voilà, on peut avoir des personnes qui sont voilà accompagnées du côté psychologique et qui vont demander un accompagnement spirituel. Et c'est intéressant de pouvoir aider la personne sur ces deux terrains, mais c'est pas la même personne qui va l'aider.
3: Ça peut aller de soi, mais ça va mieux en le disant. Il est important de préciser que toutes vos propositions sont payantes, évidemment, et que c'est ce qui vous permet de financer l'association, hein, son fonctionnement, et puis l'hébergement, bien sûr, et la restauration sur place.
5: Oui, alors ça, on a régulièrement des questions sur ces coûts. Comme on travaille en partenariat avec des lieux d'accueil, on a une part qui est incompressible, qui est la demande pour honorer l'hébergement et la restauration. Et avec les normes administratives qui ont quand même augmenté au niveau de l'hébergement et le coût de la vie pour la restauration, eh bien, c'est sûr que ça, c'est une part impondérable des participations. Et ensuite, il y a une part moindre, et souvent on met une fourchette pour permettre aux gens
3: de se positionner
5: en fonction de leur revenu et de ce qu'ils ont vécu pour couvrir les frais administratifs et les frais d'animation.
3: Oui, parce que vos propositions, ça peut être sur une journée, ça peut être sur un week-end, et puis il y a des propositions beaucoup plus longues, des retraites qui peuvent durer jusqu'à 10 jours. Évidemment, l'hébergement, la restauration, ben, ça chiffre d'autant plus. La fourchette de prix, c'est pour donner une idée à ceux qui nous écoutent. Hein.
4: En moyenne, la pension complète, c'est à peu près 55-60 euros par jour. Voilà. Et puis nous, la fourchette qu'on indique pour les frais de gestion et d'animation, on donne entre 30 et 60 euros par jour. Donc ça fait un tarif à partir de 85-90 euros par jour pour une retraite.
3: Donc quand c'est sur 10 jours, évidemment. Voilà. Mais bon, tout ça est annoncé, c'est sur votre site.
4: Et je voulais ajouter que pour ce qui est du volet de l'accompagnement spirituel, qui est un pôle important quand même de nos activités, là, c'est pas payant. On invite les gens à donner une obole pour que le centre puisse continuer de vivre et que les formateurs puissent continuer d'être formés. Mais c'est pas payant.
3: Oui, c'était bien de le préciser. Alors, est-ce qu'il y a une thématique particulière pour l'année, ou des thématiques particulières, une sorte de fil rouge pour l'année dans les propositions d'Ecotopaïs, ou est-ce que vous choisissez vos thématiques un peu en fonction des attentes spirituelles et des interrogations que vous percevez chez les chrétiens d'aujourd'hui, ou tout simplement chez la plupart des gens aujourd'hui, chrétiens ou non d'ailleurs?
5: Je pense qu'il y a, donc ce qu'elle disait tout à l'heure Karine, il y a un gros pôle autour de servir, nourrir la vie spirituelle, promouvoir cette croissance spirituelle dont vous avez
3: ça,
5: parlé.
3: Ça, c'est depuis le début.
5: Et ça se monnaie à travers toutes ces propositions de retraite tout au long de l'année, et on pourra y revenir d'ici la fin de l'émission. Et ensuite, eh bien, il y a des problématiques qui nous viennent de l'accompagnement dans la vie, mais qui nous viennent du fait que nous aussi, on vit en plein monde.
3: Vous êtes dans la société,
5: voilà.
3: Vraiment.
5: Et que, par exemple, l'année dernière, quand on a décidé de travailler un parcours sur préparer sa retraite professionnelle, mais c'est aussi parce que, voilà, parmi nous, il y en a qui ont connu cette étape, et puis qui ont des amis, des connaissances qui sont dans cette étape, des personnes qu'on accompagne et qui nous disent un jour « Mais moi, il faut que je me pose parce que j'ai jamais envisagé la retraite et c'est l'année prochaine et j'ai pensé à rien. » L'année dernière, je donnais les 30 jours et il y a une personne qui avait pris la grande retraite de 30 jours parce que jusque-là, elle avait travaillé, elle n'avait jamais pris le temps d'envisager la retraite et c'était dans les 6 mois qui venaient. Donc voilà.
3: Là, parfois, il y a des gens qui sont un peu dans le déni de cette échéance, qui évidemment se rapproche au fur et à mesure qu'on avance dans la vie, et du jour au lendemain, on leur dit, bon bah ça y est, c'est... leur employeur va leur dire, ça y est, c'est... vous partez. Et si on n'a rien préparé, pour beaucoup de gens, bah, c'est des gens qui se retrouvent complètement face au vide.
5: Oui, et sans être dans le déni, le rythme de la vie aujourd'hui fait que voilà, on fait face à ce qu'il y a à vivre, et puis on se dit, bah, je prendrai le temps, et puis le temps arrive. C'est comme pour la proposition quand l'âge vient, le parcours qui a été proposé par Pau et l'équipe de Pau et l'équipe de Tarbes, Lourdes, sur voilà un parcours pour permettre à des seniors d'échanger sur cette problématique quand l'âge vient. Et du coup, l'année prochaine, on va faire une halle spirituelle cinéma sur quand l'âge vient.
3: Ce sont les grandes thématiques de cette année, enfin les thématiques en cours. Est-ce qu'il y en a d'autres? Alors, il y a les couples et la famille, bien sûr.
5: Oui, là, il y a... Oui, donc là, il y a eu plusieurs propositions de soirées, vivre nos différences dans le couple, vivre avec nos familles, voilà, et puis donc les week-ends dont on a parlé déjà tout à l'heure.
3: Est-ce qu'il y a aussi des thématiques sur la relation entre les parents et les enfants? Est-ce que c'est quelque chose que vous abordez, qui est toujours assez délicat, et qui pour certaines familles est vraiment une question très prégnante?
4: Oui, oui, justement, il y a une halte spirituelle à l'abbaye de Belloc à Urte.
3: Donc là, on est dans le 64, hein, dans les Pyrénées Atlantiques. Voilà. On salue nos auditeurs qui nous écoutent sur la fréquence à Pau.
4: C'est une journée, en fait, pour les grands-parents. Comment transmettre à nos petits-enfants? Que transmettre et comment le transmettre? Donc c'est une question qui est portée aussi par les équipes.
3: Alors ça, je crois que c'est effectivement une thématique qui est abordée très prochainement, dès le 19 mai, puisque c'est la date à laquelle a lieu cette halte spirituelle pour grands-parents. Et ça se passe au monastère Sainte-Scolastique d'Urte-Belloc, dont vous venez de parler, donc pas très loin de Pau. Il y a encore des places pour celle-ci ou c'est complet?
4: Oui, oui, il y a encore des places.
3: Parce qu'il y a un nombre à chaque fois, évidemment, de participants, ça ne peut pas être extensible.
5: Oui, alors ça dépend si c'est une halte spirituelle sur une journée, donc là ça va être extensible. S'il faut réserver des chambres, ben, on prend au maximum des capacités des lieux d'accueil, souvent.
3: Oui, c'est ça la limite en fait.
5: Oui.
3: Il peut y avoir combien de participants pour chacune de vos propositions? Ça peut être vraiment, je ne sais pas, plusieurs dizaines de personnes ou c'est plus restreint que ça quand même?
5: Ah ben, par exemple, le couvent de Vélat, on peut aller jusqu'à 20-25 personnes sans problème. Du côté de Ancalcate, pareil, une vingtaine de chambres habituellement. Et souvent, les retraites, ça tourne un peu dans ces effectifs-là.
4: Il y a aussi la contrainte du nombre d'accompagnateurs qui ne peuvent pas accompagner plus de 4-5 personnes.
3: Il faut que chaque participant puisse s'y retrouver, ne pas avoir l'impression d'être un peu esselé et qu'on ne s'occupe pas de lui comme il l'aurait souhaité.
5: Tout à fait. Non, ça, on y veille.
3: On va en rester là pour tous ces rappels et précisions qu'il fallait faire concernant les missions et donc les propositions des Cotopaïs. Dans quelques minutes, nous allons nous plonger dans l'agenda des semaines et des mois à venir. Avant cela, comme d'habitude, pause musicale dans cette émission. Je vous propose de la faire en écoutant un extrait de la cantate BWV 100 de Jean-Sébastien Bach. Il s'agit du premier chœur, Was Gott tut, das ist wohl getan, dans une version enregistrée par la Netherlands Bach Society.

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2: Nous sommes de retour à l'antenne. Je suis toujours en compagnie de Karine Jean-Jambre et Brigitte Lécuel, toutes deux membres des Cotopaïs, les centres spirituels jésuites dans le Sud-Ouest. Nous avons rappelé en première partie d'émission la vocation, les objectifs de l'association, la teneur générale des activités qu'elle propose. On en vient maintenant aux prochaines propositions programmées dans les semaines et les mois à venir. Bon, je l'ai dit en première partie d'émission, il y en a une dès le 19 mai. C'est une halte spirituelle pour grands-parents qui a lieu au monastère Sainte-Scolastique d'Urte-Belloc près de Pau. Très rapidement après, trois jours après, le 22 mai, il y a justement un week-end ma retraite professionnelle. À Vélats, il y a beaucoup de choses qui se passent à Vélats, hein, souvent.
3: Oui, c'est un partenaire important.
2: Dans le Lot. Alors, celle-ci affiche complet. On peut peut-être en dire un mot parce qu'elle va être reprise sous forme de retraite entre le 10 et le 14 juillet.
3: Alors, en fait, ce week-end, il vient dans le cadre d'un parcours qu'on a mis en œuvre pour la première fois cette année. Donc, un parcours qui visait à aider des personnes à préparer leur retraite professionnelle. Donc, ça a commencé par des matinées de rencontres de 2 heures pour permettre d'expliquer et le projet et d'entendre un peu les attentes des personnes. De ces rencontres, se sont dégagées 4 journées thématiques à partir des souhaits des personnes. Et maintenant, arrive le week-end pour permettre aux personnes qui le veulent de prendre le temps de construire leur projet de vie pour ce temps de la retraite qui s'offre à eux. Et toutes ces questions, ce questionnement forcément a des échos sur la vie spirituelle des personnes. Et on va permettre à ces personnes de prendre aussi le temps d'une retraite spirituelle pour laisser poser ces questions, raisonner ces questions aussi dans leur relation au Christ.
2: Qui les encadre, ces retraites, ou week-end, vive ma retraite professionnelle?
3: Alors, nos deux collègues, Luc Pouliquin et Xavier Lavignotte, de l'équipe d'animation coordination, et ils ont fait appel à, entre autres, des couples de notre pôle couple-famille, pour pouvoir aussi diversifier cette animation en fonction des problématiques qui avaient été évoquées.
2: Vous accueillez combien de participants pour des retraites comme celle-ci? C'est plutôt... gros effectif.
4: Le week-end qui a lieu au week-end de la Pentecôte, là, il y a 17 participants. Puis après la retraite qui a lieu en juillet, pour l'instant, il reste des places.
2: Mais ça va être à peu près, ça peut être le même nombre.
3: Le parcours a rassemblé 20-25 personnes, entre 20 et 30 personnes, selon les thèmes.
2: Après, il y a une proposition au mois de juin, le 6 juin. Alors là, ça va être un peu plus physique, hein, puisque c'est journée marché et prier. Et ça se passe dans les Pyrénées-Atlantiques, organisé donc par les Cotopaïs Bayonne-Pau. Ça consiste en quoi, marcher, prier? Et ça se passe où exactement?
3: Alors, l'idée, c'est de profiter de ce cadre que nous avons de la nature pour prendre le temps, j'ai envie de dire, de prier en laissant la parole de Dieu descendre dans notre cœur au fil et au rythme de la marche. Donc, l'équipe a proposé et un itinéraire de marche, de randonnée, et puis un itinéraire spirituel à partir de la parole de Dieu.
2: Donc là, on est vraiment en pleine nature. Ça se passe où, précisément?
3: Alors, je n'ai pas la destination précise. Il faut se renseigner auprès de l'équipe de Bayonne.
2: Il y a une part de contemplation aussi?
3: Oui, forcément, quand on prend le temps comme ça d'une journée pour se poser en marchant, forcément la création est un cadre qui permet aussi d'ouvrir notre cœur aux dimensions de la création de l'œuvre de Dieu.
2: Le 13 juin, là ça va se passer chez vous, à Toulouse, 5e rencontre chrétiens séparés, divorcés. Alors là encore une question sensible, hein. Chemin d'espérance. 5e rencontre, donc c'est quelque chose qui a lieu tous les ans?
3: Oui, donc c'est un parcours qui est proposé à des personnes pour qui cette épreuve de la séparation est encore récente.
2: Et douloureuse, sans doute.
3: Et douloureuse, voilà. Donc il y a 5 rencontres et un week-end. Donc voilà, quelques thèmes. Un premier thème autour de vivre l'épreuve, une deuxième rencontre autour de trouver un sens à cette nouvelle vie, faire la vérité, comment envisager notre nouvelle vie relationnelle avec nos enfants, nos familles, nos proches. Et puis autour du pardon. Et enfin, trouver notre nouvelle place, mission dans la société, dans l'Église. Donc c'est l'objectif de cette dernière rencontre.
2: Et ça, c'est encadré par qui? Est-ce qu'il y a notamment des gens qui eux-mêmes sont divorcés?
3: Oui, donc il y a le père Henri Raison qui accompagne...
4: Guillaume Seval.
3: et Véronique Compagnon, qui sont eux-mêmes dans cette situation.
2: Ils sont dans cette situation, mais depuis quelques années.
3: Voilà, qui ont déjà chez... Ben, je pense que certains ont peut-être
2: qui
3: même...
2: Qui ont un recul
3: parfois,
2: et une expérience
3: voilà, parfois certains ont fait partie de ce groupe.
2: Oui, c'est-à-dire, c'est une question que je me posais, est-ce qu'il y a des gens qui participent comme ça à certains groupes ou à des retraites et qui après vont venir vous rejoindre ?
3: Tout à fait.
2: Rejoindre l'équipe des Cotopaïs.
3: Oui, oui, ça peut arriver. Il y a des personnes qui font la formation à l'écoute et qui vont ensuite commencer une formation à l'accompagnement spirituel et qui vont rejoindre le pôle des accompagnateurs spirituels quand on discerne qu'effectivement, ils ont l'aptitude pour accompagner spirituellement des personnes.
2: Alors ça se passe où précisément à Toulouse, donc cette cinquième rencontre chrétiens séparés, divorcés, chemin d'espérance.
3: Donc au centre spirituel des Cotopaïs, 9 rue Montplaisir, et c'est de 12h30 à 17h avec repas tiré du sac et partagé.
2: Donc ça c'est une journée hein, vraiment.
3: Là c'est même pas, c'est oui un après une demi-journée.
2: Une bonne demi-journée en tout, c'est une demi-journée.
3: Voilà. Non, le week-end a eu lieu au mois d'avril et il était à Notre-Dame de Livron.
2: Il y a une retraite, une première retraite assez longue, là, de 5 jours, du 3 au 9 juillet, encore à Vélats, dans le Lot. Vivre le chemin du cœur, qu'est-ce oui. qui se cache derrière ?
4: Ça, c'est une nouveauté dans notre programme, en lien avec le réseau mondial de prière du pape, et donc une retraite autour de la spiritualité du cœur de Jésus.
3: L'idée, c'est vraiment de pouvoir faire cette expérience, de rencontrer l'amour du Christ dans notre cœur et dans son cœur à lui. Et donc, c'est une retraite qui se vit selon les exercices, mais autrement. Ça fait partie de notre rubrique aussi des retraites autrement. Il y a un accompagnement personnel, il y a des temps d'échange en groupe, il y a des veillées, ce qui n'existe pas tout à fait dans nos retraites spirituelles selon les exercices. Et puis, donc, c'est vraiment un itinéraire spirituel qui a été construit, qui s'appelle le chemin du cœur. Et cette retraite s'appuie aussi sur l'encyclique Dixit Nos, donc avec des courts enseignements.
2: C'est pour ça que c'est récent aussi, c'est par rapport aussi à la parole du nouveau pape, du pape Léon.
3: Ça s'ancre déjà sur l'encyclique de François. Mais c'est le réseau mondial de prière du pape, donc qui propose et qui rassemble des personnes dans le monde entier.
2: Hein. Alors si je comprends bien, il y a une partie de la journée qui peut être très individualisé, si on peut dire, il y a des temps de collectif, des temps de partage.
3: Oui, ça se vit dans un climat de silence, en tout cas, tout particulièrement celle qui sera vécue ici avec nous, à Vélats. Mais voilà, il y a des temps d'échange en groupe, il y a des temps d'enseignement, et puis il y a un accompagnement personnel et éveillé, tous ensemble.
2: Pour ceux qui ne connaissent pas Vélats, vous pouvez peut-être décrire à quoi ressemble ce lieu, parce que aussi un des intérêts, je pense, de ces retraites, ça se passe dans des lieux qui sont propices, évidemment, à la méditation, à la prière.
4: Oui, donc le couvent de Vélats, c'est près de Cahors, dans le Lot. C'est un lieu en pleine nature, c'est une grande bâtisse où vivent encore des religieuses qui sont à la retraite, en fait. Et c'est un lieu d'accueil, qui n'accueille pas seulement les retraites de Cotopaïs, évidemment, mais en tout cas que nous occupons quand même assez souvent dans l'année pour nos différentes propositions et particulièrement nos retraites estivales.
2: Oui, Brigitte,
3: je vais peut-être juste compléter pour cette retraite Vivre le chemin du cœur. Donc elle sera animée par le père Jean-Luc Fabre, jésuite, qui est directeur du réseau mondial de prière du pape en France, et par Marie-Dominique Cortier. On s'inscrit au Cotopaïs, mais si on veut plus d'informations sur la retraite, on peut contacter directement Marie-Dominique. Est-ce que je donne son numéro ?
2: Allez-y, oui, bien sûr.
3: Donc Marie-Dominique Cortier, qui est donc membre du réseau de prière du pape en France. Et son numéro, vous pouvez la contacter pour avoir plus d'informations sur le contenu de cette retraite au 06 61 71 88 48. Sinon, pour s'inscrire, c'est au Cotopaïs, auprès de Carignan.
2: Sur le site web de Cotopaïs.
3: Alors, hein, oui. Et puis, le réseau mondial de prière du pape, donc qui est présent dans 92 pays et qui compte plus de 22 millions de croyants, on trouve toutes les informations sur www.prièredupapefrance.net.
2: Vous évoquiez les retraites estivales, et ça aussi, ça se passe toujours à Vélats. Donc, il y en a une le 3 juillet, c'est une retraite de 8 ou 10 jours selon les exercices spirituels. Qu'est-ce qu'on peut ajouter à ce que vous avez déjà dit sur ce type de retraite ?
4: Alors oui, en fait, il y a 4 durées possibles pour ces retraites. Il y a 3 jours, 5 jours. Ça, ces deux durées-là conviennent à des débutants. Et après, 8 jours et 10 jours, c'est plutôt pour des gens qui en ont déjà fait. Voilà, et donc, il y en a pendant tout le mois de juillet jusqu'à début août au couvent de Vélats. Et puis après, il y a aussi des propositions à l'abbaye de Belloc fin août.
2: Qui sont aussi des retraites spirituelles sur le même modèle. Hein.
4: Le même modèle, oui. Le modèle des exercices spirituels de Saint-Ignace.
3: Peut-être juste parce que quand on dit modèle d'exercice spirituel, le principe d'une retraite, c'est donc une retraite qui est accompagnée avec l'engagement qu'on prend, c'est de vivre cette expérience du silence. Et puis, donc, un accompagnateur va nous proposer des textes de la parole de Dieu, éventuellement des petits exercices spirituels de relecture de sa vie et tout ça. Et donc, ce chemin se fait selon cette dynamique des exercices. Parfois, les gens se disent, c'est quoi ces exercices? Bah, l'idée, c'est que pour entretenir sa vie physique, on fait des exercices physiques. Pour entretenir sa vie spirituelle, on prend du temps aussi de faire un chemin qui nous sera proposé par l'accompagnateur.
4: C'est-à-dire qu'on prend le temps vraiment de laisser résonner personnellement la parole de Dieu en nous et puis les différentes motions qu'on peut avoir au cours d'une journée de retraite. Et de prendre le temps d'en parler avec un accompagnateur, ça donne du poids aussi à ce vécu spirituel et ça lui permet de se déployer, de grandir.
3: On peut peut-être juste dire qu'il y a aussi une retraite plus à l'attention des jeunes, donc du 24 au 30 août.
2: Oui. Qui a lieu à Vélats aussi.
3: Qui a lieu à Vélats, oui.
4: Oui. Et on peut ajouter aussi que pour les jeunes en dessous de 35 ans qui veulent vivre une première expérience des exercices spirituels, il y a une grosse contribution financière de la Compagnie de Jésus. Ils ont une réduction.
2: Donc ils ont des facilités financières, oui, qui leur permettent, si c'est un peu compliqué pour eux, d'accéder tout de même. Comment elles sont personnalisées pour les jeunes, ces retraites spirituelles? Qu'est-ce qu'elles ont de particulier?
3: Je pense qu'on va être attentif à permettre aux jeunes d'entrer dans le silence, comment prier avec la parole de Dieu. Mais ça, c'est vrai pour tous ceux qui font une retraite pour la première fois, c'est-à-dire on va pas donner un passage de la parole comme ça, on va donner des points pour accompagner cette prière et pour que cette parole, elle retentisse vraiment dans le concret de leur vie, de leur histoire.
4: C'est-à-dire qu'il y a deux choses. Les jeunes peuvent s'inscrire à n'importe laquelle de nos retraites
2: Il n'y a pas de limite d'âge, bien sûr.
4: Il y a un mélange des âges. Mais la retraite de fin août, qui est spécialement destinée aux moins de 25 ans, ce sont les exercices spirituels, avec tout ce que ça comporte. Mais en plus, ils vont être proposés des temps d'adoration et des temps de partage en petits groupes, voilà, pour permettre aux jeunes de...
3: La liturgie va aussi être adaptée à leur génération.
2: Oui, je vois ce que vous voulez dire. Bon, alors, je donne quelques dates pour toutes ces retraites. Donc, je l'ai dit, il y en a une le 3 juillet. Ça, c'est une retraite de 8 à 10 jours. Tout ça, c'est à Vélats. Il y en a une le 10 juillet de 3 jours. Donc, du 10 au 14 juillet, toujours à Vélats, il y a la retraite vive, ma retraite professionnelle. Et puis, du 14 au 20 juillet, retraite de 5 jours, initiation aux exercices spirituels, toujours à Vélats. Donc. Et du 14 au 23 juillet, il y a une nouvelle retraite de 8 jours. Est-ce qu'il y a des nouveautés dans vos propositions? Après cette période estivale, est-ce qu'il y aura des choses que vous n'aviez pas proposées jusqu'alors, de nouveaux contenus, peut-être aussi de nouveaux intervenants, à partir de la rentrée prochaine?
4: Alors, pour continuer sur le sujet des retraites, alors c'est pas une nouveauté, parce que ça fait plusieurs années qu'on le fait, mais c'est quand même important de le mentionner, on propose une retraite de 6 jours au sanctuaire de Loyola, en Espagne. Donc sur le lieu de la naissance et de la conversion de Saint Ignace. C'est une proposition qui est, enfin voilà, au lieu source de la spiritualité ignatienne.
2: Donc sa particularité, c'est ça, c'est le côté historique, si on peut dire, d'être vraiment sur les lieux mêmes où Saint Ignace a œuvré. Sinon, le contenu est le même que pour les autres.
4: Tout à fait. Ce sont les exercices spirituels écrits au XVIe siècle et toujours d'actualité.
3: Oui, et puis il y aura forcément une évocation du récit et du chemin d'Ignace et de l'histoire d'Ignace, forcément.
2: Là, on se met dans les pas d'Ignace, cette fois-ci.
3: Tout à fait. Enfin, dans les pas du Christ à la suite d'Ignace.
2: À la suite d'Ignace, voilà. Bon, plus exactement. Soyons précis.
4: Et donc, cette retraite a lieu au mois d'octobre du 19 au 26.
2: C'est pour des Français, je suppose, ou ça peut être aussi pour des gens qui sont sur place? C'est-à-dire qu'on peut retrouver des Espagnols
4: Alors, au sanctuaire de Loyola, évidemment, c'est un centre spirituel jésuite où des retraites selon les exercices sont proposées à longueur d'année en espagnol. Là, c'est une retraite proposée en français,
2: oui,
4: avec des animateurs et des accompagnateurs français.
3: Dans les propositions nouvelles qui ont eu lieu cette année, qui seront reconduites l'année prochaine, il y a une halte spirituelle avec la parole de Dieu du 30 décembre au 2 janvier. C'est une période là où parfois des personnes ont du temps. Il y a la perspective d'une année qui s'ouvre, donc prendre le temps de relire et d'envisager ce temps neuf qui s'ouvre et pouvoir le vivre avec le Seigneur. Donc on l'a proposé pour la première fois fin 2025. On avait des listes d'attente et donc on le reconduit du 30 décembre au 2 janvier à Dourgne, à l'abbaye bénédictine Sainte-Scolastique.
2: Donc c'est Sainte-Scolastique, c'est pas en Calcat. Hein,
3: c'est pas en Calcat, c'est
2: Sainte-Scolastique. Voilà. Bon, ouais. C'est pas bien loin. Ouais. Bon. Puis en plus, cette période de fin d'année, elle n'est pas toujours bien vécue.
3: Ah, c'est
2: y a
3: ça,
2: beaucoup de gens qui la
3: tout
2: vivent
3: à fait,
2: très mal.
3: Qui sont parfois...
2: ou esselés, voilà. ou c'est le moment où si on se pose beaucoup de questions, on vient de finir une année, il y en a une qui s'annonce et on a l'impression que dans sa vie, on tourne en rond. En fait,
3: c'est tout à fait cette problématique avec laquelle les gens arrivent le soir.
2: Et sinon, il y a d'autres projets, peut-être pour les années à venir, cette fois-ci, des choses que vous envisagez, qui ne sont pas encore complètement concrétisées, mais qui pourraient l'être bientôt.
3: Alors, sans être dans les années à venir, on a initié une première proposition spirituelle, une halle spirituelle art et prière. Donc, l'idée, c'était de contempler, que les artistes nous aident à contempler le Christ et entrer dans sa parole. Prendre le temps de découvrir comment des artistes ont pris eux-mêmes le temps d'écouter la parole de Dieu et nous la donnent à contempler à travers les œuvres. Donc on a vécu une première halte à Tournailles et on en aura une autre. On est en train de chercher les dates, mais en mai 2027.
2: L'abbaye bénédictine de Tournailles, pas très loin de Tarbes donc, qui est une petite sœur d'Arcalcat justement, me semble-t-il. Alors, initiation à la conversation dans l'esprit. Alors ça c'est quoi?
3: Donc ça, c'est une proposition aussi qui a eu lieu pour la première fois cette année. Bon, c'est un peu un fruit de ce qui a été vécu dans le synode sur la synodalité. Donc l'idée, c'est de pouvoir grandir en communion dans la diversité qui est celle de nos paroisses, de nos équipes, de nos mouvements, de nos associations, en expérimentant une manière de s'écouter, de partager, pour pouvoir, là aussi, en étant attentif à comment la parole de l'autre résonne en moi, prendre le temps d'avancer dans un discernement ensemble, commun. Et c'est une dynamique qui est vraiment au service de marcher ensemble, faire église.
2: Alors ça, c'est de quand à quand et où précisément?
3: Alors, c'est deux samedis et ça commencera en novembre 2026, le 21 novembre 2026. Et il y aura à distance, un peu plus tard, en janvier, le 23 janvier 2027, une deuxième journée. Ce qui permet entre-temps d'expérimenter dans nos lieux de vie quelque chose de cette dynamique de la conversation dans l'esprit.
2: C'est à Toulouse, ça?
3: C'est à Toulouse, oui.
2: Donc c'est chez vous. C'est
3: des journées de 9h30 à 17h. Mais l'équipe de Bayonne a proposé cette année un parcours et on n'a pas encore le programme des équipes locales. Je ne serais pas surprise qu'il y ait des propositions décentralisées.
2: Alors dans le même sens. Mais écoutez, c'est la fin de cette émission. Un grand merci à toutes les deux d'y avoir participé et de nous avoir présenté les prochaines propositions des Cotopaïs, les centres spirituels jésuites dans le Sud-Ouest. Si vous voulez vous informer, vous inscrire à une retraite, une formation ou un groupe de réflexion, je vous invite à consulter le site www.coto-pais.net. Ce numéro de Vivante Église était animé par Éric Dupri, à la technique Enzo Basile. Et maintenant, la suite de nos programmes sur Radio Présence.
3: J'ai oublié le parcours biblique.
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2: Cette semaine, par ma fenêtre, j'ai vu arriver une armée nouvelle qui va transformer progressivement de nombreux secteurs de l'économie, mais aussi de notre vie quotidienne. Il s'agit des robots. Oui, ils arrivent et ils arrivent en masse.
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2: Certes, ils étaient déjà présents depuis plusieurs décennies dans certaines industries. Je pense notamment aux chaînes de montage automobile. À l'échelle mondiale, plus de 4,5 millions de robots industriels sont actuellement en activité. Mais le déploiement des robots ne va pas s'arrêter là. Ainsi, par exemple, dans le transport, des robots taxis dotés du niveau 5 de conduite autonome sont déjà en activité commerciale dans certaines grandes villes des États-Unis et de Chine. Ils arrivent cette année dans les rues de Londres. Ils fonctionnent sans conducteur et sans intervention humaine. Mais il y a dans ce domaine encore mieux que le robot taxi, des sortes de petits hélicoptères sans pilote qui vont vous mener à l'endroit indiqué et vous déposer en ayant évité, bien sûr, les bouchons. À la place de ces bras articulés apparaissent maintenant des robots que l'on appelle humanoïdes, car ils ressemblent à des humains. Des entreprises comme Meta, Tesla ou Nvidia investissent aujourd'hui massivement dans ce domaine avec l'ambition de créer des assistants capables de porter les courses, de coucher les enfants, de mettre la table ou de ranger la vaisselle dans le lave-vaisselle. Tout cela, bien sûr, engendre beaucoup d'interrogations, notamment dans le monde du travail. Sur le plan économique, quelles vont être les conséquences de l'arrivée des robots? Va-t-elle créer plus d'emplois qu'elle n'en détruira? Va-t-elle compenser les pertes de main-d'œuvre dues au vieillissement démographique? Va-t-elle créer un monde nouveau où l'homme n'aura plus besoin de travailler, en tout cas pourra se permettre de travailler beaucoup moins, les robots travaillant pour lui et lui assurant des revenus? Toutes ces questions, nous allons tenter de les aborder cette semaine dans notre émission. Au mois de janvier 2026, au CES de Las Vegas, entendez le Consumer Electronics Show, les robots ont pris le pouvoir. Ils ont investi le salon de l'électronique comme rarement. Il y avait partout des robots pour tous les usages, des robots humanoïdes qui ressemblent donc à des humains, des robots top modèles, des robots serveurs dans les cafés, des robots domestiques qui font toutes les tâches ménagères, des robots chiens. Nous voyons que les constructeurs s'adaptent très vite et vont proposer des robots pour tous les usages de la vie quotidienne. Un des responsables de l'entreprise Nvidia, qui est en pointe dans ce domaine, a déclaré « Nous avons construit des robots au fil des ans, mais pas à très grande échelle. Parce que, jusqu'ici, ils étaient stupides. Mais voilà que l'arrivée de la technologie

0: d'intelligence artificielle dite des Transformers en 2018 a permis l'essor d'un nouveau type de robot. Sur ces nouveaux modèles, l'utilisateur peut parler au robot et celui-ci comprend les commandes. Jusque-là, nous pensions, en tout cas personnellement, moi je le pensais, que l'IA n'inventait rien, que les robots non plus, et que l'un et l'autre n'étaient capables que de redonner, effectivement d'une manière beaucoup plus rapide qu'un humain, de redonner les éléments qui avaient été mis à son service. Eh bien, les choses changent. Car aujourd'hui, des robots peuvent empiler les tâches les unes après les autres sans programmation préalable. Ils sont capables d'apprendre de leur propre expérience, exactement comme un homme qui va modifier son comportement en fonction des expériences vécues. Revenons à cette question de fond. L'arrivée et le développement des robots vont-ils créer une sorte de tsunami dans le monde du travail? Les créateurs de robots font valoir tous les aspects positifs que les robots vont amener dans le secteur du travail. Par exemple, ils pourront permettre des débouchés dans des secteurs qui connaissent des pénuries de main-d'œuvre. L'idée est de les utiliser pour les tâches les moins intéressantes ou les plus fatigantes physiquement parlant. Avec le vieillissement démographique, les acteurs de la robotique voient également une solution à l'accompagnement des personnes âgées dont le nombre va exploser. Chaque fois que l'homme se met en danger dans son travail ou pour aider d'autres, eh bien, le robot pourrait prendre sa place. Regardons ce qui s'est passé au niveau des armements. Aujourd'hui, nous parlons de drones tous les jours, mais ce sont des robots, sortes de petits avions portant des charges explosives, sans qu'aucun humain ne soit à l'intérieur. Dans des domaines comme le BTP, par exemple, des robots seront capables de porter des charges de 70-80 kilos sans fatigue. Et ils pourront le faire avec rapidité. Pensons, par exemple, à l'efficacité d'un robot femme de ménage. Imaginons un aéroport ou bien un hôpital où il faut quasiment nettoyer en permanence les sols, ce qui représente un nombre considérable d'heures de travail et donc aussi d'employés. Le robot femme de ménage va pouvoir faire ce travail sans fatigue, sans arrêt, 24 heures sur 24. Le robot femme de ménage ne s'arrêtera pas au bout de 35 heures. Il n'aura pas de congé maternité. Il ne tombera pas malade. Il n'aura pas 4 semaines ou 5 semaines de congés payés. Il ne fera pas grève. Bref, ce robot femme de ménage sera tout bénéfice pour le propriétaire de l'aéroport ou de l'hôpital. Surtout qu'avec la production qui va s'accélérer, ce type de robot, par exemple, pourrait tout à fait raisonnablement être en location pour la somme de 500 euros par mois. Entre le coût de la location du robot et le coût d'un salaire de femme de ménage, il n'y a aucune comparaison. Mais que vont devenir ces hommes, ces femmes dont le travail va être pris en charge par les robots? Voilà une autre question très importante. Comme tout progrès technologique, en fait, on peut assister au pire comme au meilleur. Mais qui va pouvoir réguler le déferlement des robots et quels seront les critères qui permettront d'effectuer ces choix, ces limitations ou au contraire ces encouragements au développement? J'ai envie de dire pas de panique. D'abord parce que les choses vont aller progressivement et donc les humains que nous sommes auront le temps de s'adapter et de trouver des solutions aux nouveaux problèmes posés par l'arrivée des robots. Pas de panique, parce que l'industrie robotique espère produire d'ici à 2035 11,6 millions de robots. Comparé à la population mondiale humaine, cela est une goutte d'eau dans l'océan. Nous ne sommes donc pas à la veille d'un remplacement à grande échelle des humains par les robots. Certains chercheurs de la Silicon Valley, qui sont habités par des valeurs chrétiennes, espèrent que ce bénéfice que vont apporter les robots pourrait servir au bien de tous, et notamment par la création d'un salaire universel qui pourrait être versé à tout un chacun, même à ceux qui ne travaillent pas. Autrement dit, non seulement les robots feraient le travail à notre place, mais ils nous donneraient, d'une certaine manière, leur salaire. À cette version, peut-être un peu trop optimiste, on peut opposer une version beaucoup plus pessimiste et penser que si le monde est envahi par les robots, peu à peu le robot prendra le pas sur l'homme et peu à peu les humains deviendront en quelque sorte les esclaves des robots. C'est une des questions finales de cette réflexion. Les robots vont-ils aider les humains à être plus humains, à vivre davantage leur humanité? Ou bien au contraire, vont-ils peu à peu faire des humains des robots, les déshumaniser encore davantage, car ils feront, ils penseront, ils décideront à notre place? À mes yeux, il est important que chacun reste à sa place, que l'homme reste humain, et au contraire, qu'il puisse toujours tendre à devenir plus humain. C'est ce qui fait son être, c'est ce qui fait aussi sa beauté. Pour ce faire, il est important que dès maintenant, avant qu'il ne soit trop tard, l'homme se pose les vraies questions, l'homme effectue des choix remplis de sagesse et d'humanité, s'il ne veut pas être embarqué par un tsunami qui le dépassera et le prendra de vitesse.
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2: L'essentiel de l'actualité avec la maison des grands-parents du petit Émile au Auvernais qui a été visée par une tentative d'incendie criminel. Ça s'est passé dans la nuit de vendredi à samedi. Un individu qui s'est introduit par effraction dans la résidence vide pour tenter d'y mettre le feu avec de l'essence. Les secours ont pu limiter les dégâts. Un homme de 78 ans a été interpellé samedi matin dans son hôtel. Izz al-Din al-Haddad, le chef de la branche armée du Hamas, tué lors d'une frappe vendredi dans la bande de Gaza. C'est ce qu'annonce l'armée israélienne ce samedi. Il se présenté comme l'un des architectes de l'attaque du 7 octobre 2023 en Israël. L'information a également été confirmée par des responsables du mouvement palestinien. Nouvelle épidémie d'Ebola en République démocratique du Congo. Elle est provoquée par une souche hautement létale. D'après le ministre de la Santé, le taux de mortalité peut atteindre 50%. Il a précisé qu'il n'existe aucun vaccin. Et en foot, dernière journée de Ligue 1 ce dimanche pour la qualification directe en Ligue des Champions. Lille a son destin en main face à Auxerre sous la menace de Lyon et de Rennes. Et dans la course à l'Europe, le Choco Emeren s'annonce décisif au Vélodrome. Auxerre, Le Havre, Nice vont lutter pour le maintien. Coup d'envoi des matchs à 21h ce dimanche.

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3: Bienvenue sur Radio Présence à l'écoute d'Écho, le rendez-vous des entreprises d'Occitanie, deuxième émission en compagnie d'Emeric de Valroger, président et fondateur de la société Accens. La semaine passée, nous avons découvert l'histoire de ce cabinet de conseil et formation qui accompagne depuis 20 ans les entreprises dans l'optimisation de leur performance industrielle en leur proposant divers services. Et bien aujourd'hui, nous allons justement entrer dans le détail des activités et des services proposés par Accens.
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3: Et je salue Émeric de Valroger, fidèle au rendez-vous pour cette deuxième émission.
4: Bonjour à vous Éric.
3: Vos services, ce que vous proposez donc à vos clients pour améliorer, optimiser leur performance industrielle, quels sont-ils et puis peut-être surtout et avant tout, quels domaines concernent-ils ?
4: Alors nous adressons au secteur industriel, donc notre objectif c'est d'optimiser le flux de matières et d'informations dans les sociétés industrielles pour faire en sorte que la supply chain, comme nous disons, soit plus efficiente et plus robuste.
3: Alors vous pouvez peut-être développer ce concept de supply chain parce que je ne suis pas sûr que ça parle à tous nos auditeurs.
4: Voilà, donc en fait, pour schématiser, on a un ensemble d'entreprises qui livrent un ensemble d'entreprises qui livrent un ensemble d'entreprises qui livrent des clients. Et donc ça fait une supply chain à plusieurs niveaux. Et donc, de plus en plus, dans ce monde interconnecté, nous adressons à des problématiques qui consistent à optimiser l'ensemble de la chaîne et pas seulement une seule entreprise. Donc très souvent, nous sommes à l'interface d'une entreprise et de ses fournisseurs, par exemple.
3: Oui, c'est un raisonnement global sur l'ensemble des flux. Il y a plusieurs activités, plusieurs types de services au sein d'Accens. Il y a du conseil d'abord, proprement dit.
4: Voilà, donc on a trois services, le conseil, la formation et la recherche appliquée. Donc pour parler du conseil, qui est la partie la plus importante chez nous aujourd'hui, donc nous apportons de l'expertise sur nos domaines de spécialité. Alors je vais vous en citer quelques-uns, la supply chain, le lean, les méthodes industrielles, la logistique. Voilà quatre domaines qui nous occupent beaucoup. Et donc dans ces sujets-là, eh bien on va venir aider des directeurs industriels, des directeurs logistiques à optimiser leurs opérations. Donc ça prend la forme de missions plus ou moins longues qui vont typiquement durer, allez, on va donner des exemples, entre 5-10 jours pour un diagnostic et puis 20-30 jours pour un palier de progrès jusqu'à 6-12 mois pour des problématiques complexes. Donc une grande hétérogénéité de longueur de mission, beaucoup de clients et souvent de l'expertise pointue.
3: Vous avez employé le terme lean, là aussi il faut peut-être préciser de quoi il retourne.
4: Alors le lean est une fantastique science qui vise à l'élimination des gaspillages, voilà. Donc le but c'est d'éliminer les non-valeurs ajoutées. Donc on regarde un processus, on le saucissonne en petits morceaux, et puis on essaie de voir pour chaque morceau qu'est-ce qui apporte de la valeur, qu'est-ce qui n'apporte pas de la valeur. Donc les fameuses non-valeurs ajoutées, et ensuite on essaie de les supprimer.
3: Ben, d'évacuer.
4: Pour rendre tout ça plus efficient, voilà.
3: En fait, on peut dire que l'expertise des consultants et des conseillers Accens concerne tous les services que l'on trouve dans une société, dans une entreprise industrielle.
4: Alors presque tous, aujourd'hui on les aborde pas tous mais presque, petit à petit dans notre croissance en fait, on a combiné les différents secteurs d'expertise pour pouvoir aborder les approvisionnements, la production, la logistique amont aval, les transports, les logistiques on va dire les entrepôts, les transports multimodaux, donc les camions, le train, les avions, les bateaux, qui sont des spécialités différentes, la douane qui était connexe à tout ça, et puis si je descends vers le shop floor industriel comme on l'appelle, eh bien, on va avoir tous les services de lean, d'efficience opérationnelle, d'ergonomie, de mesure de temps, tout ce qui fait que la vie de l'ouvrier, finalement, est plus efficiente et plus confortable.
3: Quels sont les secteurs d'activité des entreprises qui font appel à vos services ? On l'a dit que c'était l'industrie au sens large, mais vous pouvez peut-être en préciser certains. Il y a l'aéronautique, ça on le sait. Il y a aussi la pharmaceutique.
4: Voilà, donc on va travailler dans presque tous les secteurs maintenant manufacturiers, donc l'aéronautique, la pharmacie, le bois oui, également. On va travailler un peu dans le retail, chez Afflelou par exemple. Ensuite, on va travailler dans le transport, la logistique. Donc on peut travailler directement pour les logisticiens ou à travers leurs clients qui font appel à leurs services. On va travailler dans vraiment tous les domaines manufacturiers. L'aéronautique est un pôle qui représente à peu près 50% de notre chiffre d'affaires, mais sinon, je dirais que c'est extrêmement diversifié.
3: Est-ce que vous intervenez auprès d'entreprises de toute taille, c'est-à-dire vraiment de la plus petite à la plus grande, ou est-ce qu'il y a quand même une majorité de grandes entreprises?
4: Alors, on a plusieurs catégories. Dans les petites tailles, on va trouver des entreprises qui passent à l'échelle industrielle, donc des start-up qui, par exemple, ont monté un beau brevet et puis ils passent à l'échelle, ils ont des brevets et ils veulent commencer à industrialiser leurs produits. Nous, on va les aider à s'industrialiser. Donc, typiquement, ça va être des sociétés qui vont être de 5 à 20 millions d'euros de chiffre d'affaires.
3: Donc, vous les aidez à grandir.
4: Voilà, on les aide à grandir, exactement. Ensuite, la catégorie principale, notre cœur de cible, ça va être les sociétés entre 50 millions et 500 millions. Donc, on va dire la PME++ jusqu'à l'ETI mature, qui sont des sociétés qui, typiquement, vont être en pleine transformation, souvent en croissance, quelquefois en transformation nécessaire. Et puis, la troisième catégorie, ce sont les grands groupes. Alors, en nombre, ça représente un nombre plus petit de clients chez nous, mais en chiffre d'affaires, ça représente quelque chose d'important parce que ce sont des problématiques assez amples sur lesquelles on travaille. Voilà, donc trois catégories, les start-up, les ETI, qui est notre cœur de cible. 50-500 millions, et puis les grands groupes.
3: Qu'est-ce qui fait qu'une entreprise va faire appel à vos services? Est-ce que c'est la réputation et l'expérience que vous avez acquise depuis 20 ans, ou est-ce que c'est encore le bouche à oreille, le réseau que vous vous êtes constitué au cours de ces deux décennies?
4: Alors, il faudra interroger nos clients, mais ma perception, mon humble perception, tourne autour de l'expertise tout d'abord. Nous sommes un cabinet d'experts et on a vraiment travaillé, cultivé ce point depuis longtemps.
3: Vous avez
4: longtemps.
3: Une réputation vraiment. Voilà, une réputation, dans le
4: voilà, des, vraiment des hein. Belles expertises. Ensuite, je dirais la valeur ajoutée surprise. Vous voyez, c'est-à-dire que nous, on a une très forte expertise avec un barycentre de coûts raisonnable qui nous permet d'offrir des services à vraiment à un bon prix, qui je pense est assez différenciateur. Et puis après, je dirais les valeurs. On se comporte bien. On est intègre, on parlera des valeurs de l'entreprise un peu plus tard peut-être, et, oui. Et je pense que ça se ressent et que nos clients apprécient ça.
3: Alors on l'a vu lors de la première émission, vous avez des clients qui vous sont fidèles et auxquels vous êtes fidèles depuis quasiment le début, avec qui vous travaillez régulièrement, et puis vous en avez de nouveaux. Est-ce qu'il y en a des nouveaux chaque année?
4: Oui, je dirais que à peu près 20-30% de notre carnet
3: se renouvelle
4: avec des nouveaux clients chaque année, à peu près, l'ordre de grandeur. Il se trouve que depuis 6 ans, on grossit quand même de manière notable, puisqu'on a à peu près 20% de croissance organique moyenne. Et donc, ça nous amène... ce pourcentage multiplié par la croissance fait que ça fait quand même pas mal de nouveaux clients chaque année. Donc, c'est bien, il y a du renouveau, et puis il y a des nouvelles problématiques auxquelles on est confronté.
3: Alors, c'est intéressant, vous parliez de nouvelles problématiques, parce que je me posais aussi une question. Est-ce que la pratique de votre métier de conseiller, de consultant, a beaucoup évolué depuis 20 ans, et notamment parce que les besoins, les méthodes de travail et le management des entreprises ne sont plus les mêmes, et donc il faut vous adapter sans cesse.
4: Oui, tout à fait. On est toujours en constante adaptation, d'autant plus que notre métier à nous, c'est d'essayer d'avoir un petit coup d'avance pour pouvoir aider nos clients, justement, à gérer ces transformations. C'est un métier où il faut toujours être un peu sur la brèche, toujours être un peu dans l'innovation et avoir envie. Petit clin d'œil pour ceux qui seraient intéressés par ce métier, avoir envie de se confronter à l'innovation, aux difficultés et à aider les gens à résoudre leurs problèmes.
3: Il me semble que c'est un métier où on ne peut jamais se reposer sur ses lauriers. Ce serait une erreur fatale.
4: Voilà, tout à fait, exactement. Donc, on peut donner un petit exemple. Vous voyez, par exemple, pour tout ce qui est innovation, qu'on appelle souvent 4.0, digitalisation, automatisation, etc., bah, c'est des métiers qui sont en perpétuelle transformation. Les exemples un petit peu connus peuvent être, par exemple, la transitique, les convoyeurs, les cobots maintenant, donc des robots qui travaillent cobots avec l'homme, donc ils ne sont pas enfermés dans des cages, vous voyez, ça coûte beaucoup moins cher, c'est un peu moins puissant, mais ça permet de faire plein d'autres choses collaborativement. Et puis, vous entendez parler maintenant des premiers robots humanoïdes qui vont pouvoir permettre...
3: C'est sûr que la révolution de l'intelligence artificielle a des conséquences là aussi qui vont se multiplier. Hein.
4: Voilà, donc on fait de plus en plus de missions, si vous voulez, pour accompagner nos clients dans cette transformation 4.0 et puis celle qui arrive maintenant avec l'IA qui révolutionne tout et qui accélère tout. Donc, notre métier à nous, c'est justement d'arriver à identifier ces niches et de les tester, de les expérimenter pour pouvoir en faire profiter nos clients.
3: Si je vous demande de résumer en quelques mots, un peu plus que quelques mots, vous avez le droit aussi, l'esprit d'entreprise et les valeurs d'Accents, que ce soit à l'intérieur même de votre société, avec votre équipe ou vis-à-vis de vos clients. Qu'est-ce que vous me répondez ?
4: Ah, vaste question, mais passionnante question. Alors, je vous parlerai d'abord d'intégrité, d'esprit d'équipe, d'esprit d'initiative. Alors, l'intégrité, voilà, on dit ce qu'on fait, on fait ce qu'on dit. Voilà, ça c'est basique, mais c'est très important, aussi bien sûr en interne qu'en externe. C'est comme ça qu'on gagne et qu'on garde la confiance des gens, et ça c'est très très important. Et c'est peut-être avant tout. L'esprit d'équipe, la définition du dictionnaire, c'est une collectivité d'individus, voilà, une entreprise. Et ça c'est fondateur, c'est pour ça que moi personnellement j'ai monté cette PME. C'est que je voulais vivre ça en équipe avec d'autres gens. Voilà, et ça, c'est toujours ce qui nous anime aujourd'hui. Donc, le fait de créer des emplois, donc à peu près 200 CDI créés depuis 20 ans, et c'est peut-être l'indicateur dont on est le plus fier, parce que c'est un indicateur social, c'est un indicateur qui touche les gens et qui, pour nous, est la finalité de notre entreprise. Alors là, je reviens sur la définition du dictionnaire. Dans le dictionnaire, on dit que c'est une collectivité d'individus qui vise à générer du profit. Ce n'est pas notre définition de l'entreprise. Notre définition de l'entreprise, c'est un véhicule qui permet de créer des emplois et de les protéger. Ça ne veut pas dire qu'on ne fait pas de profit, parce que le profit, c'est important pour la résilience et pour l'investissement, mais ce n'est pas exactement la même finalité. Donc nous, en fait, c'est comme ça qu'on le vit. On est très fiers de ça. Pendant le Covid, on a licencié une seule personne, alors que j'ai beaucoup de confrères qui, malheureusement, ont dû licencier beaucoup plus de personnes. En 20 ans, on a dû licencier 2 ou 3 personnes. Moi, je suis extrêmement fier de cet indicateur. Et pour moi, c'est ça, une entreprise, c'est un véhicule créateur d'emploi. Donc voilà, cet aspect valeurs humaines, aider à accompagner les gens, et puis l'esprit d'initiative. C'est-à-dire, voilà, innover, avoir toujours l'esprit entrepreneurial, essayer de proposer des nouvelles choses et de se rendre différent et d'aider nos clients à être différents.
3: Merci beaucoup, Aymeric de Valroger. Nous allons conclure cette deuxième émission là-dessus. La semaine prochaine, nous évoquerons les profils et les métiers que l'on trouve au sein de l'équipe d'Accents et la manière dont les carrières y sont gérées. À bientôt.
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2: Bonjour chers auditeurs, en compagnie d'Aline Thomazin et de Jean-François Ladjé pour une nouvelle chronique du pays toulousain.
3: Bonjour aux auditeurs.
2: Et nous allons continuer à consacrer ces chroniques. Nous étions au 6e siècle, nous avons un peu évoqué cette population et cette façon de vivre dans la ville avec un habitat qui se clairsème, oui, on peut dire.
4: Oui. Voilà.
2: Et on va continuer à décrire un peu cette ville au 6e siècle, gros bourg qui peut-être est très relâché dans des remparts qui sont toujours là, peut-être, qui subsistent. C'est un peu la question qui va nous occuper aujourd'hui, un peu les contours de cette cité. Alors, est-ce qu'elle flotte dans un habit trop large ?
4: Les archéologues n'ont pas fouillé toute la ville, bien évidemment, sinon cela supposerait qu'elle fût détruite.
3: Éventrée complètement.
4: Voilà, ou éventrée, bon, ce qui n'a pas été le cas, et tant mieux. Mais ils ont quand même fouillé en suffisamment de lieux de la ville, notamment avec les chantiers de parking de métro, c'est-à-dire les Carmes, Esquirol, Saint-Étienne, l'Arrêt, bon, de manière à quand même avoir quelques indices qui pourrait répondre à ta question, Sébastien. C'est-à-dire que, et c'est un phénomène qu'on retrouve partout, donc Toulouse n'y a pas échappé, si ce n'est que la particularité de Toulouse, et on l'a dit et redit, c'est cet immense rempart de 90 hectares, hein, qui, lui, ne disparaît pas. S'il ne disparaît pas, ça veut dire que les Francs sont suffisamment nombreux, en tous les cas en termes de garnison, et que la population qui vit là est quand même suffisamment nombreuse pour l'entretenir. Il faut quand même du monde pour entretenir ça. Mais pour autant, on l'a dit, la population est nettement moins nombreuse. Qui dit population moins nombreuse dit un habitat qui s'est rétracté. Et alors là, j'avance.
3: On est intramuros, ouais. Là.
4: On est intramuros, oui, hein, oui. On est bien d'accord qu'on est dans les 90 hectares de la, voilà. de la cité fortifiée. Fortifié sous Auguste et Tibère au 1er siècle. Donc là, on est 5 siècles après, donc le rempart est toujours là. Mais il n'est pas du tout sûr que le damier, vous savez, le plan orthogonal, oui, gallo-romain, soit aussi étendu qu'il ne l'était même encore sous les Visigoths.
3: Ou aussi net.
4: Aussi net.
3: Oui.
4: Voilà,
3: oui.
4: C'est-à-dire que je l'ai dit la fois d'avant, il y a déjà des rues qui sont devenues, qui ressemblent plus à des chemins, à des rues, et avec les fouilles archéologiques, on peut peut-être avancer un périmètre, hein, d'une vingtaine d'hectares. Je dis une vingtaine pour être très flou,
3: oui, mais c'est un ordre de grandeur. Ce qui est très en retrait.
4: Ce qui est très en retrait, même si la ville gallo-romaine et visigothique n'atteignait pas forcément les remparts, hein, il y avait des espaces vacants. Là, les espaces vacants sont sans doute plus importants, et des endroits un peu urbains, c'est-à-dire un paysage urbain est peut-être un bien grand mot, en effet. Tu disais un habitat clairsemé. Probablement de l'habitat près du pont, dont on ne sait pas trop, ce pont aqueduc romain, ce qu'il en reste, oui, réellement. Oui. Là, les archéologues n'ont pas d'indices, on ne peut faire que des hypothèses. Voilà, qu'il fallait quand même pouvoir aller en Gascogne à pied sec. Donc voilà, probablement. Donc, le pont, l'ancien forum, qui n'est plus debout, mais qui sert peut-être encore de marché.
3: Pardon, oui, d'interrompre, mais justement, oui, il y avait de grands édifices,
4: oui,
3: antiques.
4: Et oui, les grands édifices.
3: Est-ce qu'ils subsistent ? Parce que l'on vient de parler,
4: ouais,
3: de l'habitat,
4: oui,
3: et la ville, elle était, ouais, quand même ponctuée d'installations.
4: Ce paysage urbain est probablement beaucoup moins monumental qu'il ne, ouais, l'était.
3: Donc ces monuments disparaissent.
4: Ouais, c'est-à-dire que déjà, on avait vu qu'avec l'édit de Théodose en 380, destruction des temples. sauf peut-être un peu exception, mais surtout, enfin voilà, donc même sous les Visigoths, dans les grands temples, celui du Forum, celui qui était quartier Saint-Étienne, ceux-là sont par terre, ils n'existent plus. Les grands monuments comme le théâtre qui était place du Pont-Neuf, tout ça n'existe plus. On a vu que la Dorade a peut-être récupéré un bâtiment, un monument des eaux, quelque chose comme ça, romain, pour en faire une église sous les Visigoths. Les Francs la reprennent, mais ils ne construisent rien de monumental. On ne sait même pas, voilà, si comte, un comte nommé dans le roi vivait toujours au même endroit, ou est-ce qu'il avait vraiment un endroit avec la garnison très, très modeste. Voilà. Mais pour en revenir donc à ce qui pourrait être la vingtaine d'hectares habités, on peut dire, urbanisés peut-être, voilà, peut-être près du Pont Vieux, près d'anciens forums où était un marché, et puis il n'y avait peut-être même pas de continuité vraiment urbaine avec d'autres pôles comme justement la maison de l'évêque, hein, et la première cathédrale à Saint-Étienne, avec un pôle autour de Saint-Pierre-des-Cuisines, autour de Saint-Cernin, on trouve surtout les fours à chaud, bon, voilà, mais du coup... On dirait aujourd'hui que c'est du rurbain, quoi, entre guillemets.
3: Oui, oui.
4: Du rurbain, c'est-à-dire
3: oui.
4: Quasiment de la campagne, de la maison isolée sur la parcelle. On trouve dans quelques endroits, notamment près de l'ancien forum, c'est-à-dire place Esquirol, quand même des rues alignées, c'est-à-dire avec des maisons en torchis et structures de bois qui sont quand même plus ou moins alignées. Elles ne sont pas totalement isolées. Donc il peut y avoir voilà, un peu d'urbain dans la partie très centrale de la ville, en gros, on va dire, aujourd'hui, pour se repérer, Dorade Augustin, d'Alba de Carme, quoi. Voilà. Au-delà, on voit bien après, on le voit dans la morphogenèse de la ville médiévale, hein, qu'il y a des rues qui sont beaucoup plus sinueuses, qui partent de biais, donc la structure antique s'efface. Et d'ailleurs, on en reparlera, elle est déjà un peu plus en profondeur. Ça peut affleurer à certains endroits, il peut y avoir des bouts de murs, mais déjà, les Francs, ayant quand même, à un moment donné, on l'avait dit il y a quelque temps, il y a eu des incendies, il y a des traces d'incendies. Enfin, le départ des Visigoths ne s'est pas passé de manière extrêmement...
3: Oui.
4: Voilà. Donc, forcément, il y a déjà des remblais, il y a déjà des... Et puis le pan de bois et le torchis, s'il n'est pas entretenu, 20 ans après, ça se délite, ça retourne à la terre, dont le sol remonte.
3: Oui, alors Jean-François, est-ce qu'il n'y a pas quand même des monuments qui existaient que nous voyons encore aujourd'hui, ou nous voyons aujourd'hui des monuments qui ont été un petit peu transformés, mais qui étaient là, qui ont été implantés déjà.
4: Oui, oui.
2: Le Aline. Fameux palais royal en particulier.
4: Alors ce fameux palais royal Visigoth, celui-là, les archéologues pensent qu'il a pu être occupé jusqu'au milieu du VIe siècle, c'est-à-dire une cinquantaine d'années.
3: On rappelle peut-être pour nos auditeurs la situation.
4: Oui, donc place de Bologne, c'est-à-dire entre la place Saint-Pierre et le Conservatoire régional de musique, le site de l'ancien hôpital Larrey. Voilà.
3: Et donc, et jusqu'à oui. Toulouse School of Economics, on ne sait pas.
4: Ah non, alors non, là, le palais, il était côté intérieur au mur.
3: D'accord,
4: intramuros. Côté extérieur. On va en reparler. Il y avait l'église qui est aujourd'hui Saint-Pierre-des-Cuisines, et les Visigoths avaient à côté un grand monument funéraire, etc. Et donc avec effectivement quelque chose qui semble un quartier royal. Et curieusement, mais pas tant que ça, extramuros, donc au pied des murs, c'est-à-dire ce que tu dis.
3: Oui, comme Saint-Pierre-des-Cuisines d'ailleurs.
4: Voilà, comme Saint-Pierre-des-Cuisines. Les Francs. Vers 550, on ne sait pas pourquoi, ils détruisent l'ancien palais Visigoth. Alors, est-ce que le comte s'installe ailleurs? On ne sait pas. Par contre, ils ne détruisent pas Saint-Pierre-des-Cuisines. Voilà, donc le palais disparaît, intramuros, mais...
3: Parce qu'il y avait un usage funéraire, peut-être?
4: Tout à fait, voilà. Ouais. Saint-Pierre reste, c'est un monument qui a été très, très étudié par Guy Tricaze et le regretté Jean-Luc Boudartchouk, qui montre d'ailleurs une évolution, c'est-à-dire que ce qui était vraiment une église liée au pouvoir Visigoth, sous les Francs, en tous les cas, en première partie, je dis parti parce qu'on ne sait même pas le dater. En fait, Saint-Pierre est devenu une église cémétériale, mais utilisée par la population. Et puis, ils voient dans les fouilles de l'église la mise en place de tombes très soignées, avec de grandes dalles de pierre, au-devant de l'abside. C'est-à-dire que, en termes d'usage, cette église semble changer de destination.
3: Oui, c'est important. Oui.
4: Alors, destination pour qui ? Pour un groupe d'individus, on ne sait pas trop. Mais quand même, ils nous livrent un indice qui est très intéressant. Je les cite là, parce qu'ils disent « L'église change de statut pendant le Moyen-Âge, à une date que l'on ne peut préciser. La basilique destinée à une partie de la communauté chrétienne du lieu. Elle devient donc au milieu du XIe siècle la propriété du comte de Toulouse, Ponce, qui la donne à l'abbaye de Moissac. Mais ça veut dire que sous les Mérovingiens ou sous les Carolingiens, elle reprend un statut comtal, ducal, on ne sait pas trop, mais en tous les cas, elle rechange de statut puisque XIe siècle, c'est la propriété du comte. Voilà. Mais ça, les archéologues n'ont pas suffisamment d'indices pour savoir si elle redevient une église avec un statut privilégié sous les Mérovingiens ou sous les Carolingiens. Après, pour les autres bâtiments...
3: Et Saint-Cernin.
4: Saint-Cernin, c'est le Saint-Cernin des années 400.
3: Oui.
4: Voilà, pas de changement. Bon, là encore, Kitry Kaz et Daniel Kaz, là, dans leur livre magnifique, là, édité en 2008, en font une historique vraiment extraordinaire, mais on voit que ça bouge pas. À Saint-Étienne, on sait pas trop. Alors, peut-être que les fouilles archéologiques qui sont en cours ou en cours d'achèvement nous éclaireront. Et puis...
3: Le pont Aqueduc. On va peut-être terminer.
4: Voilà, on termine avec le pont Aqueduc, mais c'est vrai que ce pont Aqueduc, ben là, malheureusement, les archéologues, le sol de la Garonne a été tellement chamboulé, je dirais vulgairement, qu'on ne sait même pas dire si le pont vieux médiéval, il est vraiment assis sur les piles ou sur la fondation des piles du pont Aqueduc romain et gallo-romain, ou s'il a pu se décaler un peu, c'est-à-dire que là, on ne sait pas. On peut juste supposer que, vu l'enjeu des relations entre rive droite et rive gauche, c'est-à-dire territorialement vers la Gascogne, on peut supposer qu'il y avait un passage. Est-ce que ce pont était en ruine, mais qu'ils arrivaient quand même à le faire fonctionner ? On ne sait pas. Voilà. Aline, vous ne pouvez pas...
3: L'archéologie a des limites bien compréhensibles.
4: Oui, la Garonne est quand même la plus forte.
3: On en reparlera
4: c'est elle qui gagne à
3: la prochaine émission. Merci Jean-François.

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3: Bonjour. Il existe dans nos sociétés une confusion persistante. L'idée que vivre quelque part suffirait à posséder ce lieu. Mais l'histoire, bien longue, nous montre que les humains ont toujours distingué trois catégories. Ceux qui appartiennent à la création et l'évolution du lieu, ceux qui y vivent, et ceux qui viennent d'ailleurs. Ces distinctions ne sont pas des inventions modernes. Elles sont millénaires, constantes, universelles dans toutes les législations. La première catégorie, ce sont ceux à qui appartient la création et l'évolution du lieu. Ceux qui ont façonné la culture, transmis la langue, construit les institutions et entretenu les rites et structuré la mémoire collective. Ceux dont la présence n'est pas un fait administratif, mais un fait généalogique et historique. C'est ce que l'on appelle la patrie, la terre des ancêtres, le pays du père, du pater, qui donne le mot patrie, la continuité reçue et transmise. On peut avoir plusieurs nationalités, mais on n'a qu'une seule patrie, parce qu'on n'a qu'une seule lignée. On peut changer de passeport, mais on ne change pas d'ancêtre. C'est pourquoi on dit « traître à la patrie » et jamais « traître à la nationalité ». La nationalité est un statut juridique. La patrie est un héritage. La deuxième catégorie, ce sont ceux qui vivent dans le lieu. Ils peuvent y résider durablement, y travailler, y payer des impôts, y faire naître et élever leurs enfants. Mais ils ne sont pas les auteurs du lieu. Ils participent à son fonctionnement, mais pas à sa création. Ils sont présents, mais ils ne sont pas à l'origine. Et la troisième catégorie, ce sont ceux qui viennent d'ailleurs. Ils s'installent, parfois durablement, parfois temporairement. Ils peuvent s'intégrer, contribuer, participer. Mais ils ne sont ni les créateurs du lieu, ni les héritiers de sa continuité. Cette tripartition se retrouve dans toutes les sociétés humaines. Les métèques à Athènes vivaient parfois depuis 3 générations dans la cité. Ils y travaillaient, ils servaient dans l'armée, ils payaient des impôts, mais ils n'étaient pas citoyens. Ils vivaient dans le lieu, mais n'en étaient pas les créateurs. Les pérégrins à Rome formaient l'immense majorité de la population de l'Empire. Ils étaient protégés par le droit romain. Ils n'avaient pas accès à la citoyenneté. Ils vivaient dans le lieu, mais ils n'en étaient pas les auteurs. Au Moyen-Âge, les Juifs, en France comme en Angleterre, étaient des résidents réguliers, parfois indispensables à l'économie du royaume. Ils ont notamment contribué à la rançon du roi Richard et ils ont financé une partie de la croisade de Saint-Louis. Mais il restait un groupe distinct, protégé par le roi, taxé par le roi, séparé du corps politique catholique. Ils vivaient dans le lieu, mais ils n'en étaient pas les créateurs. Et cette logique n'a jamais disparu. Même dans les pays baltes aujourd'hui, des populations russophones présentes depuis plusieurs générations n'ont pas la nationalité. Elles vivent dans le lieu, mais elles ne sont pas reconnues comme appartenant à la communauté fondatrice. Dans des micro-états, comme les Seychelles ou Andorre, la citoyenneté est protégée pour préserver l'unité nationale. La résidence est ouverte, mais l'appartenance est filtrée. Là encore, vivre dans le lieu n'est pas en être l'auteur. et même au sein de la France, cette distinction existe. On protège par exemple les résidents de certaines régions, la Corse, l'île de Ré, contre une pression résidentielle venue d'autres régions françaises. Ce n'est donc pas une question de nationalité, mais de continuité locale, de préservation d'un tissu social façonné par ceux qui ont créé et fait évoluer le lieu. L'histoire et le monde fourmillent de ces exemples. Ils montrent que les sociétés humaines ont toujours organisé des échelons d'intégration, la patrie, la nationalité, la résidence. Et ces échelons ne se confondent pas. Ils se hiérarchisent, pas de la même manière selon les époques, bien sûr. Et décrire ces mécanismes, ce n'est pas les juger. C'est constater que depuis l'Antiquité jusqu'à nos jours, les humains distinguent ceux à qui appartient la création et l'évolution du lieu, ceux qui y vivent et ceux qui viennent d'ailleurs. Et que ces distinctions, loin d'être anormales, sont des manières d'organiser la coexistence. Résider n'est pas posséder, et immigrer n'est pas seulement résider. Entre les deux, il y a la nationalité, et au-dessus de tout, il y a la patrie, celle que l'on reçoit et que l'on ne choisit pas. Alors aujourd'hui, il faut bannir du langage des expressions comme « français de souche » ou « français de papier ». D'abord, elles sont un exemple méprisable de vulgarité et de rachitisme culturel. Ensuite, elles peuvent tomber sous le coup de la loi. Et enfin, elles dégradent des notions évidentes qu'il faut apprendre à manier courtoisement. La carte de séjour est en fait une forme moderne de la régulation d'un établissement temporaire. Une forme moderne de ségrégation à la mode européenne, mais une ségrégation. L'attribution plus ou moins aisée et filtrée de la nationalité est un sujet politique. Et il n'a pas la place ici, mais il mérite d'être débattu. À la semaine prochaine.

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1: Il est jeune, il aime lire et il vous le dit avec un récit de légende de Nicolas Schuff et de Mariana Ruiz Johnson, édition magnifiquement illustrée. La guerre de Troie, c'est vif, la guerre de Troie comme vous l'avez jamais vue. Raphaël, tu nous plonges dans la mythologie grecque. Pourquoi ce choix ?
2: J'ai choisi ce livre car j'aime la mythologie grecque. Elle nous plonge dans l'univers des dieux à travers des récits passionnants. J'étais curieux de découvrir cette nouvelle version de la fameuse histoire de la guerre de Troie contée par Homère dans l'Iliade, il y a 3000 ans.
1: Pourquoi le conseillerais-tu à tes amis ?
2: Je conseillerais ce livre à mes amis car il raconte très bien les étapes importantes de cette guerre légendaire qui vit s'opposer les Grecs aux Troyens pendant 10 longues années. De plus, le format de ce livre se situe entre le roman et la bande dessinée qui immerge le lecteur au cœur de cette fabuleuse histoire.
1: Cette guerre où Grecs et Troyens se sont affrontés est dans toutes les mémoires. C'était il y a 3000 ans. Ils nous ressemblent. Ils se battent, relèvent des défis, sont amoureux. Roi, héros, soldat grec entrent dans l'histoire, sans oublier la ruse du cheval de Troie. N'est-ce pas, Raphaël ?
2: C'est grâce au stratagème d'Ulysse, influencé par Athéna, que les Grecs ont réussi à pénétrer dans la cité de Troie, cachée dans un gigantesque cheval de bois. Cette ruse magistrale a perdu aux Grecs de gagner cette guerre et est rentrée dans l'histoire, et reste dans toutes les mémoires 3000 ans après.
1: Oh oui ! Entrez dans ces pages de légende, à la rencontre d'Achille, Hector, Hélène et même de 200 personnes.
2: Qu'arrivera-t-il à nos héros ? Vous le saurez en lisant le livre. Je suis jeune, j'aime lire et je vous le dis.
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Du livre du Deutéronome. Écoute Israël, le Seigneur notre Dieu est l'unique. Tu aimeras le Seigneur ton Dieu de tout ton cœur, de toute ton âme et de toute ta force. Ces commandements que je te donne aujourd'hui resteront gravés dans ton cœur. Tu les rediras à tes fils, tu les répéteras sans cesse, à la maison ou en voyage, que tu sois couché ou que tu sois levé.

Prions le Seigneur. Dieu éternel, tu as écouté la prière de ton Christ et tu l'as délivré de la mort. Ne permets pas que nos cœurs se troublent. Rassure-nous dans notre nuit. Comble-nous de ta joie et nous attendrons dans le silence et la paix. Que se lève sur nous la lumière de la résurrection. Par Jésus le Christ, notre Seigneur. Amen.

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3: Lorsque l'on commence un cheminement dans la foi chrétienne, il est tout à fait normal, et je dirais même nécessaire, de se poser un certain nombre de questions. Même chose quand on est déjà un peu affermi dans la foi, que l'on développe cette foi chrétienne au fil des années. Parfois, il est très bon, très nécessaire, là encore, de s'arrêter et de se reposer les questions, ou se les poser tout simplement parce qu'on ne l'a jamais fait. À mon sens, aucune question ne doit être évincée, mise de côté, et considérée en tout cas comme résolue, car il faut sans cesse revenir sur les éléments principaux pour les passer au crible. Il ne s'agit pas de tout comprendre, de tout expliquer rationnellement dans le domaine de la foi. Mais, par contre, il s'agit de tester, de poser les questions. Encore une fois, si elles viennent à la surface, nous n'avons pas à les rejeter. Parfois, c'est vrai, ces questions peuvent avoir un petit côté contestataire. Ou bien elles vont exprimer un doute ou des doutes, des remises en cause. Mais rassurez-vous, ça n'est pas une hérésie, ça n'est pas un péché que de se poser des questions. La foi n'est pas une sorte de pactage qui serait composé de plusieurs éléments et qu'il nous faudrait accepter en bloc. Dans le genre, c'est tout ou rien. La foi est une démarche personnelle, en même temps qu'elle va se référer à des bases, à des points de repère qu'il ne conviendrait pas de détruire ou de minimiser. Mais à l'intérieur de ce chemin balisé par les points de repère, nous avons une grande liberté. Car au fond, l'essentiel n'est pas d'ingérer tous les articles du credo, mais de développer une relation personnelle avec Dieu. Parmi ces nombreuses questions que nous pouvons nous poser, il en est qui touche à l'Église. Qu'est-ce que l'Église ? A-t-on vraiment besoin de l'Église ? N'est-ce pas une réalité surfaite qui se serait en quelque sorte développée à partir du message et de la vie de Jésus, mais un peu comme se développerait une sorte de verrue. Quelle est la nature de l'Église ? Pourquoi est-il nécessaire de faire partie de l'Église ? Après tout, nous pourrions nous dire « J'ai instauré une relation avec Dieu, cette relation, elle est très personnelle, et c'est elle qui dirige ma vie. Pourquoi aurais-je besoin que d'autres s'en mêlent ? Ai-je besoin des autres pour vivre ma foi ? Dans quelle mesure appartenir à l'Église est un plus dans ma foi chrétienne ? Nous allons essayer d'aborder ces questions et peut-être encore quelques autres qui nous viendront à l'esprit au cours de notre réflexion. Demandons-nous, pour commencer, d'où vient ce mot « église » ? Il nous vient du mot grec « ecclesia », qui a donné ensuite le latin « ecclesia », tout simplement, qui signifie « assemblée ». C'est déjà un point important à souligner. L'église est une assemblée, est un rassemblement, un regroupement de personnes. C'est dire que la foi chrétienne a comme vocation d'être vécu ensemble, dans un corps, dans un tout. Mais l'étymologie nous apprend également que ce mot « ecclésia » qui signifie « assemblée », parce que « assemblée », il y a toutes sortes d'assemblées. Il y a des assemblées générales d'associations, il y a l'Assemblée nationale et bien d'autres. Mais on ne les a pas pour autant baptisée Église. C'est donc que ce rassemblement qui constitue l'Église a une particularité. Et c'est la racine finalement hébraïque qui va nous mettre sur la voie. Car Ecclesia en grec vient de Kahal en hébreu, qui signifie convoquer. Ce n'est donc pas simplement un rassemblement de personnes qui vont partager un but, un projet, mais c'est une assemblée qui est convoquée. Convoquée par qui ? Eh bien, convoquée par Dieu. Et voilà déjà un aspect très important de la nature même de l'Église. L'Église n'est pas une construction humaine, n'est pas une association 1901, elle est convoquée, c'est-à-dire appelée par Dieu, et c'est Dieu qui, en l'appelant, forme l'Église.

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1: Il est clair dans les récits évangéliques que l'Église a été appelée par Jésus lui-même. Parmi tous ceux qui le suivaient, nous dit l'Évangile, il en appela 12. Ces 12 ont été choisis par Jésus. Ils ne se sont pas portés candidats. Regardons l'appel de Matthieu, par exemple, que Jésus va interpeller alors qu'il est en train d'effectuer son travail de collecteur d'impôts. L'initiative vient bien de Jésus. Il choisit 12. Il appelle 12. Et c'est ainsi lui qui forme ce petit embryon d'Église autour de lui. Et il leur donna tout ce dont il était porteur. « Comme mon Père m'a envoyé, moi aussi, je vous envoie », disait-il aux apôtres. L'Église naissante, donc, ce petit cercle qui entoure Jésus de son vivant dans son ministère, va comme participer d'abord à la mission de Jésus. Il les envoya deux par deux, avec une mission bien particulière, c'est-à-dire que grâce à l'Église, grâce à ce petit groupe, Jésus va en quelque sorte démultiplier sa mission. Et déjà, nous pouvons nous interroger, comment est-ce que Jésus, qui était investi de cette mission par le Père, va pouvoir la confier à 12 hommes, pêcheurs pour la plupart, parmi lesquels on compte un traître, un menteur et 9 fuyards. Vont-ils pouvoir mettre en œuvre la grandeur et la toute-puissance de Dieu ? Et nous voyons bien que l'Église montre parfois d'elle-même un visage qui n'est pas celui qui devrait être. En regardant les disputes, les désunions, les rivalités entre catholiques, entre également différentes églises, en voyant les lourdeurs administrative de l'Église, on pourrait être parfois tenté de repousser l'Église. Et nous pourrions nous dire, non, l'Église, ça n'est pas ça. Ça, c'est une réalité dénaturée, bien trop humaine. Mais reconnaissons que la misère humaine atteint aussi les disciples du Seigneur, que les croyants en Jésus ne sont pas plus parfaits que les autres et ne font pas parfois de meilleures œuvres que les autres. Et pourtant, Jésus a confié à ce petit groupe, puis ensuite à des groupes plus larges, plus importants, et au fil des siècles à des foules, la charge de poursuivre la mission qu'il a entamée lors de son ministère public. On pourrait alors penser que c'est une folie de la part de Dieu, qu'il aurait mieux fait de continuer tout seul. Mais c'est la preuve qu'il désire que les hommes soient associés à son œuvre. Il désire que les hommes soient des coopérateurs du salut. Et cela est en harmonie avec tout le contexte de la révélation biblique. Jamais Dieu n'agit seul, mais il saisit des hommes, je pense aux prophètes, pour annoncer publiquement sa volonté. Alors, de fait, c'est un risque de la part de Dieu, mais un risque dont les chrétiens doivent être à la hauteur.
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1: Nous nous interrogeons cette semaine sur l'Église et notamment à quoi elle sert. A-t-on vraiment besoin de l'Église pour vivre sa foi chrétienne ? A-t-on nécessité de se rattacher à une Église et de la fréquenter et d'en être un participant actif. Je pense que la question se pose d'autant plus aujourd'hui que nous avons de nouveaux baptisés, on en parle beaucoup, qui sont pour la plupart des nouveaux convertis, c'est-à-dire qu'ils n'ont pas trempé dans une culture chrétienne depuis leur tendre enfance, qu'ils n'ont pas été éduqués dans la foi, qu'ils ignorent presque tout, au fond, des racines du christianisme, mais que s'est-il passé? Eh bien, d'une manière ou d'une autre, ils ont fait l'expérience de Dieu. Ils ont rencontré Dieu. Quand on écoute leurs témoignages, on est un peu abasourdi de réaliser que Dieu se manifeste aujourd'hui et d'une manière parfois extrêmement inattendue. Ils ont rencontré Dieu et ils veulent faire la démarche du baptême pour concrétiser cette rencontre, pour lui donner plus d'épaisseur, pour l'enraciner dans leur vie. Ils ont rencontré Dieu, mais ils n'ont pas forcément rencontré l'Église. Et la plupart du temps d'ailleurs, leur rencontre de Dieu s'est faite en dehors de l'Église. Donc il faut un certain cheminement pour passer d'une rencontre personnelle avec Dieu à un désir d'appartenir à l'Église. Et la plupart du temps, il existe chez ces nouveaux convertis ce que j'appellerais une sorte de disjonction entre Jésus et l'Église. Certains pourraient vous dire « j'ai rencontré Jésus, je n'ai pas rencontré l'Église ». Certains pourraient vous dire « je mets Jésus à la première place de ma vie, je ne mets pas l'Église à la première place de ma vie ». J'ai rencontré Jésus, mais pourquoi aurais-je besoin de l'Église, qui n'a joué apparemment tout au moins, aucun rôle dans cette rencontre? Est-il nécessaire de rejoindre un groupe, un mouvement, un parti, lorsque je partage ce dont ce groupe, ce mouvement, ce parti sont porteurs? À une certaine époque, beaucoup, par exemple, partageaient l'idéal politique communiste, mais ne prenaient pas pour autant leur carte du parti. Et certains pourraient penser que dans la vie spirituelle, dans la vie de foi, eh bien, c'est un peu la même chose. Moi, je crois en Jésus. Point. Cela n'implique pas que je rejoigne l'Église ou une Église particulière. Combien de fois ai-je entendu dans des entretiens « je crois en Dieu, mais je ne mets pas les pieds à l'Église ». Comme si nous étions en face de deux réalités totalement différentes. Cela vient sans doute du fait qu'on ne saisit pas ce qu'est réellement l'Église. On la prend pour une structure, pour une institution, pour un mouvement, que sais-je, pour un parti, très structuré, très élaboré, avec une discipline très précise et un certain nombre de rites qui lui sont propres. Si c'est ça l'Église, effectivement, ça n'est pas forcément très attirant. Et on a l'impression que ça ne concerne que ceux qui sont tombés dedans quand ils étaient tout petits, comme Obélix dans la potion magique. Il faut déjà un peu cheminer, un peu réfléchir, pour percevoir l'Église autrement. Pour percevoir qu'en étant baptisé, je suis désormais membre du corps du Christ, membre de l'Église. Il faut donc percevoir que l'Église, non pas ça m'intéresse, non pas oui c'est une belle réalité que peut-être je vais commencer à fréquenter, ou au contraire c'est un truc qui m'est totalement étranger, je ne vois pas ce que ça pourrait amener à ma vie de foi, il faut se sentir partie prenante. Et alors, le regard que nous posons sur l'Église devient différent. Si c'est un corps, et nous reviendrons sur cette image si forte chez saint Paul, Et si je suis membre de ce corps, ça change tout. Ce qu'est l'Église, c'est aussi ce que je suis moi-même. Et nous comprenons que si l'Église est faible, c'est parce que je suis faible. Si l'Église est infidèle, c'est parce que je suis infidèle. Si elle est imparfaite, c'est parce que je suis imparfait, etc. Mais cette fois, je me sens concerné de près, car, en fait, l'Église, c'est moi. Alors, ce n'est pas moi, à moi tout seul, ça n'aurait aucun sens, bien entendu. Mais tout ce qui concerne l'Église me concerne directement.

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1: Revenons sur cette disjonction qui existe si souvent entre Jésus, voire même Dieu, et l'Église. Soit on va considérer que l'Église n'a pas grand-chose à voir avec Dieu ou Jésus, si ce n'est que elle est l'ensemble, le regroupement de ceux qui croient en Jésus ou en Dieu, mais qu'un regroupement partiel. Nous l'avons vu, beaucoup de gens croient en Dieu sans se sentir membres de l'Église et sans fréquenter l'Église. Donc, cette disjonction, si elle s'instaure, elle finit par perturber notre vision spirituelle des choses. Pourquoi ? Jésus a mené sa mission pendant environ 3 années au milieu des hommes, sa mission de salut. Il le dit lui-même, « Je suis venu chercher et sauver ceux qui étaient perdus ». Voilà, c'est la raison de l'incarnation. Jésus accomplit sa mission, Jésus meurt sur la croix et est enterré, puis Jésus ressuscite, mais ne reste pas très longtemps avec ceux qui l'ont suivi. Après quelques apparitions, il y a ce moment de l'ascension où Jésus retourne vers le Père. Alors là, de deux choses l'une, soit c'est fini, terminé, mission accomplie, et il ne se passe plus grand-chose d'autre, soit ça n'est pas fini, terminé, il y a encore un travail à accomplir, certes, les bases sont jetées, j'allais dire, le potentiel est là, la semence qui contient la vie a été donnée et mise en terre. Maintenant, il faut passer à l'étape, je dirais, du développement, du rayonnement, de l'annonce de cette bonne nouvelle, comme le demande Jésus à ses disciples, jusqu'aux extrémités de la terre. Comment peut-on penser qu'il n'y a aucun lien entre Jésus et l'Église ? C'est lui qui a appelé les apôtres, c'est lui qui les a enseignés, c'est lui qui les a envoyés en mission. Le lien est donc plus que présent. Et nous comprenons que les apôtres ne continuent pas la mission inaugurée par Jésus, mais qu'au fond, c'est Jésus lui-même qui continue sa mission à travers les apôtres, c'est-à-dire à travers l'Église. Il y a donc un lien très étroit et très vital entre Jésus et l'Église.
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1: Continuons, si vous le voulez bien, à approfondir ce lien entre Jésus et l'Église. Ça me semble fondamental si l'on veut comprendre quelque chose à l'Église, et pas seulement plaquer sur elle ce que nous utilisons habituellement vis-à-vis de tout groupe, mouvement, association, parti qui existe dans nos sociétés. L'Église n'est pas une association comme les autres. Elle n'est pas un rassemblement simplement de personnes qui partagent la foi en Jésus-Christ. elle est plus que cela dans sa nature même. Et c'est le lien avec Jésus qui nous le fait comprendre. Nous avons vu que le lien, il est étroit, il est vital, on ne peut pas le nier. C'est-à-dire que dissocier Jésus et l'Église est un grave aveuglement. Car c'est Jésus qui, d'emblée, a choisi 12 pour être avec lui, pour les enseigner, pour les enfanter en fait à la foi, et ensuite les envoyer en mission. C'est clair, dans tout cela, c'est Jésus qui a eu l'initiative. Jamais personne n'est venu frapper à la porte en disant « Moi, je propose d'être apôtre ». Non, ce sont des personnes qui ont été appelées par Jésus. L'Église est donc un ensemble d'hommes et de femmes qui ont reçu une mission, mais qui l'ont reçue de quelqu'un d'autre. Ils n'ont pas cogité un projet qui ensuite engendrait une stratégie. Ils n'ont pas cherché à développer leur mouvement pour être plus nombreux que les autres. Ça n'est pas le but. Ils ont à mettre en œuvre une mission que Jésus lui-même leur a confiée. Maintenant, il nous faut aller plus loin. Car l'Église, ça n'est pas seulement un ensemble de serviteurs du Seigneur ayant reçu une mission de sa part et essayant de la mettre en œuvre. C'est plus que cela. Nous avons un texte qui est fondamental à mon sens pour comprendre ce qu'est l'Église. C'est la rencontre sur le chemin de Damas de Saul de Tarse avec Jésus ressuscité. Saul de Tarse est très enraciné dans le judaïsme. Il a fait des études assez poussées auprès d'un des maîtres de l'époque, Gamaliel, à Jérusalem. Il est, je dirais, habité par le zèle de la foi juive et par la défense de la loi juive. Il est un zélé au sens fort. C'est-à-dire, il est héritier des Maccabées. Il est, intérieurement parlant, même s'il ne fait pas partie de ce groupe, il est un zélote, en fait, qui veut, avec parfois violence, défendre la loi juive et ses implications. Spirituellement, il se rattache au groupe des pharisiens. Mais des pharisiens purs et durs. C'est-à-dire que dans les pharisiens, qui étaient fort nombreux, c'était même la majorité des juifs pieux qui étaient dans le sillage pharisien, il y avait de tout. Il y avait des pharisiens peut-être un petit peu plus libéraux que d'autres. Mais là, Paul, non, il fait partie des purs et durs, car il a reçu des enseignements très approfondi, il est donc tout à fait convaincu qu'il est porteur d'une mission, justement, de la part de Dieu. Et quelle est la mission dont il se sent investi? C'est éradiquer cette petite secte, ce petit groupe qui s'est développé autour d'un certain Jésus de Nazareth et qu'on appelle encore, à cette époque, les Nazaréens. C'est-à-dire les disciples de celui de Nazareth, ou encore les disciples du Nazir, c'est-à-dire de celui qui est apparu comme quelqu'un de consacré totalement à Dieu. On n'appelle pas, à ce moment-là encore, les disciples de Jésus des chrétiens. Le mot viendra plus tard. Paul veut donc éradiquer cette famille spirituelle qui, à ses yeux, est déviante et qui peut représenter un certain danger pour le judaïsme. Car cette famille spirituelle s'appuie sur les enseignements donnés par un certain Jésus de Nazareth qui s'est prétendu fils de Dieu. Et pour un juif, il n'y a pas pire. C'est l'acte le plus extrême de l'idolâtrie. qu'un homme prétende être Dieu, qu'il se fasse Dieu. D'ailleurs, on voit qu'au cours du procès de Jésus, quand on lui demande s'il est le Messie, le Fils du Dieu béni, et qu'il répond « Je le suis », alors ça déclenche le tonnerre. Caïphe va déchirer ses vêtements en hurlant « Vous avez entendu le blasphème !» C'est terminé, l'échelle est tirée, il n'y a plus rien à faire de cet homme qui est en train de commettre l'abomination par excellence.

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1: Pour Paul, il est donc urgent d'éradiquer le développement de ce mouvement qui commence à prendre de l'ampleur, qui a une certaine influence sur le peuple. Et Paul est d'autant plus motivé qu'il ne s'agit pas seulement d'un sentiment, d'une mission que Dieu lui aurait confiée, un sentiment intérieur de se dire « il faut que je fasse cela », mais il a été authentifié dans cette démarche par le Sanhédrin lui-même, donc le conseil le plus haut placé dans le judaïsme à cette époque, qui l'a mandaté pour aller chercher, débusquer les disciples du Nazaréen pour les jeter en prison et pour que ce mouvement arrête de s'amplifier comme il semble le faire. N'oublions pas ce mouvement de masse qui a eu lieu au moment de la Pentecôte avec plusieurs milliers, semble-t-il, de juifs présents à Jérusalem ce jour-là qui se sont convertis, qui ont demandé le baptême. Il y a donc le feu à la maison et Paul se sent responsable d'éteindre ce feu. Le voilà donc parti à Damas. Pourquoi à Damas ? N'y avait-il pas suffisamment de candidats à Jérusalem pour être arrêtés, bastonnés, interrogés ? Mais de fait, il y a un groupe très important qui s'est développé à Damas et qui se réunit régulièrement et qui commence à faire tache d'huile. Or, Damas est une ville importante, bien sûr, à l'époque. Aux yeux de l'administration romaine, une ville certainement plus importante que Jérusalem. Comment la foi chrétienne a-t-elle pu se répandre à Damas ? Bonne question. Eh bien, il semblerait que à Damas, il y avait des membres du, appelons-le, tiers-ordre, appartenant à la communauté des Esséniens de Qumran. Or, la spiritualité de Qumran trouve un écho dans les enseignements et la personne même de Jésus. Et donc, ce tiers-ordre laïque qui est rattaché à la communauté de Qumran a entendu parler de Jésus et apparemment, nombreux sont ceux qui ont fait le pas, demander le baptême et devenir ainsi disciples de Jésus. Il est donc envoyé officiellement par le Sanhédrin pour nettoyer ce nid de disciples de Jésus qui a l'air de prospérer alors dans la capitale de la Syrie.
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1: Évoquant cette semaine la nature et le rôle de l'Église, il nous faut maintenant aborder ce texte qui me semble primordial pour comprendre justement ce qu'est l'Église, je dirais par rapport à Jésus, ce texte qui est celui de la rencontre de Paul, appelé alors Saul, avec Jésus ressuscité, sur le chemin de Damas. Nous sommes au chapitre 9 du livre des Actes des Apôtres. Je prends le premier verset car il est très significatif. Saul était toujours animé d'une rage meurtrière contre les disciples du Seigneur. Il alla trouver le grand prêtre, lui demanda des lettres pour les synagogues de Damas, afin que s'il trouvait des hommes et des femmes qui suivaient le chemin du Seigneur, il les amène enchaînés à Jérusalem. On voit ici toute la détermination de Saul, et les actes ne sont pas tendres avec le vocabulaire utilisé, animé d'une rage meurtrière. Et il fait toutes les démarches nécessaires pour avoir l'autorité d'arrêter ses disciples du Seigneur. Verset 3. Comme il était en route et approchait de Damas, soudain une lumière venant du ciel l'enveloppa de sa clarté. Il fut précipité à terre. Il entendit une voix qui lui disait « Saul, Saul, pourquoi me persécuter ?» Il demanda « Qui es-tu, Seigneur ?» La voix répondit « Je suis Jésus, celui que tu persécutes. » Nul besoin d'aller plus loin dans ce texte, nous avons déjà ce qui nous suffit amplement. Par deux fois, Jésus s'adresse à Saul. Donc, pour Saul, cela signifie que Jésus est bien ressuscité. Comment pourrait-il lui parler? Et quand Paul veut en avoir le cœur net, qui es-tu? On lui répond, je suis Jésus. Premier point. Deuxième point, et c'est là l'essentiel, Jésus affirme que Saul le persécute. Or, Saul ne persécute pas Jésus. Il ne persécute pas un mythe, une image, une invention, une fable. Il persécute des hommes et des femmes en chair et en os qui se réclament de Jésus. Or, Jésus lui dit « C'est moi que tu persécutes ». Donc, il y a une identification entre Jésus et ses disciples et ceux qui se réclament de lui. Jésus et ses disciples, c'est la même chose, si j'ose dire, de manière très très maladroite. C'est le même être. Si tu persécutes ceux-là, alors c'est moi que tu persécutes. Et ici, nous avons une affirmation qui est centrale pour comprendre la nature de l'Église. Jésus et l'Église, c'est tout un. Donc nous pourrions dire que l'Église, c'est la réalité qui continue l'incarnation de Jésus. Certes, Jésus n'est plus là comme il l'a été au milieu de ses disciples, mais il est là tout de même, présent dans ce groupe qui se réclame de lui. Il est présent à travers et dans l'Église. Voilà qui éclaire d'une manière tout à fait particulière la réalité de l'Église. Soyons bien clairs, quand je parle ici d'Église, je ne parle d'aucune Église particulière. Je ne parle pas de l'Église orthodoxe, je ne parle pas de l'Église catholique romaine, je ne parle pas des Églises de la Réforme, je ne parle pas de l'Église chaldéenne, etc. Je parle de l'Église avec un grand E, l'Église universelle, qui rassemble tous ceux qui ont été baptisés dans le Christ. C'est parce qu'il y a cette identification de Jésus avec l'Église que l'Église trouve sa place dans le credo. Après avoir dit « Je crois en Dieu le Père, je crois en son Fils Jésus, je crois en l'Esprit », arrive cette phrase « Je crois en l'Église ». Et le credo précise « Une », donc c'est l'Église unique, « Une ». Sainte catholique. Et ici, attention, dans le credo, catholique ne veut pas dire l'Église latine, l'Église romaine, mais l'Église universelle. C'est le sens fort du mot catholique. Une sainte catholique et apostolique, c'est-à-dire née des apôtres, descendante des apôtres, enfantée par les apôtres. Eh bien, cette Église, une sainte, pourquoi sainte? Mais parce que, justement, elle est la continuation de Jésus. Elle n'est pas sainte parce qu'elle serait parfaite. Elle n'est pas sainte parce qu'elle est impeccable. Elle est sainte parce que c'est Jésus qui l'habite. Et la foi dans le Père, le Fils, Verbe incarné et le Saint-Esprit, se poursuit logiquement par la foi en l'Église.

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1: Après cette expérience extraordinaire de Saul, saisissant l'identification de Jésus avec ceux qui le suivent, avec l'Église, elle ne s'appelle pas encore comme cela, il va développer une image extraordinaire aussi, magnifique, d'une grande richesse, qui nous fait saisir ce lien vital, nécessaire, de Jésus avec l'Église. Voilà ce qu'il dit dans la première épître aux Corinthiens, chapitre 12, verset 12. Prenons une comparaison. Le corps ne fait qu'un. Il a pourtant plusieurs membres. Et tous les membres, malgré leur nombre, ne forment qu'un seul corps. Il en est ainsi pour le Christ. Je lis un peu plus loin, verset 14. Le corps humain se compose non pas d'un seul, mais de plusieurs membres. Le pied aurait beau dire « je ne suis pas la main, donc je ne fais pas partie du corps », il fait cependant partie du corps. Dans le corps, je vais un peu plus loin, Dieu a disposé les différents membres comme il l'a voulu. En fait, il y a plusieurs membres, mais un seul corps. Et je vais directement vers la fin de ce passage, au verset 27. « Or, vous êtes le corps du Christ, et chacun pour votre part, vous êtes membre de ce corps. » Cette image est géniale parce que elle ne fait pas la disjonction entre Jésus d'un côté et l'Église de l'autre. Il y a un seul corps, mais, coup de génie de Paul, la tête du corps, c'est le Christ. Et le corps lui-même, c'est l'Église. Donc, les deux sont indissociables. Et l'ensemble qui forme le corps du Christ est articulé par des membres très différents les uns des autres, ayant chacun leur rôle, leur fonction, leur importance. Aucun membre n'est inutile dans l'Église. Et j'oserais dire, aucun membre n'est plus important que les autres. Le seul membre qui soit important et à travers qui le corps peut réellement vivre, se développer, se déplacer, être en œuvre, en action, c'est la tête. Et la tête, c'est le Christ. Paul le déclare clairement dans le premier chapitre de l'Épître aux Colossiens, verset 18, parlant de Jésus-Christ. Il est aussi la tête du corps, la tête de l'Église. Avant d'achever, je voudrais souligner deux choses. D'abord, celui qui est la tête, c'est celui qui gouverne, c'est celui qui décide, c'est celui qui dirige, c'est le Christ. Et deuxième point, tout baptisé dans le Christ est membre de l'Église, même s'il ne vient jamais à la messe ou au culte ou à la sainte liturgie le dimanche, même s'il ne prie pas, il est membre de l'Église.
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2: Comme nous l'avons souligné précédemment, l'Église prolonge et rend présent l'incarnation du Christ. Tout comme le Christ, qui est à la fois vrai homme et vrai Dieu, l'Église est donc humaine et divine. Elle est visible et invisible. Sur cette réalité, on peut porter des regards différents. J'en distinguerai trois. Ce sont les mêmes trois regards que l'on pouvait porter sur Jésus. Le premier regard est un regard relativement d'extériorité. Jésus, c'est un original. Il fait des choses que tout le monde ne fait pas. Il entraîne des foules à sa suite. Il a certains pouvoirs, comme celui de guérir des maladies ou de faire des miracles. C'est une sorte d'idéaliste, d'illuminé, qui parle des fleurs et des petits oiseaux, qui nous fait miroiter un autre monde idéal, mais totalement inaccessible. Une sorte d'anarchiste avant l'heure, sauf qu'il s'agissait d'un anarchiste croyant. C'est peut-être la raison pour laquelle, d'ailleurs, un philosophe comme Nietzsche, parlant de Jésus, lui attribuait le titre de saint anarchiste. Le second regard va déjà un peu plus

regard de Pierre qui dit « Tu es le Christ, le Fils du Dieu vivant ». C'est le regard de Marthe qui, devant le tombeau de son frère Lazare, dit à Jésus « Seigneur, je crois que tu es la résurrection et la vie, tu es le Christ, le Fils de Dieu, tu es celui qui vient dans le monde ». Trois regards différents. Et ces trois regards différents, on les retrouve quant à l'Église. Le premier regard, le plus extérieur, voit dans l'Église une institution humaine, semblable aux autres, avec ses forces, mais aussi, ô combien, ses faiblesses. Une réalité humaine qui, néanmoins, est présente dans le monde entier. Chaque regard peut ainsi trouver que cette réalité est dynamique, bien organisée, où les rouages sont bien huilés, et puis d'autres qui, au contraire, vont peut-être faire de l'Église un ensemble vieillissant, les derniers des Mohicans, qui s'accrochent à des traditions ancestrales qui ne veulent pas évoluer. Une réalité, donc, qui est vouée à disparaître. Ce regard superficiel est, à n'en pas douter, celui qui est le plus commun et que l'on retrouve tant de fois dans les médias, tant de fois aussi dans des conversations basiques. Le second regard s'oriente un peu différemment et va discerner dans l'Église son originalité par rapport aux autres institutions humaines. Oui, peut-être une étrangeté, mais en tout cas, ce regard va reconnaître la longévité de cette institution qui est aujourd'hui vieille de 2000 ans et qui se maintient dans ses croyances, dans son fonctionnement, dans sa prière, dans ses œuvres caritative. Enfin, le troisième regard que nous pouvons porter sur l'Église, eh bien, c'est un regard de foi et qui va nous faire découvrir qu'au-delà de ce que l'Église montre d'elle-même, il y a une réalité surnaturelle. Qu'elle est au-delà de ses faiblesses, de ses incohérences, de ses infidélités, signe de la présence de Dieu dans le monde, signe de l'amour de Dieu pour les hommes.

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1: À propos, que dit l'Église d'elle-même? Si nous reprenons la constitution du Concile Vatican II intitulée Lumen Gentium, Lumière des Nations, l'Église se définit, c'est le titre du chapitre premier, comme un mystère. Le mystère de l'Église. Alors, il nous faut nous arrêter un instant sur ce terme. Dans la religion chrétienne, et particulièrement dans la tradition catholique, on parle beaucoup de mystère. Il y a le mystère de l'Annonciation, le mystère de l'Incarnation, le mystère, etc. Et si on comprend mal les choses, on se dit, ah bon, bah alors, dans la tradition catholique, il faut accepter de ne rien comprendre. Les choses les plus importantes sont mystérieuses. Donc, ne cherche pas à comprendre, il n'y a rien à voir, accepte ou rentre chez toi. Et il ne s'agit pas du tout de cela. Qu'est-ce que c'est qu'un mystère? C'est une réalité à travers laquelle Dieu est présent et agissant. Autrement dit, c'est une réalité qui renvoie à autre chose qu'elle-même. C'est une réalité qui, si elle a une partie visible, contient aussi une partie invisible. C'est une

0: sorte d'iceberg, si vous voulez, où la partie visible est bien plus petite que la partie invisible, qui est d'ordre surnaturel. Voilà ce qu'est un mystère. Et vous voyez que mystère dit présence de Dieu et action de Dieu, donc quelque part aussi le mystère révèle quelque chose de Dieu. Il dit quelque chose de Dieu, il montre quelque chose de Dieu. Nous sommes tout à l'inverse d'une définition qui ferait du mystère une porte fermée à toute connaissance. Quand on dit que l'Église est un mystère, cela signifie donc que, comme nous l'avons dit précédemment, elle est à la fois humaine et divine, à la fois visible et invisible, une réalité à laquelle j'appartiens pleinement par mon baptême. L'Église n'est la propriété de personne, ni des prêtres, ni des évêques, ni du pape. L'Église, elle est la propriété du Christ, elle est son corps, et son corps, nous l'avons rappelé, est formé de divers membres. Il n'y a pas un qui soit plus vital que les autres. Tous ont leur place. En ce sens, l'Église est magnifique. Mais voilà, reconnaissons-le, aujourd'hui, pas plus qu'hier d'ailleurs, et peut-être pas plus que demain, l'Église n'est réellement ce qu'elle devrait être. Elle est loin de correspondre à la vocation, à la grâce qui repose sur elle. Pourquoi ? Eh bien parce que les hommes sont des hommes. Malgré la grâce, ils reviennent à des attitudes fondamentalement humaines, parfois égoïstes, marquées par une soif de pouvoir, une soif de puissance. Vous savez, on trouve à l'intérieur de l'Église des combats, des luttes d'influence qui parfois sont encore plus exacerbées que ce que l'on peut rencontrer dans le monde. L'Église est appelée à se convertir toujours davantage, à ressembler à son Seigneur, à être à la hauteur de sa vocation et de sa nature.
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1: Bonjour à vous toutes et à vous tous. Vous êtes à l'écoute de Jazz à tous les étages. Alors, comme à chacun de nos rendez-vous, bienvenue à vous tous.

Nous venons d'entendre le tout dernier album du groupe Azmat Modin et je peux vous dire qu'il s'agit là d'un superbe album de bout en bout. Et du reste, nous n'allons pas nous priver dans cette émission de quelques magnifiques extraits de cet album qui est apparu sur le label Jaro.

Nous venons d'entendre un enregistrement live qui a été fait au Festival de Jazz de Marcillac de l'excellent pianiste Chucho Valdés. Cet album, qui s'intitule Tribute to Ira Kéré, a été produit par le label Jazz Village.

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Nous venons d'entendre le tout dernier album de Madeleine Perroux, magnifique album qui s'intitule Secular Hymns et qui est produit par le label Universal.

Après ce tout dernier album de Ronnie Earl que nous venons d'entendre, je vous laisse avec le groupe Azmat Modine et vous dis donc à la semaine prochaine, même heure, même antenne. C'est André de Chabanne qui a produit cette émission. Que Dieu vous bénisse et salut à vous tous.

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0: Au XVIe siècle, le christianisme a été transformé, secoué par des hommes et des femmes qui ont repensé leur relation à Dieu, au salut, mais aussi leur façon de suivre le Christ en étant au plus proche des évangiles. L'histoire a retenu Luther, Calvin, bien sûr, mais d'autres figures ont laissé des écrits d'une énergie étonnante, appelant avec conviction à un engagement de feu. Et parmi ces intellectuels, des femmes que vous avez choisi de sortir de l'ombre. Sarah Scholl, bonjour.
1: Bonjour.
0: Vous êtes professeur en histoire du christianisme à la faculté de théologie de l'université de Genève et vous êtes spécialiste de la laïcité, des mutations du christianisme au 19e et 20e siècle en Europe. Vous avez travaillé sur les dissidences protestantes, la transmission religieuse et l'anticléricalisme. Et c'est tout naturellement que vous avez participé à la rédaction de cet ouvrage. C'est un ouvrage collectif intitulé « Réformatrice, 12 voix de femmes protestantes du 16e au 21e siècle ». C'est publié aux éditions Labor et Fides. Et vous avez co-dirigé cet ouvrage avec Daniela Solfaroli Camilocci, qui n'est pas présente avec nous, mais dont vous nous parlerez un peu plus tard. Alors, vous avez choisi de dessiner le portrait de ces 12 femmes qui ont participé activement à la réforme. On va y revenir sur ce qu'est la réforme pour bien se remettre dans le contexte. Ces femmes donc, qui traversent les siècles, et vous publiez des extraits de leurs poèmes, de leurs pamphlets. C'était un choix difficile, j'imagine. Vous aviez de nombreux extraits à étudier.
1: Il y a beaucoup de choix dans les écrits de ces 12 femmes qu'on a choisies. Et choisir ces 12 femmes a aussi... Alors, pour une part, c'était une évidence. C'est des figures vraiment essentielles et importantes de l'histoire du protestantisme. Et mais malgré tout, c'était aussi un choix parmi beaucoup plus de possibilités. On pourrait écrire probablement 2 ou 3 livres comme celui-ci. Simplement, ces figures doivent être, on va dire, sorties de la poubelle de l'histoire. C'est une expression un peu crue, mais qui dit bien à quel point ça n'est pas évident de faire entendre leur voix à travers les siècles.
0: Alors, ça n'est pas évident parce que, comme vous dites, elles ont été mises de côté et leurs écrits ne sont absolument pas, peut-être pas très bien conservés. Ou c'est pas évident aujourd'hui parce qu'on n'est pas véritablement prêt à entendre d'autres voix, ou même des penseuses, des penseurs féminins, qui ont aussi toute leur place dans l'histoire de l'Église.
1: Un petit peu des deux, c'est-à-dire que d'une part, on n'a pas pris l'habitude, en fait les théologiens, les historiens construisent des sortes de canons, des sortes de listes, même souvent implicites et tacites, des personnages qui comptent dans l'histoire. Et on est seulement au début, mais alors c'est un long début, hein, parce qu'en réalité ça a déjà commencé au 19e siècle, hein, à faire des histoires des femmes et de l'action des femmes dans l'histoire. On a déjà des livres qui sortent au 19e siècle, mais il a fallu quand même attendre la seconde moitié du 20e siècle pour que vraiment les historiennes surtout se mettre au travail pour sortir ces figures, pour les faire parler, pour montrer en fait ce qu'elles ont à dire. Et là, on peut se dire, effectivement, il manquait des sources, ça a été difficile d'avoir les sources. En fait, non, ça, les sources sont là. Les sources, elles sont là depuis le moment de leur production, 16e, 17e, 18e, 19e, 20e siècle. Toutes ces femmes laissent donc des traces, puisque les sources dont ont besoin les historiens sont des traces, des écrits, des images. Elles laissent ça sur leur passage, mais c'est simplement pas intégré dans ces grands schémas historiographiques, hein, c'est le nom technique pour dire la manière dont on fabrique l'histoire, ces grands schémas qui sont mis en place principalement par les théologiens d'école, hein, dans les facultés de théologie, dans les universités, dans les académies protestantes. Voilà. Et ça, c'est pas toujours facile d'expliquer pourquoi elles sont passées sous silence. Mais en tout cas, la difficulté n'est pas liée aux sources. Et il suffit donc, en fait, d'ouvrir d'une certaine manière les boîtes d'archives pour trouver de quoi alimenter une histoire des réformatrices.
0: Alors, vous dites justement réformatrices parce que c'est dans l'histoire de l'Église et du christianisme. Une question par rapport au contexte que vous évoquiez, ce contexte où de la parole des femmes, des écrits des femmes. Est-ce que les institutions ecclésiales ont aussi, en quelque sorte, n'ont pas favorisé finalement la mise en valeur de ces écrits, ou bien c'est simplement l'Église, elle est en fait de son époque, elle est de son temps, et ces écrits de femmes, de toute façon, qu'elles soient dans l'Église ou pas, ils sont difficiles à mettre en valeur dans tous les cas.
1: Je crois que ce qu'il faut se rendre compte et s'imaginer, c'est qu'on est dans des processus, hein, au sein des églises qui vont donner les églises réformées, les églises protestantes. On est dans des processus qui ouvre en fait des grands laboratoires d'idées, mais aussi des laboratoires de pratiques religieuses, de rituels, de liturgies nouvelles. Et c'est des moments de grande liberté quand il y a ces divisions entre chrétiens. et entre chrétiennes. Et précisément entre chrétiennes aussi, c'est-à-dire qu'il n'y a aucune raison en fait logique pour que les femmes soient à l'écart de ces grands chambardements. Et en fait, quand on regarde les sources d'époque, alors là je pense en particulier au XVIe siècle, mais ça vaut pour d'autres chamboulements plus tardifs, on les voit à l'œuvre et elles prennent vraiment part au débat public. Elles sont, de manière très concrète, hein, elles sont dans les marchés, dans les couvents, elles écrivent des pamphlets, elles écrivent des lettres au roi, à la reine, à la noblesse, aux dirigeants, aux gouvernants, pour essayer de changer la donne. Elles vont donc œuvrer à leur mesure, hein, chacune, à transformer ce qu'elles jugent juste. Et c'est cette plasticité, cette liberté des grands moments de changement qui leur permet effectivement de prendre une place peut-être plus importante que ce qu'autorisent les codes de la société de leur temps, puisqu'il faut savoir par exemple que les facultés de théologie, les universités dans leur ensemble sont à peu près entièrement fermées aux femmes jusqu'au 19e voire 20e siècle. Donc là où elles prennent de la place, elles la prennent évidemment contre ceux qui tiennent les rênes habituellement.
0: Sarah Scholl, qu'est-ce que vous appelez une réformatrice, puisque c'est le titre de l'ouvrage ?
1: Pour nous, une réformatrice, c'est quelqu'un qui essaye de repenser sa relation à Dieu et peut-être même la relation d'une communauté à Dieu, et qui, de ce fait, en fait, repense Dieu dans sa relation aux êtres humains. On sait qu'il y a, voilà, dans ce dialogue avec le divin, il y a une part de création humaine tout à fait indispensable et essentielle. Et ces femmes prennent leur place dans cette réflexion. Ce sont donc des théologiennes, hein, des personnes qui réfléchissent sur Dieu. Et puisqu'elles le font dans un cadre où tout est transformable, tout est réformable, ce sont des réformatrices.
0: Oui. Et alors, vous dites théologienne, c'est pas forcément des femmes qui ont eu un diplôme de théologie. Ce sont des femmes qui ont questionné le lien à Dieu.
1: Absolument.
0: Et ça en fait des théologiennes parce que la pensée est élaborée. On le voit dans les écrits que vous publiez.
1: Donc en fait, c'est le parti pris du livre, c'est-à-dire que si on s'en tenait aux théologiennes professionnelles, on devrait attendre des femmes du XXe siècle.
0: Qui à ce moment-là accèdent aux universités. Exactement. C'est très tard, c'est le XXe siècle.
1: Oui, toute fin du 19e siècle, mais surtout le 20e siècle. Et donc, oui, le parti pris du livre est vraiment de dire, dès le moment où on a un discours sur Dieu, et sur, en réalité, ça il faudra en reparler, sur les Écritures, parce que c'est ça le nœud de l'accès pour les chrétiens à ce Dieu, c'est le Dieu de la Bible. Donc, dès qu'il y a un travail avec les Écritures, on a affaire à de la théologie, quel que soit le type de théologie d'ailleurs, plutôt éthique, morale, ou plutôt fondamentale, ou plutôt études bibliques, ça on peut discuter au cas par cas, mais en tout cas, on fait œuvre de théologien ou de théologienne, et c'est ça qu'on a voulu montrer, c'est que ce travail-là n'est pas cantonné aux académies, aux salles de cours.
0: Et alors justement, cette prise de conscience chez certaines de ces femmes se fait par des voyages. Justement, on est hors des cours, c'est-à-dire que la prise de conscience que quelque chose doit changer, on a le sentiment qu'elle se fait parce que ces femmes ont voyagé, parce qu'elles ont pu comparer, parce qu'elles se sont trouvées dans des situations qui les mettent soudain dans un autre rapport aussi aux autres, à leur mari ou à leur environnement culturel. Elles découvrent d'autres traditions et c'est ça qui va enclencher chez elles le désir aussi de changer. La prise de conscience, pour vous, vous direz qu'elle se formule à partir de quand, comment ?
1: Effectivement, quand on est réformatrice, donc on veut changer quelque chose à la situation dans laquelle on est, à l'héritage tel qu'on l'a reçu, il faut une sorte de conversion de la pensée. Et cette conversion, elle peut prendre lieu et place dans des moments différents, mais qui souvent, effectivement, impliquent un déplacement, soit physique, d'un lieu à un autre. Mais je dirais, ce qui est le plus frappant, en tout cas pour moi, en ayant vu et revu les pages de ce livre pour le préparer, c'est que ça se fait entre une situation instable, hein, quelque chose de nouveau que rencontrent ces femmes dans leur vie intime, dans la vie sociale et politique de leur temps, et les Écritures. Et le fait qu'elles relisent et relisent et relisent encore la Bible, c'est extrêmement frappant et même intriguant, au sens où elles habitent vraiment le sola scriptura protestant, à un point que je ne m'imaginais pas avant de plonger dans leur histoire.
0: Est-ce que vous diriez que c'est un encouragement aussi pour les femmes qui liront ce livre, qu'elles soient catholiques ou protestantes, à s'engager aussi dans la théologie? Est-ce qu'il y a une timidité qu'il faut passer? Et après tout, ces femmes étaient des théologiennes et pour toutes celles qui ont une appétence intellectuelle, ça vaut peut-être la peine aussi de s'interroger sur ce qu'on fait de la théologie.
1: Oui, c'est un appel à nous toutes, sans doute. Et je dirais qu'il a été, d'une certaine manière, il a été entendu. C'est-à-dire, ce qui est assez fou, c'est que ce geste que font ces 12 femmes que nous avons étudiées pour ouvrir les Écritures, ouvrir la Bible et prononcer leur propre interprétation et surtout la publier, ce geste-là, il est fait depuis longtemps par quantité de femmes. On en a des témoignages abondants au cours de l'histoire, mais aussi autour de nous. Et ce qui a tardé, en fait, c'est leur entrée dans les lieux de pouvoir de la théologie que sont les universités. Aujourd'hui, elles sont bien représentées, y compris dans le corps professoral. Mais l'interprétation féminine de tout cet héritage chrétien se fait depuis longtemps. Et le mystère, c'est pourquoi on est si aveugle à cette tellement grande activité des femmes dans le champ de la théologie chrétienne.
0: Alors c'est une question qu'on va essayer d'aborder tout au long des émissions de cette semaine. Merci beaucoup Sarah Scholl. Je rappelle que vous êtes co-auteur de l'ouvrage réformatrice 12 voix de femmes protestantes du 16e au 21e siècle, publié aux éditions Labor et Fides. On vous retrouve demain.
1: À demain.

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0: Vous rêvez de grands sacrifices, d'un total changement de vie, d'œuvres gigantesques? Je parle à celles d'entre vous qui sont converties. De grâce, écoutez-nous, écoutez le Seigneur, vous aussi, regardez à vos pieds. Vous y verrez 1000 devoirs, tous imposés par Jésus, direct, plein de bénédictions. Baissez-vous et travaillez. Ces quelques injonctions, elles sont signées de Valérie de Gasparin, ou plus précisément la comtesse, née en 1813 à Genève. Cette protestante que nous allons évoquer aujourd'hui a laissé des centaines de pages. C'est une écriture vive, alerte, que vous avez eu beaucoup de plaisir à travailler, Sarah Scholl. Bonjour.
1: Oui, bonjour. Oui, un immense plaisir à découvrir cette femme.
0: Cette femme qu'on va étudier encore plus aujourd'hui. Alors, vous avez participé à la rédaction de cet ouvrage collectif intitulé « Réformatrice, 12 voix de femmes protestantes du 16e au 21e siècle, c'est publié aux éditions Labor et Fides. Et le portrait donc, sur lequel nous nous arrêtons aujourd'hui, c'est celui de Valérie de Gasparin. Elle a bousculé les femmes de son temps. Sarah Scholl, revenons sur les surnoms qui lui sont donnés de son vivant ou à sa mort. Conservatrice révolutionnaire, chrétienne contestataire des siècles plus tard. Est-ce que ça vous semble juste ?
1: Oui, c'est absolument juste. C'est-à-dire que c'est vraiment quelqu'un dont on ne sait pas, quand on est une femme, une femme du 21e siècle, ou disons quelqu'un du 21e siècle, on ne sait pas très bien si on doit la détester, l'admirer. Mais c'est en tout cas pas un modèle. Est-ce que c'est un anti-modèle ? J'en sais rien, mais en tout cas, c'est une personne qui a des idées très arrêtées, qui les fait entendre. Et ces idées sont pour nous extrêmement, je ne peux pas dire autre chose que paradoxale. C'est-à-dire qu'à la fois, avec une pensée très conservatrice, notamment très conservatrice sur la place de la femme dans la société, comme mère et épouse, elle ne fait pas du tout ça, elle ne fait pas du tout ce qu'elle dit qu'une femme doit faire, et elle va, avec une pensée extrêmement religieuse, pieuse, évangélique, avoir des démarches tout à fait novatrices en matière de laïcité. Donc, elle est pleine de paradoxes, et ça la rend, pour l'historienne que je suis, tout à fait passionnante.
0: Alors, comme vous disiez, c'est une question de paradoxe. Vous dites à la fois, elle sanctuarise le modèle familial bourgeois, puisqu'elle va encourager au mariage classique. Ça, c'est son idée, que le sacerdoce est universel. Et ça, elle y tient. Et puis, en même temps, c'est vrai qu'elle va avoir une certaine liberté aussi, d'indépendance, d'autonomie, quelque part. C'est pas forcément antinomique, mais en tout cas, à son époque, c'est vrai que c'est plutôt étonnant, ça surprend.
1: Alors, déjà, Valérie de Gasparin, donc on est au milieu du 19e siècle, on est dans un moment où les congrégations religieuses, en particulier catholiques, et tout spécialement en France, sont en plein essor. Donc on n'est pas du tout dans un moment post-révolutionnaire, de déperdition de l'Église catholique, de perte de pouvoir de l'Église catholique. Au contraire, on est vraiment dans un moment où il y a une forte imprégnation sociale et apparemment une attraction pour la vie religieuse, parce qu'elle offre des possibilités aux femmes. Hein, ça, c'est tout à fait net et ça a été très bien étudié. Et Valérie de Gasparin, elle observe ça en tant que protestante, en tant que femme de femme rentière, hein, parce qu'elle-même, elle n'a pas besoin de travailler, et elle déteste ça. Elle déteste l'idée que des femmes, pour travailler, pour être utiles à la société, doivent prendre le voile, doivent faire vœu de célibat et s'éloigner de toute vie maritale. Voilà, elle l'exprime abondamment. Elle pense que c'est donner sa liberté et effectivement, c'est contraire à ce qu'elle estime être la juste manière d'être chrétien avec cette idée de sacerdoce universel.
0: Il y a aussi cette curiosité, c'est que effectivement, elle va refuser l'institution en tant que telle. Je propose qu'on lise un extrait que vous avez choisi dans votre ouvrage qui s'intitule Réformatrice, 12 voix de femmes protestantes. Vous les faites entendre, ces voix, puisque vous avez sélectionné des passages. Valérie Gasparin, elle réveille à la fois l'idée que chaque femme est autonome chez celles qui sont dans les couvents, mais aussi chez celles qui sont mariées, mais aussi chez toute personne laïque qui veut prendre une place dans la société. Alors elle le dit très bien dans un ouvrage qui s'intitule « Des corporations monastiques au sein du protestantisme » qui est publié en 1854. C'est un extrait que vous avez sélectionné dans votre ouvrage. Et cet extrait, on va l'écouter. Il est lu par Hugo Vincent.
2: Mais cela n'est pas possible. Non, quelque charmant qu'un chrétien aime ses aises, quelque bonheur qu'il trouve à rencontrer chez ses frères cette sorte de bienveillance banale, tout acquise aux gens qui ne remuent jamais les idées, il vient un moment où il faut que le chrétien se décide. Il vient un temps où la vérité dit à l'homme « Celui qui n'est pas avec moi est contre moi ». Cet instant, pour tous, âme pacifique, cœur timide ou caractère fort, cet instant est l'instant des résolutions suprêmes, des actes de foi et, faut-il le dire, des déchirements.
0: À quel sursaut est-ce qu'elle invite Valérie de Gasparin, la fameuse contestataire?
1: Valérie de Gasparin, elle invite ici, comme à plein d'autres moments de sa vie d'écrivaine, elle invite les chrétiennes à agir au nom de leurs convictions pour transformer la société. Alors quand je dis au nom de leurs convictions, c'est au nom de la grâce donnée, parce que c'est une évangélique, et pour elle, quand on a reçu ce cadeau de Dieu, de Jésus-Christ, qu'est la grâce, on doit en quelque sorte le montrer et le rendre à travers une action bienfaitrice sur la société. Et elle va le faire elle-même. Elle est une des personnes qui agit pour que soit mis en place la Croix-Rouge au moment où Henri Dunant revient de Solferino avec ce témoignage terrifiant des dégâts de la guerre moderne. Mais c'est, elle va le faire encore à plein d'autres moments pour c'est vraiment à une transformation sociale qu'elle invite au nom de sa conversion évangélique. Et c'est en quelque sorte, c'est aussi au nom de cette conviction qu'elle invite les femmes à se marier et à ne pas entrer au couvent ou, pour les protestantes, dans les maisons de diaconesses protestantes. Parce qu'elle estime qu'il y a pour chaque femme quelque chose à faire au sein d'un mariage qu'elle conçoit comme, j'ai envie de dire, plein, c'est peut-être un peu, mais c'est le mot qui me vient pour cette idée vraiment d'un mariage, d'un duo dans le mariage. C'est comme ça qu'elle voit les choses, où hommes et femmes fonctionnent ensemble pour créer une mini communauté qui soit un bienfait pour l'ensemble des membres de cette famille.
0: C'est-à-dire qu'elle place le sacrement de mariage au même rang que le sacrement de l'ordre pour les prêtres?
1: Ah ouais, elle la place clairement au-dessus. C'est-à-dire que pour elle, le sacrement d'ordre n'a pas de sens. Alors en cela, elle est très protestante et voilà. Mais surtout, c'est une pamphlétaire. Donc elle est terriblement violente et virulente contre le sacrement de l'ordre. Elle va assez peu s'exprimer parce que c'est presque évident pour elle. Mais elle l'est contre les vœux monastiques. Et puis elle l'est aussi de manière générale contre les uniformes et les systèmes chrétiens d'obéissance. Alors toute sa vie, elle a milité pour la liberté de religion. Et on la retrouve à la toute fin de sa vie, complètement offusquée par l'invention en fait de l'armée du salut. Et ce qu'elle n'aime pas dans ce nouveau mode d'évangélisation qui apparaît en Europe à la fin du 19e siècle, ce qu'elle n'aime pas, c'est l'uniforme, c'est les noms militaires, c'est cette espèce d'obéissance que portent on les appelle les salutistes. Bon, elle n'aime pas ça. Alors c'est une contradiction de plus dans sa vie, parce que jusque-là, elle avait vraiment demandé la liberté de religion pour tout le monde. Mais là, c'est trop pour elle. Elle déteste l'autoritarisme, en particulier en religion.

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1: Alors, vous citez justement sa définition de la liberté de l'âme, hein, c'est transporter sa conscience, je cite, dans les épines de la contradiction. C'est extraordinaire, ça. Elle en a fait pratiquement une sorte de guide de vie, de, quelque part de cultiver ces paradoxes, en fait.
2: Oui, tout à fait. Ces ouvrages les plus spirituels, ils ne sont pas forcément très faciles à lire parce que c'est cette écriture du 19e siècle. On lit quand on est vraiment obligé à l'école, mais elle écrit très bien. Hein. Voilà, c'est pas Balzac ou Victor Hugo, mais elle écrit vraiment très bien. Mais c'est ce même type d'écriture qui est quand même assez chargée. Mais il y a cette quête existentielle, et elle se dévoile beaucoup plus dans ses écrits spirituels que dans ses pamphlets ou ses essais plus théologiques, hein, même si elle dit, va toujours dire qu'elle n'est absolument pas théologienne, hein, tout en faisant de la théologie, parce que voilà, elle ne veut pas s'octroyer une étiquette qui est réservée aux universitaires. Mais voilà, dans ses essais spirituels, elle laisse voir justement la contradiction, la difficulté de tenir une ligne de foi pour une personne qui a mis la croyance au cœur de sa vie personnelle, de sa vie de couple, de sa vie familiale ou communautaire. Elle montre à quel point c'est dur de garder la foi.
1: Est-ce qu'on connaît sa vie de foi, justement ?
2: Je pense qu'on pourrait la connaître parce qu'elle a laissé énormément de sources et il faudrait reprendre ses correspondances, reprendre un peu plus généralement, pas à pas, son existence pour pouvoir de ça tirer une histoire de sa piété. Ce que je vois se dessiner à travers ce que j'ai déjà étudié de ses sources, c'est une très grande activité, on va dire, de spiritualité intérieure, beaucoup de méditation. Toute la fin de sa vie, en fait, elle s'enferme quasiment après la mort de son mari. Et de là, elle écrit beaucoup. Elle écrit pour elle, elle écrit pour publier, elle écrit aussi beaucoup de correspondances, mais elle est vraiment dans une sorte de rumination intérieure. Ça, c'est à la fin de sa vie. Pendant sa vie active, elle va vraiment travailler à transformer la société, à travers en particulier une institution. Alors, est-ce que c'est une pratique de piété? Je ne sais pas, mais c'est une invention tellement impressionnante qu'il y a quelque chose là derrière de sa, d'existentiel dans sa vie. C'est l'école d'infirmières, la source, hein, qu'elle crée dans le canton de Vaud en Suisse, et qui est une école d'infirmières laïque. Et donc, c'est aller au bout de son idée qu'il ne faut pas que les soins soient entre les mains des religieuses. Elle veut des femmes libres de changer en fait, de métier et de se marier, d'avoir des enfants. Donc, elle crée une école qui ne demande pas le célibat, qui ne demande pas de faire des vœux pour entrer. Donc, là, on a un autre de ces paradoxes. Hein. Une femme évangélique, très pieuse, qui, de sa piété, tire l'idée qu'il faut créer une école d'infirmières laïques. C'est probablement la première du monde jusqu'à nouvel ordre. On n'en connaît pas d'autres dans cette seconde moitié, dernier tiers du 19e siècle.
1: Et là aussi, on peut dire que c'est une réformatrice. Merci beaucoup, Sarah Scholl. À demain.

0: La libération de la femme doit aussi se faire dans l'Église, et on pourrait ajouter presque dans l'Église universelle. Voilà une citation de Mercy Amba Oduyoye. Le ton est donné, c'est celui d'une femme qui, je cite, veut participer à la recherche de la vérité sur la vie humaine et sur la manière de la vivre. Cette semaine avec vous, Sarah Scholl, nous suivons le parcours et les écrits des femmes engagées pleinement dans la théologie chrétienne. Bonjour.
1: Bonjour.
0: Ce sont des femmes qui provoquent des remises en question, qui suscitent la réflexion, et c'est tout l'objet de votre livre. C'est un ouvrage collectif intitulé « Réformatrice, 12 voix de femmes protestantes du 16e au 21e siècle ». C'est publié aux éditions Labor et Fides. Et puis vous-même, vous travaillez sur l'histoire de la maternité. Vous avez publié avec un collectif « Allaiter de l'Antiquité à nos jours ». C'est aux éditions Brepols. Je le cite parce qu'on va voir que dans cette histoire de Mercy Amba Oduyoye, elle a un rôle important, la maternité. On y reviendra. Alors on plonge dans la vie d'Amba Oduyoye. Elle est née en 1934 au Ghana, 20 ans avant l'indépendance de son pays, en 1957. Et ça aura une importance dans son histoire. C'est la première femme diplômée de théologie en 1963. C'est un domaine qui ne l'a jamais lâchée.
1: Je pense qu'effectivement, elle est habitée par des questions spirituelles de foi depuis toujours. Elle est fille de pasteur. On n'en sait pas forcément beaucoup sur ses premières années, si ce n'est que ce métier de pasteur, cette vocation de pasteur de son père entraîne toute la famille, en particulier sa mère. Et donc, il y a quelque chose d'assez évident dans cette préoccupation pour la vie d'église chez Mercy Amba Oduyoye.
0: Alors cette vie d'église, c'est un aller-retour entre l'enseignement, les recherches en théologie et puis la vie d'église. On redit que Mercy Amba Oduyoye est toujours vivante. Alors, vous n'avez pas pu la rencontrer, vous avez cherché, pas facile.
1: Oui, on l'aurait bien voulu.
0: De quelle manière en fait cette femme qui a grandi dans une famille convertie au méthodisme, elle est aujourd'hui pleinement inscrite non seulement dans la théologie mais dans la théologie féministe africaine? Qu'est-ce que ça veut dire?
1: Alors qu'est-ce que ça veut dire? Disons que c'est peut-être là où on a le moins prise aujourd'hui, nous ici, quand je dis nous, c'est les Européens, sur ce qui est en train d'arriver au christianisme, c'est ce qui concerne l'Afrique. Parce que c'est un des lieux où il y a aujourd'hui le plus de chrétiens et de chrétiennes, et une production théologique assez importante, mais elle est un point aveugle, un gros point aveugle de notre réflexion sur la théologie chrétienne en devenir.
0: Mais parce qu'on ne la prend pas au sérieux ?
1: Peut-être aussi qu'on n'arrive pas entièrement à entrer dans les problématiques qui sont celles des églises africaines du XXe siècle, de toute la période d'après la colonisation. Peut-être aussi parce que ces théologiens, théologiennes ont été, c'est le cas de Mercy Amba Oduyoye, très actifs en Europe, dans les institutions, on va dire, internationales. Alors bon, pour le catholicisme, on voit bien de quoi il s'agit, mais pour le protestantisme, c'est souvent le Conseil œcuménique des Églises, les YWCA pour les femmes ou les YMCA pour les hommes. Donc c'est ces grands organismes qui fédèrent les protestants. Ces femmes africaines ont été très actives dans ces institutions, mais c'est précisément un activisme, c'est-à-dire qu'elle, c'est de la politique ecclésiastique, et elles ont vraiment permis à ces mouvements d'exister, de se transformer. Elles ont permis aussi à des systèmes extrêmement violents, tels que celui de l'apartheid en Afrique du Sud, de s'effondrer, au moins en partie. Donc elles ont eu une activité politico-religieuse en Europe, mais on n'a pas forcément perçu et garder le travail théologique qu'allait avec cet activisme. De l'activisme, on s'en souvient, mais pas forcément du travail théologique qu'il y a derrière. Et c'est pour ça qu'on a choisi Mercy Amba Oduyoye, qui a une pensée qui bouscule vraiment nos évidences occidentales. En tout cas, c'est ce qui m'a parlé le plus dans son travail.
0: Alors, sur quel point? Parce qu'il y a notamment la question matriarcale. Elle grandit dans une société matriarcale. Et pour vous, ça, c'est assez majeur dans sa manière, justement, de ensuite vivre le christianisme. Pourquoi c'est si important?
1: Alors, d'abord parce qu'elle... En fait, elle se coltine, pardonnez-moi le mot, mais un héritage patriarcal qui est l'héritage biblique et théologique, chrétien, méthodiste, etc., avec des lunettes ou un regard matrilinéaire.
0: Alors, ce que vous appelez matrilinéaire, c'est important parce que vous l'utilisez dans l'ouvrage, effectivement, ce terme. Qu'est-ce que vous entendez?
1: Bon, c'est une société où la transmission et les choix se font par les femmes. Ça ne veut pas dire qu'on n'est pas dans un système où le pouvoir peut être dans les mains des hommes. Elle l'explique bien, merci en bas au doyoyé, et il faudrait plus le détailler. Mais ce qui est important pour elle, parce que moi, je reprends son... Moi, je n'ai pas fait de travail au Ghana et dans les sociétés, justement, matrilinéaires. Je me mets à l'écoute de ce qu'elle en retire pour la théologie chrétienne. Donc, ce qu'elle, elle montre, c'est que ça enlève l'évidence, son éducation, le rapport de sa mère au pouvoir et à l'organisation familiale et communautaire, de sa mère, de sa grand-mère, a enlevé pour elle l'évidence de ce patriarcat biblique. Et donc, elle re-questionne tout l'héritage avec son propre regard. Et en effet, grâce à ça, on voit dans son travail à quel point elle donne une puissance agissante à ce qu'est la maternité, et notamment dans la manière de penser le divin, hein, qui peut être tout à fait maternel. Il l'est d'ailleurs dans la tradition chrétienne, mais là encore, il l'est très souvent dans la tradition chrétienne, mais c'est des choses très, très oubliées. Et Mercy Amba Odoyoye, elle les perçoit immédiatement du fait de son éducation et de sa manière de vivre. Et ça, il y a d'autres choses dans son parcours que je trouve c'est très frappant, c'est que son héritage... Voilà, de simplement son environnement social, la société matrilinéaire, les mythes et légendes, de sa culture ghanéenne, du peuple Akan, qui ont des figures de femmes majeures, ça lui permet de questionner, comme ça, presque mine de rien, des pans entiers de l'héritage occidental. On retrouve ça aussi avec la question de la diversité religieuse. Il y a vraiment beaucoup d'aspects dans sa pensée qui me font dire que voilà, on a vraiment des bonnes raisons de se mettre à l'écoute de la théologie africaine, y compris, voilà, pour nourrir la théologie occidentale.

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1: Vous évoquez ces récits, ces contes hein, qui sont les fruits de l'oralité du Ghana. On va citer un extrait que vous proposez justement dans votre ouvrage et qui est un extrait du livre Fille d'Anova. Cet extrait est tiré de l'introduction Les femmes africaines et la libération. Et c'est notamment au sein de la partie Pourquoi répondre au féminisme. Et là, elle raconte justement ce récit et on va l'écouter.
2: Il est lu par Hugo Vincent.
3: Les anciens nous racontent. Lorsque les Akans, les enfants d'Anoa, progressaient vers le sud depuis l'Afrique du Nord, en direction de la savane et de l'Atlantique, ils eurent soif et il n'y avait pas d'eau à des kilomètres à la ronde. Une prêtresse, nommée Ekou, était avec eux. Elle avait un chien. Ils arrivèrent à un lac, mais ils avaient peur de boire l'eau, qu'elle aurait pu être empoisonnée. Ekou laissa son chien boire l'eau. Il n'arriva rien au chien. Puis Ekou elle-même, en tant que chef, essaya de prouver aux gens que l'eau était potable. Elle but et elle ne lui arriva rien. Tous les gens crièrent alors « Ekou Asso !» qui signifiait « Ekou à goûter ». Et ils se précipitèrent pour boire. L'endroit où était arrivé cet incident s'appelle jusqu'à aujourd'hui « Ekou Asso ». La plupart des récits de migration des Akans placent les femmes au centre de l'histoire, les femmes menant la communauté vers la liberté et la prospérité. Si la direction de notre voyage contemporain est laissée uniquement entre les mains des hommes, nous risquons de ne pas arriver là où notre ancêtre Anoa a lutté pour nous conduire. Nous risquons de ne pas atteindre les eaux d'Ekouassou, où notre chef religieuse Ekou nous a sauvés de la peur de la mort par la soif.
1: Est-ce que c'est une histoire de femme qui oublie les hommes ?
4: Non, je crois pas. Et c'est plutôt une histoire d'autoriser les femmes à prendre le lead, à devenir chef et à mener leur communauté. Et je pense que le souci de Merci Mbaou Douyoye, c'est de sortir les femmes africaines d'une forme de silence et peut-être même d'écrasement face à des sociétés difficiles, dans des situations économiques, écologiques et politiques souvent compliquées, et de leur dire vous avez le droit et vous avez même le pouvoir et peut-être même le devoir chrétien selon elle d'agir et de vous faire entendre et de conduire le peuple hein. c'est le sens de cette histoire, de ce mythe, et elle le reprend avec beaucoup de finesse en utilisant un héritage pour légitimer à la fois son rôle hein, de théologienne et aussi le passé, le passé plus loin, le donner autour d'elle. Elle a conduit pendant de longues années, pendant des décennies, des groupes de femmes théologiennes africaines. Elle a permis leurs rencontres, elle les a formées. Donc elle a dans sa vie quotidienne hein, été une enseignante, une professeure de théologie, soucieuse de transmettre ce pouvoir et de voilà, que les femmes puissent être des leaders.
1: Des leaders, et puis qu'elle pratique l'esprit critique. Ça aussi, vous l'évoquez dans un livre qui s'intitule « Réformatrice, 12 voix de femmes protestantes du 16e au 21e siècle ». Là, on était au 21e siècle. Avec vous, Sarah Scholl, merci beaucoup et à demain.
4: Au revoir.

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0: Au XVIe siècle, une femme chrétienne qui quitte le voile et le monastère, ce n'est pas courant et c'est pourtant ce que fera Marie d'Anthière, une protégée de la reine de Navarre, Marguerite d'Angoulême. Et ce choix, cet acte étonnant, va singulièrement marquer son parcours et sa pensée. C'est justement ce qui vous a intéressé, Sarah Scholl, bonjour.
1: Oui, bonjour.
0: Vous êtes auteur du livre « Réformatrice, 12 voix de femmes protestantes du XVIe au XXIe siècle ». C'est un ouvrage collectif publié aux éditions Labor et Fides que vous avez co-dirigé avec Daniela Solfaroli-Camilocci. Et au cœur de la vie de Marie d'Anthière, on trouve la prédication des femmes. Marie d'Anthière, c'est 1495-1531, c'est une femme du XVIe siècle. Et à l'époque, c'est interdit, la prédication des femmes. Et pourtant, on pourrait presque dire qu'il n'y a aucune raison de craindre la proclamation de l'Évangile. Enfin, c'est en tout cas ce qu'elle soutient. Pourquoi ce combat vous a semblé intéressant?
1: Alors, première chose, je dirais que pour tout simplement une histoire des révolutions religieuses, des schismes, des transformations profondes de l'Église chrétienne, des Églises chrétiennes, et c'est ce que vit le XVIe siècle européen, il faut absolument, pour vraiment comprendre ce qui s'est passé, redonner une place aux femmes et à leur action. C'est ça seulement qui va nous permettre de voir que toute la société est traversée par ces conflits, ces combats, ces désaccords religieux. Et c'est ce que montre très très bien le cas Marie d'Anthière ou la personnalité de Marie d'Anthière, puisque une part de son activité va être de débattre avec des femmes de la légitimité de la réforme protestante ou non, sur le modèle de ce qu'a fait Martin Luther ou de ce que voudrait faire Jean Calvin à cette période-là.
0: Alors vous dites débattre parce que en fait, débattre c'est autorisé, prêcher ça ne l'est pas.
1: Bon, ça aussi, c'est des définitions qui sont un tout petit peu difficiles à vérifier qu'elles valent pour le temps. C'est-à-dire que bien sûr, on va dire que la prédication publique, en effet, c'est-à-dire le statut de clerc, de prêtre, de pasteur, ensuite quand vient la réforme, n'est pas autorisé pour les femmes. Maintenant, dire que les femmes n'ont pas prêché, qu'elles devaient rester silencieuses dans leur pratique de foi, ça me semble pas du tout relevé de ce qu'ont vécu les femmes à travers l'histoire du christianisme. Les religieuses, par exemple, ont toujours eu une parole, alors on peut pas dire absolument publique, puisqu'elle est à l'intérieur de leur couvent, de leur monastère, mais c'est quand même une parole collective, mm-hmm. Et c'est une parole qui bien souvent est de l'ordre de la prédication. Et c'est aussi ce que va revendiquer Marie d'Anthière. Mais, et en plus, en brouillant la frontière du public et du privé, parce que c'est très facile, en fait, c'est une frontière complètement artificielle. Donc, est-ce que quand on prêche, quand on clame la bonne parole dans un magasin, dans une famille ou dans un couvent, est-ce qu'on est dans le public ou dans le privé? Personne ne peut vraiment le dire. Donc, elles vont utiliser ce brouillage et. Je dirais que pour faire une histoire qui vraiment soit honnête avec les sources, alors là on est au XVIe siècle, mais ça vaut pour tous les moments de l'histoire, et en particulier de l'histoire des églises chrétiennes, il ne faut pas trop croire ceux qui veulent faire taire les femmes. Je pense qu'elles ont toujours exprimé leur voix.
0: D'autant plus avec Marie d'Anthière, dont vous racontez une anecdote dans votre ouvrage. En 1935, des familles arrivent au couvent des Clarisses pour le dissoudre, et elle en fait partie. Marie d'Anthière, elle va chercher à convertir les Clarisses à la fuite en les convainquant de sa propre liberté retrouvée, puisqu'on l'évoquait en début d'émission, elle a jeté le voile, et elle va venir leur dire à quel point sa vie conjugale est heureuse, et sa maternité aussi. Il y a des querelles à la fois en dehors des couvents, mais aussi à l'intérieur des cloîtres. Qu'est-ce qu'elle cherche à obtenir? Qu'est-ce qu'elle imagine pouvoir transformer en se rendant chez ses Clarisses et en leur disant de s'enfuir à toutes jambes?
1: Alors d'abord, comme dans tous ces conflits du XVIe siècle, mais encore une fois, ça vaut pour d'autres moments de l'histoire, elle est convaincue d'avoir la vérité avec elle, donc d'avoir Dieu et l'Évangile avec elle, et elle est portée par ce besoin de convertir les autres à cette vérité, et en particulier de convertir les sœurs, les religieuses, puisqu'elle-même, elle a décidé de sortir de la vie religieuse, de sortir de son couvent. Donc, elle va entrer au cœur de la vieille ville de Genève, dans les murailles, et au cœur, vraiment, dans ce qu'est le cœur de la cité, il y a ce couvent des Clarisses, et elle va entrer avec une équipe de choc, pour tenter de convertir les Clarisses. Et ce qui est vraiment fabuleux du point de vue de l'histoire, c'est qu'on peut suivre tout ça grâce à une chronique qui est écrite par une jeune sœur Clarisse, qui va vraiment écrire jour après jour ce qui se passe dans cette Genève où frémit la réforme, et plus que frémir, c'est-à-dire où il y a vraiment des violences religieuses qui sont commises, une réaction très très forte des autorités ecclésiales, jusqu'à en fait la chute, on va dire la suppression de la messe, donc la chute de cette église qui va devenir l'église catholique et qui va devoir fuir Genève, et les Clarisses vont fuir Genève, et Marie d'Antière est partie prenante de ce renversement en fait des autorités religieuses traditionnelles, épiscopales, même si il s'agit pas ici d'évêques, mais de l'église traditionnelle, pour la remplacer par un nouvel ordre religieux. Ça se fait dans la violence, et là encore une fois, n'imaginons pas les femmes toutes douces cantonnées à je ne sais quelle tâche ménagère. Non, elles participent de cette, je pense qu'il faut le dire, de cette révolution religieuse que vit Genève dans les années 1530.

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1: Et derrière, il y a aussi la question de l'accès, en effet, à la Bible. Elle écrit « Nous serions trop folles de cacher le talent que Dieu nous a donné, car nous le lui devons. » Autrement dit, ce droit à la prédication, ce droit à accéder aux Écritures, à la Bible, c'est ce que lui permet son intelligence, en quelque sorte. Alors, pourquoi est-ce qu'elle ne les lirait pas ? Qu'est-ce qu'elle dénonce, finalement ?
2: Alors, Marie Dantière, elle dénonce d'abord un système religieux qu'elle juge injuste et non respectueux de l'Évangile. Ce système, c'est, je dis système, mais c'est dans son esprit, c'est tout ce qu'est le catholicisme du XVIe siècle, en particulier toutes les pratiques rituelles et liturgiques autour de la messe, du culte des saints, de ces fameuses indulgences auxquelles s'attaquent les réformateurs. Donc elle est complètement là-dedans. Et l'outil qui leur permet de remettre en question l'ordre religieux qu'ils ont sous leurs yeux, c'est l'écriture, en disant ça n'est pas conforme à l'écriture. Donc elle revendique un changement religieux en passant par l'écriture. Ça veut dire qu'elle revendique sa propre lecture des écritures.
1: Oui.
2: Et là, on arrive à ça. Effectivement, ça fait partie du geste réformateur que de demander que l'écriture soit mise entre les mains de tout le monde, hommes et femmes, et c'est ça qui est vraiment très fort dans ce qu'on arrive à tracer de ces théologiennes réformatrices, ce qu'on a fait dans ce livre avec Daniela Solfaroli Camilocci, c'est qu'on les voit se saisir de cette opportunité qui a été l'accès aux écritures, donc par bien sûr un changement religieux qui est la réforme protestante, parce que c'est là qu'elles vont pouvoir se saisir des écritures. Dans le catholicisme, c'est beaucoup plus difficile jusqu'à plusieurs siècles plus tard.
1: Parce que c'est figé à l'époque.
2: Parce que c'est figé, mais surtout parce que l'organisation de l'Église est faite autrement. C'est pas les Écritures qui sont au centre. La Bible n'est pas au centre de la manière de fonctionner du catholicisme jusque tard, à l'époque contemporaine. Et donc, c'est pas souhaité par le clergé que les laïcs se saisissent des écritures, alors que les réformateurs vont dire c'est ça le cœur, et on va publier, on va apprendre à lire aux hommes et aux femmes, aux enfants, quel que soit leur sexe, surtout aux garçons, mais les filles pourront aussi apprendre à lire, et on va leur mettre entre les mains des éditions imprimées à bon marché, on est au tout début de l'imprimerie, de la Bible. Et ces femmes vont se saisir de cette opportunité pour se faire leur propre conviction. Alors, elles ne sont pas toutes seules. Elles vont aussi au culte le dimanche, elles vont aussi suivre des enseignements populaires sur l'Évangile, suivre les prédications des grands prédicateurs de l'époque, notamment Jean Calvin, qui est un contemporain de Marie Dantière. Bon, elle est un peu plus âgée que lui, elle lui fait volontiers la leçon, mais... et elles vont se faire leur propre idée, et certaines, comme Marie Dantière, vont écrire sur ce qu'elle considère comme la juste manière de comprendre l'Évangile.
1: Oui, elle dit il n'y a pas un évangile pour les hommes, un évangile pour les femmes. Et alors, elle interpelle aussi sur l'égalité spirituelle. Comment vous expliquez ça, sans distinction de classe, d'origine ? Voilà, elle défend une approche vraiment qui soit une relation spirituelle égale au Christ, qu'on soit homme ou femme. Il était nécessaire de le faire ?
2: Oui, bien sûr. C'est-à-dire qu'on est vraiment dans un...

0: c'est cette révolution du XVIe siècle, c'est ça qu'elle cherche à brasser. Et dans ce grand élan d'aspiration, souvent un peu contradictoire entre elles et peut-être parfois un peu brouillonne, tout le monde trouve sa place et on voit tout le monde agir. Hein, dans ce même monde genevois de la vieille ville genevoise, qui va saccager la cathédrale pour détruire en fait toutes les images de saints et changer le caractère visuel de la cathédrale, ce sont les enfants ou des très jeunes personnes. Donc on voit que toutes les catégories de la société se sentent concernées par cette ébullition, je ne sais pas comment l'appeler autrement, religieuse, qui a lieu au début du XVIe siècle.
1: Ébullition qui fera naître des réformatrices. Merci beaucoup Sarah Scholl, on vous retrouve demain.

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0: Le droit des femmes passe-t-il par la Bible? Eh bien, c'est la question que va se poser Elizabeth Cady Stanton. C'est une Américaine née en 1815 et morte en 1902. Elle serait féministe, athée, abolitionniste, suffragiste américaine, et pourtant, elle a travaillé sur la Bible. Alors justement, on verra avec vous, Sarah Scholl, si ces qualificatifs sont exacts, parce que vous êtes l'auteur d'un ouvrage qui s'appelle « Réformatrice, 12 voix de femmes protestantes du XVIe au XXIe siècle ». C'est un ouvrage que vous avez co-dirigé avec Daniela Solfaroli-Camilocci et qui est publié aux éditions Labor et Fides. Alors cette femme, Elizabeth Cady Stanton, que fait-elle dans votre ouvrage ?
1: Si elle est là, c'est parce qu'elle est vraiment une réformatrice théologienne. En tant qu'exégète biblique, en fait, elle crée, à la toute fin de sa vie, une Woman's Bible. Alors, elle crée, elle n'est pas toute seule, hein, elle met en place un collectif de spécialistes du travail sur la Bible, sur les textes en langue originale, pour décortiquer tous les passages qui parlent des femmes dans la Bible et surtout qui, pour elle, sont des passages qui ont été utilisés pour soumettre, aliéner, justifier l'infériorité dans la société des femmes. Et ce travail exégétique, c'est à proprement parler un travail théologique, et c'est de la réformation en marche, en terre de chrétienté, je dirais.
0: Mais alors, ça veut dire qu'elle a trouvé dans la Bible des éléments qui lui permettent de dire... On va l'interpréter autrement parce que du point de vue de la femme, on peut y voir d'autres choses. Est-ce que c'est ça ? Est-ce que c'est une révision de passages qu'elle aurait pu trouver misogynes ?
1: Alors,
0: avec un terme qui est plutôt anachronique.
1: Je dirais que Elizabeth Cady Stanton, elle s'inscrit dans une série d'interprétations de la Bible qui ont principalement lieu aux États-Unis, d'interprétations par des femmes, si ce n'est féministes, de la Bible. Et peut-être que ça vaut la peine de se remettre un tout petit peu dans cette ambiance états-unienne du 19e siècle. Il y a beaucoup de combats à l'œuvre. C'est une société qui est en train de se construire. Les États-Unis sont jeunes. L'indépendance est de la fin du 18e siècle. Et c'est une société clivée et encore esclavagiste, entre les Africains-Américains, les Blancs, les hommes, les femmes. Et il y a plusieurs figures féminines chrétiennes, parce qu'on est dans une société très chrétienne, qui vont questionner la manière dont ce christianisme est utilisé comme outil de soumission et d'infériorisation et des Africains-Américains et des femmes.
0: Et en Afrique du Sud aussi, la Bible avait permis l'instrumentalisation politique à des fins d'esclavage.
1: Oui, il y a vraiment une tradition assez ancienne d'utilisation de la Bible pour faire une hiérarchie des peuples, une hiérarchie des couleurs de peau, et aussi une hiérarchie homme-femme. Donc ça commence par une lecture de la Genèse qui est, elle, extrêmement ancienne, qui date de l'Antiquité. Ce qui est nouveau dans la société états-unienne, américaine, c'est de se dire, en fait, on a cet héritage biblique. Il est hyper important pour nous parce qu'on est dans une société chrétienne.

0: chrétienne, chrétienne et protestante. Hein, les États-Unis sont à majorité protestante, donc très attachée à la Bible. Donc, ces écritures, elles sont centrales dans la manière dont on se conçoit comme société. La seule manière de se sortir de cette situation est de réinterpréter la Bible. Alors ça, c'est le premier geste qui est fait, par exemple, par quelqu'un, une avant-gardiste telle que Sarah Grimke, qui travaille, elle, plutôt au début, milieu du 19e siècle, et qui va commencer cette relecture biblique. Elizabeth Cady Stanton, elle arrive à l'étape suivante, où elle va non seulement enclencher un processus d'analyse de la Bible, mais aussi en questionner l'autorité. Et là, en cela, elle est en chemin pour sortir du christianisme et du poids des Écritures. Mais là, on est autour de 1900, et autour de 1900, aux États-Unis, on est dans un moment de renouveau de l'autorité de la Bible. Alors peut-être que certains se souviennent du fameux procès du singe de tous les débuts du créationnisme, début 20e siècle. C'est le moment où il y a ces courants protestants évangéliques qu'on appelle fondamentalistes qui lisent la Bible au pied de la lettre alors que les sciences sont en train d'avancer avec Darwin, avec la découverte des premiers dinosaures, etc. Et donc un clivage dans la société, et au milieu on a Elizabeth Cady Stanton qui, à travers la question des femmes, prend une distance critique avec la Bible, qui aujourd'hui est tout à fait commune dans la recherche en théologie.
1: C'est ça, à l'époque, là, c'est novateur.
0: Voilà, là, ouais. C'est une révolution.
2: Parce qu'on est dans une lecture littérale de la Bible, et ça, elle n'en veut plus, et elle compte bien entraîner avec elle aussi d'autres femmes, parce qu'il y a ça aussi avec Elizabeth Cady Stanton. Elle a avec elle tout un groupe de femmes qui, au départ, du reste, n'étaient pas spécialement intéressées par la Bible.
0: Oui, alors, là aussi, c'est un petit peu ambivalent, parce qu'elle va construire une équipe de recherche. Elle est mature, elle a une envergure intellectuelle, elle a déjà fait un travail fou pour le droit des femmes dans les milieux aussi abolitionnistes de l'esclavage. Elle a une réputation de militante bien ancrée, une vraie envergure aux États-Unis. Elle fait ce choix de s'attaquer à la Bible, et là, autant elle va réussir à avoir une équipe de recherche, et elle va réussir à publier, et ce sera un ouvrage très bien édité, réédité, encore une vraie réception, mais par contre, elle est lâchée par beaucoup de femmes. Beaucoup de compagnes de route de la militance pour le droit des femmes, pour le suffrage féminin, etc., qui ne veulent pas s'aliéner, se fâcher avec les milieux chrétiens, et qui donc refusent, et même la critique ouvertement, en lui disant ça, c'est aller trop loin, c'est de l'irrespect envers la Bible. Et la Bible reste, dans cette société états-unienne, peut-être plus qu'en Europe, un élément clé de la manière des représentations du monde et de la manière dont on se raconte l'histoire humaine.
2: Oui, parce que cette femme, elle va intégrer la question de la Bible et de sa lecture comme femme dans un combat qui est plus général sur le droit des femmes.
0: Absolument, mais ça c'est un passage obligé dans toute société qui est encore complètement façonnée, formatée et qui vit au rythme du christianisme. C'est le cas des États-Unis, mais en 1900 c'est le cas de tous les pays occidentaux. Le christianisme reste ce qui façonne le monde social, la morale, les représentations historiques, l'anthropologie. Alors il y a des choses qui changent, la philosophie des Lumières est passée par là, mais malgré tout, le christianisme reste matriciel, c'est là que naît la civilisation occidentale. Et donc, je dirais jusqu'aux années 1960, tout ce qu'on change en Occident, on le change y compris dans le christianisme. Oui. Il faut le changer dans le christianisme pour que ça change dans la société. Et Elizabeth Cady Stanton a parfaitement compris ça, comme l'avait compris Sarah Grimke avant elle aux États-Unis, mais les Européennes aussi, ou les théologiennes chrétiennes européennes, elles vont aussi toujours embarquer la Bible, la tradition chrétienne, les dogmes dans leur transformation de la société.

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1: Alors, il y a un article pour lequel elle est restée célèbre, entre guillemets, c'est son article « Qu'est-ce que le christianisme a fait pour les femmes ?» qui est publié en 1884. Est-ce que cet article aura le retentissement qu'elle espérait qu'il ait ? Est-ce que finalement, elle a elle-même acquis une certaine légitimité au-delà du cercle de femmes qu'elle fréquentait ? L'attitude qu'elle a vis-à-vis du christianisme, la réforme qu'elle souhaite instituer, est-ce que ça se retrouve ? Est-ce qu'il y a un écho dans sa vie conjugale ?
2: Ce que je dirais, c'est que la manière dont Elizabeth Cady Stanton et avec elle toute une génération, même deux générations de femmes états-uniennes vivent leur engagement féministe et chrétien et ou chrétien, parce qu'on voit qu'Elizabeth Cady Stanton, elle va arriver à des conclusions qui la font s'échapper des églises chrétiennes, mais dans dans son parcours de vie, elle a eu à se positionner sur son christianisme, et comme d'autres, elle va le faire en montrant les contradictions internes du christianisme. Cette idée que Dieu a fait l'humanité hommes et femmes, avec en plus des récits de la Genèse, qu'il y en a quand même deux, ils sont pas tout à fait raccord entre eux, donc il y a une marge de manœuvre. Ça, Sarah Grimke l'utilise abondamment dans ses commentaires bibliques, et Cady Stanton connaît tout ça très bien. Donc on va pouvoir jouer l'idée de soumission de la femme à l'homme contre l'idée d'un duo initial conçu par Dieu, une paire égalitaire qui fait fonctionner le monde, hein, qui a été créée et qui a avancé dans l'histoire en binôme homme-femme. Et ces femmes protestantes états-uniennes, elles vont utiliser ça pour revendiquer l'égalité dans leur vie de couple, revendiquer les égalités sociales aussi, hein, en disant mais Dieu nous a créés égaux. Et c'est aller contre la volonté de Dieu que d'installer des inégalités. Donc elles trouvent à l'intérieur de la tradition chrétienne de quoi alimenter leur lutte pour l'égalité des sexes, mais aussi pour l'égalité des classes sociales, et l'égalité en particulier, c'est un sujet crucial pour le 19e siècle américain, la libération des esclaves et l'égalité des Africains américains et des Blancs américains. Et donc on voit qu'elle joue le même type d'interprétation, le même rapport au corpus biblique, qui font qu'elles vont puiser les éléments qui rappelle, qui met en avant, qui renforce une vision égalitaire de l'humanité. Et il y en a abondamment, et dans l'Ancien Testament et dans le Nouveau Testament. Donc elles reconstruisent un christianisme égalitaire, pacificateur aussi, parce qu'elles montrent que le conflit n'est jamais bénéfique, ni pour la foi, ni pour la spiritualité, ni pour la société dans son ensemble. Alors elles ne seront pas entendues en tant que telles, mais quand même, ce qu'elles énoncent a une vraie portée, une portée sociale et politique, mais aussi spirituelle.
1: Oui, parce que toutes ces femmes que nous avons évoquées au cours de ces dernières émissions, ce sont de grandes intellectuelles, mais ce sont aussi de très grandes femmes spirituelles qui n'oubliaient pas de placer le Christ au cœur de leur vie, et aussi la Bible. Sarah Scholl, merci beaucoup d'avoir été avec nous toute cette semaine. Je rappelle que vous avez participé à la rédaction de cet ouvrage collectif intitulé « Réformatrice, 12 voix de femmes protestantes du 16e au 21e siècle » dans laquelle on pourra retrouver les portraits que nous avons évoqués. Ce livre est publié aux éditions Labor et Fides, et c'est un ouvrage que vous avez co-dirigé avec Daniela Solfari-Camilocci aux éditions Labor et Fides. Un grand merci à vous. À bientôt.
2: Au revoir.

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1: Bienvenue à vous, chers amis, auditrices, auditeurs, dans cette chronique Stella Maris. Et au fil de ces rencontres, nous avons avancé pas à pas. Nous avons d'abord contemplé un chemin, se donner à Jésus par Marie, à l'école de Saint-Louis-Marie-Guillon de Montfort. Puis, nous avons discerné, aimer Marie en vérité dans une relation purifiée. Aujourd'hui, nous entrons dans une étape plus intérieure encore. Non plus seulement comprendre, non plus seulement purifier, mais demeurer. Car la spiritualité de Saint-Louis-Marie-Grillon de Montfort ne s'arrête pas à un acte. Elle conduit à un état. Vivre Marie pour vivre en Jésus. Ce langage peut surprendre, vous savez, et pourtant, il exprime une réalité profondément évangélique. Dieu ne veut pas seulement être cherché, il veut être habité. Il ne veut pas seulement être suivi, il veut vivre en nous. Et saint Paul l'exprime aussi. Dans l'Épître aux Galates, chapitre 2, verset 20, « Ce n'est plus moi qui vis, c'est le Christ qui vit en moi. » Eh bien, voilà l'orientation de notre rencontre de ce jour. Et nous aurons comme invité notre troisième rencontre avec le Père Joël Marie, que nous remercions déjà pour sa disponibilité. Eh bien, nous allons nous arrêter pour une pause musicale avant d'aborder la première partie de notre rencontre. Bien vivre en Marie, entrer dans l'intériorité de Dieu. Eh bien, chers amis, chers frères et sœurs, lorsque Saint-Louis-Marie Grillon de Montfort parle de vivre en Marie, c'est son expression, il ne désigne pas une dévotion supplémentaire, il décrit une entrée dans un mystère. Car Marie, dans la foi de l'Église, n'est pas seulement une personne de l'histoire. Elle est le lieu où Dieu a trouvé demeure. Marie demeure de Dieu, oui. L'Écriture nous donne des images vraiment et magnifiquement fortes. L'image de l'Arche de l'Alliance, l'image du Temple, l'image de la demeure de Dieu parmi les hommes. Nous avons déjà réalisé une émission Stella Maris sur Saint François d'Assise et qui parlait de Marie, Arche de l'Alliance, tabernacle de Dieu, temple de l'Esprit Saint, demeure de Dieu parmi les hommes. Saint Luc nous dit, l'Esprit Saint viendra sur toi. Luc chapitre 1 verset 35. Et les pères de l'Église y ont reconnu un accomplissement. Saint Ambroise écrit, Marie est le temple de Dieu, non bâti de main d'homme. Saint Ephrem ajoute, en elle, le Très-Haut a établi sa demeure. Marie est donc ce lieu unique, où Dieu est accueilli sans résistance, où Dieu est aimé sans partage, où Dieu est laissé libre d'agir. Eh bien, il faudrait accueillir cette invitation d'entrer dans cette forme mariale. Vivre en Marie, ce n'est pas se réfugier, c'est entrer dans cette disposition intérieure. C'est adopter une attitude profonde, accueillir la parole, consentir à l'action de Dieu, garder intérieurement ce qui est reçu. Elle conservait toutes ces choses dans son cœur. Luc, chapitre 2, verset 19. Saint Augustin, oui, dira, Marie est bienheureuse parce qu'elle a écouté et gardé la parole. Si simplement dit, si simplement profond. Ainsi, vivre en Marie, c'est laisser en nous un espace où Dieu peut agir. Marie ne fait pas de grandes œuvres visibles et pourtant elle porte Dieu. Saint Jean de la Croix écrit « L'œuvre la plus grande que Dieu accomplit est cachée. » Dans un monde qui valorise l'extérieur, qui valorise le paraître, Saint Louis-Marie Guillon de Montfort nous reconduit à l'intérieur. Il va encore plus loin. Quand il dit « Quand l'Esprit Saint trouve Marie dans une âme, il s'y précipite. » Quand l'Esprit Saint trouve Marie dans une âme, il s'y précipite. Eh bien, notre orientation et notre avantage, c'est de travailler en nous la grâce de l'Esprit Saint, même en cette belle période où nous nous préparons à renouveler la grâce de l'Esprit en nous à travers la fête de la Pentecôte. Cela signifie quoi? Cela signifie que plus une âme est mariale, plus elle devient disponible à l'Esprit Saint. Une belle vérité chez Saint Louis-Marie Guillon de Montfort, chez les saints. Plus une âme est mariale, plus elle devient disponible à l'Esprit de Dieu, à l'Esprit Saint. Et donc, plus Dieu agit en elle, c'est sûr. Dieu agit dans un cœur rempli de l'Esprit Saint, c'est-à-dire rempli de la présence mariale. Peu à peu, sans bruit, le cœur devient plus disponible. La volonté s'accorde à Dieu, l'âme entre dans la paix. Ce n'est pas spectaculaire, mais c'est réel. Vivre Marie, c'est entrer dans l'espace intérieur où Dieu demeure. Marie n'est pas un refuge, elle est une forme de vie intérieure. Plus l'âme devient mariale, plus elle devient habitée par Dieu. Eh bien, avant de faire une petite pause musicale pour recevoir notre invité, je précise ceci, ce que Montfort décrit ici, touche à la vie intérieure la plus profonde. Mais cette réalité n'est pas réservée à quelques mystiques. Elle peut être vécue aujourd'hui. Et la question qui se pose, comment vivre concrètement cette présence intérieure? Comment entrer dans cette union avec Dieu au cœur de notre vie quotidienne? C'est de cela que nous parlerons dans ce troisième rendez-vous que nous avons eu avec le père Joël-Marie Ferrand, de la communauté de la Croix Glorieuse. Le chemin spirituel marqué notamment par la réflexion sur la divine volonté, il va nous en parler, et cette divine volonté rejoint profondément cette vie intérieure habitée par Dieu. À travers son témoignage, nous allons percevoir comment cette union peut devenir réelle au cœur même de nos réalités humaines. Nous le retrouverons après la pause musicale. Bien, chers amis auditrices, auditeurs, c'est l'invité du jour. Dans cette troisième partie de la rencontre avec le père Joël-Marie de la communauté de la Croix Glorieuse, nous entrons dans une dimension un peu plus mystique, mais profondément actuelle. Vivre dans la divine volonté. Père Joël-Marie, bonjour.
2: Bonjour, frère Clément-Marie.
1: Alors, vous allez nous parler d'une spiritualité exigeante, parfois mal comprise, mais qui touche aujourd'hui de nombreux fidèles. Au cœur de ce chemin, une lumière sur la Vierge Marie, modèle parfait du oui à Dieu. Eh bien, père Joël-Marie Ferrand, qui est Louisa Picaretta et pourquoi son message attire-t-il aujourd'hui?
2: Alors d'abord, frère Clément-Marie, quand vous m'avez proposé de parler de Marie à l'école des mystiques, j'ai eu un peu peur. Parce que le mot mystique n'attire pas forcément, et avec raison, alors que la vraie vie mystique, elle est dans l'intimité avec Dieu, et tout chrétien est appelé à vivre une intimité avec Dieu. Et bien sûr, la Vierge Marie nous est le modèle. Alors il y a des écrits des mystiques dans l'histoire de l'Église qui donnent des enseignements prophétiques, hein, non pas pour prédire l'avenir, mais pour mieux comprendre l'œuvre de Dieu, son dessein d'amour pour l'humanité. Avec Luisa Picaretta, que je vais prendre comme exemple aujourd'hui, il est question d'abord de théologie. Nous ne sommes pas dans de la piété, surtout pas dans la recherche de choses extraordinaires, mais dans la compréhension du projet de Dieu. J'ai eu l'occasion d'écrire un premier livre qui s'appelait « Le dessein d'amour de Dieu » d'après les écrits de Luisa Picaretta. Il est paru aux éditions Tecchi en 2024. Une théologie, dans les écrits de Luisa Picaretta, il y a aussi une théologie mariale. On pourrait dire, pour simplifier, il y est question de beauté.
1: Oui.
2: D'abord la beauté de Marie. Et puis celle des créatures telles que Dieu les a voulues. On ne peut pas imaginer que Dieu ait créé l'être humain pas beau. Je ne parle pas du corps, je parle de son âme et de sa relation avec lui. Et donc, cette beauté originelle, cette beauté qui se retrouve en la Vierge Marie, c'est ce que nous devrions être. Voilà, et là, c'est le point de raccrochage dans les écrits de Luisa Picaretta.
1: Et c'est d'ailleurs, ça qui attire les personnes
2: Je ne sais pas, parce que ça peut être très ambigu. Quand on est attiré par des mystiques, parfois, ça peut être très ambigu. Donc justement, il faut toujours revenir à l'élément essentiel. Le titre de l'ouvrage principal écrit par Luisa Picaretta, sur 40 ans, 40 ans, 2 pages par semaine en gros, sur 40 ans. Voilà, elle écrivait par obéissance. Et le titre, ça s'appelle « Le livre du ciel », mais il a un sous-titre. Qui est celui-ci, rappel de la créature à l'ordre, à la place et au dessein pour lesquels Dieu l'a créée.
1: Ah oui.
2: Voilà, c'est-à-dire quel chemin pour retrouver cette beauté originelle que Dieu a voulu pour les êtres humains. Voilà, c'est les créatures, là, c'est l'être humain, pour Luisa Picaretta. Donc on n'est pas du tout dans la sensiblerie. C'est simple, c'est ce que dit le catéchisme de l'Église catholique qui nous enseigne clairement qui est l'homme, qui est la femme selon l'image et la ressemblance de Dieu, et qui avait des dons préternaturels, qui avait une capacité de communion avec le Dieu Trinité. Et ça, c'est essentiel, mais même, on sait bien qu'avec la chute, voilà, c'est la belle âme humaine a perdu son repère principal, c'est-à-dire Dieu. Et donc, elle a perdu sa beauté qui est Dieu, si je comprends bien, je crois que j'ai cru comprendre ça chez nous, chrétiens, nous croyons en un Dieu communion. Père, Fils, Saint-Esprit. Eh bien, la beauté de l'âme humaine, elle est quand elle est dans la communion. Parce qu'elle est à l'image et à la ressemblance de Dieu. Dans cette relation d'amour, voilà, alors avec Dieu, avec les autres, avec toute la création, voilà, c'est ça cette beauté. Et Marie, par grâce, elle a cette beauté en elle.
1: Mais Père Joël Marie, nous allons parler tout à l'heure de Marie dans la divine volonté. Mais que signifie vivre dans la divine volonté? Je voudrais comprendre cela d'abord.
2: Eh bien, la divine volonté, c'est un projet de Dieu. C'est-à-dire que Dieu donne. Si on n'a pas compris que Dieu, le Dieu auquel nous croyons, Trinité, est un Dieu qui donne. Il donne à qui? Il donne au soleil d'être le soleil, etc., aux plantes d'être les plantes. Mais ce qu'il donne aux hommes, c'est de vivre l'image et ressemblance, c'est-à-dire la communion avec lui. Et donc ce Dieu, il veut que l'homme retrouve sa beauté. Et bien sûr, c'est par Jésus-Christ. C'est Jésus-Christ qui est Dieu, vrai Dieu et vrai homme, que l'être humain dans ses limites peut être guéri, sauvé. Mais en même temps, Marie est une image qui nous est donnée, réelle, vivante. Et donc, en la regardant, nous découvrons la beauté de Dieu, la beauté du projet de Dieu plutôt, et nous découvrons donc ce que ça peut être la divine volonté.
1: Et Marie nous aide à découvrir cette spiritualité et à la vivre.
2: Marie nous aide, mais il faut la connaître. Dans les écrits de Luisa, justement, ce qui est étonnant, c'est l'accent sur le mystère de l'Immaculée Conception. Très souvent, on voit ce mystère en négatif. L'Immaculée Conception, c'est Dieu qui a enlevé la tâche. Et puis voilà. Oui, c'est vrai. Mais et qu'est-ce qu'elle devient, cette personne à qui on a enlevé la tâche? Eh bien, elle doit devenir une personne en relation avec Dieu, pleinement. Et donc l'Immaculée Conception, en réalité, n'est pas simplement quelque chose en négatif, mais quelque chose en positif. C'est-à-dire que Dieu a fait une grâce à Marie d'entrer dans une communion avec lui, eh bien, qui est extraordinaire. Mais pour que cette communion soit possible, il a fallu le oui de Marie. Dès le premier instant de son existence, de l'existence de son âme. Et c'est ça qui nous est montré dans ses écrits de Louisa. On n'est pas habitué à ça, parce qu'on n'approfondit pas ce sujet. Mais la plupart des grands théologiens disent, mais avec Marie, on n'a pas fini. On n'a pas fini le travail de la découvrir. Et c'est passionnant, avec des théologiens comme Saint-Louis-Marie Rion de Montfort, comme Saint-Maximilien Marie Kolb, on voit déjà qu'il y a des étapes, avec un vocabulaire parfois qui mérite d'être rectifié, mais qui nous montre que nous avons à découvrir la Vierge Marie pour comprendre le projet de Dieu.
1: Père Joël Marie, est-ce qu'on peut dire, à vous entendre nous présenter la beauté de cette spiritualité, est-ce qu'on peut dire que Marie est le modèle parfait de la divine volonté ?
2: Oui, bien sûr. Bien sûr. C'est elle. C'est elle qui, par grâce, entre dans le mystère trinitaire. Jésus, lui, c'est pas par grâce, parce que c'est par nature qu'il est Dieu. Et donc, il est dans le mystère de communion par nature. Mais Marie, c'est purement par grâce, mais avec son consentement, avec sa liberté qu'elle a dû redonner chaque instant de sa vie, tout au long de sa vie. Et donc, et parfois, elle a dû leur redonner ce oui dans la pure foi, et pas sympa avec des grandes visions.
1: Ce n'est pas facile d'accueillir la volonté de Dieu dont Marie nous aide à dire oui à Dieu.
2: Exactement. Marie n'est que oui. Marie n'est que oui à Dieu. Et elle veut nous apprendre à dire oui à notre tour. Et alors, la prière pour nous devient finalement... C'est expliquer à travers ça ce que ça voudrait dire d'entrer dans la divine volonté, c'est-à-dire de commencer à ressembler à ce que Dieu veut pour nous. Eh bien, c'est peut-être dans toutes nos activités, notre travail, nos rencontres, placer dans le oui de Marie.
1: Justement, il nous reste 2 minutes, je voudrais que vous abordiez, déjà vous avez commencé, sur cette question qui me tient à cœur, comment vivre cette réalité aujourd'hui, et comment vivre concrètement cette spiritualité dans notre quotidien ?
2: Cette spiritualité, je ne sais pas s'il faut l'appeler spiritualité, parce que moi je me situe au niveau d'un apport théologique,
1: d'accord,
2: avec les écrits de Louisa Picaretta, pour comprendre. On est dans il faut mieux comprendre le projet de Dieu. C'est d'abord les évangiles, c'est d'abord toute la Bible, la tradition de l'Église, l'enseignement théologique, mais ça se continue. Et les écrits de Louisa Picaretta seront analysés, approfondis pour mieux comprendre la nouveauté qu'il y a là. C'est dans une histoire de l'Église. Et donc comprendre, pour découvrir que Dieu, bien qu'il n'arrête pas de donner, est un Dieu qui est capable de construire. Mmh. Et il veut construire la vie de chacun. Il veut construire l'humanité. Alors quand on regarde l'humanité dans l'état où elle est, on se dit, mais comment il va faire ? Eh bien c'est ça que les écrits de Louisa Picaretta nous apportent. Il renforce en nous l'espérance que Dieu continue de construire.
1: Vous qui avez découvert, vous qui avez lu et vous avez écrit sur cette orientation spirituelle, selon vous, Père Joël Marie, quels sont les dangers ou malentendus à éviter ?
2: Alors là, il y a effectivement des dangers. Pourquoi ? Parce que c'est honnêtement, au départ, les écrits de Louisa Picaretta, c'est difficile. J'oserais même dire c'est barbant, au départ. Parce que c'est pas notre langage habituel, et donc il faut se secouer un petit peu. Et puis, on risque de tomber dans des fausses interprétations. Par exemple, à un moment donné, il dit, la divine volonté, si tu te mets dans la divine volonté, tu sais plus que les sacrements. Alors, fausse interprétation de ça, ça serait de dire, on peut se passer des sacrements. Ouais. Manque de peau, la page suivante, c'est pas la page suivante, mais une autre page du livre du ciel, dit, mais quand les gens seront dans la divine volonté, les sacrements seront toujours là, mais ils les vivront d'une manière beaucoup plus profonde.
1: C'est ça.
2: Comme si un voile était enlevé. Et donc, Et donc des fausses interprétations, on peut en avoir sur plein de domaines. Par exemple, par rapport aux souffrances et les catastrophes à venir. Il y a des gens qui utilisent Luisa Picaretta, et pour moi, ça me met en boule.
1: D'une manière apocalyptique.
2: Oui, c'est ça. Parce que, bien sûr, comme dans les écritures faustines, il y a tel ou tel endroit, on dit, si l'homme continue à vivre sans Dieu, il va y avoir des catastrophes. Mm-hmm. Ce qui est assez évident, quoi. Mais des gens vont partir de là en disant, attention, Dieu va nous donner des catastrophes. Ce qui est faux, c'est pas ça qui est dit. Et d'ailleurs, par exemple, il y a pas mal des pages, des écrits qui sont écrits pendant la guerre 14. Et là, la catastrophe, elle était là. C'est le moins qu'on puisse dire. Et Jésus dit à Louisa qu'il est avec les soldats qui sont en train de mourir sur le champ de bataille. Et il ajoute, mais je suis aussi avec leur mère. Mmh. Voilà, Dieu se situe du côté de celui qui est en souffrance. Il ne se situe surtout pas comme celui qui imposerait une catastrophe. Donc ça serait une fausse interprétation qui serait donnée. Voilà pourquoi il faut étudier sérieusement ces écrits et baliser, les interpréter dans l'ensemble et pas prendre un petit extrait et puis en dire n'importe quoi. Et donc il y a vraiment un grand travail à faire.
1: Père Joël Marie, comme prêtre, comme expérience pastorale, sacerdotale, vous pensez que cette orientation de Louisa est bien cadrée dans les évangiles et dans la doctrine de l'Église?
2: Le dicaster pour la doctrine de la foi en 2024 a dit qu'il n'y avait aucun problème avec les écrits de Louisa Picaretta au niveau théologique et au niveau moral. C'est pas rien. Et puis ensuite, le prêtre Saint Annibale di Francia, qui a accompagné Louisa Picaretta et a commencé à faire la diffusion des écrits, avant que ces écrits soient achevés d'ailleurs, et qui avait obtenu l'imprimatur de tous les écrits qu'il avait à ce moment-là, ce prêtre-là, il est mort trop tôt, mais il a été canonisé par Jean-Paul II. Alors que c'était, pour lui, les dernières années de sa vie, c'était vraiment ça qui était l'essentiel. Donc il y a quand même des points de repère dans ce que l'Église a dit par rapport à Luisa Picaretta, auquel il faut vraiment prêter attention.
1: Et Joël Marie Ferrand, merci. Merci pour ce temps passé ensemble. Et la sainteté n'est pas d'abord faire beaucoup, mais laisser Dieu agir en nous. Et qui mieux que Marie a vécu cela? Voilà ce que nous avons découvert avec ces différentes rencontres avec le Père Joël Marie Ferrand de la communauté de la Croix Glorieuse. Dire oui, comme Marie, chaque jour, dans les pitoses, voilà le chemin. Eh bien, que la Vierge Marie nous apprenne à vivre, non pas selon notre volonté, mais dans la joie de la volonté de Dieu. Père Joël Marie, merci.
2: Ben merci, frère Clément Marie. Merci aux auditrices et auditeurs qui ont eu la patience d'écouter.
1: Merci. Merci, Père Joël Marie. Nous aurons l'opportunité de vous retrouver au courant de cette année pour d'autres rendez-vous et pour d'autres témoignages aussi poignants qui nous ouvrent à la présence de Dieu en tenant les mains de la Vierge Marie. Eh bien, chers frères et sœurs, nous touchons ici le cœur de la vie spirituelle, l'union qui transforme tout, demeurer en Dieu. Voilà. Saint-Louis-Marie Guillon de Montfort ne conduit pas seulement à une dévotion, mais il conduit à une union. Demeurer, c'est le mot de Jésus. Dans l'évangile de Saint-Jean, Jésus répète « Demeurez en moi ». Jean 15, verset 4. Ce mot est central. Il ne s'agit pas d'un passage, mais d'une habitation. La consécration trouve ici son accomplissement. Elle devient une vie en Dieu. Saint Paul va dire dans son épître aux Galates, « Ce n'est plus moi qui vis, c'est le Christ qui vit en moi. » Galates 2, verset 20. J'ai déjà cité cette référence. Eh bien, voilà l'horizon. Et Saint Louis-Marie Guillon de Montfort y conduit par Marie. Non pas en remplaçant le Christ, mais en nous configurant à lui. Dans cette union, tout se simplifie. Ce qui est dispersé devient un. La prière nourrit l'action. L'épreuve devient offrande. Le quotidien devient lieu de Dieu. Saint Thomas d'Aquin dira « La perfection de la vie spirituelle consiste dans l'unité de l'amour. » L'unité de l'amour. Alors, peu à peu, l'âme cesse de vivre à partir d'elle-même. C'est une vie habitée par Dieu. Elle reçoit sa vie de Dieu. Le même saint Paul, dans son épître aux Philippiens, chapitre 2, verset 13, va dire « Dieu est à l'œuvre en vous ». Cela change tout. On agit autrement, on aime autrement, on souffre autrement. La fécondité du cachet. Certains disent, mais je ne fous rien, qu'est-ce que je vaux? Oui, tu vaux pour Dieu. Cette vie produit du fruit, souvent invisible, mais réel. Une paix plus profonde, une charité plus vraie, une présence plus lumineuse. Sainte Thérèse dira, une âme embrasée d'amour ne peut rester inactive. Une âme embrasée d'amour ne peut rester inactive. C'est une réponse pour nous aujourd'hui. Dans un monde dispersé, saturé, agité, Saint-Louis-Marie-Guyon de Montfort nous rappelle le centre, que le centre est intérieur. La fécondité est intérieure. La présence de Dieu est intérieure. Et cela nous conduit à quoi? À une vie transfigurée. Alors, la vie change, pas forcément extérieurement, mais dans sa profondeur. Saint Jean de la Croix encore résume ceci. L'âme qui aime devient ce qu'elle aime. Ah, c'est beau ça. L'âme qui aime devient ce qu'elle aime. Demeurer en Dieu, ce n'est pas faire plus, c'est être autrement. Avec Marie, la vie devient présence habitée. L'union à Dieu transforme silencieusement toute l'existence. Vivre en Marie, c'est laisser Dieu vivre pleinement en nous. Et bien voilà, je vais conclure. Chers frères et sœurs, au terme de ce chemin, une lumière s'impose. Nous avons appris à nous donner, nous avons appris à purifier. Et aujourd'hui, nous apprenons à demeurer. La spiritualité de Saint-Louis-Marie-Guyon de Montfort nous conduit à une véritable vie de simplicité. Une vérité simple. Dieu ne veut pas seulement notre vie, il veut vivre en nous. Et Marie est le chemin discret, sûr, maternel, qui nous y conduit. Alors, dans le silence de notre cœur, laissons monter cette prière. Ô Marie, demeure de Dieu, mère du silence et de la présence, apprends-nous à vivre en toi pour que Dieu vive en nous. Fais de notre cœur un lieu d'accueil, un lieu de paix, un lieu de Dieu. Que notre vie devienne simple, unifiée, offerte et totalement habitée par Jésus. Amen. Et bien que Dieu vous garde et vous bénisse et qu'il conduise nos pas en tenant les mains de la Vierge Marie à demeurer en Dieu.

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1: Notre-Dame de Lourdes, Sainte Bernadette, je vous confie Hugo, qui se fait opérer demain. Avec les pèlerins de Lourdes, prions pour lui. Merci.
2: Sainte Marie, Mère de Dieu, priez pour ma défunte mère qui est morte il y a un mois. Priez pour nous pauvres pécheurs. S'il vous plaît, Marie. Merci beaucoup.
3: Notre-Dame de Lourdes, je vous confie ma sœur Jeannine. Merci de prier pour que le Seigneur la guérisse complètement. Merci, Marie.
4: Au nom du Père et du Fils et du Saint-Esprit,
5: amen.
4: Chers frères et sœurs, soyez les bienvenus aujourd'hui à la grotte de Massabielle. Ensemble, nous allons méditer les mystères joyeux du Très-Saint-Rosaire. Prions avec tous les pèlerins présents aujourd'hui, particulièrement ceux du diocèse de Perpignan, ainsi que les pèlerins du diocèse de Saint-Denis. Prions aussi avec tous ceux et celles qui nous sont unis de par le monde, par l'écoute de la radio chrétienne francophone, par l'écoute de la chaîne de télévision catholique KTO, ainsi que par leur connexion au site internet du sanctuaire de Lourdes. Ensemble, nous nous levons et nous disons notre foi. Je crois en Dieu, le Père Tout-Puissant, Créateur du ciel et de la terre, et en Jésus-Christ, son Fils unique, notre Seigneur, qui a été conçu du Saint-Esprit, est né de la Vierge Marie, a souffert sous Ponce Pilate, a été crucifié et mort, et a été enseveli, est descendu aux enfers, le troisième jour est ressuscité des morts, est monté aux cieux, est assis à la droite de Dieu, le Père Tout-Puissant, d'où il viendra juger les vivants et les morts. Je crois en l'Esprit Saint, à la Sainte Église catholique, à la communion des saints, à la rémission des péchés, à la résurrection de la chair, à la vie éternelle. Amen. Nous nous réjouissons pour la venue de notre Saint-Père le Pape Léon, fin septembre, ici à Lourdes, et nous prions à ses intentions. Notre Père, qui es aux cieux, que ton nom soit sanctifié, que ton règne vienne, que ta volonté soit faite sur la terre comme au ciel.
6: Donne-nous aujourd'hui notre pain de ce jour. Pardonne-nous nos offenses, comme nous pardonnons aussi à ceux qui nous ont offensés. Et ne nous laisse pas entrer en tentation, mais délivre-nous du mal.
4: Je vous salue, Marie, pleine de grâce. Le Seigneur est avec vous. Vous êtes bénie entre toutes les femmes, et Jésus, le fruit de vos entrailles, est béni.
6: Sainte Marie, Mère de Dieu, priez pour nous pauvres pécheurs, maintenant et à l'heure de notre mort. Amen.
4: Je vous salue, Marie, pleine de grâce. Le Seigneur est avec vous. Vous êtes bénie entre toutes les femmes, et Jésus, le fruit de vos entrailles, est béni.
6: Sainte Marie, Mère de Dieu, priez pour nous pauvres pécheurs, maintenant et à l'heure de notre mort. Amen.
4: Je vous salue, Marie, pleine de grâce. Le Seigneur est avec vous. Vous êtes bénie entre toutes les femmes, et Jésus, le fruit de vos entrailles, est béni.
6: Sainte Marie, Mère de Dieu, priez pour nous pauvres pécheurs, maintenant et à l'heure de notre mort. Amen.

0: Ô Marie conçue sans péché,
1: priez pour nous qui avons recours à vous.
0: Premier mystère joyeux, l'Annonciation. Le récit de l'Annonciation nous montre l'extrême délicatesse de Dieu. Il ne s'impose pas, il sollicite d'abord le consentement de Marie. Marie parle en notre nom à tous lorsqu'elle répond à l'invitation de l'ange. Saint Bernard décrit la cour céleste suspendue dans l'attente de son consentement qui devait consommer l'union nuptiale entre Dieu et l'humanité. Et Marie dit « Qu'il m'advienne selon ta parole ». Frères et sœurs, puissions-nous, comme Marie, avoir le courage de dire « oui » à Dieu, surtout lorsque nous ne comprenons pas le pourquoi de circonstances particulièrement éprouvantes. Notre Père qui es aux cieux, que ton nom soit sanctifié, que ton règne vienne, que ta volonté soit faite sur la terre comme au ciel.
2: Donne-nous aujourd'hui notre pain de ce jour. Pardonne-nous nos offenses, comme nous pardonnons aussi à ceux qui nous ont offensés. Et ne nous laisse pas entrer en tentation, mais délivre-nous du mal.
3: Je vous salue Marie, pleine de grâce, le Seigneur est avec vous. Vous êtes bénie entre toutes les femmes, et Jésus, le fruit de vos entrailles, est béni.
2: Sainte Marie, Mère de Dieu, priez pour nous pauvres pécheurs, maintenant et à l'heure de notre mort. Amen.
3: Je vous salue Marie, pleine de grâce, le Seigneur est avec vous. Vous êtes bénie entre toutes les femmes, et Jésus, le fruit de vos entrailles, est béni.
2: Sainte Marie, Mère de Dieu, priez pour nous pauvres pécheurs, maintenant et à l'heure de notre mort. Amen.
3: Je vous salue Marie, pleine de grâce, le Seigneur est avec vous. Vous êtes bénie entre toutes les femmes, et Jésus, le fruit de vos entrailles, est béni.
2: Sainte Marie, Mère de Dieu, priez pour nous pauvres pécheurs, maintenant et à l'heure de notre mort. Amen.
3: Je vous salue Marie, pleine de grâce, le Seigneur est avec vous. Vous êtes bénie entre toutes les femmes, et Jésus, le fruit de vos entrailles, est béni.
2: Sainte Marie, Mère de Dieu, priez pour nous pauvres pécheurs, maintenant et à l'heure de notre mort. Amen.
3: Je vous salue Marie, pleine de grâce, le Seigneur est avec vous. Vous êtes bénie entre toutes les femmes, et Jésus, le fruit de vos entrailles, est béni.
2: Sainte Marie, Mère de Dieu, priez pour nous pauvres pécheurs, maintenant et à l'heure de notre mort. Amen.
3: Je vous salue Marie, pleine de grâce, le Seigneur est avec vous. Vous êtes bénie entre toutes les femmes, et Jésus, le fruit de vos entrailles, est béni.
2: Sainte Marie, Mère de Dieu, priez pour nous pauvres pécheurs, maintenant et à l'heure de notre mort. Amen.
3: Je vous salue Marie, pleine de grâce, le Seigneur est avec vous. Vous êtes bénie entre toutes les femmes, et Jésus, le fruit de vos entrailles, est béni.
2: Sainte Marie, Mère de Dieu, priez pour nous pauvres pécheurs, maintenant et à l'heure de notre mort. Amen.
3: Je vous salue Marie, pleine de grâce, le Seigneur est avec vous. Vous êtes bénie entre toutes les femmes, et Jésus, le fruit de vos entrailles, est béni.
2: Sainte Marie, Mère de Dieu, priez pour nous pauvres pécheurs, maintenant et à l'heure de notre mort. Amen.
3: Je vous salue Marie, pleine de grâce, le Seigneur est avec vous. Vous êtes bénie entre toutes les femmes, et Jésus, le fruit de vos entrailles, est béni.
2: Sainte Marie, Mère de Dieu, priez pour nous pauvres pécheurs, maintenant et à l'heure de notre mort. Amen.
3: Je vous salue Marie, pleine de grâce, le Seigneur est avec vous. Vous êtes bénie entre toutes les femmes, et Jésus, le fruit de vos entrailles, est béni.
2: Sainte Marie, Mère de Dieu, priez pour nous pauvres pécheurs,

0: Ô Marie conçue sans péché.
1: Priez pour nous qui avons recours.
0: Deuxième mystère joyeux, la visitation. Heureuse celle qui a cru. Comme dit saint Augustin, avant de concevoir le Christ dans son sein, Marie le conçut dans la foi de son cœur. Marie crut et s'accomplit dans ce qu'elle croyait. Dans cette dizaine, demandons au Seigneur de faire grandir notre foi, qu'il la rende vive et féconde dans l'amour. Prions pour les nouveaux baptisés de Pâques, afin que leur foi grandisse et porte du fruit. Mais prions aussi pour celles et ceux qui ne croient pas ou qui hésitent à croire. Notre Père qui es aux cieux, que ton nom soit sanctifié, que ton règne vienne, que ta volonté soit faite sur la terre comme au ciel.
2: Donne-nous aujourd'hui notre pain de ce jour. Pardonne-nous nos offenses, comme nous pardonnons aussi
3: à ceux qui nous ont offensés. Et ne nous laisse pas entrer en tentation, mais délivre-nous du mal.
4: Je vous salue, Marie, pleine de grâce. Le Seigneur est avec vous. Vous êtes bénie entre toutes les femmes, et Jésus, le fruit de vos entrailles, est béni.
5: Sainte Marie, Mère de Dieu, priez pour nous pauvres pécheurs, maintenant et à l'heure de notre mort. Amen.
4: Je vous salue, Marie, pleine de grâce. Le Seigneur est avec vous. Vous êtes bénie entre toutes les femmes, et Jésus, le fruit de vos entrailles, est béni.
5: Sainte Marie, Mère de Dieu, priez pour nous pauvres pécheurs, maintenant et à l'heure de notre mort. Amen.
4: Je vous salue, Marie, pleine de grâce. Le Seigneur est avec vous. Vous êtes bénie entre toutes les femmes, et Jésus, le fruit de vos entrailles, est béni.
5: Sainte Marie, Mère de Dieu, priez pour nous pauvres pécheurs, maintenant et à l'heure de notre mort. Amen.
4: Je vous salue, Marie, pleine de grâce. Le Seigneur est avec vous. Vous êtes bénie entre toutes les femmes, et Jésus, le fruit de vos entrailles, est béni.
5: Sainte Marie, Mère de Dieu, priez pour nous.
4: Je vous salue, Marie, pleine de grâce. Le Seigneur est avec vous. Vous êtes bénie entre toutes les femmes, et Jésus, le fruit de vos entrailles, est béni.
5: Sainte Marie, Mère de Dieu, priez pour nous pauvres pécheurs,
4: maintenant et à l'heure de notre mort. Amen. Je vous salue, Marie, pleine de grâce. Le Seigneur est avec vous. Vous êtes bénie entre toutes les femmes, et Jésus, le fruit de vos entrailles, est béni.
5: Sainte Marie, Mère de Dieu, priez pour nous pauvres pécheurs, maintenant et à l'heure de notre mort. Amen.
4: Je vous salue, Marie, pleine de grâce. Le Seigneur est avec vous. Vous êtes bénie entre toutes les femmes, et Jésus, le fruit de vos entrailles, est béni.
5: Sainte Marie, Mère de Dieu, priez pour nous pauvres pécheurs, maintenant et à l'heure de notre mort. Amen.
4: Je vous salue, Marie, pleine de grâce. Le Seigneur est avec vous. Vous êtes bénie entre toutes les femmes, et Jésus, le fruit de vos entrailles, est béni.
5: Sainte Marie, Mère de Dieu, priez pour nous pauvres pécheurs, maintenant et à l'heure de notre mort. Amen.
4: Je vous salue, Marie, pleine de grâce. Le Seigneur est avec vous. Vous êtes bénie entre toutes les femmes, et Jésus, le fruit de vos entrailles, est béni.
5: Sainte Marie, Mère de Dieu, priez pour nous pauvres pécheurs, maintenant et à l'heure de notre mort. Amen.
4: Je vous salue, Marie, pleine de grâce. Le Seigneur est avec vous. Vous êtes bénie entre toutes les femmes, et Jésus, le fruit de vos entrailles, est béni.
5: Sainte Marie, Mère de Dieu,
0: priez pour nous pauvres pécheurs, maintenant
5: et à l'heure de notre mort. Amen.

0: Ô Marie, conçue sans péché.
1: Priez pour nous.
0: Troisième mystère joyeux, la nativité. Et le Verbe s'est fait chair et il a habité parmi nous. L'expression s'est fait chair souligne la réalité humaine la plus concrète et la plus tangible. Dans le Christ, Dieu est venu réellement au monde. Il est entré dans notre histoire. Il a installé sa demeure parmi nous, accomplissant ainsi l'intime aspiration de l'être humain, que le monde soit réellement un foyer pour l'homme. Mais quand Dieu est jeté dehors, le monde se transforme en un lieu inhospitalier. Dans cette dizaine, prions avec ferveur en demandant le don de la justice et de la paix dans le monde. Notre Père qui es aux cieux, que ton nom soit sanctifié, que ton règne vienne, que ta volonté soit faite sur la terre comme au ciel.
2: Donne-nous aujourd'hui notre pain de ce jour. Pardonne-nous nos offenses, comme nous pardonnons aussi à ceux qui nous ont offensés.
3: Je vous salue, Marie, pleine de grâce. Le Seigneur est avec vous. Vous êtes bénie entre toutes les femmes. Et Jésus, le fruit de vos entrailles, est béni.
4: Sainte Marie, Mère de Dieu, priez pour nous pauvres pécheurs, maintenant et à l'heure de notre mort. Amen.
3: Je vous salue, Marie, pleine de grâce. Le Seigneur est avec vous. Vous êtes bénie entre toutes les femmes. Et Jésus, le fruit de vos entrailles, est béni.
4: Sainte Marie, Mère de Dieu, priez pour nous pauvres pécheurs, maintenant et à l'heure de notre mort. Amen.
3: Je vous salue, Marie, pleine de grâce. Le Seigneur est avec vous. Vous êtes bénie entre toutes les femmes. Et Jésus, le fruit de vos entrailles, est béni.
4: Sainte Marie, Mère de Dieu, priez pour nous pauvres pécheurs, maintenant et à l'heure de notre mort. Amen.
3: Je vous salue, Marie, pleine de grâce. Le Seigneur est avec vous. Vous êtes bénie entre toutes les femmes. Et Jésus, le fruit de vos entrailles, est béni.
4: Sainte Marie, Mère de Dieu, priez.

0: maintenant et à l'heure de notre mort. Amen.
1: Je vous salue, Marie, pleine de grâce. Le Seigneur est avec vous. Vous êtes bénie entre toutes les femmes. Et Jésus, le fruit de vos entrailles, est béni.
0: Sainte Marie, Mère de Dieu, priez pour nous pauvres pécheurs, maintenant et à l'heure de notre mort.
1: Je vous salue, Marie, pleine de grâce. Le Seigneur est avec vous. Vous êtes bénie entre toutes les femmes. Et Jésus, le fruit de vos entrailles, est béni.
0: Sainte Marie, Mère de Dieu, priez pour nous pauvres pécheurs, maintenant et à l'heure de notre mort. Amen.
1: Je vous salue, Marie, pleine de grâce. Le Seigneur est avec vous. Vous êtes bénie entre toutes les femmes. Et Jésus, le fruit de vos entrailles, est béni.
0: Sainte Marie, Mère de Dieu, priez pour nous pauvres pécheurs, maintenant et à l'heure de notre mort. Amen.
1: Je vous salue, Marie, pleine de grâce. Le Seigneur est avec vous. Vous êtes bénie entre toutes les femmes. Et Jésus, le fruit de vos entrailles, est béni.
0: Sainte Marie, Mère de Dieu, priez pour nous pauvres pécheurs, maintenant et à l'heure de notre mort. Amen.

0: Ô Marie conçue sans péché, quatrième mystère joyeux, la présentation de Jésus au temple. Dans son récit de l'enfance de Jésus, saint Luc souligne que Marie et Joseph étaient fidèles à la loi du Seigneur. Avec une profonde dévotion, ils accomplissent tout ce qui est prescrit après la naissance d'un garçon premier-né. Dans cette dizaine, prions ensemble pour ceux et celles qui se détournent de la loi de Dieu et de l'Église, comme pour ceux qui, sous couvert d'un attachement à certaines traditions, peinent à accueillir l'esprit vivant de communion et d'obéissance auquel le Christ nous appelle tous aujourd'hui. Notre Père qui es aux cieux, que ton nom soit sanctifié, que ton règne vienne, que ta volonté soit faite sur la terre comme au ciel.
1: Pardonne-nous nos offenses, comme nous pardonnons aussi à ceux qui nous ont offensés. Et ne nous laisse pas entrer en tentation, mais délivre-nous du mal. Amen.
2: Je vous salue, Marie, pleine de grâce. Le Seigneur est avec vous. Vous êtes bénie entre toutes les femmes, et Jésus, le fruit de vos entrailles, est béni.
1: Sainte Marie, Mère de Dieu, priez pour nous pauvres pécheurs, maintenant et à l'heure de notre mort. Amen.
2: Je vous salue, Marie, pleine de grâce. Le Seigneur est avec vous. Vous êtes bénie entre toutes les femmes, et Jésus, le fruit de vos entrailles, est béni.
1: Sainte Marie, Mère de Dieu, priez pour nous pauvres pécheurs, maintenant et à l'heure de notre mort. Amen.
2: Je vous salue, Marie, pleine de grâce. Le Seigneur est avec vous. Vous êtes bénie entre toutes les femmes, et Jésus, le fruit de vos entrailles, est béni.
1: Sainte Marie, Mère de Dieu, priez pour nous pauvres pécheurs, maintenant et à l'heure de notre mort. Amen.
2: Je vous salue, Marie, pleine de grâce. Le Seigneur est avec vous. Vous êtes bénie entre toutes les femmes, et Jésus, le fruit de vos entrailles, est béni.
1: Sainte Marie, Mère de Dieu, priez pour nous pauvres pécheurs, maintenant et à l'heure de notre mort. Amen.
2: Je vous salue, Marie, pleine de grâce. Le Seigneur est avec vous. Vous êtes bénie entre toutes les femmes, et Jésus, le fruit de vos entrailles, est béni.
1: Sainte Marie, Mère de Dieu, priez pour nous pauvres pécheurs, maintenant et à l'heure de notre mort. Amen.
3: Je vous salue, Marie, pleine de grâce. Le Seigneur est avec vous. Vous êtes bénie entre toutes les femmes, et Jésus, le fruit de vos entrailles, est béni.
1: Sainte Marie, Mère de Dieu, priez pour nous pauvres pécheurs, maintenant et à l'heure de notre mort. Amen.
3: Je vous salue, Marie, pleine de grâce. Le Seigneur est avec vous. Vous êtes bénie entre

0: toutes les femmes, et Jésus, le fruit de vos entrailles, est béni.
1: Sainte Marie, Mère de Dieu, priez pour nous pauvres pécheurs, maintenant et à l'heure de notre mort. Amen.
0: Je vous salue, Marie, pleine de grâce. Le Seigneur est avec vous. Vous êtes bénie entre toutes les femmes, et Jésus, le fruit de vos entrailles, est béni.
1: Sainte Marie, Mère de Dieu, priez pour nous pauvres pécheurs, maintenant et à l'heure de notre mort. Amen.
0: Je vous salue, Marie, pleine de grâce. Le Seigneur est avec vous. Vous êtes bénie entre toutes les femmes, et Jésus, le fruit de vos entrailles, est béni.
1: Sainte Marie, Mère de Dieu, priez pour nous pauvres pécheurs, maintenant et à l'heure de notre mort. Amen.
0: Je vous salue, Marie, pleine de grâce. Le Seigneur est avec vous. Vous êtes bénie entre toutes les femmes, et Jésus, le fruit de vos entrailles, est béni.
1: Sainte Marie, Mère de Dieu, priez pour nous pauvres pécheurs, maintenant et à l'heure de notre mort. Amen.

0: Marie conçue sans péché.
1: Priez pour nous qui avons recours.
0: Cinquième mystère joyeux, le recouvrement de Jésus au temple. Dans l'épisode de Jésus au temple sont enregistrés les premiers mots de Jésus. Il a 12 ans. Comment se fait-il que vous m'ayez cherché? Ne saviez-vous pas qu'il me faut être chez mon Père? Face à l'inquiétude de Marie et Joseph, Jésus montre qu'il n'a pas fait quelque chose d'étrange, qu'il n'a pas désobéi. Il est resté là où doit être le Fils, près du Père. Et il a souligné qui est son Père et en même temps, il nous enseigne comment être des fils en étant avec le Père dans la prière. Jésus enseignera un jour à ses disciples à prier en leur disant, quand vous priez, dites Père. Dans cette dizaine, nous voulons présenter toutes les intentions qui nous ont été confiées, toutes celles que nous portons en nos cœurs. Notre Père qui es aux cieux, que ton nom soit sanctifié, que ton règne vienne, que ta volonté soit faite sur la terre comme au ciel.
1: Amen.

0: Je vous salue, Marie, pleine de grâce. Le Seigneur est avec vous. Vous êtes bénie entre toutes les femmes, et Jésus, le fruit de vos entrailles, est béni.
1: Sainte Marie, Mère de Dieu, priez pour nous, pauvres pécheurs, maintenant et à l'heure de notre mort.
0: Je vous salue, Marie, pleine de grâce. Le Seigneur est avec vous. Vous êtes bénie entre toutes les femmes, et Jésus, le fruit de vos entrailles, est béni.
1: Sainte Marie, Mère de Dieu, priez pour nous, pauvres pécheurs, maintenant et à l'heure de notre mort.
0: Je vous salue, Marie, pleine de grâce. Le Seigneur est avec vous. Vous êtes bénie entre toutes les femmes, et Jésus, le fruit de vos entrailles, est béni.
1: Sainte Marie, Mère de Dieu, priez pour nous, pauvres pécheurs, maintenant et à l'heure de notre mort. Amen.
0: Je vous salue, Marie, pleine de grâce. Le Seigneur est avec vous. Vous êtes bénie entre toutes les femmes, et Jésus, le fruit de vos entrailles, est béni.
1: Sainte Marie, Mère de Dieu, priez pour nous, pauvres pécheurs,
0: Je vous salue, Marie, pleine de grâce. Le Seigneur est avec vous. Vous êtes bénie entre toutes les femmes, et Jésus, le fruit de vos entrailles, est béni.
1: Sainte Marie, Mère de Dieu, priez pour nous, pauvres pécheurs, maintenant et à l'heure de notre mort. Amen.
0: Je vous salue, Marie, pleine de grâce. Le Seigneur est avec vous. Vous êtes bénie entre toutes les femmes, et Jésus, le fruit de vos entrailles, est béni.
1: Sainte Marie, Mère de Priez pour nous, pauvres pécheurs, maintenant et à l'heure de notre mort. Amen.
0: Je vous salue, Marie, pleine de grâce. Le Seigneur est avec vous. Vous êtes bénie entre toutes les femmes, et Jésus, le fruit de vos entrailles, est béni.
1: Sainte Marie, Mère de Dieu, priez pour nous, pauvres pécheurs, maintenant et à l'heure de notre mort.
0: Je vous salue, Marie, pleine de grâce. Le Seigneur est avec vous. Vous êtes bénie entre toutes les femmes, et Jésus, le fruit de vos entrailles, est béni.
1: Sainte Marie, Mère de Dieu, priez pour nous, pauvres pécheurs, maintenant et à l'heure de notre mort.
0: Je vous salue, Marie, pleine de grâce. Le Seigneur est avec vous. Vous êtes bénie entre toutes les femmes, et Jésus, le fruit de vos entrailles, est béni.
1: Sainte Marie, Mère de Dieu,
0: Je vous salue, Marie, pleine de grâce. Le Seigneur est avec vous. Vous êtes bénie entre toutes les femmes, et Jésus, le fruit de vos entrailles, est béni.
1: Sainte Marie, Mère de Dieu, priez pour nous, pauvres pécheurs, maintenant et à l'heure de notre

0: Marie conçue sans péché.
1: Priez pour nous qui avons recours à vous.
0: Prions le Seigneur. Tu as voulu, Seigneur, qu'à l'annonce de l'ange, ton Verbe prit chair dans le sein de la Vierge Marie. Réponds à nos supplications, puisque nous la croyons vraiment.

0: le Père et le Fils et le Saint-Esprit.
1: Amen.
2: Notre-Dame de Lourdes,
1: priez pour nous.
2: Notre-Dame de Lourdes,
1: priez pour nous.
2: Notre-Dame de Lourdes,
1: priez pour nous.
2: Sainte Bernadette,
1: priez pour nous.

0: Présence.
1: Une heure. Psaume 7. Complainte de David, qu'il chanta au Seigneur à propos de Couch le Benjaminite. Seigneur mon Dieu, tu es mon refuge. On me poursuit. Sauve-moi, délivre-moi. Sinon, ils vont m'égorger tous ces fauves, me déchirer, sans que personne me délivre. Seigneur mon Dieu, si j'ai fait cela, si j'ai vraiment un crime sur les mains, si j'ai causé du tort à mon allié en épargnant son adversaire, que l'ennemi me poursuive, qu'il m'atteigne et livre ma gloire à la poussière. Dans ta colère, Seigneur, lève-toi. Domine mes adversaires en furie. Réveille-toi pour me défendre et prononcer ta sentence. Une assemblée de peuples t'environne. Reprends ta place au-dessus d'elle, Seigneur qui arbitre les nations. Juge-moi, Seigneur, sur ma justice. Mon innocence parle pour moi. Mets fin à la rage des impies, affermis le juste, toi qui scrutes les cœurs et les reins, Dieu le juste. J'aurai mon bouclier auprès de Dieu, le sauveur des cœurs droits. Dieu juge avec justice. Dieu menace chaque jour l'homme qui ne se reprend pas. Le méchant affûte son épée, il tend son arc et le tient prêt. Il se prépare des engins de mort, de ses flèches il fait des brandons. Qui conçoit le mal et couvre le crime enfantera le mensonge. Qui ouvre une fosse et la creuse tombera dans le trou qu'il a fait. Son mauvais coup lui revient sur la tête, sa violence retombe sur son crâne. Je rendrai grâce au Seigneur pour sa justice, je chanterai le nom du Seigneur, le Très-Haut.

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1: Amis auditeurs, bienvenue à l'écoute de ce programme. La concentration des capitaux peut mener à une accumulation égoïste, source d'inégalités et de pauvreté. Le pape l'a rappelé aux représentants de plusieurs banques italiennes qu'il a reçues en audience samedi 16 mai, tout en appelant les institutions bancaires à une éthique de la solidarité et à une réelle écoute. Les détails dans quelques instants dans la page dédiée à la semaine du pape. L'actualité de l'Église nous conduit également au Cameroun, au Tchad et en République démocratique du Congo. Nous parlerons de la crise sanitaire due à la résurgence du virus Ebola dans l'est de la République démocratique du Congo, qui s'est également propagée en Ouganda voisin, du Nigeria qui confirme l'élimination d'un chef de l'organisation État islamique, des manifestations violentes qui paralysent les îles Comores dans le cadre de l'actualité politique et sociale sur le continent africain.
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1: Bienvenue encore une fois à l'écoute de ce programme que nous commençons avec la page sur la semaine du pape présentée par Françoise Niamien.
3: Pour cette rétrospective des activités du pape, sachez que le Saint-Père assurera un voyage apostolique en France du 25 au 28 septembre prochain, répondant ainsi à l'invitation du chef d'État et des autorités ecclésiastiques du pays, ainsi qu'à celle du directeur général de l'UNESCO. Il visitera également le siège de ladite organisation, c'est ce qu'a annoncé samedi la salle de presse du Saint-Siège. Et le pape Léon XIV, qui, dans un rescrit publié samedi, a approuvé la création d'une commission interdicastérielle pour réfléchir aux enjeux éthiques de l'intelligence artificielle. Elle est placée sous la direction du dicastère pour le service du développement humain intégral. Le pape a reçu samedi au Vatican plusieurs groupes de jeunes venus du diocèse de Gênes. L'évêque de Rome s'est focalisé dans son salut sur le rôle de l'Esprit-Saint et l'engagement durable dans la foi. La plénitude de l'Esprit-Saint nous donne cet enthousiasme, cette force, cette capacité de suivre Jésus-Christ, de dire oui au Seigneur en tout temps, a-t-il affirmé. Et Léon XIV d'encourager ces jeunes à ne pas céder aux influences d'un monde qui souvent veut nous éloigner de Jésus.
1: Ajoutons aussi, Françoise, que dans la journée de samedi 16 mai, recevant en audience les dirigeants et employés de diverses institutions bancaires italiennes, Léon XIV les a exhortés à renouer avec leur vocation sociale et humaine. Ce ne sont pas les capitaux qui entrent en premier lieu dans une banque, mais des personnes, a-t-il rappelé, soulignant que derrière les chiffres se trouvent des femmes et des hommes, des familles qui ont besoin d'aide.
3: Décédé le 12 mai dernier à l'âge de 79 ans, le pape Léon XIV a présidé la messe des funérailles du cardinal suisse Paul-Émile Schering vendredi 15 mai en la basilique Saint-Pierre. Le pape a rappelé dans son homélie la mission accomplie par ce diplomate de longue date avec patience et abnégation afin de rassembler les peuples dans la concorde tout en saluant son témoignage d'espérance. Rappelons également cet entretien téléphonique entre Léon XIV et le patriarche du siège de Saint-Marc de l'église copte à l'occasion de la journée de l'amitié copte catholique instituée en 2013 pour célébrer les relations entre le siège de Pierre et le siège de Marc. Au cours de cet échange, la conscience de la responsabilité commune pour l'annonce de l'Évangile a été évoquée. Dans une lettre, le pape encourage coptes et catholiques à poursuivre leur cheminement dans la vérité et la charité. Jeudi, jour de la célébration de l'Ascension du Seigneur au Vatican, le pape a effectué une visite pastorale à l'Université Sapienza de Rome. Dans son discours, Léon XIV a dénoncé la guerre, critiqué le culte de la performance et lancé un appel pour une alliance éducative fondée sur la justice et l'écologie. Dans un discours dense livré devant les étudiants, enseignants et autorités académiques, le souverain pontife a aussi exhorté les jeunes à transformer leur inquiétude en espérance, en étant des artisans de paix. À l'audience générale, mercredi 13 mai, jour dédié à Notre-Dame de Fatima, le pape a poursuivi son cycle de catéchèses sur le Concile Vatican II, s'arrêtant sur le dernier chapitre de Lumen Gentium, qui porte justement sur la Vierge Marie. La Vierge Marie, modèle parfait de ce que l'Église est appelée à être. Retrouvons Xavier Sartre.
4: La mère de Jésus est le modèle parfait de ce que toute l'Église est appelée à être, explique d'emblée Léon. En se laissant façonner par l'œuvre de la grâce, en accueillant le don du Très-Haut, elle est devenue créature de la parole du Seigneur et mère des enfants de Dieu. Elle est une croyante par excellence, un membre éminent de la communauté ecclésiale. En elle, poursuit le pape, nous est offerte la forme parfaite de l'inconditionnelle ouverture au mystère divin dans la communion du peuple de Dieu. Marie est mère de toute l'Église, chacun peut s'adresser à elle, sur Léon XIV, avec une confiance filiale dans la certitude d'être écouté, protégé et aimé.
5: Maria è pertanto la donna icona del mistero, cioè del disegno divino di salvezza.
4: Marie est donc la femme icône du mystère, c'est-à-dire du dessein divin du salut révélé en plénitude en Jésus-Christ. Le pape invite à se laisser interpeller par elle pour mesurer si je vis avec une foi humble et active mon appartenance à l'Église, pour voir si je me sens partie intégrante de l'Église. Léon XIV invite chacun, en somme, à demander l'intercession de Marie pour voir grandir son amour pour l'Église.
3: Lors de ses salutations en anglais, le pape s'est aussi souvenu de l'attentat dont a été victime Saint-Jean-Paul II le 13 mai 1981.
1: Après la semaine du pape, signalons que l'archidiocèse de Bamenda au Cameroun a organisé le mercredi 13 mai, fête de Notre-Dame de Fatima, un temps d'action de grâce pour la visite apostolique du pape Léon XIV. Les détails avec Paul-Valéry Mendongo.
6: Dans une homélie fortement applaudie, l'archevêque métropolitain de Bamenda, Mgr Andrew Nkea, est revenu sur les moments marquants de la visite du Saint-Père à Bamenda. Comparant cette visite à celle de la Vierge Marie à Elisabeth, Mgr Nkea a confié que les populations de Bamenda s'étaient senties honorées et réconfortées par la proximité du successeur de Saint-Pierre. Reprenant les paroles du pape, Mgr Andrew Nkea a exhorté les fidèles à devenir de l'huile versée sur les blessures de leurs frères et sœurs et à bâtir une paix fondée sur l'acceptation mutuelle au-delà des différences culturelles, linguistiques ou politiques et d'opinion. L'archevêque de Bamenda a également rappelé les paroles fortes prononcées par le pape Léon XIV à Bamenda et combien il a exhorté les habitants à ne pas perdre leur saveur, à préserver les moments de fraternité vécus pendant la visite et surtout à devenir de l'huile versée sur les blessures de leurs frères et sœurs. Mgr Nkea a alors demandé aux prêtres, aux catéchistes, aux parents et aux enseignants de relire et transmettre les enseignements du Saint-Père. Selon lui, les messages du pape doivent être médités dans les écoles, les marchés, les tontines, les paroisses, jusque dans les homélies. Le résumé de ses propos est que la paix est possible et comme l'a dit le pape, le temps de la paix, c'est maintenant. Paul-Valéry Mondogo depuis Bamenda pour Radio Vatican.
1: Au Tchad, l'Église a célébré le vendredi 15 mai la journée nationale de l'enseignement catholique placée sous le thème « Éducation catholique, chemin d'espérance et de transformation » en mémoire de Saint Jean-Baptiste de la Salle, patron des éducateurs, Edouard Takadji.
7: Cette célébration a regroupé les parents, les élèves et enseignants des écoles catholiques dans les différents diocèses du Tchad. Une occasion pour rendre grâce à Dieu qui a été à leur côté durant toute l'année dans les diocèses de Doba. C'est la paroisse Saint-Dominique Savio qui a accueilli cette célébration. Dans son exhortation, l'abbé Damien Nadibi, responsable de la commission éducation du diocèse de Doba, reconnaît les difficultés auxquelles les parents font face ces derniers temps pour éduquer leur progéniture.
8: De nos jours, il est difficile d'éduquer un enfant. Lui, s'il soumis, si délicat. Voilà qu'il nous répond. Est toujours dehors. Et connecté aussi dans les réseaux sociaux, la télévision, etc. Et on ne peut lui dire quoi que ce soit parce qu'il vocifère ou il apporte ses raisons. C'est le lot de tous les parents. Élever un garçon ou une fille, c'est vouloir l'aider à devenir lui-même un homme ou une femme réussie, libre et autonome.
7: Tout de même, Il encourage les parents et enseignants à tenir ferme dans leur mission d'encadreur et d'éducateur.
8: Pour que l'enfant soit capable de respecter, d'aimer et de se donner plus tard, il faut qu'il ait été conçu dans l'amour. Donc, il est important pour nous, les parents, les éducateurs, de conduire les enfants à Dieu.
7: Eduardo Kadine Djamena pour Radio Vatican.
1: Le président de la Conférence épiscopale nationale du Congo, CENCO, Mgr Fulgence Muteba, a officiellement annoncé vendredi 15 mai le décès de Mgr Godefroy Mukenga Kalond, archevêque émérite de Kananga, qui s'est éteint jeudi 14 mai à Kinshasa à l'âge de 95 ans. Au nom des membres de la CENCO, Mgr Muteba a présenté ses condoléances à l'archevêque de Kananga, Mgr Félicien Tambwe Kasembe, au clergé de l'archidiocèse, aux membres de la congrégation du Cœur Immaculé de Marie CICM, à la famille de l'archevêque défunt et aux fidèles catholiques de Kananga. Mgr Muteba leur a assuré des prières des évêques pour le repos éternel de l'âme de cet éminent pasteur défunt. Né en 1930, Mgr Mouken fut le premier prêtre missionnaire congolais de la congrégation CICM. Il fut ordonné prêtre en mars 1958. En août 1971, il a été nommé évêque du diocèse de Luisa. Il a ensuite été nommé archevêque de Kananga en 1997. Après avoir dirigé l'archidiocèse de Kananga pendant près de 9 ans, il a pris sa retraite en mai 2006. Anima Una, l'Union des congrégations féminines autochtones de l'Afrique de l'Ouest francophone, a organisé sa 24e Assemblée générale du 8 au 16 mai à Lomé au Togo. Pour Sœur Esther Terra, supérieure générale de l'Institut des filles du Cœur Immaculé de Marie au Mali et présidente sortante, cette assemblée a été l'occasion de réitérer leur engagement à être témoin du Christ et source d'espérance.
9: Les thèmes qui nous a rassemblés, nous a permis de réfléchir non seulement sur l'avenir de notre union, mais aussi sur les réalités actuelles du monde et quelle est la place de la vie consacrée. Qu'est-ce que nous pouvons faire pour être porteuses d'espérance pour nos populations?
10: Donc, nous avons effectivement vu que la première des choses, c'est que nous-mêmes, nous soyons d'abord des femmes habitées par l'espérance, que la foi en Jésus-Christ nous aide à croire que le meilleur reste à venir. En croyant en l'espérance, nous pouvons après aider nos frères et sœurs par notre engagement auprès d'eux.
3: Et cette Assemblée générale a vu l'élection d'un nouveau bureau d'Anima Una. Quels sont les sentiments qui vous animent au terme de votre mandat?
10: Au terme de ces 3 années de notre mandat, nous sommes habités par des sentiments d'action de grâce parce que nous avons essayé d'apporter notre pierre à l'édifice de notre union. Nous avons, par plusieurs activités, aidé notre union à atteindre ses objectifs. L'un des objectifs de cette union, c'est la fraternité entre les instituts.
1: Propos recueillis par Françoise Niamien.
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1: Au moins une personne est morte aux Comores samedi après une nuit de heurts entre forces de l'ordre et manifestants contre la hausse du prix des carburants liée à la guerre au Moyen-Orient. Un jeune homme a été tué par balle lors d'une intervention des forces de l'ordre pour dégager une route bloquée. Le Nigeria a confirmé samedi la mort d'un chef du groupe État islamique lors de la deuxième opération en 5 mois lancée avec les forces américaines dans ce pays. Cette opération visait Abu Bilal al-Minouki, présenté comme le numéro 2 de l'État islamique dans le monde. Le ministère de la Santé ougandais a confirmé vendredi une épidémie d'Ebola, affirmant qu'un homme en était mort après s'être rendu en République démocratique du Congo voisine. Une épidémie de ce virus a été déclarée vendredi matin en RDC, dans la province de l'Ituri, située dans le nord-est du pays, à la frontière de l'Ouganda et du Soudan du Sud. Terminons ce programme avec la méditation de la parole de Dieu. Le père jésuite Adrien Lintiampa nous introduit à cette méditation avec les textes liturgiques du 7e dimanche du temps de Pâques.
12: Chers frères et sœurs, nous célébrons aujourd'hui le 7e dimanche de Pâques. Mais dans certains pays, c'est aujourd'hui qu'on commémore la solennité de l'Ascension. Le jeudi de l'Ascension n'étant pas une journée festive. Quoi qu'il en soit, les lectures de ce dimanche nous mettent dans la dynamique de la glorification du Christ auprès du Père. Après sa résurrection, ils nous permettent à la fois de comprendre le sens même de l'Ascension de notre Seigneur et d'apprendre comment vivre ces temps de l'après-Ascension, qui est le temps de l'Église, le temps des chrétiens. Ainsi, l'Évangile d'aujourd'hui, en nous faisant méditer la grande prière sacerdotale de l'Évangile selon saint Jean, nous apprend que l'Ascension du Christ est l'heure de sa glorification auprès du Père, l'heure de l'accomplissement de la mission du Fils incarné, venu manifester le nom du Père aux hommes. L'Ascension, c'est donc l'heure où le Fils est glorifié auprès de son Père, comme il a glorifié sur la terre. « Moi, dit Jésus dans cette prière, je t'ai glorifié sur la terre en accomplissant l'œuvre que tu m'avais donnée à faire. » Et maintenant, glorifie-moi auprès de toi, Père, de la gloire que j'avais auprès de toi avant que le monde existe. L'Évangile d'aujourd'hui nous enseigne également que dans l'Ascension de notre Seigneur, c'est aussi notre sort qui est en jeu. C'est pourquoi, dans cette prière où il est question de la glorification du Fils, il est continuellement fait mention des hommes à qui a été manifesté le nom du Père et qui, par là, deviennent une partie de lui-même, le Christ. J'ai manifesté ton nom aux hommes que tu as pris dans le monde pour me les donner. Ils étaient à toi. Tu me les as donnés. Ainsi, la montée de Jésus au ciel et la vie des hommes sont deux réalités intimement liées. C'est pourquoi la même prière qui annonce la glorification du Fils est une demande insistante en faveur des hommes qui ont reçu du Fils la parole et le nom du Père. Car, en montant au ciel avec notre humanité, le Fils nous prend auprès du Père et nous fait partager ainsi la vie divine. Ainsi, la glorification du Fils annonce et affirme la plénitude des vies pour nous les hommes. La gloire de Dieu, c'est la vie pleine de l'homme. Mais pour que nous ayons en nous cette plénitude des vies, il nous faut nous attacher pleinement au Christ. Rappelons-nous que dans la prière sacerdotale que nous méditons en ces jours, contient une restriction. Ce n'est pas pour le monde que j'ai pris, mais pour ceux que tu m'as donnés, car ils sont à toi. La prière du Christ, la vie divine que donne la glorification du Fils auprès du Christ, concerne ceux qui ont cru et vivent de la parole de Dieu. Pour que nous vivions de la vie divine du Christ auprès du Père, nous devons continuellement demeurer en lui, attachés à sa parole. En effet, c'est dans la mesure où nous restons attachés au Christ et à sa parole que nous ne serons jamais sans Dieu, puisque le Fils demeurera toujours en nous. C'est dans la mesure où nous restons sous l'ombre du Fils de Dieu vivant que nous pourrions chanter avec le psalmiste « Le Seigneur est ma lumière et mon salut, de qui aurais-je crainte ?» C'est cet attachement à la parole du Maître qui a fait que les disciples, bien que physiquement séparés de Jésus, étaient d'un même cœur, assidus à la prière. Cette communion au Seigneur qui nous aidera à répondre à l'appel de Pierre dans la deuxième lecture. Réjouissez-vous afin d'être dans la joie et l'allégresse quand sa gloire se révélera. Que le Seigneur nous donne de vivre continuellement en lui, pour qu'à travers notre union en lui, le monde vive de la vie même de Dieu. Amen.
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1: Chers amis, c'est la fin de ce programme que Marie-Josée Mwando-Boisboileau a eu le plaisir de vous présenter. Au revoir et à très bientôt à l'écoute de nos prochaines éditions. Laudetur Jésus Christus.

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1: Psaume 16, prière de David. Seigneur, écoute la justice. Entends ma plainte, accueille ma prière. Mes lèvres ne mentent pas. De ta face me viendra la sentence, tes yeux verront où est le droit. Tu sondes mon cœur, tu me visites la nuit, tu m'éprouves sans rien trouver, mes pensées n'ont pas franchi mes lèvres. Pour me conduire selon ta parole, j'ai gardé le chemin prescrit, j'ai tenu mes pas sur tes traces, jamais mon pied n'a trébuché. Je t'appelle, toi, le Dieu qui répond. Écoute-moi, entends ce que je dis. Montre les merveilles de ta grâce, toi qui libères de l'agresseur ceux qui se réfugient sous ta droite. Garde-moi comme la prunelle de l'œil. À l'ombre de tes ailes, cache-moi, loin des méchants qui m'ont ruiné, des ennemis mortels qui m'entourent. Ils s'enferment dans leur suffisance, l'arrogance à la bouche, ils parlent. Ils sont sur mes pas, maintenant ils me cernent. L'œil sur moi pour me jeter à terre, comme des lions prêts au carnage, de jeunes fauves tapis en embuscade. Lève-toi, Seigneur, affronte-les, renverse-les. Par ton épée, libère-moi des méchants. Que ta main, Seigneur, les exclue d'entre les hommes, hors de l'humanité, hors de ce monde, tel soit le sort de leur vie. Réserve-leur de quoi les rassasier, que leur fils en soit saturé, qu'il en reste encore pour leurs enfants. Et moi, par ta justice, je verrai ta face. Au réveil, je me rassasierai de ton visage.

0: Picard, le génie du christianisme. Le génie du christianisme vous propose aujourd'hui le bureau, les Juifs de Pie XII. Et pour poursuivre notre évocation de la Seconde Guerre mondiale et du rôle central de Pie XII à cette époque, nous avons le bonheur d'écouter aujourd'hui Johann X. Bonjour Monsieur X.
1: Bonjour.
0: Alors vous avez fait vos études à Louvain en philosophie, en religion, en théologie, puis à la Grégorienne en histoire. Vous êtes docteur en histoire ecclésiastique à l'Université Pontificale Grégorienne et responsable des archives historiques de la Secrétaire d'État du Saint-Siège. Et depuis quelques émissions, nous ouvrons les cartons avec vous et nous allons de découverte en découverte. Et c'est absolument passionnant parce que on démonte finalement des a priori, des stéréotypes qu'on pouvait avoir sur le Saint-Siège, sur Pie XII, dont nous découvrons finalement la modernité théologique. Vous l'avez dit, dès 1916, il est très clair pour lui que les Juifs sont nos frères et qu'ils doivent être aidés. Et aussi la dimension très pratique, puisqu'on a compris que il organise cette espèce de petit groupe, le bureau, qui permet finalement de répondre à l'urgence et très probablement aussi d'organiser, on a suivi un petit peu lors de la précédente émission, tout un réseau qui permet très pratiquement, peut-être sans faire trop de bruit, toutes ces familles qui étaient promises à la mort.
1: Oui, sans faire du bruit, parce que c'est le bien ne fait pas le bruit et le bruit ne fait pas du bien. Ça, c'était, disons, le paradigme d'une once en Roumanie que j'ai trouvé sur son d'hier, en effet, son journal. Et il l'a pris à la lettre, disons, ce paradigme. Parce que Cassullo, c'est Monsieur Cassullo qui a collaboré avec des prêtres, des religieux, en Roumanie pour sauver des Juifs le plus possible. Il était confronté avec le problème, le grand problème, à un certain moment, des baptêmes. Parce que, comme beaucoup de gens ne savent pas, mais au début de la persécution des Juifs, c'était en effet la race, ce n'était pas la race, c'était la religion juive. Et alors, il y avait une différence pour les Juifs baptisés, chrétiennes, non, et ceux qui ne l'étaient pas. Et en effet, les grandes déportations de 40, de 39, 40 sont tous surtout des juifs, des vrais juifs du foi de Moïse, non, voilà. Si on veut dire ça. Mais comme cela. Puis, les Allemands, avec leur conférence de Wannsee,
0: change la règle du jeu.
1: Change le droit, oui. Vraiment. Oui. Et oui, la règle du jeu change complètement dans tous les pays qui sont entre-temps occupés aussi. Et vous devez vous imaginer ce que ça provoque. Tout d'un coup, ils disent non, tout le monde qui est du race juif, jusqu'à la troisième génération. Ça veut dire votre grand-père et mère, non? Naturellement, il y a des gens qui ne savent même pas, oui, que leur grand-mère et père, ou un des deux, étaient juifs d'origine, une fois, non? Ils le découvrent, et naturellement, c'est une immense extermination, oui, en toute l'Europe, et aussi pour le Saint-Siège, naturellement, parce que ça change immédiatement le travail qu'ils ont fait jusqu'à ce moment-là de baptiser les Juifs et de les soustraire à la persécution.
0: Oui, parce que effectivement, et c'est passionnant, face à cette espèce de compréhension aujourd'hui de la Seconde Guerre mondiale comme un bloc, il faut bien distinguer avant 42, d'après 1942, et finalement un juif catholique, un juif baptisé, simplement par un papier, si je vous suis bien, et si je me souviens de ce chapitre 4 de votre histoire où le bien ne fait pas de bruit, à partir de 42, le papier ne suffit plus. Et là, ça change complètement les choses.
1: Oui, et le papier même était une grande challenge pour le Saint-Siège même, pour Pie XII et pour les évêques en place. Parce que qu'est-ce qu'on fait avec le baptême donné à un juif? Le juif doit se convertir. Est-ce qu'il est disponible de se convertir vraiment à la foi du Christ? Ou est-ce que c'est simplement une pause, justement, pour sauver sa vie à ce moment-là? Et là, en effet, Cassullo est confronté avec ce problème. Et il demande, avec une lettre, des explications de la doctrine de la foi.
0: Ah, mais oui.
1: De la congrégation, non, du Saint-Office à ce moment-là. Et la première fois, notamment, le Saint-Office, d'office, répond comme il faut. Ils disent, oui, le droit canon est très clair à ça, il faut une préparation, il faut être très prudent, il faut prendre son temps pour cela, mais il n'y a pas de temps, parce qu'il y a la guerre, il y a la persécution en route. Et le temps, c'est la seule chose que les gens n'ont pas. À ce moment-là. Et Cassullo, en effet, il se rend compte qu'avec cette réponse, il ne va pas aller loin avec la situation dramatique et, tragique qu'il est en train de voir dans les rues autour de sa nonciature. Alors, il dit, je le redemande. Il fait une deuxième fois. Et la deuxième fois, le Saint-Office change un peu la réponse. Cette fois-ci, la réponse est un peu plus, disons, romaine. et on ajoute quand même que, vu que les circonstances peut-être ne le permettent pas, le prêtre doit quand même agir de conscience. Naturellement, cette phrase m'a frappé aussi, parce que si le frère doit agir de conscience, oui, c'est vraiment à lui à décider, non? En tout cas, dans chaque cas, presque. Et en effet, dans le chapitre, je vais pas plus loin d'élaborer ce problème, mais le problème persistait, et c'est jusqu'aujourd'hui pour moi encore pas résolu. Comment ils ont fait? Je sais que, parce que c'est écrit dans ces rapports, que même les baptêmes, le gouvernement envoyait des espions pour voir si les baptêmes avaient lieu vraiment. Réellement, et si ce n'était pas, disons,
0: un jeu de rôle pour protéger.
1: Un jeu de rôle pour puis donner un petit document et sortir de l'église avec ce document. Et il sait, le nonce, que le gouvernement fait l'inspection des baptêmes, non? Et qu'ils sont en effet... oui, ils ont peur, naturellement, pour tout cela. Comment ils ont fait, je ne sais pas. Mais quand même, ils ont sorti avec des baptêmes à gogo en Roumanie. Ils ont fait des milliers de gens ont eu des baptêmes pour se sauver... avant la date qu'on a indiquée, qui était fatale aussi pour ceux qui étaient baptisés.
0: Et ce sont des juifs qui ont survécu et qui sont restés juifs.
1: Oui, oui.
0: C'est-à-dire qu'on
1: les a... Aussi ça. On a naturellement, la critique de temps en temps a pris un ou deux exemples où il y avait une personnage, c'était une mère supérieure, qui ne voulait pas redonner l'enfant juif à la communauté juive. Moi, je connais des juifs qui se sont sauvés et qui m'ont clairement dit, après la guerre... La famille catholique où j'étais m'a dit simplement, si tu veux retourner chez vous, retourne.
0: Voilà, retourner dans la communauté juive, dans la foi d'origine. Juive.
1: Ça veut dire que ces baptêmes étaient en effet un peu de Oui.
0: Une parenthèse.
1: Une parenthèse, oui, pour sauver la vie des gens. Et ça, c'était la volonté de Pie XII. Hein. L'ordre est sauver le plus possible les Juifs.
0: Alors, par tous les moyens et avec, oui, finalement, oui, le principe de subsidiarité, c'est-à-dire que, oui, chaque prêtre, oui, chaque nonce, chaque évêque, bah, réagit à la situation dans laquelle, oui, il est et que lui seul, surtout à l'époque, oui, pouvait connaître.
1: Et Casulo, il est très... Allez, c'est un homme très intelligent aussi. Hein, à un certain moment, il dit, mais à la fin, c'est la grâce divine, non, qui décidera si le baptême a de l'effet ou pas. Et là, je dois dire, bah, c'est un homme très moderne.

0: Nous avons l'immense chance de découvrir avec Yoannix, historien, archiviste, auteur d'un ouvrage alors qui peut paraître effectivement très imposant, Le Bureau, sous-titre Les Juifs de Pie XII, qui regorge d'informations et d'exemples extrêmement précis à quel point Eugenio Pacelli, Pie XII, a une obsession dans cette tourmente de la guerre, qui est de sauver les Juifs, de sauver le maximum de Juifs. Alors c'est sûr qu'on pourra toujours voir le verre à moitié vide ou à moitié plein, c'est-à-dire, et on a parfois ça quand on écoute des gens qui ont sauvé et qui se regrettent tous ceux qui n'ont pas pu sauver, mais force est de constater qu'il y a des centaines de milliers d'hommes et de femmes et d'enfants qui ont réussi, grâce à cette modernité qu'on évoquait avant la pause, d'hommes d'église, voilà, qui prennent des décisions théologiques logiquement extrêmement novatrice pour sauver des vies humaines, avec une organisation, alors le bureau, mais aussi tous ces réseaux qui se mettent en place. Et ce livre fourmille d'exemples précis. Alors les titres de chapitres, c'est presque un inventaire à la Prévert, et c'est extrêmement beau. Alors on n'aura pas le temps de tout voir, mais histoire d'une tasse de café, d'un double langage, chronique d'amour et de homard. Bon, tout ceci relève quand même de réalité. Juste un point sur les intellectuels. Vous avez quand même découvert qu'il y a, et c'est très lourd en fait à lire, une perte extraordinaire pour nous Européens, chronique de génie perdu pour l'Europe.
1: Oui, ça aussi, ça fait partie, parce que naturellement, entre les Juifs, il y avait des Juifs chrétiens et non chrétiens, il y avait un grand groupe des intellectuels, oui. On le sait, on a des autres exemples qui ont survécu la guerre et qui se sont rendus très très utiles pour l'humanité après. Mais il y avait quelques-uns des génies que le Vatican, qu'ils ont touché, disons, la veste du pape, si je peux dire comme ça, par hasard ou par nécessité. Et un d'eux qui m'a frappé personnellement, parce que à ce temps-là, comme vous avez dit, j'ai fait des études à Louvain et tout ça, et j'étais prédisposé pour devenir un expert de la Renaissance. Et dans ces études, j'avais étudié Christ Heller. Et oui, dans ma philosophie, j'avais étudié Martin Heidegger.
0: Oui.
1: Que personne faisait à ce temps-là. Et j'étais le seul. Mais les deux sont liés. Parce que Christ Heller était un élève de Heidegger, ensemble avec Hannah Arendt.
0: D'accord.
1: C'était le groupe des Juifs, en effet, qui faisait partie de l'école de Heidegger. Et moi, par hasard, mais 40 ans après, à Louvain, ou 30 ans après, je prends Heidegger comme philosophe, ne pas sachant que je me trouverai aussi Christ Heller et Heidegger après, sur ma voie, avec Pie XII. J'ai retrouvé, cet ensemble allemand, de nouveau, dans les papiers. Et Christ Heller, et tout d'un coup, je vois le nom Christ Heller, Oscar Christ Heller, entre ceux qui ont un dossier. Le dossier est vide. Oui, c'était naturellement, j'étais largement déplu parce que je voulais naturellement lire tout. C'est pas vide, il y a que son curriculum qu'il a écrit lui. Le curriculum jusqu'à 39, 38, 39. Et il demande en effet d'être aidé pour que, il a déjà été aidé en Italie, il est échappé de l'Allemagne et il enseigne en Italie pour le moment, mais puis les lois en Italie aussi le font impossible pour lui continuer. Il doit trouver un moyen d'échapper d'Europe. Non. Et il n'y a pas de lettres ou rien, mais il y a quand même, il a touché, disons, le Vatican quelque part. Moi, je suppose que on a fait un téléphone ou un contact avec Gentile, le Giovanni Gentile, le professeur Gentile, avec lequel Christeller était déjà en contact professionnellement, disons, et qui était à ce moment un parlementaire italien et qui pouvait en effet aider d'autres façons peut-être Christeller pour échapper en Amérique et trouver la continuation de sa

0: qui il a contacté pour cela. Ça veut dire qu'il y a aussi là un ombre, un silence complet sur une petite période de sa vie dont on ne sait rien.
1: Ouais.
0: Et on ne savait rien. Et heureusement, on a trouvé le dossier parce que ça veut dire quand même qu'il y avait un moment dans sa vie qu'il a appelé, il a fait appel à l'Église catholique quelque part pour avoir une aide. Et sauver sa vie.
1: C'est ça qui est passionnant en vous écoutant et en vous lisant, se rendre compte finalement que la part de secret, la part d'ombre, la part de silence ne cache pas l'inaction, ne cache pas le désintérêt, mais à l'inverse, des réseaux d'aide très individualisés, mais qui sont efficaces et qui ne touchent pas que les intellectuels. Votre avant-dernier chapitre s'intitule « Chronique d'un homme ordinaire et d'une fillette de 8 ans ». Là, on n'est pas sur des universitaires de haut vol avec des contacts. Le Saint-Siège vient en aide à tout le monde.
0: Oui, là, on est dans un cas vraiment... disperato, caso...
1: Désespéré.
0: Mais les Italiens le disent... Disperato, non ? Et c'est vraiment le mot à dire ici, parce que la famille est, disons, divisée. Le fils est pas loin de Bologne, et c'est cet homme de Delassem, en effet, qui écrit au pape à propos de cette famille. Et le pape intervient, fait intervenir, le bureau intervient, premièrement, pour les deux, pour sauver les deux parents, ils doivent passer par les frontières italiennes pour joindre le fils là, près de Bologne. Et puis, il y a la petite fille. Et la petite fille, les parents ont décidé de la envoyer à Budapest.
1: Oh.
0: Parce que Budapest était le paradis pour les Juifs.
1: Oui.
0: Jusqu'à un certain moment, oui. Et ce moment-là n'était pas prévu par personne. Et le cas le démontre. Parce que les parents vraiment étaient convaincus que la fille Maya, elle s'appelle Maya, serait... Et elle avait 8 ans. Et on peut s'imaginer, non ? Cette fille de 8 ans qui va chez une tante qui vit à Budapest pour être sauvée. Là, tu seras au sécur.
1: En sécurité.
0: Pour le reste de la vie. Et entre temps que les parents viennent, parce que ça dure quand même plus qu'un mois, deux mois, toute cette... action de sauvetage. Quand les parents entrent en Italie et sont sauvés, ils peuvent rejoindre le fils et ils vivent là en, disons, protection, semi-protection, disons, jusqu'à la fin de la guerre. Ils vont survivre. Maya, malheureusement, est attrapée par le mal des nazis. Et déporté. Moi, j'ai fait une petite recherche et je pense d'avoir trouvé son nom sur les listes des déportés à Auschwitz. Et ça veut dire que Maya, comme fille de 8 ans, n'a pas pu plus être sauvée. C'était trop tard. Et la famille est allée vivre à Tel Aviv après la guerre, premièrement en Yougoslavie et puis en Tel Aviv, ils ont continué la vie. Ça veut dire qu'ils ont perdu leur fille la plus petite de la famille à cause de la cruauté du nazisme.
1: Ce qui montre bien aussi toutes les difficultés des choix individuels pendant cette période. On ne savait pas exactement comment se sauver et on pensait faire le mieux. Et en fait, on s'était envoyé dans la gueule du loup, mais sans le savoir et surtout sans le vouloir.
0: On fait des choix le meilleur possible, mais puis le lendemain, la situation politique changeait et le choix meilleur, le lendemain, était le choix le plus... horrible.
1: Cet exemple tiré de

0: De votre ouvrage, je rappelle le bureau Les Juifs de Pie XII, fait écho et je ne peux qu'en vous encourager à ouvrir ce livre. À toutes sortes d'exemples très précis que vous utilisez pour démontrer à la fois la possibilité d'un sauvetage, la complexité d'un sauvetage, les réussites et les échecs. Je pense qu'on se souviendra de Maya, qui retrouve un nom et une histoire grâce à vous, et qui montre que les choix sont toujours simples quand on est historien. Et, a posteriori, on peut toujours dire, alors j'aurais fait, nous aurions dû. Mais vous l'avez dit, Eugenio Pacelli avait ce génie pratique de ne pas s'embarrasser de théorie, et puis très pratiquement, d'encourager tout ce qu'ils pouvaient. Alors, sans imposer le martyr, ça ne se décrète pas à Rome, mais quel risque ont pris toutes ces bonnes sœurs, tous ces prêtres, tous ces frères dans cette histoire.
1: Oui, et on avait aussi, dans les rangs des catholiques, des gens qui étaient quand même affiliés un peu avec les fascistes ou avec les nazis aussi. Ça, il devrait être très prudent pour cela, parce qu'on avait des espions aussi dans le Vatican et aussi autour du Vatican. C'était une œuvre vraiment à risque de vie, chaque jour, et aussi de l'invasion du Vatican, parce que
0: faux pas ou erreur
1: dans cette énorme entreprise aurait fait point final avec le Vatican même. Et ça, c'est le génie, en effet, de Pacelli.
0: Merci infiniment, Yoannick, de nous avoir fait découvrir cette histoire finalement méconnue. Merci à Tanguy, notre technicien, et à la semaine prochaine.

Psaume 18. Du maître de chœur, psaume de David. A. Les cieux proclament la gloire de Dieu. Le firmament raconte l'ouvrage de ses mains. Le jour au jour en livre le récit et la nuit à la nuit en donne connaissance. Pas de paroles dans ce récit, pas de voix qui s'entendent. Mais sur toute la terre, en paraît le message et la nouvelle aux limites du monde. Là se trouve la demeure du soleil, tel un époux, il paraît hors de sa tente, il s'élance en conquérant joyeux. Il paraît où commence le ciel. Il s'en va jusqu'où le ciel s'achève. Rien n'échappe à son ardeur. B. La loi du Seigneur est parfaite, qui redonne vie. La charte du Seigneur est sûre, qui rend sages les simples. Les préceptes du Seigneur sont droits, ils réjouissent le cœur. Le commandement du Seigneur est limpide, il clarifie le regard. La crainte qu'il inspire est pure. Elle est là pour toujours. Les décisions du Seigneur sont justes et vraiment équitables, plus désirables que l'or, qu'une masse d'or fin, plus savoureuses que le miel qui coule des rayons. Aussi ton serviteur en est illuminé. À les garder, il trouve son profit. Qui peut discerner ses erreurs? Purifie-moi de celles qui m'échappent. Préserve aussi ton serviteur de l'orgueil, qu'il n'ait sur moi aucune emprise. Alors je serai sans reproche, pur d'un grand péché. Accueille les paroles de ma bouche, le murmure de mon cœur, qu'ils parviennent devant toi, Seigneur, mon rocher, mon défenseur.

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2: Les éléphants bénéficient d'une impressionnante mémoire spatiale, olfactive, visuelle et vocale. On le sait, mais sait-on que certains oiseaux peuvent cacher leur nourriture dans plus de 1000 emplacements différents? Bonjour, vous êtes sur votre radio chrétienne pour écouter votre émission en grand format. Aujourd'hui, premier volet d'une conférence animée par Emmanuelle Puy-Debat, directrice de recherche au CNRS et au Musée national d'histoire naturelle, spécialisée dans l'évolution des comportements animaliers et en particulier des capacités de manipulation et d'utilisation d'outils. Elle intervenait dans le cadre des conférences de regards croisés le 15 janvier 2024. Le sujet de sa conférence, l'intelligence animale, cervelle d'oiseau et mémoire d'éléphant. D'après le titre de son livre, préfacé par Yves Coppens et paru en 2020 en livre de poche aux éditions Odile Jacob. Dans cet ouvrage, elle partage ses 15 années d'expérience de terrain et démontre que l'intelligence est une fonction adaptative partagée par tous les animaux, qu'ils aient des plumes, des mains, une trompe, 10 pieds ou des écailles. Nous l'écoutons.
3: Merci beaucoup pour l'invitation. Je suis ravie d'être avec vous aujourd'hui pour partager ce début d'année ma passion pour le monde animal qui ne date pas d'hier et plus le temps passe. Je suis ravie de partager ma passion avec vous pour le monde animal. Vous faisiez référence à Lucie, on va vite rentrer dans le vif du sujet. Alors, comme vous pouvez le voir, cette conférence s'appelle Intelligence animale au pluriel, pas comme mon ouvrage, mais que j'avais perdu contre l'éditeur, mais en conférence, je fais ce que je veux. Donc, intelligence animale au pluriel, parce qu'il y a plein d'intelligences, il y a autant d'individus que d'espèces que d'intelligences différentes. Et moi, par intelligence, je travaille dans un laboratoire qui s'intéresse aux mécanismes adaptatifs et à l'évolution. Donc moi, ma vision de l'intelligence, elle est très adaptative. Donc moi, je vois ça comme un ensemble de comportements qui vont permettre à un individu, et a fortiori à une